0: Alors, les deux à la fois, on est tous nostalgiques de quelque chose, mais quand, et j'ai coutume de dire, quand je reçois, quand je vois des élus avec lesquels nous avons pu avoir par le passé des difficultés de relationnelles au niveau donc de refuge ou d'autres choses, je leur dis, j'ai un excellent ami préfet qui avait coutume de dire, quand je conduis le char de l'État, je ne regarde pas dans le rétroviseur. Donc moi, sans prétention, je ne conduis pas de char, mais je conduis l'autobus de la SPA. Et c'est vrai que j'ai tendance à regarder plutôt devant que derrière.
1: Votre parcours, il démarre à Alès, alors un peu par hasard. C'est la région Occitanie. Je dis par hasard parce que je crois que c'était votre papa qui travaillait là-bas à ce moment-là.
0: Alors,
1: pharmacien.
0: Alors, mon père a ouvert sa première pharmacie à Salindre, un petit village à côté d'Alès. Et donc, c'est totalement par hasard que je suis né dans le Gard.
1: Mais vous y vivez ou vous n'allez pas y rester très longtemps?
0: Alors, j'y reste, je pense, un an et demi.
1: Après. Donc, vous n'avez pas de souvenirs?
0: Aucun.
1: C'est un lieu, vous y retournez aujourd'hui, c'est un lieu qui a une importance, c'est malgré tout un ancrage, c'est là où vous êtes né.
0: J'aime bien ce département. Il y a de magnifiques paysages. J'aime bien quand je me déplace et que je retourne dans le sud-est, où on verra après que j'ai quand même pas mal œuvré. J'aime bien ne pas prendre les grands axes et j'aime bien descendre par la route des Gorges de la Visse, qui est un endroit absolument magnifique.
1: Bon, Alès et le Fort-Vauban, c'est la cathédrale Saint-Jean-Baptiste, c'est la région Occitanie. On va pas non plus s'y arrêter pour l'instant, même si ça reste l'ancrage puisque vous y êtes né. Mais très vite, vous allez conduire à Paris. Votre école primaire, votre collège, votre lycée, j'imagine, tout se fait sur Paris même.
0: Alors, tout se fait à Paris. D'abord, l'école communale de la rue de l'avenue de Bouvines, près de la Nation, parce que l'appartement familial était là. Et ensuite, on déménage, on va à rue Belgrand. Moi, je n'ai pas connu le collège, puisque j'étais tout de suite de la 6e à terminale au lycée Voltaire.
1: Alors, certes, Paris, mais vous savez qu'on essaye de s'éloigner de Paris. Il y a un lieu qui vous a particulièrement marqué, qui vous marque encore aujourd'hui, on va le comprendre, puisque vous allez aussi grandir là-bas, c'est dans l'Aveyron. Voilà, c'est une région qui va énormément compter, parce que je crois que vous aviez des grands-parents, tout simplement, qui étaient de là-bas à ce moment-là.
0: Alors, du côté de mon père, mon grand-père est d'Ajac, ma grand-mère d'une commune du Tarn-et-Garonne qui jouxte Najac, qui s'appelle Ginals.
1: Ok.
0: Et j'ai passé toutes mes vacances scolaires à Najac.
1: Alors Najac, parlons de Najac. On est non loin de Villefranche-sur-Ouergue. J'ai regardé selon le dernier recensement 770 habitants en 2023. C'est tout petit.
0: C'est petit. C'est une petite commune peu peuplée, mais très grande en superficie, puisqu'il y a eu dans les années 60 de mémoire une jonction entre la commune de Villers et celle de Najac. Donc le territoire est très grand.
1: Quelle carte postale tout de suite? Vous parlez de Najac, vous m'envoyez une carte postale. Quelles sont les images que l'on voit?
0: Alors l'essentiel de Najac, et c'est ce qui ressort régulièrement, c'est le château féodal, qui je crois figurait sur un des livres d'histoire géo de la classe de 3e ou de 4e il y a quelques années. La page de garde, carrément.
1: D'accord. Alors, il y a ce château, il y a la porte de la ville, qui est la porte de la Pique, si je ne me trompe pas. Le pont Saint-Blaise et la maison des gouverneurs.
0: Oui.
1: Du gouverneur ou des gouverneurs, ce sont peut-être plusieurs.
0: C'est du gouverneur.
1: Du gouverneur. Ça, ce sont quelques endroits comme ça, marquant un Ajac. Mais côté saveur, est-ce que c'est le gâteau à la broche qui remonte là?
0: Pas du tout. Pas du tout. Le gâteau emblématique de Najac, c'est ce qu'on appelle la foisse.
1: Et la foisse,
0: qui est fréquente dans d'autres communes de l'Aveyron. Mais la foisse de Najac est particulière. Elle est levée. Elle a le goût de la fleur d'oranger et il y a dedans des fruits confits.
1: Et puis, il y a cette asthète najacois qui est une longe de porc farci, vous connaissez bien sûr, d'un filet mignon persillé roulé dans une crépine rôtie.
0: Exactement.
1: Waouh.
0: Vous savez, je pense qu'il y a très peu de villages qui ont un plat.
1: Mais oui.
0: Un plat. En général, c'est une région, c'est une micro-région, une plus grande région. Et c'est vrai que Najac, on ne sait pas pourquoi, mais c'est que à Najac que l'on fait l'asthète.
1: Ouais. Alain Perfit qui est né à Najac.
0: Oui. Ses parents étaient instituteurs laïcs à Najac.
1: D'accord.
0: Il y est né, il est resté jusqu'à l'âge de 6 ou 7 ans, peut-être un peu plus. Et je me souviens de ma voisine, Paulette Tourette, je pense que ce sera un plaisir à la famille
1: Tourette. Bien sûr, toujours bien de citer les gens.
0: Que je la cite, qui se souvenait avoir promené Alain Perfit sur un âne dans le village pour s'occuper de lui.
1: Bon, alors c'est un environnement particulier, avec la nature, les forêts. Et alors ça, vous adorez, puisque effectivement, Jacques Gauchy, vous y passez toutes vos vacances scolaires. Il paraît que...

0: Voilà, les champignons violets sont tous bons. Il n'y a pas un seul qui est mauvais. Donc, et puis, il y a les russules charbonnières, les verdâtres, voilà.
1: Vous y construisez des cabanes, vous grimpez dans les châtaigniers. Vous avez de la chance parce que vous construisez des cabanes grâce à votre grande-tante qui tenait une quincaillerie, quoi. Et qui vous filait des clous, des marteaux, je ne sais pas, pour fabriquer vos cabanes dans les arbres.
0: Tout à fait, c'était la sœur de mon grand-père qui avait une quincaillerie donc, en face du kiosque donc, de Najac. Et qui, bien sûr, parmi tout ce qu'elle vendait, il y avait des clous. Et c'était pratique d'avoir à disposition des clous charpentes pour construire une cabane avec des planches. C'est en hauteur surtout.
1: Alors, Jacques Gauchier, président de la SPA, merci d'être encore une fois notre invité. On est dans l'environnement. Bah, on va y rester avec Benoît Prospero dans la Revue des Merveilles. On va s'intéresser aujourd'hui à une révélation étonnante, figurez-vous, sur la cigale.
2: Et vous savez, on a toutes et tous appris que...
3: La cigale ayant chanté tout l'été...
2: se trouva fort dépourvu quand la bise fut venue, nous dit la fable de La Fontaine. Mais est-ce que c'est vrai ? Que devient la cigale après l'été? Ici Garlozère avec Pascal Dardy de l'association La Cicindelle va tout nous expliquer. Alors d'abord, à quoi ressemble la première partie de la vie de la cigale, qui à ce moment-là s'appelle une nymphe?
4: Donc la cigale, en fait, elle, ce qu'il faut savoir, c'est qu'elle passe 4 ans sous terre et elle se nourrit de la sève des racines des arbres. Elle pompe avec leur trompe et elle vit pendant 4 ans sous terre.
2: Donc ça, c'est la première partie de sa vie, généralement 4 ans sous terre. Donc, et qu'est-ce qui se passe pour cette nymphe, appelons-la comme ça, ensuite?
4: Et au bout de 4 ans, ben, à partir du début de l'été, elle commence à remonter en surface. Elle grimpe sur les troncs d'arbres et elle mue et elle se transforme en cigale.
2: Et donc, voilà les cigales sur les arbres. À ce propos, est-ce que vous savez à partir de quelle température une cigale chante? Bon, ben, on vous le dit, dès que la température dépasse les 20 degrés. Et donc, à ce moment-là, il se passe quoi?
4: Les mâles vont chanter pour attirer les femelles.
2: Ah oui, parce que petite précision, chez les cigales, il n'y a que la cigale mâle qui chante, ou plus exactement, qui cymbalise. C'est comme ça qu'on dit. Pourquoi? Eh ben, pour attirer les femelles, donc. Et ainsi, les cigales mâles et femelles vont s'accoupler. Et que vont faire les femelles quelques jours, semaines après l'accouplement?
4: Les femelles vont faire une incision avec un genre de petite tarière qu'elles ont au bout de l'abdomen. Elles pondent leurs œufs dans des tiges de plantes sèches et après, elles vont mourir.
2: Ah ben oui, pardon, on ne vous avait pas prévenu. Ah ben oui, après 4 ans sous terre plus un été à chanter, les cigales disparaissent. Donc non, les cigales ne se trouvent pas fort dépourvues quand la bise fut venue, tout simplement parce qu'elles ne sont plus de ce monde. Mais elles ont quand même alors pris le temps de s'accoupler et de pondre leurs œufs.
4: Et ces œufs qui vont éclore, et il y a des petites larves qui vont sortir de ces tiges sèches, qui vont tomber sur le sol et qui vont creuser le sol et qui vont mener leur vie larvaire souterraine.
2: Et nous voici de retour sous terre, donc, pendant plusieurs années, et la boucle est bouclée. Et ça, c'est une merveille. Ah, et comme il nous reste une seconde, sachez que la cigale est l'insecte le plus bruyant du monde. Comme ça, vous savez. Merci Pascal Nardi de l'association La Cicindelle et merci ici Garlozère.
1: Merci Benoît Prospero. C'est pas à vous, Jacques Gauchy, que je vais apprendre que les cigales font du bruit. Vous, qui, on le découvrira, connaissez bien le Mont Ventoux, le Vaucluse, le Sud. Et voilà, c'est un bruit qui vous parle, ça, les cigales, qui vous, tout de suite vous envoie vers quelque chose, vers un ailleurs.
0: Tout à fait. Mon passage assez long dans le Vaucluse effectivement me revient pour ce bruit qui est caractéristique, ouais. Où ce sont, je crois, leurs écailles qu'elles frottent, qu'elles secouent, qui font que ça fait ce son tellement agréable et tellement reposant, en fait.
1: Évidemment, c'est vrai. Jacques Gauchy est votre invité ce soir. Jusqu'à 21h, il est président de la SPA. Il retrace les mécanismes, finalement, de son parcours, de sa construction. Il est avec vous jusqu'à 21h dans Il n'y a pas que Paris, dans la vie.

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2: Et ce soir, je reçois Jacques Gauchin, notre invité, votre invité, engagé de longue date dans la cause animale. Il est secrétaire de l'association Les Chats Libres de Najac, dans l'Aveyron, dont on parle depuis 20 ans. On va en reparler d'ailleurs, membre du conseil d'administration de la SPA en 2023. Il en est aujourd'hui le président, docteur en géographie. On voyage donc avec lui ce soir. Je vous ai laissé dans les arbres de Najac, suspendu aux cabanes de votre enfance, grâce à cette tente, cette grande tente quincaillère, un environnement forestier important pour vous. Vous avez aussi une enfance dans le Doubs, à un moment donné, vous allez du côté de Besançon, vous y passez du temps là-bas?
3: Un petit peu. En fait, mon père est d'origine par ses parents aveyronnais et dernier garonnais, mais ma mère est du Doubs. Donc c'est vrai que ça fait un peu une diagonale. Hein. Ça fait très très loin. Et donc c'est vrai que j'ai eu passé de temps en temps des vacances sur le plateau au-dessus du Doubs, entre Besançon et Baume-les-Dames.
2: C'est les grands sapins.
3: Alors ce sont des grands sapins. Ce sont des territoires qui sont magnifiques. Et puis où il peut faire très froid et où il peut aussi tomber beaucoup de neige. Ce sont de beaux endroits avec aussi des spécialités culinaires qui sont particulièrement agréables.
2: Ça, on en parle. Plus on avance dans le temps et plus on s'approche de 21h pour passer à table, on parlera de votre carte culinaire. Alors, vous avez eu des chats et deux chiens dans votre jeunesse. Voilà, les chats vous fascinent. Et c'est vrai qu'à Najac, dont nous avons parlé, gamin, vous aimiez soigner les chats, vous les ramassiez, vous les apportiez chez des gens pour les faire soigner?
3: Bien sûr, bien sûr. Quand on est enfant, quand on voit ces chatons qui sont souvent livrés eux-mêmes, voilà, pourquoi la mère n'est plus là, elle est disparue. Et c'est vrai que on se dit, il faut faire quelque chose, il faut trouver des gens qui pourraient les prendre en charge et les amener un peu plus loin.
2: Alors, on va reparler de ces chats parce que ça compte évidemment pour vous. Vous poursuivez vos études à l'adolescence à Paris, puisque vous vivez à Paris. On parle beaucoup de Najac. Je rappelle que c'est votre maison familiale en tous les cas, que ce sont vos vacances scolaires. Je ne sais pas si vous avez une idée de ce que vous voulez faire au moment de l'adolescence. En tous les cas, vous pensez à faire la fête et vous avez bien raison. C'est aussi là-bas que vous découvrez, dans le Tarn-et-Garonne, à une quarantaine de kilomètres de Najac, les épopées des boîtes de nuit, quoi, hein, des discothèques, comme on dit.
3: Alors tout à fait, mais avec des amis que j'avais à l'époque, on fréquentait à la fois les bals musettes des villages, mais également les boîtes. Et c'est vrai que souvent, il y en avait une en particulier, quand on en partait, il était les 3-4 heures du matin, et on connaissait donc une sorte de guinguette qui était au bord de l'Aveyron, sur la commune de Saint-Antonin-le-Bleuval, et on avait l'habitude d'y aller, et donc la patronne nous faisait une soupe à l'oignon.
2: Et comment elle s'appelait cette boîte? C'est le Galaxy
3: ou c'est encore une autre? C'était le Galaxy à cette fond.
2: Et ça n'existe plus aujourd'hui?
3: Alors, quand on passe devant, on voit encore le bâtiment, mais il ne s'y passe plus rien.
2: Mais vous alliez aussi à la limite du Quercy, du Rouergue à la Poutre?
3: Oui, tout à fait.
2: Ça, c'est une autre discothèque?
3: C'était une discothèque, oui.
2: Ben oui, j'ai identifié tout ça, voilà, avec ces bordeaux de guinguette, vous l'avez évoqué. Les premiers boulots, bon, il y a le castrage de maïs, assez logique, hein, quand on vit dans un milieu rural comme ça, à la ferme. Vous avez fait ça un été, ou peut-être plusieurs, je ne sais pas.
3: Plusieurs. Ben, ouais. J'avais un ami qui était donc fermier, hein. Il n'était donc pas propriétaire, mais il était fermier. C'était sur la commune de Najac, dans le hameau de Saltes. Et il fallait, à une certaine période, pendant 3-4 jours, ce qu'on appelle castrer les maïs, à savoir, il fallait, donc on avait tous les bras en l'air, il fallait enlever donc les pointes des maïs pour pas qu'ils s'auto-fécondent entre eux, c'est pas une maïs de contrat, il fallait que ça soit effectivement des maïs d'une graine particulière.
2: Quoi. Jacques Gauchy, vous intéressez à la géographie, vous allez entreprendre des études et vous allez devenir un docteur en géographie. Quand on est docteur en géographie, ça veut dire qu'on connaît le monde par cœur, la France par cœur, les régions par cœur? Pas du tout.
3: Alors, c'est vrai que je pense que j'ai une bonne connaissance des départements français.
2: J'imagine.
3: Mais pas du tout. On commence toujours par la géographie physique et puis on s'oriente vers la géographie humaine qui moi m'a plus intéressé. Mais dans la géographie physique, on fait aussi de la géologie. Donc voilà, c'est assez varié. Mon intérêt pour la géologie et la minéralogie s'explique aussi parce que Najac est ce qu'on appelle sur la faille de Villefranche de Rouergue, une faille géologique très importante, où d'un côté nous avons des terrains primaires, à côté des terrains secondaires.
2: Mais c'est aussi cet environnement familial gamin qui quelque part vous a façonné, vous a construit pour arriver peut-être à ce type d'études, je ne sais pas.
3: Sans doute.
2: Il y a forcément une résonance, une correspondance.
3: Sans doute.
2: C'est évident. Vous allez faire votre carrière à l'université Paris 7, puis vous avez une belle opportunité, vous allez rejoindre le secrétariat d'État au département et territoire d'outre-mer. Ça, c'est encore une belle aventure et une autre carte postale pour vous.
3: Oui, parce que j'avais donc 28 ans, et quand à 28 ans, on vous dit tu es responsable de la sphère anti-Guyane et les affaires économiques, et qu'on vous envoie donc deux fois par an en mission, c'est une belle opportunité pour découvrir l'outre-mer.
2: La Guadeloupe.
3: Guadeloupe, Martinique, Guyane.
2: Alors parlez-moi peut-être quelques cartes postales de ces lieux. Quel est celui qui vous a le plus marqué?
3: Alors, je ne vais pas dire ce que j'ai préféré, parce que ça va vexer, ça va déplaire, marquer. c'est peut-être la Martinique, parce que il y a ce volcan qui est assez impressionnant, qui a fait des ravages, qui a fait des dégâts considérables, qui occupe une grosse partie donc de l'île. Et en tant que géographe, géologue, c'est vrai que moi, ça m'a marqué, et je me souviens d'avoir eu du temps libre et de partir à pied, de remonter carrément jusqu'en haut, et en montant des ruisseaux, des sources chaudes, on ramasse une mangue mûre, on la mange avec un plaisir incommensurable.
2: Jacques Gauchy, votre parcours se poursuit dans la fonction publique territoriale, notamment en Île-de-France. Vous avez découvert les Îles-de-France, vous revenez cette fois en Île-de-France, sans faire de jeu de mots, et vous allez travailler pour les services de la ville de Sénart, c'est en Essonne. Pour ceux qui ne connaissent pas l'Essonne, c'est le 91, Sénart est une ville marquante, intéressante, vous avez apprécié passé quelques années, en tous les cas y travailler.
3: Oui, tout à fait. C'est au départ ce qu'on appelait les villes nouvelles. C'est donc l'idée de Gaulle et de l'ouvrier, donc c'est pas récent. C'était déconcentrer donc Paris, et de Gaulle et de l'ouvrier prennent l'hélicoptère, survolent l'Île-de-France et disent voilà, là on va mettre une ville nouvelle. Et c'était associé à ce qu'on appelait une opération d'intérêt national. L'État achète les terres, met à disposition des collectivités qui ensuite bâtissent dessus des villes nouvelles, des lycées, des collèges, etc. Donc
2: Jacques Gauchy, on voit à quel point vous entreprenez petit à petit, comment vous progressez dans votre carrière. Et nous aussi, on entreprend chaque soir avec la complicité des locales du réseau ici. Et pour acheter un couteau de qualité, vous pouvez, figurez-vous, aller dans la capitale de la coutellerie à Thiers, dans le Puy-de-Dôme. On s'est dit que l'Aveyron, c'était pas loin d'ailleurs de la région Auvergne. Mais on n'est pas obligé d'aller à Thiers. Partout en France, il y a aussi des couteliers qui entreprennent. Reportage avec Catherine Quicandon.
4: À Angers, dans le Maine-et-Loire, on a le couteau le plus aiguisé du tiroir.
5: Brutus, cesse de jouer avec ce couteau, tu finiras par blesser quelqu'un.
4: Bienvenue à la coutellerie du Maine-en-Joux. Depuis 2012, Antoine Faucheux et son équipe perpétuent un savoir-faire artisanal.
6: Un couteau de qualité fabriqué par un artisan. On propose un service, nos couteaux, on les affûte gratuitement à vie.
4: Ah oui, quand même. 5 gammes de couteaux vous sont proposées. Les manches sont en bois naturel récupéré. Pas d'abattage d'arbres pour la production, ça c'est bien. Vous avez le choix entre 70 essences qui proviennent à 98% de la région à moins de 50 km. C'est bien, ça aussi. Et pour la lame, différents aciers également. Acier carbone, acier inoxydable et acier damas. Dans certains cas, Antoine crée des couteaux ultra personnalisés avec un modèle unique.
6: Pour un chef 2 étoiles qui s'appelle Christophe Heck et à Blois, il a dessiné et créé une gamme de couteaux. Son poisson, il est pêché par un pêcheur dans la Loire. Et le manche qu'on utilise sur le couteau, c'est des morceaux d'anciens bateaux.
4: Pour Antoine, un couteau, ce n'est pas juste un couteau, c'est aussi un peu d'histoire et de souvenirs familiaux.
6: Mon grand-père avait toujours son couteau sur lui, dans sa poche, il mangeait toujours avec son couteau, et puis quand il fermait son couteau, ça veut dire que leur repas était terminé, il fallait se lever de table, retourner travailler, enfin voilà, on entend plein d'histoires comme ça. Aujourd'hui, tout le monde a chez soi, quand on ouvre son tiroir, des dizaines de couteaux dans les tiroirs pour manger, pour cuisiner, pour machin, des couteaux qui coupent pas, et en fait, on en rachète.
4: Et oui, parce que comme dirait ma mère, ça peut toujours servir. Cet ancien infirmier ne fait pas que des couteaux, environ 2500 par an. Il propose aussi des stages pour fabriquer soi-même son couteau.
6: Ils vont de 1 heure à 2 jours. Plus c'est court, plus nous on a préparé le couteau, et plus sur 2 jours on n'a absolument rien préparé. C'est vraiment, là c'est la création pure.
4: Et des visites pour découvrir le métier de coutelier.
6: C'est atypique, ça fait rêver. La coutellerie, c'est un métier un peu fantasmagorique. On s'imagine toujours plein de choses. Le feu, l'acier, le tablier en cuir, le charbon sur la tête.
4: Plus d'infos pour acheter un couteau, dont un kit de fabrication de couteau à la maison, sur coutellerie-du-maine-anjou.com. Et dans les deux boutiques, une à Angers et l'autre à Château-Gontier. Merci à Ici Mayenne pour cette idée qui a du tranchant. Ici, ça entreprend dans le Maine-et-Loire, avec la coutellerie du Maine-en-Joux pour des couteaux de fou. tout.
2: Ben, j'adore l'idée que ce soit un reportage tranchant. Merci Catherine Picandon, Jacques Gauchy. Vous avez envie de réagir sur les couteaux, les couteaux de l'Aïeul?
3: Bien sûr, bien sûr. Le couteau de l'Aïeul qui est emblématique du département, qui a une forme très particulière. Il y a eu donc pas mal de bouquins qui ont été écrits là-dessus. Et moi, j'ai... Bon, c'est... Quand on va aux champignons, c'est bien agréable de pouvoir couper le bas du champignon, le nettoyer un petit peu avec son couteau de son côté de l'aïeul. Et ce que je fais, c'est qu'en fait, j'achète souvent des couteaux en pièces détachées et je les fais moi-même. Et j'ai commencé par faire avec une manche en bois et après j'ai continué avec des manches en pierre. En polissant la pierre, j'en ai fait en serpentine, j'en ai fait en schiste, j'en ai fait en calcaire.
2: Wow. Restez avec nous et qu'on a encore plein de choses à se dire. On va parler de votre investissement qui vous emmène à devenir conseiller adjoint au maire de votre commune de l'Aveyron, de Najac. Vous aimez les gens et le territoire. Jacques Gauchy, vous êtes président de SP aujourd'hui. On ira dans le sud aussi. Vous avez joué une fonction importante au niveau des territoires. Vous êtes notre invité jusqu'à 21h ce soir sur ICI.

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16: Avec mon invité Jacques Gauchy, docteur en géographie, né à Alès un peu par hasard, il va grandir à Paris, passer ses vacances dans l'Aveyron, à Najac. Après une carrière dans la fonction publique, il est aujourd'hui pleinement investi depuis juin dernier dans ses activités de président de la SPA dont nous allons parler avant 21h. Bon, j'oublie pas que votre parcours nous permet aussi de découvrir votre ascension, vos motivations. Vous avez durant plusieurs années, je crois que c'est 8 ans, dirigé l'action économique en région méditerranéenne.
17: Alors tout à fait, c'était au Conseil Général du Vaucluse, un département avec, comme on en évoquait, entre le Mont Ventoux, le Luberon et les Monts de Vaucluse.
16: Alors je m'arrête 2 secondes, vous devenez amoureux du Mont Ventoux, vous êtes fasciné en tous les cas par ces 1800 mètres de hauteur sur la vallée du Rhône.
17: 1812 mètres.
16: M'avez eu, mais en même temps vous êtes docteur en géographie, je pouvais pas lutter. J'ai l'impression que vous avez envie de m'en parler, ce Mont Ventoux.
17: Oui, c'est vrai qu'il est assez fascinant, on l'appelle le géant de Provence, il domine largement donc la plaine du Comtat, et c'est vrai que, comme on dit toujours en géographie, l'altitude compense la latitude. C'est une région méditerranéenne, chaude et sèche, et bien le Ventoux dit le contraire, parce que la face nord, c'est une face avec une vision alpine, où le temps peut changer très très vite. Je me souviens être monté au Ventoux pour des raisons professionnelles.
16: Et je crois que c'est 1812 mètres.
17: 812 mètres.
16: J'ai retenu.
17: Voilà. Et avant de redescendre, dans une tempête de neige, ouais. Et c'était au mois d'avril.
16: Ah oui, quand même, effectivement. Ouais. Le Comtat Venaissin, je crois, hein, c'est ça,
17: c'est hein, ça.
16: Qui est là-bas. Alors vous découvrez peut-être également les Bouches-du-Rhône, j'imagine, puisqu'on parle de Méditerranée, les Alpes de Haute-Provence, enfin plusieurs de départements, plusieurs coins de France.
17: Oui, parce que dans les fonctions que j'occupe à ce moment-là, ça s'appelait un secrétaire général, c'est pas un directeur général, d'un syndicat mixte, c'est une collectivité qui regroupe départements, communes, syndicats de communes, et éventuellement dans les parcs du Luberon également.
16: On avait 130, hein.
17: 135.
16: Ah, vous me piégez sur tous les chiffres. Ah, c'est votre côté professeur. Non, je vais pas avoir une bonne note 100, à la fin.
17: 135.
16: Et
17: le sujet forêt méditerranéenne m'amenait à avoir des contacts, bien sûr, avec des départements méditerranéens voisins, comme le Var, les Bouches-du-Rhône, les Alpes-Maritimes, bien sûr.
16: Oui, et alors vous faisiez, je crois que vous travaillez à ce moment-là dans le but était la défense de Fray contre les incendies.
17: Tout à fait.
16: C'est, je vous imagine sensible à ce qui s'est passé cet été aussi. Non, en Gironde.
17: Évidemment, quand on voit que les feux partent du bord de la route bêtement par une cigarette et les conséquences que ça peut avoir, ça brûle des dizaines de milliers d'hectares, c'est impressionnant. Donc le but c'était ça, c'était de faire en sorte que y ait une bande de débroussaillement le long de chaque côté des routes, ou alors du pôle léopard, qu'on appelle des taches de végétation et puis des taches nues, ouais. Pour éviter cette propagation du feu.
16: Il y avait une fédération nationale des communes forestières. On retourne dans la forêt.
17: Tout à fait.
16: Vous avez fait des choses avec eux aussi.
17: Oui, j'en ai fait beaucoup de choses avec eux. C'est une fédération nationale dont le siège est à Paris et regroupe tous les maires forestiers de France. C'est une belle fédération et c'était l'occasion de connaître des régions françaises forestières que je connaissais pas forcément, comme l'Alsace par exemple.
16: Ouais.
17: Un jour, je suis avec l'ancien maire adjoint de Tannes qui me dit chez toi, il y a du chipier, il y a du chipier. Alors je lui dis mais c'est manière. Ah, du gibier. L'accent, l'accent très prononcé des gens adorent.
9: Alors, vous découvrez aussi le Pays Basque, là, cette occasion. Je crois les Ardennes, ce sont des régions que vous allez visiter, ou en tous les cas, que vous allez croiser par rapport à
17: vos fonctions. Oui, je croise des élus avec qui je sympathise beaucoup. Et on peut le dire, parce qu'il y a prescription, c'était une fois une réunion qui était donc au moment du Beaujolais Nouveau, et que l'on ne pouvait boire qu'à partir de minuit, le troisième jeudi de novembre. Et donc je retrouve les maires forestiers donc de Pays Basque en face de la de Drouot, la cape Drouot. Rendez-vous était pris et puis je dis à la patronne mais où est-ce qu'ils sont? Il me dit ils sont tenez descendez la cave où vous trouverez. Je descends à la cave, il y a un long couloir, des petites lumières, j'entends du bruit vaguement au fond et je les trouve avec une pipette devant un tonneau de nouveau en train de le boire avant la date fatidique de minuit.
9: Ah oui, effectivement. Consommez tout ça avec modération, on le rappelle. Jacques Gauchy, président de la SPA aujourd'hui. Le point de bascule, ou je dirais peut-être plus le point de jonction entre votre parcours institutionnel, que l'on découvre, que l'on évoque ce soir, et votre engagement animalier, c'est la JAC. C'est les chats, qu'on a déjà évoqués durant votre enfance, mais c'est là, plus récemment, une implication dans une association.
17: Alors, depuis 2000, avec mon épouse, nous avons créé une association, ce qu'on appelle de chats libres, à savoir qu'il y a malheureusement une prolifération trop importante donc de chats, qui sont souvent des chats domestiques. Les gens, par négligence ou par manque de moyens, ne les stérilisent pas. Et on se retrouve avec des petits chats, des chatons qui arrivent de partout. Et donc, nous avons monté l'association en partenariat avec la mairie de Najac, que je remercie parce que tous les maires successifs nous ont beaucoup de soutenu à ce sujet-là.
9: Chat libre de Najac.
17: Tout à fait, et avec les cliniques vétérinaires. Et nous en sommes actuellement une centaine de chats qui ont été stérilisés. Et on les relâche bien sûr sur le site où ils ont été capturés. Et bien sûr, l'association s'occupe de les nourrir.
9: Alors, stérilisation, vous insistez là-dessus, l'identification, le suivi des chats. Je trouve ça dingue quand même, vous qui sauviez des chats lorsque vous étiez môme à Najac. C'est une espèce de voyage à rebours. Mais c'est vrai.
17: On peut le voir comme ça.
9: Bah, très clairement, je trouve. Qu'est-ce qui vous emmène à la SPA, Jacques Gauchy?
17: Alors en fait, je rencontre dans le cadre de relations avec des militaires, je rencontre donc Jacques-Charles Fourbonne, qui est donc l'ancien président de la SPA. On lit l'amitié et puis il sait que j'ai créé donc cette association et il me dit écoute voilà je monte une liste pour le conseil d'administration de la SPA, veux-tu en faire partie? Ben, je lui dis oui. Donc je suis élu donc en 2023
9: conseil d'administration,
17: de la SPA. Et puis là voilà pour un système de tirage au sort un peu cruel pour renouveler les membres, Jacques-Charles Fourbonne n'est pas tiré au sort et il me dit écoute tu vas prendre la suite. Voilà.
9: Et vous étiez papabilé comme on dit, vous étiez intéressé par le poste?
17: Oui, bien sûr, ça m'intéressait.
9: Le job bénévole, je rappelle.
17: Ah ben complètement bénévole, bien sûr. Mais bon, il m'avait identifié comme étant celui qui préférait pour la succession. Voilà.
9: C'est donc ça qui motive votre décision. Vous auriez pu en rester là, Najac, avec cette association des chats libres, mais vous recevez cette responsabilité de suivi du Grand Ouest d'abord, dans un premier temps. Hein. C'est ce que vous avez fait auprès de l'SPA, ce qui vous a peut-être permis aussi de découvrir d'autres régions, d'ailleurs, encore une fois, jusqu'à cette présidence de l'SPA en juin 2026. En 4 mois, on a le temps de faire des choses?
17: Alors, on a le temps de se rapprocher donc du terrain, parce que il faut impérativement être proche du terrain. Nous avons quand même 64 refuges sur le territoire, sur l'Hexagone, et puis Outre-mer, et nous avons 12 dispensaires, donc voilà, il faut être présent. Et puis, en fait, moi, je reprends, je marche dans les pas du prédécesseur, donc voilà, je vais pas...
9: On va évidemment rentrer dans le détail, parler de l'importance des bénévoles, des missions aussi de la SPA, parce qu'elles sont multiples. C'est pas juste parfois un peu réducteur, on s'imagine, bon voilà, ils s'occupent des animaux, on peut peut-être les adopter, mais non, il y a bien plus que ça. On va en parler avec vous, Jacques Gauchy. Ça marche ici, qu'en pensez-vous? Chaque jour, on cherche pour vous, ici et là, dans nos régions, les initiatives qui peuvent vraiment changer votre quotidien. Puis surtout, vous permettre aussi de faire des économies, surtout en cette rentrée. Alors, des idées simples, concrètes et parfois surprenantes. Aujourd'hui, on vous emmène faire des économies sur vos prochains gratins frites et tartiflette, Robin Bernot avec Alexandre Alves dans le sud-ouest.
14: 50 centimes le kilo de pommes de terre, à condition d'aller vous-même les ramasser.
15: Franchement, moi je tire mon chapeau à un producteur qui peut faire ça. Merci à lui.
14: Ça se passe en Dordogne. L'association Caisse de Solidarité Drone et Belle a organisé une grande récolte de pommes de terre solidaires à un prix défiant toute concurrence. 50 centimes le kilo de patates. Au total, une tonne de pommes de terre a été récoltée et vendue, mais c'est un peu moins que certaines années, car la sécheresse a abîmé les cultures, comme l'explique Sébastien Régnier, agriculteur et président de l'association, à notre reporter Alexandre Alves.
18: Trois périodes à plus de 40 degrés, ça chauffe trop la terre et du coup nos pommes de terre elles sont comme le reste, et bien, elles en subissent de plein fouet cette grande chaleur. On savait qu'on n'en aurait pas assez. Du coup, exceptionnellement cette année, mais après peut-être qu'on refera, on verra pour les autres années, on a essayé de trouver d'autres pommes de terre déjà enfilées, déjà ramassées en fait, de la région de la pomme de terre qui est sur la Bourgogne, Marne, Bourgogne, Côte d'Or, voilà.
14: Ici en Dordogne, cette récolte solidaire, ça marche, mais vous, qu'en pensez-vous ? Je suis allé en discuter avec Chantal qui adore l'idée.
19: Je trouve ça super, mais vraiment c'est super, parce que quand vous voyez le prix en ce moment, très élevé.
14: Vous seriez prête à aller, vous, dans le champ, récupérer vous-même les patates ?
19: Ah oui, bah on est bien obligé maintenant. Il faut donner de son corps, on va dire, pour avoir quelque chose de pas trop cher.
14: Comment on fait pour faire des économies aujourd'hui ?
19: On se prive. Malheureusement, on se prive. Ou alors, moi, ce que je fais personnellement, je vais dans les discounts pour m'alimenter, parce que j'ai une petite retraite et c'est comme ça que je fais. Je prends des sous-marques, je prends des choses comme ça. Hein. Je suis obligé, de toute façon. Sinon, je ne peux pas finir fin de le mois. Hein. C'est pas possible.
14: Alors, avec Chantal, je me suis posé cette question. Comment pourrions-nous faire pour développer ce type d'initiative ? Et surtout, est-ce que c'est possible ?
19: Je ne sais pas comment faire pour justement trouver ça partout. Je ne sais pas comment on pourrait faire, mais ça doit être faisable. Il faut simplement que les gens reste correct dans les prix, quoi.
14: Autre bonne nouvelle, sachez que tous les bénéfices de la vente en Dordogne, ainsi que ceux de la buvette, ont été reversés à la cagnotte pour aider les agriculteurs du coin, membres de l'association.
9: Merci beaucoup, Robin Bernot, pour ce reportage en région chaque jour. Dans Yac Pac Paris, dans la vie, on s'intéresse à vos bonnes initiatives avec grand plaisir. Jacques Gauchy est notre invité. Il est président de SPA depuis juin 2026. Et c'est avec lui que nous allons continuer ce voyage. Depuis 20h, on s'est pas mal baladé, même si on a offert un joli coup de projecteur aux Najaquois et aux Najaquoises. Bien comme ça qu'on prononce.
17: Tout à fait.
9: Les habitants de Najac dans l'Aveyron, on les salue, puisque vous en êtes quand même l'ambassadeur ce soir. Mais vous êtes aussi président de la SPA et on va en parler dans les prochaines minutes sur ICI.

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2: Avec le parcours de notre invité Jacques Gauchy, très inspirant, après une longue carrière, un engagement territorial et dans la fonction publique. Eh bien, il est aujourd'hui président de la SPA. Il a traversé la France. Il continue de le faire justement en visitant, entre autres, des refuges. Il est avec vous jusqu'à 21h. Quel constat vous faites alors aujourd'hui, en 2026, sur tout ce que vous avez pu observer tout au long de votre vie dans les régions en termes d'environnement, de nature et particulièrement autour de la protection animale? Vous avez quel avis sur tout ça aujourd'hui?
3: Alors, avec un petit peu de recul, on va dire que c'était peut-être pas forcément mieux avant. Mais ce qu'il y a, c'est que nous avons eu cet été un record donc de prise en charge et d'abandon dans nos refuges. Plus 1%. On ne sait pas si ça continue comme ça, comment on va pouvoir suivre, parce que, comme on l'évoquait, la SPA ne vit que grâce à la générosité du public, sans autres aides particulières. Donc, c'est un constat qui nous inquiète un petit peu.
2: Alors, je vais rappeler que c'est la plus ancienne association de protection animale en France. Ça a été fondée en décembre 1845 et reconnue d'utilité publique en 1960. Je ne suis pas trompé sur les dates cette fois.
3: C'est
2: plutôt
3: bon.
2: Pas mal. Combien de refuges aujourd'hui? Combien de maisons?
3: Alors,
2: il y a des refuges et des maisons SPA.
3: Alors, 64 refuges et maisons SPA, on les met ensemble.
2: C'est quoi la différence?
3: Il n'y a pas forcément toujours les mêmes choses dans les refuges et les maisons SPA. On globalise. Mais par contre, on l'oublie souvent, on a nos 12 dispensaires. Et là, c'est important parce que dans ces dispensaires, on soigne gratuitement les personnes qui amènent des animaux et qui sont des personnes qui ont des minimums vitaux et qui n'ont pas les moyens d'aller chez le vétérinaire.
2: Première mission, suite à un abandon, à une maltraitance, les animaux sont identifiés, stérilisés, vous avez parlé de l'importance de la stérilisation, notamment au niveau des chats, vaccinés, éduqués, parfois sociabilisés. C'est aussi important.
3: Tout à fait. On a des éducateurs canins, nos personnels sont très impliqués et je les remercie parce qu'ils font un travail considérable au quotidien. Cet été, par exemple, avec la canicule, ils ont trouvé des solutions. Ils sortaient les animaux plus tôt le matin ou plus tard le soir, mettaient des petites bassines pour rafraîchir les chiens, des brumisateurs, des gourmandises glacées. Donc il y a tout ça qui procède du bien-être animal.
2: Vous les proposez ensuite à l'adoption, avec des journées spéciales d'ailleurs que vous mettez en place.
3: Tout à fait. Là, c'est le week-end prochain. Ce sont les journées portes ouvertes où on espère avoir donc du monde pour placer donc nos animaux. Le constat donc de cet été, il est négatif en matière d'augmentation de 20%, mais positif en matière d'adoption. Nous avons eu plus 14% d'adoption pendant la période.
2: Les dispensaires, vous les avez évoqués, il y en a 12 qui aident aussi les propriétaires plus démunis. Vous avez des délégués enquêteurs bénévoles, et ça c'est important qu'on s'en parle, qui détectent aussi les mauvais traitements. Et vous avez même une cellule anti-trafic. C'est pas tout ça. C'est génial d'avoir mis ça en place.
3: C'est ça. Alors moi je les remercie. Hein, c'est des délégués enquêteurs. Ils sont sur le territoire national. Ils nous font remonter et on leur fait remonter localement les cas de maltraitance. Je voudrais préciser que dans maltraitance, il y a peut-être aussi de la négligence de la part des propriétaires parce que des animaux, il n'y a pas que de la vraie maltraitance, mais la négligence. Ils sont mal nourris, pas assez d'eau, par exemple. Et donc c'est vrai que c'est des Les nous font remonter l'information. Nous avons un partenariat donc avec les gendarmes et la police nationale. Dans chaque commissariat et dans chaque gendarmerie, il y a un délégué qui est en charge de ce sujet-là. Et donc ensuite, ce sont des réquisitions. Le procureur fait les réquisitions et nos agents viennent chercher donc les animaux dans nos véhicules. Des fois, les saisies, c'est une centaine d'animaux.
2: Ah ouais. Jacques Gauchy, on insiste sur la générosité des donateurs. C'est plus de 800 salariés, la SPA, plus de 6000 bénévoles, dont vous, 20 000 adhérents. Et on ne peut que lancer encore le message aujourd'hui et à tout moment pour qu'on vous rejoigne.
3: Ah, tout à fait, absolument, on a besoin, nos besoins sont importants, nos bénévoles, il faut des fois les renouveler parce que il y en a qui malheureusement disparaissent, on a un besoin de gens qui viennent s'impliquer.
2: Alors vous faites le tour des refuges, vous avez été où dernièrement, vous allez où demain?
3: Alors, écoutez, c'est très récent. La semaine dernière, j'étais à Aix-en-Provence, où nous avons un refuge très particulier, où il y a des meutes de chiens. C'est-à-dire qu'en fait, dans les refuges classiques, vous avez donc des boxes dans lesquelles il y a un chien, voire deux chiens. Et là, c'est des parcs où les chiens sont en liberté. Ces chiens qui s'entendent bien entre eux. Et donc, c'est assez joli à voir, de voir tous ces chiens qui se promènent. Donc, c'était Aix-en-Provence. Et ensuite, j'ai poursuivi sur le dispensaire de Marseille et celui de Toulon.
2: Ah oui, donc vous restez dans le sud là, beaucoup, là, en ce moment.
3: Ah ben, j'ai profité du voyage de faire Aix-en-Provence, Toulon-Marseille.
2: Ben, vous avez raison. Vous voulez dire un mot sur Marseille, sur Toulon? Ce sont des villes qui, à titre personnel, vous marquent? Vous y avez des souvenirs? Vous y avez vécu des choses?
3: Oui, tout à fait. Marseille, c'est une ville que j'aime beaucoup. Lorsque j'étais donc en poste à Avignon, j'avais souvent des réunions qui m'amenaient à aller à Marseille, ou à la région, ou au département, ou à la tribunal administratif. Et je profitais souvent de ma journée pour prendre mon maillot de bain et ma serviette et faire un petit plongeon sur les corniches.
2: Ouais, sur la Côte Bleue.
3: Sur la corniche. Donc ouais. C'est vrai que c'est une ville que j'aime bien.
2: Toulon aussi, qui n'est pas très loin, effectivement, avec son port, avec sa rade,
3: ses bateaux. Tout, tout ça. Et ses militaires.
2: Oui, bien sûr.
0: La Seyne-sur-Mer, qui est juste en face. Mm-hmm. Voilà, c'est une région où vous appréciez.
2: Mais vous avez habité, quand vous parliez du Mont Ventoux, vous y avez passé 10 ans, vous habitiez là-bas? Vous étiez dans le Vaucluse,
3: tout à fait. Oh ben, j'habitais à Avignon, tout simplement.
2: Vous pouvez me parler un peu d'Avignon, parce qu'on parle toujours du festival, mais en dehors du festival, ça ressemble à quoi, Avignon?
3: Mais oui, c'est vrai. C'est souvent l'image qui est donnée, et qui dure que 3 semaines. Sinon, c'est une belle ville. Il y a le Palais des Papes, où j'ai des bons souvenirs. Nous avions avec les communes forestières accueilli une année tous les maires forestiers de France au Palais des Papes, dans le cadre d'une belle manifestation, avec un repas sous les belles arcades donc de la salle voûtée du bas.
2: Et puis c'est les allées de Loul, c'est le pont Saint-Bénézé, enfin voilà, c'est tout ce que ça, tout ce que ça. L'on aime aussi, la rue des Teinturiers, enfin voilà, cette ville qui est tout aussi belle pour l'avoir connue, notamment à Noël avec ses marchés de Provence, ses santons. Vous avez raison de ne pas la résumer à 3 semaines de festival. Parmi ces belles régions, à titre personnel, bon, vous êtes baladé tout au long de votre vie, professionnellement. Aujourd'hui, vous êtes arrêté où? Vous vivez à Paris pour des raisons professionnelles, pour l'SPA?
3: Alors, je me partage, heureusement, entre Paris et ma province, et ma campagne aveyronnaise.
2: Oui.
3: Depuis que je suis président, je suis un peu plus parisien, mais je ne l'oublie pas, et j'y descends dès que je peux, je redescends.
2: Bon, je ne demande pas le lien que vous avez aujourd'hui avec Najax, on l'a parfaitement compris. Est-ce qu'il y a d'autres régions qui vous plaisent, où vous avez été particulièrement sensible? Vous avez pu découvrir, vous avez décidé d'y passer des vacances dans votre vie, vous y avez peut-être même posé votre serviette chaque été?
3: Alors, peut-être la Normandie, notamment le Tréport. Mon père était assez fan de fruits de mer, et des fois on allait passer le week-end au Tréport, à côté de Dieppe, et c'est vrai que les plateaux de fruits de mer nous tentaient, me tentent encore beaucoup.
2: Bon, il y a la Bretagne aussi, alors vous connaissez beaucoup moins, c'est une région que vous aimeriez bien découvrir par exemple, vous connaissez, mais bon, pas...
3: C'est vrai que j'ai pas eu l'occasion d'y aller souvent, mais oui, pourquoi pas, que ce soit le Bretagne Nord, le Bretagne Sud, la Côte du Granit Rose, je l'avais faite, et puis peut-être une île comme l'île aux Moines, quelque chose comme ça.
2: Ouais. Alors tout à l'heure, vous m'avez dit, hors antenne, à un moment donné, il va bien falloir qu'on se parle de l'estofilade.
3: L'estofilade,
2: tout à fait. On se parle un petit peu de votre carte, vous voyez, votre carte géographique culinaire. Alors, j'ai noté, c'est une sorte, vous allez me dire, c'est une branlade, c'est ça, avec de la morue sèche.
3: Hein. Alors, on peut le résumer comme ça, mais c'est vraiment, un plat emblématique. Il n'est pas que d'un village, il est d'une micro-région qui est la vallée du Lot. En fait, c'est l'origine vient de ce qu'on appelait ces gabarres, c'était des péniches qui étaient donc tirées par les chevaux, qui remontaient de Bordeaux, et ils remontaient jusque le Lot, jusqu'à Port-d'Agresse, et donc ils descendaient donc du charbon, parce qu'il y avait la région de Carmaux, le Carmaux de Casseville, et puis ils remontaient donc des poissons qui étaient donc des morues, qui étaient donc qui étaient séchés. Et donc, on les faisait tremper et on mélangeait ça avec de la pomme de terre, des œufs, de l'huile, de l'ail, du persil, et ça fait le fameux estofilade.
2: Ça me donne faim, tout ça. Jacques Gauchy, vous avez rencontré quand même tout au long de votre vie une grande partie des Français. Qu'est-ce que vous retenez d'eux? Quelle carte postale, quelle photo vous avez de la France aujourd'hui? Celle qu'on a traversée avec vous depuis 20 heures, ou celle liée peut-être au refuge? Comment vous l'imaginez, identifier aujourd'hui cette France?
3: Alors, il ne faudrait pas opposer les métropoles à la province. On a sont tendance à le faire. Il y a des mentalités, des comportements très différents. En plus, il faut pas oublier que la plupart des gens des métropoles viennent de la province, de leur province. J'espère qu'ils ne l'oublient pas et qu'il y a quelque part chez eux toujours un souvenir nostalgique de là où viennent leurs parents.
0: Est-ce que ce voyage vous a fait plaisir?
3: Absolument.
0: Il touche à sa fin.
3: Tout à fait.
0: On était très heureux, bien en sûr. Tous les cas, de découvrir aussi tout l'aspect humain et de comprendre comment vous en êtes arrivé aujourd'hui à être, je le rappelle, bénévole, président de la SPA. On salue tous les bénévoles de la SPA. Je rappelle que c'est ce week-end, les journées portes ouvertes. N'hésitez pas à vous rapprocher des refuges, des maisons de la SPA, à être bénévole, à donner, si vous pouvez, de votre temps et puis à adopter, pourquoi pas, ce week-end, mais c'est toute l'année, rappelons-le, pour se rapprocher de la SPA. Merci beaucoup, Jacques Gauchy, d'avoir été notre invité. L'émission se retrouve dès à présent sur ici.fr en podcast. On se retrouve avec plaisir dès lundi avec de nouveaux invités, mais ce week-end aussi, demain samedi et dimanche de 20h à 21h avec les meilleurs moments aux côtés de Benoît Prospero. Portez-vous bien. D'ici là, salut.

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2: Salut à toutes, salut à tous et bienvenue sur votre radio. Ici c'est Décibel et c'est parti pour une petite heure en direct autour de l'actualité musicale. L'anniversaire de Sting, un petit blind test autour des chansons qui parlent de fleurs et puis un coup de cœur aujourd'hui, un groupe de rock qu'on aime beaucoup qui s'appelle Métro Verlaine. L'actu musicale de ce vendredi 2 octobre, c'est aussi le jour de la sortie du premier album de Marguerite.
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2: Un an après son premier EP, Grandir, 2 ans après la Starac, quasiment jour pour jour, Marguerite nous enchante avec un premier album qui s'appelle Guérir. Et elle vient fêter la sortie de ce disque ce soir dans Décibel. L'album de Marguerite qui sera à gagner au Blind Test. Donc n'hésitez pas à vous inscrire dès maintenant pour jouer avec nous tout à l'heure. Le thème du Blind Test, donc les chansons fleuries, comme Marguerite évidemment. Le numéro du standard 0810 055 056 0810 055 056. Alexandra est au standard ce soir. Venez jouer, on va s'amuser. Mais pour le moment, on va vous parler de ce qui se passe en Angleterre. Ça va très mal. Ce pays est nul à l'Eurovision. Ils sont bons dans plein de choses, ils sont nuls à l'Eurovision, à tel point que le Parlement anglais a décidé d'ouvrir une enquête. Voilà, la commission parlementaire qui déclare « Nous voulons déterminer si nos piètres résultats sont dus à un mauvais choix de chanson, à une prestation médiocre ou à toute autre chose. » Alors bon, on a l'air de rigoler comme ça, mais il se trouve que les Anglais s'affolent un petit peu parce que la dernière fois qu'ils ont gagné l'Eurovision, c'était il y a 50 ans. Non, 30 ans. Nous, ça va faire 50. On bouge pas un sourcil, ça va, nous on gère. Mais eux, voilà, ça fait 30 ans, ils commencent à paniquer. Alors je me suis dit, regardons dans les archives. Effectivement, la dernière fois que les Anglais ont gagné, c'était en 1997, mais ils avaient envoyé un vrai groupe aussi. C'est peut-être ça, juste la clé du truc, c'est prendre des vrais gens qui chantent des vraies chansons, un vrai groupe, quoi. Le groupe en question, c'était Katrina and the Waves. En 97, ils avaient gagné l'Eurovision pour l'Angleterre avec une chanson qui s'appelle Love Shine a Light, mais c'est pas celle-là qu'on va écouter ce soir. Parce qu'ils ont un tube bien plus gros que normalement vous connaissez par cœur. On teste. Bah oui, dans la BO de Maman, ici bébé, ne serait-ce que ça. Walking on

0: Waves, Walking on Sunshine. Ça, c'est leur gros tube de 85, Katrina and the Waves. Donc, le dernier groupe gagnant de l'Eurovision pour l'Angleterre, qui lance donc une commission parlementaire pour comprendre pourquoi ils ont été 6 fois derniers depuis 2003. C'est vrai que c'est la loose, hein, quand même, l'Angleterre à l'Eurovision. Ils ont eu 2 fois 0 point. Bisous, l'Angleterre. Bisous.
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0: Avant d'accueillir Marguerite pour fêter ensemble la sortie de son nouvel album, il est temps, les amis, de vous livrer notre coup de cœur. Il s'agit d'un groupe de rock français qui s'appelle Métro Verlaine. Ils sortent eux aussi aujourd'hui leur album qui s'appelle Rodéorama. Métro Verlaine, c'est un duo. Il y a Axel à la guitare et Raphaël au chant. Et la chanson Rodéo, comme son nom l'indique, va vous emmener en voyage, loin, au pays des cow-boys, où parfois les Indiens gagnent, et ça, ça fait plaisir. Métro Verlaine, ils ont joué partout en France, vous les avez peut-être croisés. Les Anglais aussi les aiment bien. Purée, ils vont peut-être finir à l'Eurovision pour l'Angleterre, allez savoir. Non, on se les garde pour nous. Métro Verlaine, la tournée est en cours, en première partie de Temples. Ils seront

groupe Métro Verlaine, la chanson Rodéo et l'album Rodéorama. La tournée donc en première partie Temples, c'est dimanche prochain le 11 octobre à Strasbourg et puis Reims, Lille, Paris, ce sera le Trianon le 17 octobre. Rendez-vous aussi à Lyon le 19 octobre et puis à nouveau à Paris, mais cette fois-ci pas en première partie, c'est leur concert à eux au festival Les Femmes s'en mêlent, samedi 14 novembre pour retrouver Métro Verlaine. Restez dans le coin les amis, il est 19h15 et Marguerite arrive.

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1: 2 ans après la Starac, quasiment jour pour jour, 1 an après le premier EP, Grandir, Marguerite sort aujourd'hui son premier album, Guérir. Bonsoir Marguerite.
2: Bonsoir Émilie.
1: Félicitations. Bah oui, ça va, parce que qu'est-ce qu'il est beau cet album.
2: Merci.
1: Oh là là, Grandir et 1 an après, Guérir. Alors c'est drôle, ça m'a fait penser aux 2 premiers albums de Miossec. Ça s'appelait Boire et Baiser. C'est pas le même genre de diptyque.
2: 2 salles, 2 ambiances.
1: Ouais, mais c'est intéressant parce qu'on se dit, ça veut dire que quand même les deux, ils sont un petit peu liés.
2: Oui, c'est comme un diptyque, un petit peu, je crois. C'est le constat que j'ai fait assez rapidement. Je pense que le verbe d'action, il permet vraiment plein de choses. Et c'est cette liberté-là que j'aime bien avec les verbes d'action en titre des disques.
1: Alors, la chanson qui a porté le premier EP, donc on la chante depuis 1 an, elle est devenue un hymne.
3: 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Je me sens plus tranquille quand il y a des filles dans la tête.
1: Un hymne que vous avez pu, Marguerite, tester en festival cet été. Petite archive du Festival des Solidarités à Namur en Belgique.
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1: Je n'ai pas entendu ça depuis Balance ton quoi d'Angèle. Donc en 2018, ça commence à dater. Ça fait quoi ça?
2: Ça donne vraiment des frissons. C'est épidermique pour moi. Ouais. Vraiment, ces moments-là, ils sont fous. Ça me réveille. C'est vivifiant. Ouais. Et c'est bouleversant en fait, d'autant que quand on a l'image aussi, moi je vois dans mes concerts, c'est beaucoup de jeunes femmes, beaucoup aussi de jeunes hommes et de jeunes enfants qui crient ces paroles-là avec leurs parents. C'est intergénérationnel au final, beaucoup plus qu'on ne le croit ce morceau, et ça me donne beaucoup d'espoir.
1: Oui,
2: de voir tant de générations chanter ces paroles-là, célébrer la pensée féministe, la pensée queer, c'est vraiment très très touchant pour moi.
1: C'est beau et à la fois, je m'imagine, et en écoutant votre album, j'ai un peu l'impression que j'ai raison, mais vous allez me dire, qu'il y a chez vous un sens de la responsabilité de ce que vous racontez. Alors, c'est pas pour dire que les autres artistes sont des gros inconscients, c'est pas ça que je dis. Je dis que chez vous, par exemple, une chanson comme Cartable, vous pensez à une frange de votre public qui a peut-être besoin d'entendre ce genre d'expérience.
2: Pas tout de suite, en fait. Non. Très souvent, ça part vraiment de l'intimité et de choses qui sont comme des petit truc que j'ai en moi où je sens que il y a plein de choses à dire, que c'est comme un petit socle duquel je peux partir pour déployer vraiment quelque chose et raconter un bout de moi avec de la profondeur. Mais c'est vrai que je fais toujours attention à chaque mot parce que j'ai besoin que tout ce que je dis soit très juste et dans le mille de exactement. J'ai pile poil toujours en tête la sensation exacte, la place du frisson de chaque phrase que j'ai besoin d'avoir. Et très souvent, enfin là, je me rends compte que ce travail-là, il permet vraiment de tirer l'intime vers l'universel et de... Parce que si moi, je frissonne quand je dis que je suis pile poil dans l'alignement des mots que je chante, forcément, ça tape dans le mille des gens qui se reconnaissent aussi. Ouais. Et en fait, c'est ça un peu qui se passe. Et par exemple, Cartable, j'avais pas réalisé la portée que ce titre pouvait avoir. Je reçois beaucoup de messages encore avant d'entrer dans le studio. Je recevais un message de quelqu'un qui me disait qu'il intervenait dans des écoles pour faire de la prévention contre le harcèlement, etc. Et qu'il y avait des élèves qui fredonnaient le titre quoi pendant ces interventions. Voilà. Et c'est assez bouleversant. Moi, je pensais pas que ça irait jusque-là.
1: Cartable qui est évidemment en bonne place dans Guérir, l'album de Marguerite.

0: Alors, est-ce qu'on se défait de ce qui pèse sur le dos? Est-ce qu'on guérit un jour de son enfance, de son adolescence?
1: Je pense que c'est jamais fini. J'ai l'impression qu'on porte, tous nos chagrins d'enfant un peu toute notre vie. Mais par contre, il y a, je crois, plein de micro ou maxi moments de lumière qui permettent de les apaiser un peu ou de leur donner une autre perspective.
0: Vous êtes connectée à votre enfant intérieur, à votre ado intérieur?
1: Oui, je l'étais pas tant que ça avant, mais c'est vrai que faire mon premier EP grandir, ça m'a vraiment permis de plonger là-dedans. J'ai rouvert beaucoup de carnets et je pensais jamais les relire un jour. Enfin, voilà, donc et puis je me suis rendu compte qu'il y avait beaucoup de matière là-dedans. De m'y reconnecter, je me suis rendu compte que ça permettait vraiment, enfin, poser son regard d'adulte sur ça, c'est dans une démarche en tout cas de bienveillance envers soi-même et de création aussi. Enfin, c'est ça la guérison. Enfin, en tout cas, je trouve que donner une forme matérielle, artistique, un truc qu'on considère comme une forme qu'on considère comme belle, à des certaines douleurs, certaines questions, ben ça les soigne un petit peu, ou en tout cas ça permet de vivre avec un petit peu mieux, de se sentir moins seul.
0: Et vous, les amis, visiblement, vous avez très envie de guérir avec Marguerite, puisque la chanson qu'on va écouter maintenant, un peu, beaucoup, est première de tous les top nouveautés là en ce moment, c'est

0: aujourd'hui. Il y a l'album de Marguerite, Guérir, ça y est, il est sorti. Alors guérir, oui, mais jusqu'à un certain point, parce que quand tout va trop bien, quand on est guéri de tout, Marguerite, on écrit sur quoi ?
1: Bonne question. Je suis dans la mouise, je n'ai plus de... J'ai tout mis dans l'album.
0: Mais non, il y en a toujours.
1: Bien sûr, et puis surtout, on n'est vraiment jamais complètement guéri. Je crois que c'est vraiment un chemin qui dure toute la vie. Et j'ai l'impression que justement, moi là, le fait d'avoir sorti l'album, ça a ouvert plein de portes. Ouais. Je suis en mode, bon alors ça c'est déposé, maintenant on va prendre ces dossiers-là. Hop. Non, c'est vraiment une manière de faire. Donc c'est un diptyque pour l'instant, peut-être qu'il faudra faire un triptyque pour...
0: C'est ça. Alors je suis contente que vous employiez le mot chemin, parce que je trouve que le disque en lui-même, les 11 chansons, c'est un chemin et c'est plutôt bien vu, si vous avez le temps les amis à la maison, de l'écouter dans l'ordre. Parce qu'il y a des chansons qui se parlent entre elles. Il y a par exemple, alors Moleskine, alors là on est sur un gros dossier.

0: Là, c'est Le Doute, la chanson vraiment du doute. C'est dingue que vous arriviez à partager ça et à le rendre un peu dansant. En fait, là, vous êtes dans le mal à ce moment-là.
1: Dans le mal de ouf. En fait, cette chanson, elle arrive vraiment au moment où je suis en résidence pour créer l'album et que je suis dans une espèce de c'est le soir et je suis en mode, mais j'ai rien, je suis vide, j'ai rien, je suis stressée.
0: Vous avez douté de vous?
1: J'ai douté de moi, j'ai douté de tout, j'étais dans un... Et moi, ça m'arrive très souvent, cette espèce de vertige profond, je me sens au-dessus d'un gouffre et je suis en mode, tout se dérobe sous mes pieds. Je flotte dans un univers de néant, vraiment, le truc hyper deep. Et c'était dur et j'étais avec Vinci et François-Henri, avec qui on a fait l'album. Et Vinci, il me dit, mais meuf, genre... vas-y, on fait la chanson sur ça, du coup, c'est ok, genre on y va, on fonce. Et il avait raison, mais du coup, enfin, je me suis dit, du coup, il faut la faire un peu badass, genre comme si c'était stylé même d'être un peu dans cette espèce d'angoisse. Ouais. Et en fait, je trouve ça cool parce que du coup, maintenant, quand j'angoisse, je me dis, c'est pas grave, c'est un peu badass en fait, même peut-être.
0: Ouais. Et puis juste après, dans le disque, il y a la chanson qui répond, parce qu'en vrai, Marguerite, c'est la bosse. Ouais.

0: un mantra. Est-ce qu'il y a des moments où vous y croyez vraiment? Peut-être quand vous montez sur scène ou des moments comme ça?
1: Mais totalement, totalement. Il y a des moments où je m'y crois. C'est même peut-être fake it till you make it, un peu cette chanson. C'est-à-dire que j'aime bien me dire que les chansons, c'est des petits talismans aussi. Ouais. Et que bah, c'est un talisman qu'on peut invoquer dès que besoin. Voilà. Et la bosse, bah, je pense que moi, j'en ai souvent besoin. Je pense que quand on est une femme, on a plus besoin probablement que quand on est un homme. Et il y a plein de situations où j'ai envie de dire voilà, là, c'est mon corps, c'est mes choix, je fonce, c'est moi qui décide en fait. Et je trouve ça cool. Et c'est ça qui est important aussi, je crois, pour moi de raconter, c'est qu'on peut être complètement Moleskine et complètement la bosse à des moments hyper différents de sa vie. Que tout ça, c'est hyper fluide, hyper mouvant. Et c'est un album que j'ai voulu vraiment en mouvement aussi, parce que il y a un jour où on croit qu'on a tout gagné sur son histoire, et puis le lendemain, on a l'impression que c'est pas du tout le cas. Et c'est d'accepter ça aussi, de célébrer ses forces, d'accepter ses failles. Et c'est vraiment cette dualité que je trouve hyper intéressante.
2: Et c'est ça, guérir aussi. Marguerite est l'invitée ce soir de Décibel. Son premier album est dispo et la tournée commence au mois de novembre. Je vous dis tout dans quelques secondes, à tout de suite.

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3: Quasiment jour pour jour, un an après la sortie de son premier EP, Grandir, Marguerite sort aujourd'hui son premier album, Guérir. Félicitations, Marguerite. Et nous, on chante.
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3: Cette année, elle a été, j'imagine, évidemment beaucoup consacrée à la création de cet album-là. Vous en retirez quoi de cette expérience? Alors déjà, vous en tirez un album, donc voilà, quoi qu'il arrive, vous avez bien fait. Mais est-ce que, pour plagier le nom de votre premier EP aussi, ça vous a fait grandir de faire un premier album?
5: Mais totalement, et j'ai même l'impression, moi, que je l'entends dans ma voix, par exemple, dans l'album.
3: Ah ouais.
5: J'ai l'impression qu'elle a mûri, que ma manière de poser ma voix, d'aller chercher des endroits de ma voix, d'en assumer certains aussi, dans cet album, ça va vraiment plus loin que dans l'EP. Et je pense que...
3: Il y a aussi une tournée qui vous a poussé à ça.
5: Complètement,
3: hein.
5: Ah ouais. C'est certain. Et je pense que d'être dans le moment où aussi je suis en train de défendre, grandir, mais en même temps je crée, guérir, et tout ça se répond, tout ça s'entremêle, et oui, je me sens vraiment plus grande et avec beaucoup plus d'expérience qu'avant.
3: Formidable. La tournée, je le disais, qui commence au mois de novembre, et alors il y a quand même un phénomène pour les dates parisiennes, hein. Le 4 décembre, Paris, l'Olympia, c'est complet. On rajoute le 5 décembre, Paris, l'Olympia, c'est complet.
5: Oupsi.
3: Donc, 28 mai 2027, Paris, Zénith.
5: Ouais.
3: Premier Zénith l'année prochaine. C'est trop bien.
5: Ouais, c'est trop bien. J'essaye de pas y penser parce que je suis déjà tellement stressée pour les Olympiades. Je me dis, si en plus je commence à me mettre le. Donc, pour le moment, le Zénith, c'est comme s'il n'existait pas.
3: D'accord. Bon. Il existe, et grouillez-vous,
5: existe,
3: parce que
5: ouais,
3: si ça
5: ouais.
3: se remplit aussi vite que les Olympiades, il n'y en aura pas pour tout le monde. Donc voilà, je le dis, mais Marguerite n'entend pas. Mais grouillez-vous aussi pour le Zénith, donc le 28 mai 2027 à Paris. Et sinon, donc au mois de novembre, Saint-Lô, Lorient, Saint-Malo, Angers, Nantes, Reims, Lille, Grenoble, Lyon et Clermont-Ferrand. Ça, c'est au mois de décembre. Et puis après, c'est reparti au mois de janvier. Porto Vecchio, Bastia, Strasbourg, Bordeaux, Toulouse, Nancy, Dijon. Toujours un petit tour aussi en Belgique, en Suisse. Enfin, voilà, toute
5: et
3: la
5: au Luxembourg, cette
3: adore.
5: Fois.
3: Oui, Luxembourg, dites donc, le 14 janvier.
5: Dingue.
3: Ouais, fou. Février, ça sera Brest, Rennes et La Roche-sur-Yon. Mois de mars, à Olivet, Marseille, Nîmes, Le Mans, La Rochelle. Et donc, attention, Marguerite, bouchez vos oreilles. 28 mai 2027, Paris, le Zénith. Mais on n'en parle pas. Passons plutôt au questionnaire des choix cornéliens. Marguerite,
5: oulala.
3: Attention, si vous deviez changer de fleur pour une journée, préférez vous appeler Rose, comme dans Titanic, ou Iris, comme la réalisatrice de l'émission?
5: Iris.
3: Ah, elle a gagné.
6: Elle est contente.
3: Pour le même nombre de spectateurs, Marguerite, vous préférez faire 40 Olympias ou un Stade de France?
5: 40 Olympias, à 1000%. En plus, moi, je viens du théâtre, donc faire 40 dates, quoi, c'est,
3: ouais.
5: c'est un rêve.
3: Travailler en famille ou compartimenter?
5: Travailler en famille et compartimenter. Moi, je travaille en famille, je travaille avec mon frère, et... mais on compartimente, on fait attention.
3: Vous ne parlez pas boulot tout le temps.
5: Voilà, c'est ça. On
3: à Noël. Voilà, il faut faire gaffe.
5: La première année, c'était compliqué de faire autrement, mais là, on essaie de mettre en place des rituels qui séparent bien les deux.
3: Le date parfait. Plutôt classique, resto ciné, ou alors un truc d'aventure, saut en parachute, rando escalade.
5: Rando escalade, pardon, c'est grave pas mon truc. Moi, j'adore être dans un lit avec de la nourriture.
3: Ah, c'est bien ça.
5: Et regarder quelque chose, par exemple. Ça, je trouve ça super.
3: Pas voilà. mal. Est-ce que, comme Ariel, la petite sirène, vous donneriez votre voix à Ursula par amour?
5: Ma voix, c'est dur à donner quand
3: ah ouais,
5: même.
3: Hein.
5: Non, je garde ma voix. Après, du coup, je peux plus dire je t'aime si j'ai plus ma voix.
3: Non, c'est le problème de la petite sirène.
5: Bah ouais, c'est ça.
3: La pauvre.
5: Je la garde.
3: Vous préférez que la personne qui partage votre vie vous appelle ma femme, ma meuf ou ma compagne?
5: Ma ma femme, ma meuf, compagne, c'est un peu...
3: C'est hyper angoissant.
5: Ouais, un peu.
3: Oui, j'avoue.
5: Concubine, tout ça.
3: Concubine. Ouais. Ça, c'est compliqué. Enfin, attention, attention, dans le club du mono-sourcil, vous invitez qui tout de suite? Noël Gallagher, Eric Cantona, Emmanuel Chin ou Frida Kahlo?
5: Ma Frida Kahlo, direct.
3: Elle est dans l'album, on l'écoute.
5: Oui,
3: Frida. C'est sûr, Guérir, le premier album de Marguerite.

0: Frida sur le nouvel album de Marguerite, le premier album qui s'appelle Guérir. Alors on pourrait parler effectivement d'épilation sourcils, mais moi j'aimerais qu'on parle surtout des guitares sur cette chanson. Non mais pardon, mais en fait vous êtes une rockeuse.
1: Je suis une rockstar.
0: Mais c'est trop bien, ça vous va très très bien.
1: Merci.
0: Comment vous avez choisi là ces guitares? Racontez-moi, parce que alors évidemment vous n'avez pas l'âge, mais je vous le dis, ça me rappelle beaucoup plein de trucs très cool que j'écoutais dans les années 90.
1: Ça me fait plaisir.
0: Voilà.
1: Et ben je pense que déjà sur cet album, les guitares, j'ai voulu qu'elles soient plus présentes parce que pour moi elles ramènent une chaleur, ouais. Elles ramènent un truc et qui est, je pense, primordial avec la thématique que j'ai choisie. Il fallait pas un album trop froid non plus. Donc ça pour moi c'était important, et puis de ramener des influences anglo-saxonnes qui avaient beaucoup moins dans l'EP et que moi, bah voilà, j'adore. J'ai grandi avec les Arctic Monkeys et les Strokes et tout, et donc voilà, donc j'en avais vraiment besoin. Et puis cette chanson, on l'a composée avec Pra, qui est aussi guitariste sur ma tournée, directrice musicale, et elle, ben voilà, elle est guitariste, donc forcément on a composé les accords à la guitare. Et puis en fait très vite on s'est dit, il faut en faire un truc complètement un peu californien surf.
0: Ouais, ça vous va super bien. Vraiment là on est sur quelque chose. Maintenant, pour revenir sur la thématique, donc de l'apparence physique de ces fameux sourcils, je les aime, je les aime pas, les gens donnent leur avis, trouvent que, etc. Il y a un rapport au corps qui est quand même hyper intéressant dans l'album, plus qu'une remarque qu'on peut vous faire sur vos sourcils ou pas. C'est la chanson Mon ventre.

0: ventre, c'est une lettre que vous écrivez à votre ventre. Mmh. On dit que c'est le deuxième cerveau, le ventre. Vous confirmez ?
1: Je confirme. Je crois que c'est vraiment une partie du corps qui est le réceptacle de tellement de choses et qui nous envoie aussi beaucoup de messages.
0: Surtout quand on est une femme.
1: Ouais. Surtout quand on est une femme et c'est une partie du corps. Quand on est une femme, on subit aussi le fait que la société a tendance à se l'approprier et à décider ce qu'on devrait en faire à notre place. Et cette partie du corps qui m'envoie tellement de messages depuis toujours et qui est le réceptacle aussi de pas mal de souffrances, notamment je pense genre aux douleurs de règles, des trucs comme ça. Enfin voilà, c'est quelque chose qui est tellement présent et qui est présent en fait toute l'année pour nous, toute la vie, on a ce parcours et ce dialogue permanent avec notre corps et notre ventre en tant que femme. Et j'avais envie de lui envoyer un message en retour. Et je crois que c'est ça la guérison aussi, c'est se réapproprier aussi ces parties-là de notre corps. Et moi, j'avais envie de reprendre en main le discours que je pouvais tenir à propos de mon corps et puis de lui parler, de choisir ce que je pouvais lui dire et aussi de renouer un lien de soin avec lui. Enfin, cette chanson, elle me procure aussi vraiment cette sensation-là.
0: Oui, il y a une grande douceur.
1: Ouais, totalement. Et un espèce de lui parler comme on dirait un enfant, t'inquiète pas, tout va aller. Je t'aime, même si parfois c'est dur, etc. Et voilà, ça m'a fait beaucoup de bien d'écrire cette chanson.
0: Alors, et d'autant plus que vous êtes une chanteuse, et on vous dit parfois, il faut chanter avec son ventre. C'est vrai, ça aussi.
1: Ouais, donc, bien sûr.
0: C'est votre partenaire de carrière, quoi.
1: C'est une caisse de résonance, ouais, évidemment. Oui. C'est un outil très, très important et c'est vraiment un endroit qu'on doit vraiment travailler en tant que chanteuse, en tant qu'artiste,

0: Et voilà, donc c'est et pour et en plus c'est le morceau le plus difficile à chanter. Donc vraiment, j'ai fait et c'est quand je parlais tout à l'heure d'emmener ma voix dans des endroits différents et tout, une voix de tête qui est en studio, je suis comme ça. Mais non mais c'était vraiment un trop beau challenge et au final j'ai adoré enregistrer cette chanson et j'ai hâte de la chanter en live.
1: Un très beau moment de l'album Guérir. Vous allez l'aimer. Si vous voulez me faire plaisir, écoutez-le dans l'ordre, parce qu'il y a un chemin quand même dans cet album de Marguerite. Félicitations. Il me reste 30 secondes, mais quand même, je vais essayer de gratter l'info. On vous voit au cinéma bientôt ou pas? Parce qu'il y a parfois, il y a des rumeurs, il y a des trucs qu'on ne sait pas. On sait que vous êtes comédienne. Vous savez le faire, mais est-ce que vous allez le faire?
0: Alors, je compte bien le faire et j'espère que ça va arriver le plus vite possible. En tout cas, j'ai tourné un petit peu dans un film. Vraiment, c'est une scène et demie, mais vraiment, c'était trop fun. Ouais. Je ne sais pas quand il sort le film encore. Ah, bon. Voilà. Et en plus, ça se trouve, je vais être coupée au montage, on ne sait pas. Moi, je suis contente de ce que j'ai fait, donc on verra. Mais non, mais voilà. En tout cas, j'ai pas plus d'infos que ça, mais c'est évidemment un projet en cours.
1: Et je vous annonce, réalisateur et réalisatrice qui écoutez l'émission, que de toute façon, le carnet de balles de Marguerite est bien rempli, au moins jusqu'au... N'écoutez pas Marguerite. Jusqu'au 28 mai 2027, Marguerite. Paris, le Zénith, son premier Zénith. Merci beaucoup d'être venu nous voir.
0: Merci beaucoup.
1: À très bientôt. Guérir est disponible.

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1: Et c'est l'heure de jouer au Blind Test, puisque une marguerite vient de quitter le studio. Nous jouons avec des chansons qui parlent de fleurs. Et c'est Guérir, l'album de Marguerite, qui est à gagner. Ce soir, je vous présente pour jouer avec nous, Katharina. Bonsoir.
2: Bonsoir.
1: Bienvenue sur Ici. Comment
2: Merci
1: ça va,
2: beaucoup.
1: Katharina?
2: Ça va très bien, ça va.
1: Bon, enchantée que nous enchantée. Jouons ensemble ce soir. Il y a aussi Romain avec nous. Salut Romain.
3: Bonsoir Émilie.
1: Comment ça va Romain?
3: Très bien, flippé parce que j'ai toujours voulu jouer à ce blind test et que j'y suis enfin.
1: Oui.
3: Donc, je suis totalement flippé, mais ça va.
1: Mais ça va très bien se passer Romain. En plus le cadeau, ça c'est l'avantage ici. Nous on est du tout cuit, c'est gagné d'avance, tout le monde gagne. Donc Romain et Katharina, vous pourrez dire que vous avez gagné au Blind Test de Décibel l'album de Marguerite. On vous en envoie à chacun un exemplaire immédiatement. Donc, quoi qu'il arrive, Romain, tout va bien se passer.
3: Super.
1: Bon, maintenant, c'est vrai qu'une fois qu'on a gagné, c'est bien quand même de jouer un petit peu. Les chansons donc parlent de fleurs et nous, on cherche les interprètes de ces chansons. Il y a un peu toutes les époques, un peu tous les styles. Et Romain ou Katharina, dès que vous avez la réponse, il faut donner votre prénom pour prendre la main. C'est l'équivalent du buzzer, mais voilà, on n'a pas de buzzer à distance. Et ensuite, vous proposez une réponse et on vérifie ensemble si c'est la bonne. D'accord?
2: Ok.
1: Très bien. Aucun suspense, donc, puisque tout le monde a gagné. Juste le plaisir de jouer ensemble avec des chansons fleuries. Et c'est parti, première chanson. Dites-moi, qui chante ça? Pour le moment, elle ne chante pas. Eh bien, dans 5 secondes, vous entendrez sa voix. Et son cœur, brisé de chez brisé. Crac.
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3: Romain.
1: Romain.
3: Vita.
1: Vita.

0: de toi. On est obligé de. On a les points serrés. Mais oui, Fleur.
1: Bien joué.
0: Romain vient de piger le concept. J'adore. Bonsoir, Romain. Comment ça va? Bienvenue. Bienvenue.
1: Non, c'est juste que je ne comprenais pas justement d'où venait la Fleur dans l'histoire, voyez-vous.
0: Elle est là, à Fleur de toi. Mais c'est vrai que c'est pas. Oui, c'est pas une chanson où on s'offre des bouquets de fleurs. Là, voilà. On est d'accord. Oui, c'est vrai. C'est vrai. Mais ça s'appelle à Fleur de toi. Katharina et Romain, êtes-vous prêts pour la deuxième chanson fleurie?
2: Presque.
0: On y va.
2: Oh, ah, ça me dit quelque chose.
0: Oui, Katharina. Ah. Elle était grande, blonde. Oui.
1: Ah, bah Romain, Dalida.
0: Eh bah oui.

0: Quelle beauté, 1968, Dalida qui chantait Le temps des fleurs. Romain l'a trouvé en premier, mais Katharina l'a trouvé aussi. Et donc, puisque c'est moi l'arbitre, mais oui, je suis arbitre, tout à fait, juge arbitre. Je vais me donner un diplôme dans 2 secondes. Je mets aussi un point à Katharina. Voilà.
1: Ah, merci, c'est gentil. J'avais pas entendu Romain, c'est pour ça, désolée.
0: Mais oui, un point pour Katharina, 2 pour Romain. Et une dernière chanson de fleurs, attention, in English.
2: Romain, Miley Cyrus.
0: Oh là là.

0: bravo.
1: Oui, là, j'avoue. La génération Miley Cyrus, Anna Montana, quoi.
0: Ah, bah oui, évidemment.
1: Bah oui.
0: Évidemment. Bah, oui. Bon, bah, Romain, c'était parfait. Les trois à la suite. Si on était dans question pour un champion, j'offrirais à Romain une encyclopédie sur les chamois. Heureusement. Bah oui, les trois à la suite.
1: L'album de Marguerite.
0: Et ben voilà, ça sera l'album de Marguerite. Romain et Katharina ont bien choisi leur endroit pour jouer. Merci à tous les deux, je vous embrasse.
2: Merci beaucoup, merci. Avec plaisir. Bonne soirée.
0: À la prochaine. Bye bye. Merci beaucoup. Et puis, forcément, quand on parle de fleurs et de chansons, on a notre petit Laurent Voulzy qui débarque avec Le pouvoir des fleurs, une chanson qui donne de l'élan et qui nous fait croire à des lendemains meilleurs. C'est ce que je vous souhaite, les amis. Voici Voulzy.

0: 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Qu'est-ce qu'elle est belle cette chanson. Laurent Voulzy est en tournée, une trentaine de dates à venir. Il sera dimanche soir à Vittel. Rendez-vous ensuite la semaine prochaine au Zénith de Caen et puis Strasbourg, Châlons-en-Champagne, Troyes, Lille, Rennes. Rendez-vous aussi à Montpellier au mois de novembre ou encore à Marseille, à Béziers, à Périgueux, Agen, Bayonne au mois de décembre, Arcachon aussi et Toulouse. Bref, si vous le pouvez, ne ratez pas les concerts de Laurent Voulzy, c'est du bonheur.
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0: Et on termine comme d'hab avec l'anniversaire du jour. C'est l'anniversaire de Sting. Aujourd'hui, il a 75 ans. Sting a donc le même âge que Jean-Jacques Goldman, Phil Collins, Gilbert Montagnier, Gérard Jugnot et Jean-Luc Mélenchon. Chacun sa route, chacun son chemin, chacun sa routine beauté.

0: The Police, le groupe de Sting en 1978. Sting, 75 ans aujourd'hui. Allez, Décibel, c'est terminé pour ce soir. Je remercie l'équipe de l'émission. Il y avait Kinane Lageli, Alexandra Sackberg, Iris Guitoni, Thierry Beaufat, Thomas de Moll, Mélodie Chaïb. Et pour la dernière fois en studio avec nous ce soir, Emma Quenardel qui part rejoindre les Vénards de Ici Champagne à Reims. Merci pour tout, Emma. Et merci à vous, les amis, d'avoir écouté l'émission.
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2: Bonjour à tous, il est midi 5 sur Ici, bienvenue dans votre nouveau rendez-vous quotidien. Ça s'appelle On vous doit bien ça, parce qu'on est là pour vous rendre service. On sait à quel point la rentrée, l'année sera difficile, alors on essaye modestement de vous aider. C'est votre émission, et d'ailleurs appelez-nous hein, tout au long de l'émission au 0810 055 056. Aujourd'hui on va aborder entre autres un gros sujet sur l'or, bijoux en or, comment vendre sans se faire arnaquer. Entre autres, on va aussi parler avec Nordinata. Bonjour Nordine.
3: Bonjour Enora.
2: On va parler des sports méconnus qui sont bons pour vous, dis donc. On va aussi parler avec notre cher Aude Razo. Comment ça va Aude Razo?
4: Ça va et vous?
2: Comment éviter les arnaques? Je vais très bien, c'est un vendredi, je ne vous cache pas que la veille de week-end, maman est en joie. Et on va aussi parler avec notre cher Valère des pompes à chaleur, c'est ça? Parce qu'apparemment il y a du leasing, on peut en bénéficier, vous allez nous raconter ça tout à l'heure.
5: Absolument, bonjour à toutes et tous.
2: Bonjour cher Valère, et puis, vous pouvez aussi nous laisser des messages vocaux hein, sur ce WhatsApp qui est gratuit, je le répète, 0810 055 056, comme l'a fait d'ailleurs aujourd'hui Jordan de Picardie.
6: Bonjour Nordine, j'ai pu voir que vous étiez assez musclé et j'aimerais avoir ce genre de carrure. Qu'est-ce que vous me conseillez de faire comme sport?
2: Oh là, vous avez bien fait de venir, Nordine.
3: Oh Jordan,
2: vous savez, c'est vrai qu'il a fière allure, notre Nordine à table.
3: Oui, mais on est tous le balèze de quelqu'un, donc je vais répondre à à Jordan tout à l'heure.
2: Ça recommence. Alors, si vous découvrez l'émission, chères auditrices, chers auditeurs, c'est un numéro duettiste que nous avons entre Nordine et Valère. Vous allez voir, c'est très réjouissant. Nordine, on va répondre à cela dans une trentaine de minutes. Votre secret pour avoir ce corps de dieu grec, vraiment quasiment. Mais pour l'heure, je vous l'ai dit, on va parler or. En tout cas, bienvenue, c'est votre nouveau rendez-vous. Ça s'appelle On vous doit bien ça sur Ici. Il est midi 7, on est en direct ensemble jusqu'à 13h. Nous allons parler or. Est-ce que c'est un bon plan d'acheter de l'or en ce moment? On a mille questions et on a un expert avec nous hein, qui va nous aiguiller dans ce vaste sujet. Il s'appelle Alexis Monceau. C'est le DG de Godot et Fils. On va l'accueillir tout de suite. Hein. Bonjour Alexis.
7: Oui, bonjour Madame Malagré, comment allez-vous?
2: Madame Malagré, excusez-moi, j'aime tellement, pardon. On me respecte si peu, vous savez. Non, merci beaucoup. On est ravis de vous accueillir, on va parler de tout ça avec vous dans un instant, mais notre cher Aude Razo va nous faire un petit topo.
4: Oui, petit topo. Pourquoi on parle de revendre de l'or pour vendre ses bijoux, etc.? Parce que les temps sont difficiles, parce qu'on a parfois des bijoux, des bagues, des bracelets, des colliers, Nora qui dorment au fond d'un tiroir et que ça fait partie des solutions peut-être pour trouver un peu de liquidité rapidement. Absolument. Quand on en a besoin. Deuxième raison, le cours de l'or, il a un petit peu baissé. Mais ça reste intéressant parce qu'il crève les plafonds ces dernières années. Alexis Monceau pourra nous le confirmer, je pense. Il a atteint même un sommet là en début d'année. Donc qu'est-ce que ça veut dire très concrètement? Le gramme d'or actuellement, vous pouvez en tirer entre 30 euros et 110, 120 euros. Évidemment, ça dépend de beaucoup de critères. Ça dépend notamment du nombre de carats. Donc l'or pur, 24 carats, c'est 119 euros le gramme. C'est la dernière donnée que j'ai trouvée.
2: Okay.
4: Donc ça veut dire que vous pouvez sur un très bon bijou, là pour le coup on parle d'or pur, c'est plutôt rare, on en a forcément. Mais là vous pouvez en tirer plusieurs centaines d'euros, peut-être parfois plusieurs milliers, toujours, j'insiste, en fonction du poids et de la pureté de l'or. Sinon vous avez aussi l'or 18 carats, donc là c'est 75% d'or pur, donc vous allez un peu moins en tirer, mais vous êtes autour de 70-80 euros le gramme. Donc évidemment vous multipliez ça par plusieurs grammes et ça fait quand même des sacrées sommes.
2: Je vais aller faire les fonds de tiroir, moi je vais aller chez ma grand-mère, je vais tout faire. Alors Alexis Monceau,
4: Oui, Alexis Monceau, bonjour à vous. Fois qu'on a dit ça, je suppose que vous avez beaucoup plus de clients ces derniers temps.
7: C'est vrai qu'aujourd'hui, on voit énormément de clients qui sont finalement... En fait, aujourd'hui, ce qui est hyper intéressant dans le marché de l'or, c'est qu'il y a différents types de profils et il y en a de plus en plus qui commencent à se dire « j'ai de l'or dans mes tiroirs » parce que de l'or de ces derniers mois, comme vous l'avez dit, l'or a explosé. C'est incroyable. Et du coup, les gens, ils se posent des questions. Ils disent « combien vaut mes bijoux ?» Et en plus, en début d'année, il faut comprendre que l'or, malgré le fait qu'il ait quand même baissé, comme vous l'avez dit, énormément de personnes se disent « voilà, ça peut être une super aide ». Et aujourd'hui, il y a beaucoup de grands-parents, de parents qui souhaitent aider aussi leurs enfants, leurs petits-enfants, en leur transmettant de l'or. Et à ce moment-là, on peut voir que ça permet énormément de choses. Ça permet de financer des études, ça permet également de financer les premières voitures, des apports immobiliers, parce que c'est de plus en plus tendu ces dernières années.
2: Bien sûr. Alors, attendez.
7: Dites-moi.
2: Avant que d'ailleurs que Valère nous dise à quoi il faut faire attention d'ailleurs quand on veut vendre son or. Moi, je voulais vous poser une question un peu basique, mais si on n'a pas d'or à la maison et qu'apparemment c'est une valeur un peu chouette en ce moment, on en achète où de l'or?
7: On peut en acheter dans des comptoirs spécialisés comme Godoy Fils. Du coup,
2: il se fait un peu de pub au passage. Il a bien raison.
7: Bien sûr. On en a un peu partout en France.
2: Oui.
7: Et c'est vrai qu'il faut se tourner vers des acteurs qui sont quand même de confiance, parce que l'or, c'est un secteur qui est relativement simple. Il faut se tourner vers les bons partenaires parce qu'il faut expliquer comment ça fonctionne, que ce soit à l'achat comme à la revente. Mais c'est pour ça qu'on conseille énormément.
2: Mais admettons, moi j'ai pas beaucoup de sous, j'achète quoi? J'achète quoi qui veut prendre de la valeur? Combien j'achète d'or? Si par exemple, admettons, je sais pas, j'ai 100 euros, ça vaut le coup d'acheter 100 euros d'or? 100 euros, c'est déjà une grosse somme, hein, mais...
7: 100 euros d'or, vous savez, les cours de l'or ont quand même pas mal explosé ces dernières années, donc aujourd'hui on est plus sur des entrées de panier moyen aux alentours des 400 euros sur la 10 francs Napoléon qu'on connaît très bien. Ou alors sur les 20 francs Napoléon, pièce iconique en France, mais on est plus aux alentours des 700 euros la pièce. Mais ce qu'il faut comprendre, c'est que aujourd'hui, c'est possible quand même de faire du DCA, mais plus sur des petits volumes.
2: C'est quoi
7: volumes.
2: Du DCA? C'est quoi?
7: Du DCA, c'est acheter de manière régulière des petits produits aux alentours des 400 euros. Aujourd'hui, c'est un peu les produits.
2: Il faut pouvoir les sortir, les 400 euros.
7: Et tout à fait. Et c'est pour ça que personnes. Je suis entièrement d'accord. Mais c'est là où aujourd'hui, l'accès à l'or, c'est quand même quelque chose qui est un peu plus compliqué que ces dernières années. Mais ça reste quand même quelque chose de tangible, contrairement à d'autres actions.
8: Pardon, je mets un petit bémol sur tout ça. Hein. On ne fait pas de conseils en investissement. Les sujets d'acheter de l'or ou d'autres produits financiers, c'est complexe. Nous, notre boulot, ce n'est pas de dire ce qu'il faut acheter ou pas, parce qu'on peut acheter aujourd'hui de l'or, et monsieur, vous le savez parfaitement, on peut perdre 20 ou 30 % de ce qu'on a misé demain.
7: Hein.
8: Donc voilà, restons prudents aussi sur notre responsabilité là-dessus. Par ailleurs, quand on veut vendre ce métal précieux, alors c'est normal, c'est votre métier, hein. Vous dites que c'est formidable, etc., mais on est aussi face à des situations où les gens vendent des bijoux de famille, ça fait mal au cœur, c'est pas facile. Donc moi je voulais quand même rappeler quelques bons réflexes, et tout à l'heure on parlera du prêt sur gage qui peut être une alternative d'ailleurs.
2: Absolument,
8: à la vente, c'est encore autre chose, mais très rapidement, d'abord il faut faire estimer plusieurs fois, c'est extrêmement important. On va pas chez un seul professionnel, mais on en fait deux voire trois, on compare, on revient à ce fameux sujet de la comparaison pour bien voir si on nous dit à chaque fois la même chose. On fait peser aussi l'objet devant nous, ça c'est obligatoire, on doit constater le poids de l'objet, et quand on l'a fait deux trois fois on est tranquille. On vend pas forcément au poids, parce que parfois un bijou signé vaut beaucoup plus cher que son pesant d'or, donc il faut aussi bien vérifier ce point-là, et si vous avez un doute, allez chez un bijoutier. Et puis enfin, un contrat écrit, c'est obligatoire, et on se fait jamais

0: Déjeuner en paix, Stéphane Echer. On en parlait d'ailleurs entre nous en antenne. En plus, il est très sympathique, Stéphane Echer, c'est un ange. On est ensemble jusqu'à 13h.
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0: Midi 16, bon appétit d'ailleurs pour ceux qui sont, celles et ceux qui sont à table. Alors on est au cœur d'un gros dossier sur l'or. Tout à l'heure on parlera pompe à chaleur puisqu'il y a des leasings possibles avec Valère Correa. On parlera aussi sport, des sports méconnus et qui fonctionnent avec notre coach sportif Nordine à table. Mais pour l'heure, Alexis Monceau, le DG de Godot et Fils, est avec nous, cher Alexis. Et nous avons déjà une auditrice qui nous a appelé. Vous êtes très très nombreuses hein, et nombreux au 0810 055 056, c'est votre antenne, on vous doit bien ça. Cécile qui appelle de Villefontaine dans le 38. Bonjour Cécile. Alors vous, histoire incroyable. Vous avez récupéré les chicots, si je puis me dire ainsi, en or de votre grand-père. Qu'est-ce que c'est que cette histoire?
3: Oui, j'ai fait une drôle de tête hein, quand j'ai reçu ça. Je trouvais ça un petit peu glauque. J'avais un peu de mal à comprendre le sens.
0: Mais attendez, vous les avez reçus comment, ces dents de votre papy en or?
3: À son décès, j'avais une boîte avec il y avait des choses dedans, différentes choses, et il y avait les dents. Voilà, il y avait des dents, des grosses molaires en or. Je les ai gardées un petit moment. Puis un jour, on m'a dit, mais non, mais va voir, va faire estimer. Puis effectivement, j'ai eu une surprise.
0: Combien?
3: Voilà, donc j'ai rendu les dents de pépé, quand même. Les photos, je les ai gardées.
0: Non, mais c'est extraordinaire.
3: Les dents, je trouvais ça un peu...
0: Est-ce que je peux me permettre de vous demander combien vous a rapporté les dents de pépé?
3: Alors, je crois que j'avais 4 dents et j'étais pas loin des 500 ou 600 euros, un truc comme ça, parce qu'il y avait des petits bijoux. Et puis, du coup, j'ai fait les tiroirs, les fonds de tiroirs.
0: Vous pensez
3: un peu. J'ai trouvé tous les petits, vous savez, les petits bouts de bijoux cassés.
0: Bien sûr.
3: Des choses comme ça.
0: Je me suis
3: un petit pécule.
0: Pardon, mais vérifiez les dents de pépé, peut-être. Je ne sais pas, pardon, hein, je me permets de plaisanter, chère Cécile. Alexis, notre invité Alexis Monceau, ça

0: Vous arrivez, vous, de récupérer des dents comme ça en or et de les estimer?
1: Oh ben on récupère souvent les dents de pépé. Il y a beaucoup de clients qui viennent. Il y a beaucoup de clients qui viennent avec, bah, du coup, comme le disait madame, des fonds de tiroir.
0: Ouais.
1: Ils viennent, du coup, tester. Et ce qui est hyper intéressant, c'est que même de plus en plus de clients commencent à venir pour savoir quel titrage d'or c'est, parce qu'il y a beaucoup de plaqués qui sont en circulation. Mmh. Et c'est là où c'est intéressant, le nombre de personnes qui viennent en pensant que ce sont des bijoux qui sont plaqués or. Et au final, ça se révèle par être des bijoux en or 18 carats. Et
0: là, vous nous direz d'ailleurs dans un instant comment reconnaître le vrai or du plaqué, etc. Ça, on en parlera dans un instant. Mais enfin, c'est quand même fou. Audrazo.
2: Oui, bah en fait, je voulais aussi faire une petite recommandation parce que Valère a dit ce à quoi il fallait faire attention quand on vend ses bijoux, quand on vend son or. Il y a aussi des sociétés qui sont pas recommandables. Voilà, je vous le dis, il faut faire très attention à ça et je pense que Alexis Monceau sera d'accord avec moi. Des sociétés qui vous contactent par courrier, par mail, par téléphone, qui vous contactent spontanément. Là, c'est un peu limite et qui vous disent vous pouvez vous rendre tel jour à tel endroit, souvent dans un hall d'hôtel, un hôtel particulier, une salle des fêtes et elles vont vous faire un prix canon. Je vous conseille de pas y aller. J'ai Claire, une auditrice qui m'avait contactée il y a quelques mois. Elle vendait des bijoux 18 carats. Et en fait, la société qu'elle a trouvée là-bas lui en a donné pour moins de 4 euros le gramme.
3: Oh là là.
2: C'est un scandale total.
0: Ça, Alexis, on est d'accord que c'est n'importe quoi. Ça, c'est pas possible.
1: Bon, on est tout à fait d'accord. Et en plus, certaines de ces sociétés payent même encore en espèces. Et c'est vraiment purement illégal, comme vous l'aviez dit tout à l'heure. Et même moi, j'ai beaucoup de clients qui me disent « Voilà, monsieur Monceau, j'ai fait venir quelqu'un chez moi pour faire des estimations. » Nous, on dit toujours « Faire très attention, déplacez-vous en agence, contactez des personnes de confiance. Et si vous ne pouvez pas vous déplacer, on se déplace, on vous transmet notre pièce d'identité, on se présente. Et il faut vraiment faire très très attention, surtout en ce moment. »
2: Voilà, donc à retenir, c'est qu'il faut se méfier des obscurs rendez-vous qu'on vous fixe par courrier, par téléphone. Allez en boutique et faites plusieurs boutiques, hein, c'est ce que vous aviez dit aussi Valère, parce qu'en fait, vous pouvez très bien tomber sur des escrocs qui se mettent votre bijou dans la poche pour pas grand-chose et qui, eux, vont le revendre, mais alors beaucoup plus cher.
0: Valère Correa.
4: J'aimerais savoir comment c'est fiscalisé quand on vend de l'or. Donc, si je décide de revendre, alors moi, les dents de pépé, non, c'est trop tard, mais enfin, un bijou qui a son peu d'or, comment est-ce que je dois le déclarer ensuite au fisc, monsieur?
1: Alors, comment est-ce que ça fonctionne? Je vais donner trois exemples concrets. Déjà, les dents de pépé, faire très attention parce que c'est un produit qui est industriel. Donc, nous, profession, on se doit de vous collecter une taxe, 11,5%. Mmh. Et il faut aussi faire attention, tout bijou au-dessus de 5000 euros, de manière unitaire, il faut collecter une taxe de 6,5%. Chez Godot et Fils, on collecte toute cette fiscalité et on la déclare pour vous au Trésor public.
4: Ok.
0: Oui, Nordine, vous avez une question?
5: Oui, est-ce qu'il y a un registre qui existe sur les boutiques, justement, sur lesquelles on peut, avec lesquelles on peut se être fié? Parce qu'au final.
0: Une sorte d'annuaire,
5: ben
0: quoi.
5: C'est ça, c'est moi, ça, je ne sais pas aujourd'hui si je vends de l'or, je ne sais pas où
0: je
5: aller.
0: Sais, moi, pareil. Je l'ai fait une fois, hein, je vous l'avoue. J'ai fait absolument n'importe quoi. J'ai revendu une vieille montre, j'avais besoin d'argent. J'ai été chez le premier venu à Paris et ça a été une catastrophe. Je me suis fait avoir. Donc, je suis d'accord. Très bonne question, Nordine. Est-ce qu'il y a un annuaire, monsieur Monceau?
1: Alors, il y en a, mais nous, ce qu'on dit beaucoup à nos clients, il faut souvent s'interroger sur les avis Google. Il faut regarder déjà les grands acteurs historiques. Il faut toujours, comme vous l'avez dit tout à l'heure, comparer avec plein d'acteurs différents, mais surtout regarder les avis Google, parce que des acteurs qui auront plus de 100 avis de manière organique et non payée, les gens vont beaucoup plus se retourner vers eux. Il faut vraiment aller sur vraiment des sociétés qui sont de là depuis très longtemps, et souvent les grands groupes, parce que les grands groupes sont quand même beaucoup plus contrôlés que les petites structures.
0: Donc, donc il faut vraiment. Oui, c'est vrai que ça sert à ça, au moins les avis Google. On va continuer de parler de ça avec vous, hein, cher Alexis Monceau. On va continuer à parler or. Si vous avez des questions à nous poser, ça tombe bien, on a les réponses. Ça se passe au 0810 055 056. C'est une nouveauté qu'on va écouter. Tame Impala et Jenny s'appelle Dracula. Sur ici, on est ensemble jusqu'à 13h.

0: sympa cette nouveauté, Tame Impala et Jenny Dracula, sur ici dans On vous doit bien ça.
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0: On vous doit bien ça. Il est midi 26, chers amis, c'est votre nouveau rendez-vous quotidien. On est avec toute la bande, Valère, Nordine, Audrazo. On est en train de parler d'or. Il est l'or, monseigneur, j'avais envie de la faire depuis une demi-heure, donc pardonnez-moi.
2: C'était tentant, ça.
0: Ouais, oui, c'était tentant, ce magnifique film avec Louis de Funès. Bref, nous avons une auditrice qui nous a appelé au 0810 055 056. On est toujours aussi avec Alexis Monceau, le directeur général de Godot et Fils. Bonjour à vous, chère Marie. Vous appelez de Molière-sur-Cèze. Bonjour Marie, bienvenue. Bonjour. Vous achetez un petit peu d'or alors, Marie?
3: Ben oui, j'ai eu l'idée il y a quelques années pour mes petites filles, parce que je ne savais plus quoi leur acheter. Et puis un jour, je me suis dit, ben, l'or est en train de monter. Donc, j'ai commencé à leur acheter des petits bracelets, des boucles d'oreilles, des trucs comme ça, tout en 18 carats.
0: Ça, alors, je peux me permettre de vous demander, Marie, un petit bracelet 18 carats, ça coûte combien? Vous savez, du coup,
3: il faut compter plus de 100 euros. Ouais,
0: plus de 100 euros, d'accord.
3: Mais,
0: donc vous avez acheté plein de petits bijoux comme ça, en vous disant, ça va prendre de de la valeur.
3: Voilà, et puis un jour, j'en ai discuté avec elles, je leur ai dit de les garder, même si elles ne les portaient pas, parce que peut-être un jour, elles auraient besoin d'argent, elles pourraient les revendre.
0: Une mamie bien prévenante et bien maligne, si je puis me permettre. Cher Alexis Monceau, du coup, 18 carats, un petit bracelet comme ça, ça peut monter, ça peut, je sais pas, quelques années après, ça peut coûter combien cette affaire? Parce que du coup, je vais aller acheter ça, moi, après, même si je peux. Dites-moi.
4: Alors, pour vraiment conseiller, il faut toujours faire aussi un petit peu attention, parce qu'il existe, pour quand on achète des bijoux en or 18 carats, il y a le produit neuf, du coup, qui coûte très cher, le produit d'occasion qui coûte déjà deux fois moins cher, et quand nous, on rachète de l'or, on est plus aux alentours des 80 euros du gramme. Et aujourd'hui, dans le marché de l'occasion, on est plus aux alentours des 120. Toutes les personnes qui ont acheté il y a quelques années, aujourd'hui, tout est rentabilisé avec la hausse de l'or.
0: Donc,
4: il y a quelques...
2: Après, ça peut baisser, quoi. Ça peut baisser
0: c'est
2: un
0: ça,
2: jour.
0: Le risque, c'est ça.
4: Ça peut également baisser. On a ça, comme vous l'avez dit précédemment, en janvier, on a eu un pic historique à 150 000. Aujourd'hui, on a pas mal perdu. On est aux alentours des 120 000. Cependant, par rapport aux deux dernières années, on est sur des pics extrêmement hauts encore.
5: D'accord. Mais qu'est-ce que vous faites de tout cet or, vous, une fois qu'on va l'avoir vendu?
4: Bah, nous, on achète du coup énormément de bijoux en or 18 carats, en 9 carats, 14 carats. Nous, ce sont des produits qu'on achète et qu'on va faire retransformer en produits finis comme des lingots, mais après comme il y a aussi des produits qui méritent d'être revalorisés comme des bijoux art déco, de belles pièces, des bijoux de marque. À ce moment-là, on va les acheter en tant que produits collection et les reproposer à notre clientèle. On essaie quand même de préserver le patrimoine français.
0: Et son petit lingot, on le met à la banque ou on le laisse sous le matelas?
4: Non. Nous, ce qu'on conseille souvent, c'est qu'il vaut mieux louer des coffres de banque.
0: Ah ouais, quand même.
4: Et c'est très, il peut y avoir beaucoup de problèmes. Nous, on préfère toujours protéger nos clients.
0: Évidemment.
4: On propose aussi les services internes, mais on dit toujours, allez voir votre conseiller et mettez tout dans un coffre en banque, on ne sait jamais.
0: Évidemment. Valère Correr, vous allez nous parler du prêt sur gage aussi. Hein. Ça,
5: oui,
0: c'est
5: rapidement,
0: très
5: parce
0: important.
5: Que si vous n'avez notamment pas d'or ou pas d'argent, pensez aussi qu'un objet de valeur, ça peut vous dépanner finalement si vous avez un besoin de trésorerie à court terme, mais sans vous en séparer définitivement. Et ça, c'est le crédit municipal qui le propose plutôt. En fait, votre objet va servir de garantie. Vous l'amenez au crédit municipal avec une pièce d'identité, si possible une facture, et ils vont vous valoriser à 50 ou 80% du prix, vous mettre à disposition l'argent et vous récupérerez l'argent quand vous irez rembourser. Il y a un site, c'est prêtsurgage.fr.
0: Merci beaucoup Valère Coréard. Merci cher Alexis Monceau, le DG de Godot et Fils. On vous embrasse très fort.

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3: Midi 32, chers amis, sur votre radio Ici, on est ensemble jusqu'à 13h dans ce nouveau rendez-vous quotidien qui s'appelle On vous doit bien ça. Moi, je m'appelle Enora Malagré et la bande qui est autour de moi est constituée de Aude Razo, Madame Anti-Arnaque, Valère Coréard, Monsieur Bonplan et notre éminent coach sportif Nordina Tav qui est là tous les vendredis. On est là pour vous rendre service parce qu'on estime qu'on vous doit bien ça. Les amis, on sait à quel point l'année est compliquée. On a parlé or la première demi-heure de l'émission. Continuez, hein, si vous avez des questions, ça se passe au 0810 055 056. C'est un numéro WhatsApp, il est gratuit. Et vous pouvez aussi laisser des messages vocaux, comme l'a fait un certain Jordan aujourd'hui.
4: Bonjour Nordine, j'ai pu voir que vous étiez assez musclé et j'aimerais avoir ce genre de carrure. Qu'est-ce que vous me conseillez de faire comme
1: il
4: sport
1: est fier.
4: Du tennis, de la course, autre chose peut-être. Merci beaucoup.
3: On a les auditeurs qu'on mérite qui sont tous plus adorables les uns que les autres. Et on a constaté que Nordine, les femmes se pâment et les hommes l'envient. Il s'est carrément levé, chères auditrices, chers auditeurs, pour répondre à Jordan. Alors, le secret de ce corps d'Alba?
5: Jordan, déjà, merci de donner du sens à ma vie. Je pense que j'ai réussi à ma carrière. Voilà, alors je vais vous donner cinq astuces, oh, les cinq doigts de la main. Première, la régularité. Constamment, c'est-à-dire deux à trois fois par semaine, soyez réguliers. N'essayez pas de faire cinq séances dans la semaine et après plus rien la semaine d'après. Ça, c'est la première chose.
6: Séance de muscu, vous voulez dire?
5: Séance de musculation, d'accord. Voilà. La deuxième, la patience. Soyez patient. Valère est en train de le découvrir depuis des années. Ça fait des années qu'il essaie d'être musclé et ça ne vient pas comme ça. Parce qu'en fonction de votre morphotype, vous allez avoir plus ou moins des résultats. Donc soyez très patient. La deuxième, l'alimentation. Le muscle, il a besoin d'essence. Et la meilleure essence pour le muscle, c'est la protéine. Donc vous avez dans les poissons maigres, les viandes maigres, les œufs, les légumineuses.
3: Premier degré.
5: La prochaine, c'est le sommeil et la récupération. Là aussi, votre muscle a besoin de récupérer. Et d'une séquence, si vous travaillez par exemple les pectoraux, laissez au moins 48 heures de récupération entre la même sollicitation du groupe musculaire. Et la dernière, le sens que vous donnez à l'entraînement. Forcément, vous allez voir ce qu'on appelle les muscles miroirs. Et ce qui est essentiel pour avoir un corps joli, j'ai envie de dire, et pour être balèze, c'est justement de travailler un ensemble de muscles. Et ça serait intéressant. Jordan, vous allez être balèze, je suis sûr. Je vous embrasse.
3: Vous voulez le corps de Zeus? Vous écoutez Nordina Tav. Tout au long de l'année, je booste votre pouvoir d'achat. C'est 200 euros qui partent là, comme ça, immédiatement, à dépenser dans une grande enseigne. Et nous avons une gagnante. Elle s'appelle Liliane. Elle s'est inscrite sur le site ici.fr. Il y a une page dédiée. Bonjour, chère Liliane.
7: Bonjour. Comment allez-vous?
3: Ah, très bien. Vous avez une voix tellement pleine de vie, en plus. Ça va, Liliane?
7: Et bonjour à toute la bande.
5: Bonjour.
3: Bonjour. Vous nous appelez via Ici Isère, qu'on embrasse très chaleureusement. Vous êtes retraité. Vous avez trois enfants et 10 petits-enfants. J'adore.
7: C'est exact.
3: Vous avez bien bossé. C'est gagné, Liliane. Extraordinaire. On est ravis de vous offrir ce petit complément, ma chère Liliane. On vous embrasse très, très fort. Et c'est, écoutez, my pleasure. Oh, j'ai envie d'être bilingue aujourd'hui, c'est vendredi. Prenez grand soin de vous, chère Liliane. On vous embrasse très, très fort. Oh là là, mais qui vois-je venir? 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On est ensemble jusqu'à 13h, les amis.

0: Demain, on est ensemble jusqu'à 13h. Valère Correr, qui n'arrêtait pas de chantonner, qui a dit donc un petit beau brin de voix, dis donc.
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0: Dis donc,
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0: Monsieur Bonplan, qui est chanteur à ses heures perdues en cette veille de week-end. On espère vous faire un peu sourire et vous donner surtout des bons plans. Évitez les arnaques. Sculptez votre corps grâce à Nordinata, notre coach sportif. Pardon, je ris seul. Mais pour l'heure, nous allons répondre pas du tout. Enfin oui, il y a une problématique. On va vous dire, enfin une problématique. On a lu ça. On va vous dire si vous pouvez bénéficier du leasing sur les pompes à chaleur. Vous avez vu, c'est une émission très variée. Et si oui, comment qu'on fait, dis donc, monsieur Valère Correard, le chanteur?
1: Ah, alors, le gouvernement a lancé une offre intégrée pour aider les ménages modestes à remplacer leur chaudière au gaz ou au fioul par une pompe à chaleur. Alors, quand on dit leasing social, qui est souvent utilisé, en fait, c'est pas une location, évidemment, comme une voiture. On va pas vous installer une chaudière et puis la reprendre, hein. Ce serait
0: Non.
1: On va vous permettre d'acheter l'équipement et vous allez rembourser le reste à charge par mensualité. Qu'est-ce que vous devez retenir? D'abord, l'offre concerne les propriétaires d'une maison individuelle et c'est sous condition de revenus. Premier point, d'accord? Ah ben oui. Enfin, le saucisson pousse pas sur les arbres non plus, l'ordinateur. Faut pas rigoler, là. Non, mais enfin.
0: Cette expression.
1: C'est normal. Vous vous rendez compte ce que ça va coûter? Bon. Elle comprend quoi? L'installation d'une pompe à chaleur RO. Donc pas RR. Vous avez deux systèmes. RO, c'est vraiment le meilleur système, le plus résilient et le plus efficient. Et puis, c'est sur celui-là que vous pouvez avoir de l'aide. L'aide moyenne annoncée est de 9 800 €. Donc c'est quand même pas mal, voilà. Alors attention, dans la majorité des cas, le remboursement est prévu sur 3 ans et 5 ans maximum.
0: D'accord.
1: La mensualité totale, c'est-à-dire le remboursement, l'électricité et la maintenance, doit rester au plus égal à l'ancienne dépense de chauffage. En gros, vous aviez 200 ou 300 € par mois de chauffage. Il faut que pour passer à la pompe à chaleur, vous continuez de payer 200 ou 300 €, incluant le remboursement de la pompe à chaleur et l'aide de l'État et l'électricité que ça coûte. J'ai été clair ou pas?
0: Très clair.
1: Bon, très génial.
0: Moi, si j'ai compris, c'est que normalement, les gens ont compris.
1: Alors, tout ça pour dire que l'aide, pour terminer, l'aide au total, enfin l'aide qu'on va vous faire sur cette pompe à chaleur, elle n'est pas cumulable avec ma prime rénov. Je vais m'en sortir, voilà. Et puis surtout, vous avez un site pour faire votre demande, parce que c'est quand même ça l'idée.
0: Bien sûr, évidemment.
1: Il n'y a que 55 000 possibilités. Il faudrait 2 millions, je crois, de pompes à chaleur pour équiper toute la France. Donc, ça se passe sur électrifionlafrance.gouv.fr. Électrifionlafrance.gouv.fr. Qu'est-ce que vous voulez? C'est pas moi qui ai décidé, c'est un nom de domaine bizarre.
0: Pourquoi pas?
4: .gouv.fr, moi ça me va.
1: Voilà, c'est ça.
0: Ah, Aude, elle est contente.
1: Non, mais parce que côté pompe à chaleur, Aude, je pense qu'il faut faire gaffe.
4: Oui, effectivement, il faut faire gaffe. Quelque chose que vous devez absolument avoir en tête pour ne pas tomber éventuellement dans une arnaque, parce que les escrocs ont de la suite dans les idées, c'est que les services publics ne démarchent pas pour vendre des travaux. Voilà. Les services publics ne démarchent jamais pour vendre des travaux. Ça, il faut toujours l'avoir en tête, parce que là, évidemment, on parle d'aide de l'État, on parle de leasing, etc. Donc, il y a les petits malins qui vont se mobiliser, qui vont dire « je vais me faire passer pour l'État, pour la mairie ». En tout cas, je vais dire « je suis mandaté par l'État, par la mairie, par l'ADEME, vous savez, l'Agence de Transition Écologique, et je vais aller toquer aux portes, ou je vais passer des petits coups de fil, et je vais parler aux gens de bilan énergétique, je vais parler aux gens de pompe à chaleur ». Si vous tombez sur quelqu'un qui fait ça, il vous ment. D'accord. Voilà, il est mandaté par personne en fait. Il ne représente que lui-même puisque les services publics ne démarchent pas. La technique des escrocs souvent, c'est de vous dire ce sera bientôt obligatoire ou vous allez avoir des aides énormes. Ça va rien vous coûter du tout. Signez vite, regardez, ça va vite, ça va être génial, etc. Ils vous embrouillent complètement. Vous y comprenez pas grand-chose. On ne signe pas et plus le vendeur est insistant, plus il vous noie avec des chiffres et des dispositifs, plus vous reculez.
0: D'accord.
4: C'est hyper important, la grande prudence. Donc renseignez-vous et je dis toujours quand vous devez faire appel à un artisan ou autre, faites la démarche vous-même. Méfiez-vous de l'artisan qui vient vers vous. Allez vers l'artisan.
0: C'est toujours un peu louche. Merci Aude Razo. Dans un court instant, Nordi nous parlera des sports méconnus, mais qui sont bons pour la santé. Mais pour l'heure, ça va nous faire beaucoup de bien en ces temps incertains. John Lennon, Imagine sur ICI.

0: John Lennon, Imagine sur ici. On est ensemble jusqu'à 13h.
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0: Et jusqu'à 13h, on essaie de vous rendre service parce qu'on vous doit bien ça. C'est votre antenne. Vous avez beaucoup de questions à nous poser. Ça tombe bien, on a beaucoup de réponses à vous apporter. Ça se passe au 0810 055 056. Marie nous a appelé. Bonjour, chère Marie, bienvenue.
3: Oui, bonjour.
0: Comment allez-vous, Marie?
3: Fort bien. Je m'appelle l'Ardèche.
0: Vous appelez d'Ardèche.
3: Avec un beau soleil.
0: Ah là là, quelle belle région. Alors, vous souhaitez vous savoir, quelle est votre question d'ailleurs? Pardonnez-moi, j'ai oublié, Marie.
3: Écoutez, moi, c'est bien bon de se faire payer par chèque, mais bon, je crains aussi, moi, par chèque.
0: Alors, c'est-à-dire qu'au moment de la vente, en fait, est-ce qu'il faut demander un chèque certifié? C'est ça la question, Marie.
3: Voilà, exactement.
0: Oui, très bonne question. Très bonne question, Marie.
4: Marie, vous écoutez trop Drazo, vous avez peur de vous faire arnaquer dans tous les clubs russes.
0: Elle a raison.
5: Bravo, voilà. Marie.
4: Non, vous n'allez pas avoir un chèque certifié, vous allez avoir un chèque barré, c'est-à-dire c'est un chèque ordinaire. C'est pour ça que ce qu'on expliquait tout à l'heure, c'est important d'aller dans une enseigne qui a pignon sur rue, c'est-à-dire un magasin qui va acheter de l'or, qui ne vient pas d'arriver, où le local est très très vide avec juste un petit comptoir. Allez dans un endroit qui est un peu une institution et il n'y a aucun risque. Enfin, a priori, vous êtes vraiment tranquille. Ils peuvent aussi vous faire un virement, ça c'est possible. Donc dans ce cas-là, vous pouvez avoir la preuve imprimée comme quoi le virement a été fait. Peut-être un virement instantané.
5: C'est peut-être plus sûr. Hein,
4: exactement, un virement instantané. Vous regardez sur votre compte directement si vous avez bien reçu l'argent, ma chère Marie.
0: Bah voilà, vous avez votre réponse, ma chère Marie.
3: Ben oui, mais vous savez, les Ardéchois, ils sont craintifs.
0: Hein. Bah, attendez, ils ont bien raison, les Ardéchois, ils ont vraiment raison. On vous embrasse très fort, Marie. Passez une très belle après-midi.
3: Merci beaucoup. Bonne journée.
0: Bonne journée. Passez un bon week-end. On a beaucoup de questions au Drazo. On a une question, je me permets, aussi sur l'argent.
5: Oui, on a.
0: Évidemment, on a parlé or. Il n'y a pas de raison qu'on ne parle pas d'argent.
5: Oui, Antoinette qui dit qu'elle a des pièces de monnaie en argent. Elle voulait connaître le cours de l'argent. Est-ce que c'est intéressant ou pas?
0: Valère, voilà. La réponse à tout, j'adore.
4: Alors, le cours de l'argent, aujourd'hui, ça monte, hein. Il tourne autour de 61 dollars l'once. L'once, c'est 31,1 grammes. On était à 48 dollars début octobre 2025. Donc, vous voyez, ça fait 27%.
0: 30% pratiquement d'augmentation.
4: Vous êtes bonne en maths, c'est pas mal.
0: Alors, c'est ça comme ça. C'est le vendredi, je suis très maths.
4: Ouais, mais on peut faire plein de calculs. Donc, oui, l'argent, mais encore une fois, il y a des questions de pureté de l'argent, il y a des questions de type d'argent. Donc, comparer deux... trois institutions qui achètent de l'argent et vous pourrez vous forger un avis.
0: Mes chers amis, si vous avez de l'argent, je parle du métal, et aussi de l'argent tout court, allez-y, ça sent bon. Nordine, vous aviez une question, Nordine à table.
6: Bah oui, les Loiretains aussi sont suspicieux. et je me demandais au final, parce qu'on ramène pas des kilos, on ramène des grammes, et des fois ça peut être infime, ça peut être une petite,
0: petite bague.
6: Alors si c'est une bague, pourquoi pas, mais une petite pierre, j'avais peur justement que, quelle garantie on a lorsqu'on laisse justement ces grammes d'or, que ce soit bien le nôtre, lorsqu'on le récupère,
5: sur le prêt sur gage, vous voulez dire?
6: Exactement, l'estimation.
0: Oui, on a un peu peur de laisser son petit bijou, quoi.
6: Exactement.
4: Oui, alors c'est vrai que le prêt sur gage, c'est très réglementé, c'est très rodé aussi. Il y a beaucoup de gens qui utilisent le prêt sur gage, ça pourrait même faire l'objet d'une émission complète. Vous y allez avec votre pièce d'identité, vous y allez avec un justificatif de domicile, on va vous remettre une attestation, on va vraiment consigner votre bien. Et pendant ce temps-là, ça va vous coûter un petit peu d'argent, parce que si on vous donne, admettons, 1000 euros, vous allez payer des intérêts sur ces 1000 euros. C'est-à-dire que quand vous voudrez aller récupérer votre bien, vous allez devoir donner un petit peu plus. Mais par contre, c'est parfaitement rodé et c'est vraiment un bon plan, entre guillemets, si c'est pour quelques mois et que vous êtes complètement coincé et que vous ne voulez pas perdre l'objet qui a de la valeur dans l'absolu, puis peut-être pour vous personnellement.
0: D'accord, merci Valère Coréard, merci Nordine. D'ailleurs, Nordine, dans un court instant, nous parlera des sports méconnus mais bons pour la santé. À tout de suite sur votre radio ici.
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0: Je n'ai tout bonnement rien vu passer de cette émission. Il est midi 51. On est ensemble encore pour quelques minutes. C'est votre nouveau rendez-vous quotidien. Ça s'appelle On vous doit bien ça, vous l'avez compris. On est ensemble jusqu'à 13h. Mon cher Nordine, notre coach sportif, il me tarde les sports méconnus qui sont bons pour la santé. Alors ça... Tendez bien l'oreille.
6: Alors, je vais essayer de vous en proposer plusieurs, parce que ça touche tout le monde. Le premier, on n'en a pas trop parlé, le longe-côte. Le longe-côte, alors le longe-côte,
0: qu'est-ce que c'est que ça?
6: Concrètement,
0: le longe-côte.
6: Le longe-côte, voilà, L-O-N-G-E.
0: Parce que là, j'ai compris le longe-côte, je me suis dit, qu'est-ce que c'est que ce truc? On longe un bébé, c'est le longe-côte.
6: Voilà, on va longer les côtes, et que ce soit les côtes ou dans les lacs, en fait, vous faites des promenades avec de l'eau à mi-hauteur, au niveau des cuisses. Et vous allez vous promener...
0: Ah, je vois ça chez moi en Bretagne.
6: Et, alors, notamment, mais maintenant, ça rentre pas mal dans les lacs. Et ce qui est intéressant, c'est que d'une part, vous allez créer du lien social, mais au-delà de ça, en fonction de la hauteur où vous aurez de l'eau, par exemple, mi-cuisse ou taille, la résistance sera plus ou moins importante. Et ce qui est intéressant pour les personnes en situation, par exemple, d'obésité ou ceux qui auraient de l'arthrose, le fait d'avoir de l'eau, ça va permettre de démultiplier le corps et c'est très intéressant. Et en plus, si vous achetez des petites palmes, un peu comme les canards, vous voyez, lorsqu'ils nagent, et bien là, vous allez pouvoir utiliser vos bras comme si vous tirez l'eau grâce à vos mains. Et grâce à ça, vous allez tonifier les bras. Donc c'est hyper complet. Et on pourrait croire que justement, c'est un sport dédié aux seniors, mais pas que. Au final, on le voit sur des plages ou dans certains lacs, et bien il y a des clubs liés aux enfants qui vont justement faire un peu de
0: l'eau. Quand c'est froid, comme chez moi en Bretagne, une combi, et puis c'est parti, au Drazo.
5: Moi, j'étais en Loire-Atlantique cet été et j'ai vu des gens qui faisaient ça. Au début, je me dis, mais qu'est-ce qu'ils font? Et j'ai compris après, en fait, j'ai dit, ah, mais c'est ça, ils font du longe-côte. Donc, ils marchaient dans l'eau. Effectivement, il n'y avait pas que des personnes.
0: Donc, le longe-côte, c'est
6: hyper sollicitant. Et en plus, on peut le faire aussi à Paris, par exemple, dans les piscines. Vous achetez.
0: J'ai cru dans la Seine, pas tellement.
6: Non. Et vous faites des allers-retours comme ça à partir du moment où il y a de l'eau jusqu'à la taille. C'est hyper efficace. Ensuite, bisous à Fabien. Le cani-marche, le cani-cross, le cani-rando.
0: Je ne comprenais pas. Bisous à notre vétérinaire Pierre Fabin.
6: Qu'est-ce que je dis, Fabien, décidément.
0: Ça y est, il a pris la grosse tête. Alors, du coup,
6: cani-cross, cani-rando, cani-marche. En fait, l'idée, c'est de pouvoir sortir avec son chien. Alors, au final, le chien devient un peu le coach sportif. Mmh. C'est-à-dire, alors que des fois, on pourrait ne pas être motivé, ben là, grâce à cette dynamique, au final, de couple, on va pouvoir créer ou recréer du mouvement. Et c'est intéressant parce que lorsqu'on habite sur du plat ou avec du dénivelé, et ben c'est quelque chose qu'on va faire en régulier. Et surtout, il n'y a pas nécessité d'avoir une spécificité de chien ou d'être en forme ou en méforme. L'idée, c'est d'y aller progressivement. Il y a des clubs qui sont ouverts. D'ailleurs, il y a des si vous allez sur je ne sais plus, la Fédération Française des Sports et Loisirs Canins, vous allez retrouver justement plein de clubs qui vont vous permettre justement d'intégrer ces sollicitations pour ne plus rester seul avec votre chien.
5: J'adore. En forêt, il y en a effectivement qui courent ou qui font du vélo avec leur chien. Moi, j'ai toujours un peu de peine.
0: Oui, et ils traînent un peu le vélo, les chiens. Mais ils adorent ça, ma chérie.
5: Est-ce qu'ils ne sont pas en difficulté? J'ai peur de faire mal aux chiens, moi.
6: Je vais vous dire quelque chose. C'est surtout les propriétaires qui sont souvent en difficulté. Parce qu'on ne se rend pas compte. Mais derrière, le chien, lui, il est heureux de courir. Et plus vous allez le sortir, plus ça va l'entretenir. Parce qu'il y a de l'obésité aussi chez les chiens qui s'installent. Mmh. Et que ce soit dans la rando et dans la marche, il y a juste besoin d'investir quelques euros. Vous allez dans les grandes surfaces de sport. Alors, ce n'est pas une laisse classique. C'est une laisse spécifique
0: avec un harnais.
6: Et grâce à ça, tout de suite, après l'émission là, vous pouvez y aller et avec 10-20 euros, tout de suite, vous mettez...
0: Elle va partir avec son petit teckel au Drazo, elle va faire du longe-côte avec son teckel. Vous allez voir, franchement, ça va être magnifique.
6: Voilà, et après, un petit coup de cœur qui est lié aux salles et la mise à disposition pour toutes les personnes en situation de handicap. N'hésitez pas à pousser les portes sur toutes les salles de remise en forme qui vous permettent d'avoir un accompagnement activité physique adaptée. Pourquoi je dis ça? Parce qu'aujourd'hui, il y a des structures qui sont liées, qui sont faites en fait, qui sont créés sur du plat, et vous avez la possibilité de vous entretenir. N'ayez pas peur, n'ayez plus peur. En adaptant les exercices, que ce soit avec des poulies spécifiques, avec des ergomètres qui vous permettent, par exemple, de pédaler avec les bras, ou s'il y a un coach adapté à pas qui vous permet d'avoir des exercices avec des élastiques, vous allez pouvoir vous entretenir. Et peu importe la pathologie ou le handicap que vous avez, normalement, et là j'encourage tous mes collègues à pouvoir se mettre à disposition de toutes les personnes de la situation du handicap, ouvrez vos portes parce qu'au final, il y a un vivre ensemble et que le sport, c'est pas juste pour telle ou telle personne. Et aujourd'hui, les salles de musculation, je vais mettre ça au conditionnel, devraient s'ouvrir davantage pour faire en sorte que les personnes, peu importe l'horizon, on puisse s'entretenir. Donc,
0: je sais que vous aimez beaucoup le cécifoot aussi, vous connaissez bien ça, c'est le foot aussi pour les personnes qui sont malvoyantes ou non-voyantes. Et d'ailleurs, si vous ne souffrez pas aussi de ce handicap, vous pouvez accompagner vos amis, Nordine.
6: Et c'est ça que j'aime, c'est qu'au final, c'est plus la personne qui s'adapte au sport, c'est le sport qui s'adapte aux personnes. Et aujourd'hui, il y a des sports comme le cécifoot où au final, on va pouvoir jouer tous ensemble et on va adapter pour qu'on puisse avoir un handicap ensemble, même si face à l'obésité et la sédentarité, c'est la société qui est en situation d'handicap.
0: Je suis complètement d'accord avec vous. Le cécifoot, moi je l'ai fait une fois parce que j'ai une de mes meilleures amies qui est malvoyante. On vous met un bandeau, vous savez, comme les bandeaux pour faire dodo là, sur les yeux. Et je peux vous dire que ça vous remet aussi l'église au milieu du village. Ça vous permet de conscientiser aussi le handicap que traverse votre amie. C'est pas mal comme expérience. Je vous le recommande pour voir aussi ce que vit vivent nos amis ou un membre de notre famille qui souffre de ce handicap, parce qu'on est dans une société, dans un pays qui n'est pas très adapté, je trouve.
6: Pas du tout.
0: Au handicap. On en parlera, on consacrera une large émission sur ce sujet. Je sais que c'est un sujet qui est très sensible pour vous, cher Nordine Atap. Donc, n'hésitez pas aussi à vivre l'expérience, si je puis dire, pardon si c'est maladroit. Voilà, pour conscientiser encore une fois ce que nos amis traversent.
6: Et c'est surtout que le sport doit rassembler et pas dissocier.
0: Absolument. Merci beaucoup, Nordine Atap.
6: Avec grand plaisir.
0: On va accueillir le deuxième gagnant du jeu. C'est une femme. Elle s'appelle Muriel. Elle habite où, Muriel? Parce que je n'ai pas mes lunettes, je ne vois pas.
5: C'était dans les roues.
0: Dans les roues. Oh là là, il faut vraiment. Sachez-le, je suis presbyte. Voilà, je vous le dis. Muriel, bonjour, Muriel.
7: Bonjour Enora, bonjour toute l'équipe.
6: Bonjour, bonjour.
0: Bienvenue Muriel. Alors vous êtes aide à domicile. Vous recherchez un emploi, donc on le dit quand même. Voilà. Un fils et deux petits-enfants. D'ailleurs, aide à domicile, nous allons consacrer au Draso une émission mardi. Aux aidants.
5: On a pas mal parlé des aides à domicile déjà. Exactement. Hier, en parlant des personnes âgées. Et mardi, journée consacrée aux aidants.
0: Exactement.
5: Donc appelez-nous si vous êtes aidant. On a très envie aussi de vous entendre.
0: 0810 055 056. Ma chère Muriel, je vous le savez, je booste votre pouvoir d'achat. Vous êtes inscrite sur ici.fr. C'est gagné. Ah, ça va faire du bien, ça. Exactement. On vous embrasse très très fort, Muriel. Prenez soin de vous. On est avec vous. On vous souhaite un très bon week-end, chers amis. Lundi, de quoi va-t-on parler lundi au Draso?
5: J'ai oublié. Démarchage téléphonique.
0: Mais oui,
5: ça fâche.
0: Ça nous enquiquine la vie. C'est insupportable. J'ai carrément levé un peu le ton. Merci, ma chère équipe adorée, pour cette merveilleuse semaine. Vous l'avez compris, c'est votre nouveau rendez-vous sur ici. Merci à toute l'équipe à la régie. On se retrouve lundi, chers amis.

0: Bruno avec Miss Maggie sur ICI. Bienvenue et bon réveil. On est déjà vendredi. Ouh, c'est passé vite. Vendredi.
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0: Oh, mais qui voilà ? Valentine, vous êtes de retour.
2: Oui, oui, faut bien revenir un jour.
0: Bah oui, vous avez passé une belle semaine ?
2: Oui, c'était formidable.
0: Vous voulez pas savoir si j'ai passé une bonne semaine ? On s'est pas vu de la semaine. Hein.
2: Vous avez passé une bonne semaine, Louis.
0: Oui, on a passé une bonne semaine. Très content de vous retrouver, très content, bien entendu, d'être avec vous aussi ce matin. Vendredi 9 octobre, c'est la journée mondiale de la poste. Aujourd'hui, l'occasion parfaite de mettre à l'honneur les amoureux des lettres manuscrites ce matin. Puisque chaque matin, vous le savez, juste avant 6h, avec Valentine, nous recherchons un auditeur. Et aujourd'hui, on recherche un auditeur qui ?
2: Eh bien, ce matin, on recherche un auditeur qui envoie toujours des cartes postales pendant ses vacances et qui adore aussi en recevoir.
0: Je suis sûr que vous avez une anecdote à nous partager ce matin. Alors, vous nous appelez tout de suite 0810 056 0810 055 056. C'est Saveria qui attend vos appels ce matin. Et à la une de l'actualité aujourd'hui, Valentine.
2: Une question, Édouard Geffray a-t-il convaincu ? Dès 5h, on vous détaille ses annonces, notamment le déploiement de 3000 profs remplaçants dans les lycées. La réaction des jeunes mobilisés, c'est l'info du jour dans une demi-heure.
0: Et avec vous jusqu'à 6h aujourd'hui, nous avons Saveria au standard, nous avons Alix à la technique et nous avons Clément, la rédaction en chef, ici dès 5h. C'est parti.
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0: Vendredi 9 octobre, excellent réveil, il est 5h. C'est parti pour le tour de l'actu. À vos côtés, Valentine, l'info ce matin, c'est la réponse du ministre de l'Éducation à la colère des lycéens.
2: À commencer par cette annonce d'Édouard Geffray aux 20h de TF1, un peu plus de 3000 professeurs remplaçants déployés à partir d'aujourd'hui dans les établissements. Et beaucoup se demandent depuis, Anne-Livia Tolinki, eh bien, d'où viennent ces enseignants ?
3: Ces 3000 professeurs attendent depuis la rentrée de septembre d'avoir des élèves, mais le ministère ne savait pas où les répartir. Édouard Geffray a donc commandé un logiciel pour détecter les établissements où il manque le plus d'enseignants et il en retient environ 500.
4: Cette liste, elle est déjà dressée, les recteurs l'ont et on peut agir très directement. Moi, ce qui m'intéresse, c'est que des élèves qui n'ont pas cours aujourd'hui aient cours demain. On met les milliers de postes en face. C'est très clair, les milliers de professeurs remplaçants en face seront présents dans les heures et les jours qui viennent.
3: L'organisation va se faire au sein des académies. Un professeur de Toulouse ne sera pas envoyé à Lille, par exemple. Et au sein des établissements. Là, le ministre tire le fil du pacte enseignant, un dispositif créé en 2023. Il permet aux professeurs d'un même lycée de remplacer un collègue sur une courte durée. Le professeur d'anglais est absent, un autre prend sa classe pendant 2 heures. Ces heures supplémentaires sont payées.
4: Sauf qu'actuellement, toutes ces heures quasiment sont consommées et qu'on nous en redemande. Et donc l'idée, c'est qu'on puisse justement en donner plusieurs centaines de milliers en complément des milliers de postes qu'on va donc libérer.
3: En effet, le budget de ce pacte enseignant a fondu en 3 ans. Le gouvernement promet de le renflouer après les vacances de la Toussaint. Dernier levier, les rectorats vont pouvoir embaucher davantage de professeurs, quelques centaines de contractuels en plus.
2: Et ces mesures, selon le ministre de l'Éducation, elles coûteront des dizaines de millions d'euros d'ici la fin de l'année. Mais seront-elles suffisantes pour calmer la colère des jeunes ? Gabin du collectif lycéen Les Lascars à Strasbourg est surtout méfiant.
5: On nous présente ça comme étant une mesure exceptionnelle, comme le Graal, alors que ça devrait juste être la norme. Je suis dans un lycée qui est quand même plutôt privilégié. Mais même ici, en fait, on remarque quand même une certaine, manque de professeurs. C'est sûr que c'est déjà une avancée. Ça montre que le mouvement commence à faire bouger les choses. Mais faut que d'autres mesures continuent derrière. Des classements chargés, de meilleurs locaux pour travailler, des emplois du temps qui soient moins chargés. J'ai l'impression que le gouvernement essaie surtout d'apaiser les choses avant les vacances pour pouvoir mieux s'organiser pendant les vacances si le mouvement reprend. Non, on continuera jusqu'à ce qu'on ait des vraies avancées de la part du gouvernement.
2: Un nouvel appel à manifester d'ores et déjà lancé pour mardi. Après une nouvelle journée d'action hier, 71 500 jeunes parents ou encore professeurs mobilisés hier en France, selon le gouvernement, dont près de 25 000 à Paris, réunis place de la Bastille et évacués dans la soirée par les forces de l'ordre dans un nuage de gaz lacrymogène. Un incendiaire de Gironde derrière derrière les barreaux. Un homme de 30 ans interpellé cette semaine sur le lieu de deux départs de feu. Face aux gendarmes, il a reconnu avoir déclenché 13 incendies différents près de Bordeaux depuis le 25 juin.
0: Un risque de pénurie à la pompe.
2: Les expéditions de carburant sont ralenties chez Total Énergie par un mouvement de grève dans ses raffineries. À Donges, en Loire-Atlantique et à La Mède, dans les Bouches-du-Rhône, aucune citerne n'a quitté le site hier, selon la CGT. Les prix du carburant, eux, sont toujours largement au-dessus des 2 euros le litre. Et désormais, ce sont les prix des pièces et des produits pour voitures qui flambent dans les garages, comme dans Lyon, Camille Salcedo-Ruiz. Tout le monde a les yeux rivés sur les compteurs.
6: Charlène Arquis, gérante du garage Autostar à Moneto, s'inquiète pour son activité. Elle voit grimper le prix des produits et des pièces.
7: Ça impacte l'huile, le lave-glace, le liquide de refroidissement. On voit une hausse de 5 à 10%, ça dépend des produits.
6: Pour l'instant, elle évite de répercuter ces hausses sur ses clients.
7: Mais bon, si ça continue comme ça, ça peut être compliqué.
6: Surtout qu'en face, les automobilistes font déjà leur compte.
7: Les travaux qu'il faut faire. D'habitude, les clients font plutôt ça rapidement. Sauf que là, on voit bien que la conjoncture actuelle fait que ils repoussent leur rendez-vous ou ils font pas tout d'un coup comme d'habitude.
6: Les clients demandent aussi des devis pour comparer davantage en recherchant à économiser le plus possible, comme le constate Romain Pro, directeur d'un garage à Moneto.
8: Le porte-monnaie est la première raison de toutes les discussions qu'on peut avoir avec tout le monde en ce moment, quoi, malheureusement.
6: Et pour son activité de dépannage, la situation est encore plus tendue. Sa facture mensuelle de gasoil a bondi de 40%, mais les tarifs des dépannages, eux, sont fixés pour l'année.
8: Donc on se retrouve à faire le job au même prix, mais avec un coût de revient qui est beaucoup plus important pour nous. On perd une vingtaine de pourcents en rentabilité facilement, quoi. C'est très très lourd à supporter, ouais.
6: Une association de garagistes dépanneurs dont il fait partie essaye de demander une renégociation des tarifs pour mieux tenir compte de la flambée du prix du pétrole.
2: Et concernant les prix du carburant, les distributeurs seront reçus lundi par le Premier ministre pour organiser au plus vite la libération des stocks de réserve de gazole de la France. Le gouvernement espère ainsi une baisse de prix début novembre. Pour soutenir les plus modestes, les Restos du Cœur lancent un nouveau spectacle. Après Les Enfoirés, voici Les Enflures, un spectacle d'humour au Casino de Paris. L'intégralité des bénéfices sera reversée à l'association. Pour avoir une place, rendez-vous ce matin sur le site internet des Restos ou tentez votre chance en participant à la Tombola pour 2 euros. La météo, Louis.
0: C'est nuageux encore ce vendredi matin, dans le nord notamment, avec des averses de la Bretagne à la région Grand Est. Plus au sud, encore du soleil. Attention tout de même, puisque les nuages et les averses, elles, vont gagner du terrain ce vendredi tout au long de la journée. Pour les températures au petit matin, 5h06, nous avons 14 degrés dans la Manche, nous dit Yves à 10 à Arcachon, nous dit Marie-Christine sur notre page Facebook. En milieu de matinée, on a des températures qui stagnent autour des 10 degrés à Metz et Strasbourg, par exemple, 9 degrés ce matin pour Saint-Étienne, une dizaine de degrés. Idem du côté de Toulouse. Cet après-midi, des nuages de plus en plus nombreux avec quelques averses et même des averses orageuses attendues cet après-midi en Corse. Et puis pour les maximales, ce vendredi, on est en dessous des 20 degrés. Dans le nord, on a 17 degrés à Brest et dans le sud, 19 attendus aujourd'hui à Nice.
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0: On fête les Denis aujourd'hui. Bonne fête à tous les Denis qui se réveillent avec nous ce matin. Puis petit souvenir pour les anciens lecteurs de Pif Gadget, puisqu'il y a 37 ans aujourd'hui, Pif et Hercule arrivaient en dessin animé sur TF1.
10: Pif et Hercule, Pif, ont la formule pour être des copains.
2: La série française raconte les aventures de Pif le chien et d'Hercule le chat à travers 130 épisodes.
0: On peut dire qu'ils se chamaillaient comme chien et chat.
2: Oui, on peut le dire au sens littéral pour le coup.
0: Exactement, il est à 5h07, je souhaite un bon réveil avec nous. Avec vos chansons préférées ici à dès 5h pour vous réveiller avec Sinsemila. Voici tout de suite Tout le bonheur du monde.

0: vendredi matin. Excellent réveil. C'était Sinse Mila avec Tout le bonheur du monde, 5h11.
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0: Aujourd'hui, nous sommes le 9 octobre et cela fait 48 ans, jour pour jour, que Jacques Brel nous a quittés. Ce matin, Stéphane Bern nous emmène à Vesoul à 5h25, une ville que le chanteur a rendue célèbre presque malgré lui, j'ai envie de dire, Valentine.
2: Oui, avec cette chanson.
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2: Sa chanson Vesoul permettra de faire connaître la ville de Haute-Saône bien au-delà des frontières françaises. Stéphane Bern nous raconte comment cette chanson est née sur ici. C'est dans 10 minutes.
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0: Et dans Ici, ça entreprend, on découvre chaque matin des idées pour nous simplifier la vie. Et ce vendredi, on parle d'hygiène, Valentine.
2: Pour se protéger des virus et bactéries, il y a le lavage des mains à l'eau et au savon, le gel hydroalcoolique. Mais en Charente-Maritime, Catherine Quicandon, il y a aussi une toute nouvelle façon de garder ses mains propres.
5: À La Rochelle, on a trouvé le moyen de se débarrasser des bactéries en quelques minutes.
6: You put on the water, you wash it, you wash it, you rinse, you rinse.
5: Alors oui, pourquoi pas, mais on peut aussi utiliser Copri, une matière innovante inventée par Théo et Nathan Pasquier. Comment ça marche ? Explication de Nathan.
7: Alors nous, on est un fabricant de matières premières, donc faut avoir en tête que c'est une matière qui est souple, qui est biosourcée et recyclée, et qui élimine les bactéries en moins de 3 minutes. Donc on vient travailler directement en fait avec les concepteurs. Aujourd'hui, l'hygiène, même s'il y a eu une prise de conscience, aujourd'hui c'est pas assez. On a encore un trop grand nombre de transmissions de maladies, notamment dans les entreprises, à travers les objets qu'on se passe et sur des produits notamment stratégiques qui sont des facteurs de transmission de bactéries et de virus.
5: Pour info, votre téléphone est plus sale que votre cuvette des toilettes. Les bactéries peuvent survivre 15 jours et seulement 5% des gens se lavent les mains correctement. Sachant cela, déjà, vous allez immédiatement vous relaver les mains.
8: Allez, simplez-vous de bon cœur.
5: Mais surtout, on se dit que les enseignements sanitaires du Covid n'ont pas tenu très longtemps. Maintenant que l'on connaît Copri, comment l'intégrer à son quotidien ? Actuellement, il existe des coques de téléphone que chacun peut se procurer sur le site copri-technologie.com, C-O-P-R-Y. Mais cette technologie brevetée et issue de matières biosourcées et recyclées peut aussi se décliner sous d'autres formes.
7: Aujourd'hui, on s'adapte à des poignées de porte, barres de maintien. On vient directement travailler avec les concepteurs dans différents domaines, notamment 4 domaines de prédilection. C'est vraiment le transport, la santé, la restauration et au niveau du bâtiment. Nous, on travaille avec donc vraiment sur mesure. On s'adapte vraiment au projet des entreprises.
5: Cette idée remonte à 2020. Théo veut créer une matière qui élimine les bactéries et les virus. Il pense au cuir, qui est naturellement antimicrobien. Mais la réalité

0: a été plus compliqué. Il a fallu 4 ans de recherche et développement avant que Théo et Nathan puissent ouvrir leur entreprise en 2024 et commencer à développer des applications concrètes pour cette nouvelle matière. Matière fabriquée en France, bien sûr.
1: Merci beaucoup Catherine, 5h14.
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1: À vos côtés tous les jours, ici dès 5h, tout de suite le reportage du jour. Près de 100 000 Français sont privés d'eau du robinet.
5: On manque de mots pour parler de cette sécheresse catastrophique. Chaque jour de nouveaux records, de nouveaux territoires à sec, comme dans les Vosges, où désormais l'eau est coupée toutes les nuits dans deux communes, Thierry Collin, de 21h30 à 6h du matin à Vagney et à Sapois.
6: Dans les coffres de voiture, des stocks de bouteilles d'eau en plastique.
7: De quoi faire le café le matin, de se débarbouiller, nourrir mes animaux, des gabelles d'eau.
6: Une coupure d'eau qui fait parler toutes les générations.
8: C'est la première fois.
9: Ils n'ont pas le choix, les nappes sont presque vides.
10: C'est dur pour les personnes qui travaillent, qui rentrent tard. Ils ne pourront pas prendre de douche.
11: C'est tôt parce que les douches sont faites à 22h. En fait, on rentre du boulot presque, il faut déjà prendre sa douche. Bonjour.
12: La douche, c'est très rapide. Je ne chante pas sous la douche. Je pense que les gens font plus attention. Pas normal qu'on utilise de l'eau potable pour les toilettes.
13: Manquer d'eau dans les Vosges, c'est quand même assez inédit.
14: Alors, ça craint un peu.
15: Le lave-vaisselle, il faut le lancer avant.
16: J'économise pas, j'aspire tout ça, je m'en fous, mais ça devient désolant tout ça.
17: On fait plus attention, on pense à la planète.
18: C'est pour le chauffe-eau, je ne sais pas comment que ça va faire. Il ne faut pas attirer l'eau chaude la nuit.
19: Je fais très attention depuis le début de l'été, depuis la sécheresse, la continuité, et je comprends tout à fait.
6: Avec des commerçants touchés, comme la boulangerie qui consomme 200 litres d'eau chaque nuit, mais aussi les cafés et restaurants.
20: Tout le monde en parle. Tout le monde va devoir s'organiser aussi, quoi. De toute façon, c'est que le début, je pense, hein. Vu comment le climat évolue, va falloir s'organiser autrement. Les toilettes, la vaisselle, on fait des stocks pour l'instant. La machine à café, c'est pas possible.
21: Ça va revoir un peu notre façon de fonctionner le soir, notre ménage, notre façon de nettoyer en fin de service. Parce qu'on va pas non plus collectionner des seaux un peu partout pour les toilettes et tout ça.
6: Une restriction pour limiter les fuites d'eau la nuit, mais aussi pour faire de la pédagogie pour Didier Houot, maire sans étiquette de Vagney et président de la communauté de communes des Hauts-de-Vosges.
22: On constate très clairement qu'il ne pleut pas ou très très peu. Ça ne suffit pas pour pouvoir réabonder la nappe phréatique. Et donc, il y a de la pédagogie derrière. C'est aussi pour accompagner la demande qu'on formule depuis plusieurs mois en disant à la population qu'il faut restreindre sa consommation. Mais tant que le robinet coule à la maison, on ne s'en rend pas forcément compte de cette restriction nécessaire. Il y a l'apprentissage du geste. Et donc, c'est pour accompagner ce geste.
6: Une coupure d'eau nocturne pour une durée indéterminée qui pourrait durer plusieurs semaines.
5: Puisque les puits annoncés ne suffiront pas à recharger les nappes phréatiques, les deux tiers de France ont un niveau sous les normales, indique le service géologique national.
1: Et dans 3 minutes, c'est la télé avec Patrice Gascoigne qui nous emmène dans les coulisses de la série Simon Coleman avec une saison 4 ce soir sur France 2. Eux aussi, figurez-vous, ils étaient deux pour former les Rita Mitsouko avec Catherine Ringer et Fred Chichin ce vendredi. Voici Andy, bon réveil avec nous sur Ici dès 5h.

0: Lerita Mitsuko. Sur ici, c'est déjà vendredi, excellent réveil, vous qui nous écoutez peut-être fraîchement réveillé encore sous la couette avec le premier café dans la main ou déjà en route pour aller au boulot, c'est le moment de faire une petite pause de quelques secondes pour composer tout de suite le 0810 055 056, c'est le numéro d'ici, vous nous appelez tout de suite pour participer au duel des auditeurs. C'est une question autour de l'actu avec un chiffre à trouver et le plus proche d'entre vous remportera sa radio ici, Valentine.
1: Une petite merveille, elle est compacte, elle se recharge à l'énergie solaire, elle fait lampe torche et a même le Bluetooth pour écouter tous les podcasts d'ici en replay.
0: Alors allez-y, foncez, cette radio elle est pour vous. C'est Saveria qui attend vos appels ce matin, 0810 055 056. On se retrouve tout à l'heure, bonne chance à tous.
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0: Avec les coulisses TV de Patrice Gascoigne qui ce matin nous fait un gros plan sur la série Simon Coleman avec Jean-Michel Tignavelli que vous êtes allé voir, Patrice, les créateurs de cette série très populaire de France 2.
3: Devant le succès d'audience de la dernière saison, si Simon Coleman pouvait vous parler, je suis sûr qu'il vous dirait ça.
4: Merci de m'avoir intégré aussi rapidement.
5: C'est bien ce que vous faites.
4: Je vous demande juste une petite faveur, c'est de garder ça pour vous.
6: Je le sens pas, ce Coleman.
3: Bah, vous étiez quand même 4 millions de téléspectateurs en moyenne à bien le sentir et à le regarder, le Simon Coleman, l'an dernier. Alors, pour ceux qui ne le connaissent pas, Simon Coleman a été imaginé par un duo de créateurs et scénaristes, Alexandra Eskenazi et Thomas Perrier. Simon Coleman est joué par Jean-Michel Tignivelli. Coleman était un flic parisien un peu casse-cou jusqu'au jour où sa sœur et son mari meurent dans un accident de voiture, laissant 3 orphelins dont il va devoir s'occuper à Aix-en-Provence. Le voilà flic et s'improvisant papa de substitution après le boulot. Et c'est ce côté-là, un flic efficace mais un peu à côté de la plaque à la maison, qui différencie cette série policière des autres. Ce soir débutent donc les inédits de la saison 4 et j'ai demandé à l'un des deux créateurs, Alexandra Eskenazi, si la personnalité de Jean-Michel Tignivelli commençait à déteindre sur son personnage Simon Coleman. Alexandra Eskenazi.
7: Oui, forcément, il y a le personnage qu'on imagine au départ et puis il y a ce que le comédien lui apporte. Jean-Michel a amené énormément de fantaisie à Simon Coleman, mais aussi beaucoup de tendresse et de sensibilité. Et ça correspond parfaitement à ce qu'on voulait faire avec Simon. Un personnage masculin qui n'a pas besoin d'être dans une espèce de virilité caricaturale. Il peut être un excellent flic et en même temps être tendre et vulnérable à la fois. D'ailleurs, plus on avance dans l'écriture et dans les saisons et plus on s'amuse avec ça. Donc oui, aujourd'hui, il y a forcément quelque chose de Jean-Michel dans Simon Coleman. Et on écrit avec Thomas aussi en sachant tout ce qu'il est capable d'apporter au personnage.
3: Alexandra Eskenazi qui, avec Thomas Perrier, a créé cette série Simon Coleman de retour pour une saison 4 inédite à partir de ce soir sur France 2. Sachez que vous aurez en tout 6 enquêtes inédites et que nos auteurs et scénaristes ont décidé de lui laisser le temps de tomber quoi ? De tomber amoureux. Je ne vous en dis pas plus. Direction Aix-en-Provence, dans les pas de Simon Coleman, ce soir sur France 2.
0: Et ce soir, sur ici, à 19h, Émilie Mazoyer reçoit l'auteur, compositeur, interprète français Dominique A pour la sortie de son 15e album studio intitulé Spirale, qui sort ce vendredi. 5h25, les nouveautés tout de suite musicales pour commencer cette journée et clôturer cette semaine avec Bruno Mars, voici On My Soul. Je vous souhaite à tous un excellent réveil.

0: On My Soul, c'était Bruno Mars à l'écoute d'ici ce matin. Bonjour à vous si vous nous rejoignez à l'instant, vendredi 9 octobre. Comme d'habitude, avant les infos de 5h30, un petit peu d'histoire avec Stéphane Bern qui ce matin nous fait voyager au temps où la préfecture de Haute-Saône devenait soudainement une ville mondialement connue.
1: À Vesoul, l'office du tourisme a peut-être trouvé son meilleur ambassadeur sans jamais l'avoir recruté. Au début des années 60, Jacques Brel fait escale à Vesoul, préfecture de Haute-Saône. À la bonne auberge où il séjourne, il signe dans le livre d'or un petit mot. Avec ma plus gentille chanson, très sincèrement, Jacques Brel. Encore mieux qu'un client qui mettrait un avis 5 étoiles sur Google. À l'époque, personne ne se doute que promesse sera tenue.
2: Chose promise, chose due.
1: 8 ans plus tard, le chanteur enregistre Vesoul. Il y raconte l'histoire d'un homme qui suit la femme qu'il aime partout où elle le souhaite. Personne n'est foutu de situer Vesoul sur une carte, mais tout le monde connaît la chanson. Elle a donné un coup de projecteur à la ville, se réjouit Denis Roll, ancien adjoint à la culture de Vesoul. Il faut dire que pour nombre de gens, Vesoul est bien plus facile à trouver sur les plateformes de streaming que sur une carte. Et pas qu'en France, car Vesoul devient vite un succès mondial. La chanson est reprise plus de 150 fois en France et à l'étranger, en allemand, en suédois, en néerlandais, en finnois ou en hébreu. Bref, une chanson disponible en plus de langues qu'un mode d'emploi IKEA. Depuis, impossible ou presque d'entendre le nom de cette ville sans aussitôt penser à la chanson « T'as voulu voir Vesoul et on a vu Vesoul ». Durant toute la chanson, Brel passe son temps à râler. C'est le premier touriste mécontent qui donne quand même envie de découvrir la destination.
0: Merci Stéphane. Juste après l'actu, tiens, je vous parlerai d'un repas canin assez particulier. Restez avec nous puisque tout de suite, il est 5h30. Voici l'actualité en France et dans le monde en 90 secondes. C'est avec vous, Valentine Letesse.
3: 504 interpellations encore hier dans les mobilisations lycéennes à travers la France. Et à Belfort, 3 ados supplémentaires sont mis en examen pour l'agression d'un policier. 2 jeunes le sont déjà depuis le week-end dernier dans cette affaire. Des lycéens jusqu'ici sans aucun antécédent judiciaire. Aucune citerne ne sort. Les expéditions d'essence et de gazole bloquées hier par des salariés de Total Energy en grève dans les raffineries du groupe en Loire-Atlantique et dans les Bouches-du-Rhône pour réclamer des hausses de salaire. Selon Total, l'approvisionnement des stations est malgré tout assuré. Le groupe SEB, mis en demeure par 3 associations, elle demande au propriétaire de la marque Tefal de planifier la sortie des polluants éternels de son activité. Ses poêles et ses casseroles en sont recouvertes, sans quoi les ONG saisiront la justice sous 3 mois. Un ado de 16 ans retrouvé mort. Son corps a été découvert hier sur les bords de la Garonne, en Gironde, à Saint-Louis-de-Montferrand. Selon les premiers éléments de l'enquête, le jeune homme a été tué par arme à feu. Une enquête pour meurtre est ouverte. Dans un monde déchiré par les conflits et les crises, le prix Nobel de la paix est décerné en fin de matinée. Et si l'on ne connaît pas encore son nom, le président des États-Unis, Donald Trump, lui, se voit déjà comme le lauréat tout désigné. La première phase de la Ligue des Nations de foot terminée, c'est la reprise du championnat de France ce soir. En ouverture de cette 6e journée de Ligue 1, Lens reçoit Lyon. Le coup d'envoi, c'est à 20h45.
0: L'info du jour, c'est la réponse du ministre de l'Éducation aux lycéens.
3: 3000 professeurs remplaçants déployés entre aujourd'hui et mardi dans 500 lycées du pays. Des recrutements supplémentaires et des heures sup pour les enseignants volontaires pour remplacer les collègues de leur établissement. Ces annonces d'Edouard Geffray aux 20h de TF1 hier, vous les avez suivies, Sarah Ders, avec des lycéens mobilisés place de la Bastille à Paris.
4: À la terrasse d'un café autour de la table, 3 lycéens regardent attentivement la prise de parole du ministre de l'Éducation nationale sur un portable.
5: Dans les prochaines heures, on a 3000 professeurs qui vont rejoindre ces établissements.
6: Eh bien, c'était bien court, hein.
4: Noah, en terminale au lycée Henri IV.
6: Donc concrètement, on augmente de 1 milliard le budget de l'Éducation nationale. On trouve des profs qui, pourquoi est-ce qu'ils n'étaient pas là déjà, par-ci, par-là, on ne sait pas s'ils seront qualifiés. C'est 3000, je crois, il a évoqué le chiffre de 3000.
4: À ses côtés, Oscar, en première au lycée Pablo Picasso dans le Val-de-Marne.
7: Mais en même temps, s'il y a 3000 professeurs qui sont là, c'est aussi positif, mais on ne sait pas en fait, on ne sait pas qui c'est, quoi.
6: On s'attendait un peu plus quand même pour
7: tout ce qui se passe, nos mobilisations, on a des amis à nous qui ont été blessés. un peu de soutien au moins.
4: Nelly acquiesce, elle est en première dans le même lycée.
8: Et c'est aussi ça qui nous fait la sensation qu'il essaie de gagner du temps pour un peu apaiser les tensions.
4: L'Union syndicale lycéenne demande 10 milliards d'euros au gouvernement. Oscar.
7: Même si on sait que dans un an c'est la fin de leur mandat et tout ça, et qu'ils ne peuvent pas avoir beaucoup de budget, que la dette de la France elle est élevée, non, on ne sent pas du tout entendu. Ils parlent d'un seul problème parmi 5 autres ou 10 autres même. Enfin,
9: ça nous incite juste à continuer et plus fort.
4: Ces lycéens donnent rendez-vous mardi prochain, mais surtout le 17 octobre.
3: Et déjà aujourd'hui, les blocages d'établissements se poursuivent.
0: 5h33 tout de suite, la météo de ce vendredi 9 octobre. Avec des nuages encore ce matin, notamment dans le nord, avec des averses qui vont s'étendre de la Bretagne à la région Grand Est. Plus au sud, en revanche, ce matin, c'est du soleil. Profitez-en, puisque les nuages, eux, vont gagner du terrain tout au long de la journée, ainsi que les averses. Pour les températures, de bonne heure à 5h34, nous avons 14 degrés dans la Manche, nous dit Yves sur notre page Facebook. On a 10 degrés du côté d'Arcachon, nous écrit Marie-Christine. En milieu de matinée, on a des températures qui stagnent, hein, à Metz et Strasbourg, 9 degrés pour Saint-Étienne. 10 degrés, à Toulouse 11 degrés. Et puis pour les maximales ce vendredi dans le nord, à Brest 17 degrés attendus et 19 dans le sud à Nice.
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0: excellent réveil avec nous. Dans 3 minutes, c'est le duel des auditeurs autour de l'actu, avec à gagner aujourd'hui votre radio ici. Je vous partage un petit indice. Tout à l'heure, la réponse à la question que je vous pose, c'est un chiffre à trouver et on sera en dessous de 60. J'en dis pas plus, inscription tout de suite au 0810 055 056. Et puis en cette journée, un petit peu particulière, vendredi 9 octobre, petit clin d'œil amical à France Gall qui aurait dû fêter ses 79 ans aujourd'hui, Valentine.
3: Oui, on l'écoute ce matin avec une chanson écrite et composée par Michel Berger en 1976. L'un de ses premiers succès, comment lui dire, sur ici. Oh, bon.

0: France Gall sur Ici. Excellent réveil avec nous, avec Comment lui dire, 5h38.
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0: Avec une question autour de l'actualité, un chiffre pour vous à trouver et repartir avec votre radio, Valentine.
3: Un poste radio multifonction, vraiment multifonction. Il est même équipé d'une lampe torche pour vous suivre le soir dans vos insomnies.
0: On dit bonjour à Marilyn qui est avec nous ce matin.
3: Bonjour Marilyn.
4: Bonjour, bonjour à vous.
0: Marilyn, du doux petit coup de fil matinal, vous allez bientôt partir au boulot, vous êtes infirmière.
4: Je suis déjà en route, oui. Je viens de me garer là, voilà, je suis déjà en route.
0: Eh bien, restez avec nous, Marilyn, puisqu'on va dire bonjour à Alain aussi qui est là.
3: Bonjour Alain.
5: Oui, bonjour tout le monde.
0: Alain, bien réveillé ce matin?
5: Impeccable.
0: À la maison? Ouais, tranquillement?
5: Tout frais, comme un gardon.
0: Eh bien, tiens, en parlant de gardon, on va voir s'il y en a dans l'assiette aujourd'hui. C'est un lien avec ma question du jour. On va parler d'un dîner gastronomique. Tenez-vous bien, signé Thierry Marx, un dîner gastronomique pour des chiens. Ça s'est passé au musée Carnavalet à Paris. Le chef, et ce n'est pas une blague, a imaginé un menu pour des invités à quatre pattes réunis autour d'une marque tarnaise. Au menu, on avait de la volaille, du riz, des carottes. Mais selon vous, c'est la question que je vous pose ce matin, le chiffre, c'est moins de 60. Combien de chiens étaient conviés à cet événement et ont pu déguster donc ce joli plat signé Thierry Marx? Il me faut un chiffre, Marilyn.
4: Je dirais 15.
0: 15 pour Marilyn. Alain, vous en pensez quoi?
5: Moi, je suis plutôt 30.
0: Allez, 30 pour Alain, c'est noté. Et on n'est pas si mal dans les pronostics, j'ai envie de vous dire. La réponse à vos côtés, Valentine.
3: 40 chiens, selon l'organisateur, ont dégusté le petit plat de Thierry Marx.
0: C'est donc Alain qui gagne ce matin.
4: Voilà, bravo Alain.
5: Merci.
3: Alors, petite explication quand même, derrière ce banquet, un geste solidaire, c'était pas juste pour le fun. L'équivalent de 10 000 repas a été offert à l'association Solidarité Peuple Animal, qui lutte contre l'abandon et la maltraitance des animaux de compagnie.
0: Une très belle initiative. Marilyn, un petit mot, tiens, sur votre journée, comment ça se profile là aujourd'hui?
4: Comment ça se profile? Eh bien, je vais arriver au cabinet dans 10 minutes, et puis chez mon patient dans 20 minutes, et puis c'est comme ça jusqu'à 20h ce soir.
0: Eh bien, écoutez, on vous embrasse, Marilyn, et on embrasse également toutes les infirmières qui se réveillent de bonne heure et qui nous écoutent ce vendredi. Alain, un petit mot.
4: Merci.
0: Je vous en prie, Marilyn. Alain, un petit mot. Je vois retraité de l'éducation nationale. Vous enseignez dans quelle matière? Un petit peu tout?
5: Pas du tout, non. Non, je suis opérateur en salle blanche.
0: Ah, pardonnez-moi, j'ai une petite erreur.
3: Alors ça, c'est atypique comme travail. Vous travaillez dans un environnement stérile, on est bien d'accord, sans microbes, sans poussière, tout ça, c'est de la haute technologie.
5: Tout à fait.
3: Formidable, et vous travaillez dans quelle branche alors?
5: Je suis, opérateur en salle blanche, dans la qualité.
0: Ah, ça n'a rien à voir avec ma chambre, du coup.
3: Non, rien du tout.
0: Alain, je vous souhaite une belle journée, merci d'avoir joué avec nous, et encore une fois, félicitations.
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0: Avant les infos de 6h, c'est notre initiative du jour avec Romain Bernot. Ce matin, on parle du resto basket. Alors, le principe du resto basket, c'est de partir d'un restaurant sans payer. Pourtant, c'est totalement interdit, Valentine.
3: Oui, mais sur la Côte d'Azur, on peut le faire en toute légalité. Alors, comment ça marche? Réponse avec Romain Bernot à 6h05 sur ICI.
0: Suivi de votre rendez-vous quotidien, je recherche un auditeur qui sait juste avant les infos de 6h. Les lettres et les cartes postales sont à l'honneur aujourd'hui.
3: Pour la journée mondiale de la poste. On recherche un auditeur qui envoie toujours des cartes postales pendant ses vacances, comme ma maman, et qui adore aussi en recevoir, comme
0: c'est
3: moi.
0: C'est vrai, vous en recevez régulièrement ?
3: De ma maman.
0: Ah ben je vous en enverrai une.
3: J'espère.
0: À Noël, tiens, pour que vous souhaitez mes vœux.
3: Une carte de vœux, ça n'a rien à voir. Mais je prends.
0: Oui, voilà, une carte. Faites-nous voyager ce matin au 0810 055 056, comme Manu Chao. Tiens, un petit air espagnol sur ICI pour clôturer cette semaine. On vous souhaite un excellent vendredi sur ICI.

0: Excellent réveil avec Manu Chao sur ICI. Dans quelques secondes, c'est votre rendez-vous anti-arnaque. On va parler d'une nouvelle arnaque qui est en lien avec vos cartes bancaires.
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0: Aude Razo, bonjour. Les forces de l'ordre tirent la sonnette d'alarme ce vendredi. Des escrocs volent les données de nos cartes bancaires à la station-service.
3: Et oui, comme si les prix à la pompe n'étaient pas déjà assez douloureux. Voilà qu'on risque aussi de se faire siphonner nos comptes en banque après avoir fait le plein. Bon, pas de panique, hein, ce n'est pas partout évidemment. Et puis je vais vous donner des petits gestes de précaution tout simples pour éviter ça. Déjà l'arnaque. En fait, l'escroc piège le distributeur, la pompe à carburant. Il installe un petit appareil, ça ne se voit quasiment pas. Vous insérez votre carte bleue et l'engin va recopier, cloner les données qu'il y trouve. Donc le numéro de la carte, la date d'expiration, les trois chiffres du cryptogramme et même le code. Le voleur ajoute parfois une caméra miniature au-dessus de l'écran, là où vous saisissez votre code. Il voit tout et vous ne vous rendez compte de rien.
0: Et Aude, comment fait-on pour s'en protéger ?
3: Un petit geste tout bête et qu'on ne fait pas assez, cachez le code avec l'autre main quand vous le tapez. Même moi qui parle d'arnaque à longueur de journée, je ne le fais jamais, j'avoue, mais je devrais. Et ça vaut pour la pompe à carburant, ça vaut aussi quand vous retirez de l'argent. Parce que oui, on trouve aussi ces petits dispositifs très piégeux sur les distributeurs de billets. Deuxième conseil, changez de distributeur ou de terminal de paiement quand vous voyez qu'il est un peu abîmé ou que vous voyez des traces de colle ou autre. Ça veut dire que quelqu'un l'a un peu bricolé. Dans le cas des stations-service, ce sont surtout les aires d'autoroute, attention, qui sont visées. Souvent aussi les pompes destinées aux camions, donc grande vigilance pour les chauffeurs de poids lourds. Dans le cas des distributeurs de billets, je conseille toujours de privilégier les bornes situées à l'intérieur des agences bancaires, pas celles dans la rue, c'est plus sûr.
0: C'est important de s'en rappeler. Merci beaucoup, Aude Razo. Valentine, une question pour vous ce matin. Est-ce que vous êtes forte au dé ? Est-ce que vous avez de la chance plutôt ?
4: Oui, ça va.
0: Ouais, puisque de la chance, si vous en avez et que vous faites un 6, eh bien vous avez un resto offert. C'est pas une blague.
4: Mais vous avez les dés, là ?
0: Alors non, je n'ai pas les dés, pas de bol pour vous. Donc là, vous allez payer à midi. Par contre, l'initiative du jour, vous allez découvrir dans moins de 2 minutes qu'il y a un lien avec notre fameux resto basket. Vous allez voir, c'est plutôt pas mal et ça se passe à Nice. Restez avec nous, on en parle aux côtés de Robin Bernot juste après. Amel Bent, voici Pourquoi tu restes. Pourquoi

0: Podcast.
1: Un jour, c'est promis, je vais mettre un enregistreur dans ce studio, mais juste quelques petites secondes pour que vous puissiez tout de même entendre Valentine Letess chanter.
0: Elle est magnifique, cette chanson. Comment ne pas la chanter?
1: Et j'ai vu qu'elle vous a énormément plu. C'était qui?
0: C'était Amel Bent.
1: Pourquoi tu restes? Dans Ça marche ici, on découvre ce matin une initiative plutôt étonnante. Vous connaissez le resto basket, c'est quand on quitte un resto sans payer. Sauf que sur la Côte d'Azur, eh bien c'est autorisé.
0: Et oui, alors dans certaines situations, et pour comprendre comment c'est possible, direction les Alpes-Maritimes avec Robin Bernot.
2: À Nice, il y a un restaurant dans lequel vous pouvez partir sans payer à une seule condition, vous devez faire un 6 avec un dé.
3: Ben c'est sympa, c'est une chance sur 6 de pas payer.
2: Ça se passe précisément sur le port de Nice, dans l'établissement La Barque Bleue, une véritable institution locale. Mais alors comment ça fonctionne? Quentin Lacrome a posé la question à Lorena Coupé, directrice marketing et communication de l'établissement.
4: En fait, à la fin du repas, les serveurs n'apportent pas l'addition, ils apportent un dé. Et le client lance le dé et s'il fait 6, l'addition lui est offerte. Quel que soit le montant, il n'y a pas de plafond.
2: Alors, il y a une question qu'on peut assez vite se poser. Est-ce que cette opération reste rentable pour Christian Torrenteux, le patron du restaurant?
4: Au final, si Christian avait mis en place une happy hour, ce qui est très fréquent dans les restaurants ou dans les bars, il aurait mis en place une remise sur les boissons ou sur les planches à partager. Et là, au lieu de faire une remise à proprement parler sur certaines boissons, certains plats, il offre aux gens la possibilité de repartir sans payer, mais du coup, c'est seulement une chance sur 6.
2: Ce Happy Day, dé comme un dé à jouer, est proposé tous les jours de 10h à midi et de 17h à 19h. Et ici, à Nice, ça marche. Mais vous, qu'en pensez-vous? Je suis allé demander à Sébastien. Il trouve ça plutôt rigolo, mais...
3: Mais il y a une façon de payer ou pas le restaurant qui me plaît plus, c'est de le consommateur détermine le prix lui-même. Les restaurateurs ont remarqué que finalement les gens payaient plus cher que ce que le restaurateur faisait payer lui-même. Donc je trouvais ça intéressant, encore plus drôle.
2: C'est vrai que ça a notamment existé dans le Tarn à Albi, où le propriétaire du Memphis proposait chaque mercredi midi de déterminer soi-même le montant de sa propre addition. Je m'étais rendu sur place et c'est vrai qu'en général les gens qui le pouvaient donnaient toujours un petit peu plus. Mais revenons à notre histoire de déchanceux. J'ai voulu savoir si Sébastien pourrait se laisser tenter.
3: Non, parce que je suis pas très joueur, mais c'est rigolo. C'est rigolo, ouais. Pour les gens joueurs, ouais, ça peut être marrant. Mais ça peut aussi pousser à la conso en disant « J'ai une chance sur 6 de pas payer, donc c'est un bon coup commercial, quoi. »
2: Une chance sur 6 de décrocher l'addition gratuite. Mais vous, tiens, est-ce que vous pensez que vous auriez suffisamment de chance pour pouvoir partir sans payer?
1: Eh bien alors là, je vous l'accorde, pas si sûr. Robin Bernot à l'instant avec Quentin Lacrome. Journée mondiale de la poste ce vendredi. Alors si vous êtes un amoureux des lettres manuscrites, appelez-nous tout de suite 0810 055 056. C'est à vous, juste après le sifflement de Vivien Savage. Voici la petite lady. C'est à l'écoute d'ici. Excellent réveil.

0: Vivian Savage avec la petite lady. Elle écoute d'ici 5h58, 9 octobre, journée mondiale de la poste, et on recherchait un auditeur qui
1: envoie toujours des cartes postales.
0: Et c'est Michel qui est avec nous ce matin. Bonjour,
1: bonjour Michel.
0: Michel.
2: Bonjour Valentine, bonjour Louis.
0: Petit coup de fil des Landes ce matin. Michel, vous êtes un ancien postier.
2: Exactement.
0: Et vous avez conservé cet amour pour les cartes postales.
2: Bah oui, en tant qu'ancien postier, hein, c'est l'amour du métier, et puis voilà, le plaisir.
1: Vous en envoyez quand vous êtes en vacances, Michel, ou même toute l'année?
2: Oui, j'en envoie pratiquement toute l'année, oui.
1: Ah, mais à qui?
2: Mais aux amis.
1: Et de chez vous, du coup, des Landes?
2: Du côté Landes, oui, pour leur faire découvrir la région, magnifique.
1: C'est vrai que
0: allez,
1: c'est une bonne idée.
0: Faites-nous découvrir, tiens, les Landes avec une petite carte que vous avez envoyée récemment. Quel lieu vous a marqué, là?
2: Écoutez, la côte landaise, hein, avec les différentes stations, avec les plages.
1: Les Molliettes, tout ça.
2: Voilà, Molliettes, Mimizan, Biscarrosse, enfin, les plages très connues, hein.
0: Eh ben oui, bien entendu. De toute façon, là, vous pourrez envoyer une flopée, j'ai envie de dire, de cartes postales. La région est magnifique. Merci beaucoup, Michel, de nous avoir passé un petit coup de fil ce matin. Ancien postier, merci à tous d'avoir été là. À 6h, rendez-vous avec l'actu de vos régions. À 6h30, vous retrouvez Valentine Lottès.
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0: Et voici toutes les équipes d'ici matin qui sont là ce vendredi. Belle journée sur ICI.
3: On est là avec vous à Dijon, en Côte d'Or, en Saône-et-Loire. C'est la Bourgogne qui allume la radio et qui illumine cette nouvelle journée. Bonjour, Lise Dussault.
4: Bonjour à tous.
3: Actu locale, musique et bonne humeur. Ouais, on irradie ce vendredi. Bientôt le week-end, on sourit.
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3: Vous écoutez Ici Bourgogne, nous sommes le vendredi 9 octobre, il est 6h.
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3: C'est l'heure de votre journal, Lise. Il risque de se sentir un petit peu seul au milieu de ce grand espace bien vide.
4: Il n'y aura plus que deux commerces au village de la Cité de la Gastronomie de Dijon. Cette partie privée située à l'arrière côté cinéma. Ces derniers mois, les fermetures s'y sont multipliées. Et puis, il y a eu le coup de grâce cette semaine avec la faillite de toutes les enseignes dépendantes du groupe Krief, donc le manège à Motard, le restaurant Meurette et Persillé aussi. Elles vont toutes fermé. Ne restera en fait plus que les indépendants, la librairie gourmande et la boulangerie. Lucas Chalminiac, même s'ils voient partir leurs voisins les uns après les autres, eux comptent bien rester ouverts.
7: Ce sont un peu les derniers villages gaulois qui résistent encore et toujours à l'envahisseur. Pour autant, Déborah Dupont, gérante de la librairie gourmande à la Cité de la Gastronomie et du Vin, a peur des amalgames.
8: La géographie du site peut prêter à confusion parce qu'on peut avoir l'impression de l'extérieur que le village, c'est une entité unique. Or, c'est faux.
7: Son établissement reste ouvert au même titre que la boulangerie Le Moulin. Mathieu Sureau, son directeur.
9: On a aucunement l'intention de fermer ni de déménager.
7: Ces derniers mois, ses clients ont vu la situation des commerces de la Cité de la Gastronomie se dégrader et se sont inquiétés pour la boulangerie.
9: J'ai envie de dire, on n'a même pas eu besoin, nous, de faire de la com'. C'est la crainte de notre clientèle qui a soulevé la question.
7: Son commerce fournissait le pain aux établissements du groupe Krief, mais là aussi, Mathieu Sureau a anticipé les pertes.
9: Les chiffres que je fais aujourd'hui ne vont pas être réellement impactés par leur fermeture. Sur le dimanche, toutes les entités confondues pouvaient me prendre, il y a 3-4 mois en arrière, jusqu'à 150€, 200€ de pain. Là, il y a deux semaines, ils m'en prenaient plus qu'une 30-40 d'euros.
7: Mathieu Sureau veut diversifier son activité pour combler ce manque à gagner. Il mise notamment sur le développement de son activité de traiteur.
4: On ne sait pas pour l'instant ce que vont devenir ces locaux commerciaux qui vont bientôt être laissés vacants. Plusieurs investisseurs sont intéressés en tout cas pour lancer un nouveau projet dans ce village selon nos informations, mais rien de concret pour l'instant.
3: Les lycéens toujours mobilisés à Dijon.
4: Ils étaient encore plusieurs centaines hier devant les lycées Hippolyte Fontaine à Montchappet, Charles de Gaulle à Plombières-les-Dijon aussi devant le lycée agricole Félix Kir avec une vingtaine de jeunes rassemblés. Il y a de nouveau eu des tensions dans la matinée à Carnot, puis l'après-midi vers Gustave Eiffel. Les mêmes dégradations à chaque fois, des poubelles incendiées, des vitres d'abribus brisées. Un jeune a d'ailleurs été interpellé, la seule garde à vue du jour. Hier soir, le ministre de l'Éducation nationale a de nouveau pris la parole pour tenter de calmer les choses. Avec cette annonce d'Edouard Geffray, 3000 professeurs remplaçants vont être déployés dans les prochaines heures, là où la situation est la plus plus critique. C'est effectivement l'une des revendications du mouvement. Mais avant même sa prise de parole, syndicats et étudiants appelaient à une nouvelle journée de manifestation mardi. À voir pour aujourd'hui, aux alentours de 7h30, s'il y a de nouveau des rassemblements à Dijon. Les journalistes du Bien Public et du Journal de Saône-et-Loire sont appelés à la grève aujourd'hui. Les deux quotidiens locaux appartiennent au même groupe, le groupe Ebra, qui prévoit de supprimer 19 postes. Deux rassemblements sont prévus à partir de 10h à Dijon, place d'Arcy, et à Chalon-sur-Saône, place de Beaune. Ces lieux n'ont pas été choisis au hasard. À chaque fois, c'est devant les locaux du Crédit Mutuel, autrement dit l'actionnaire du groupe Ebra.
3: On leur avait vendu un projet novateur, écologique et économique. Des locataires déchantent depuis plusieurs années à Dijon.
4: Ils habitent près des allées du parc, 12 rue Clément Jeannin exactement, dans un immeuble dernier cri construit en 2021, équipé du chauffage au sol, ce qui devait permettre de grandement faire baisser la facture énergétique. Ils se pensaient, ils espéraient ainsi être à l'abri des soucis. Sauf que ces locataires se retrouvent avec des régularisations de charges abyssales, plus de 1000 euros pour certains, alors qu'ils sont en plus en logement social. Ils en ont marre et dénoncent la situation. Ayette Haïfi y habite et elle s'est déjà plainte plusieurs fois à son bailleur.
10: C'est exorbitant, je dis, mais vous pouvez pas demander ça à des gens qui vivent dans du social. Je dis, mais vous vous rendez compte que pour certains, c'est un 14e mois de loyer. Ma voisine qui a un F3 et qui paye 1300 euros, donc c'est un 14e mois de loyer. Nous, on a un 13e mois de loyer. Et pour eux, c'est normal. Et quand je leur disais ça, le monsieur de Dalkia, il m'a regardé dans le blanc des yeux, il m'a dit, on est en France, si ça vous convient pas, partez. On dit pas ça à des locataires. Je veux dire, on a toujours payé notre loyer.
4: Le bailleur, c'est Abélis. Simon Spada en est le directeur général adjoint et il a son explication pour ces régularisations de charges astronomiques.
11: C'est un système de chauffage collectif, donc ça vous l'avez compris. Mais il faut savoir que sur la part collective, c'est uniquement 30% qui est réparti sur tous les clients et 70% du coût de la facture est individualisé. Mais par contre, le résident, l'occupant, quand il quitte son logement, il a la possibilité de réguler et de baisser la température pour pas chauffer quand il est absent. Et visiblement, on a des clients qui restent dans leur logement tous les jours, donc ils ne régulent pas la température. Donc forcément, ça leur fait des coûts individuels plus importants.
4: Le bailleur a prévu prochainement une réunion pour bien expliquer aux locataires comment fonctionne ce système. Il reconnaît aussi qu'il y a peut-être matière à l'optimiser.
3: Un bon début de saison à poursuivre pour les basketteurs de la JDA.
4: La troisième journée de championnat, c'est ce week-end. La Jeanne reçoit ce soir Limoges. Après deux victoires en deux matchs contre Strasbourg et Apo, Dijon est actuellement leader de Betclic Elite. Bon, sitôt dans la saison, ça reste quand même anecdotique, selon le coach dijonnais Vincent Dumestre.
12: Au bout de deux journées, objectivement, le classement, alors effectivement, je préfère être à 2-0 qu'à 0-2, mais pour l'instant, je ne regarde pas le classement. On pourra vraiment faire un point d'étape après cinq journées de championnat et on verra si notre pré-saison et notre début de saison aura été bon. Pour l'instant, je ne porte pas vraiment l'œil sur le classement, mais plutôt sur ce qu'on doit faire match après match sur ces cinq premiers matchs, continuer de progresser collectivement, continuer de faire monter en régime les joueurs et appuyer sur les bonnes choses qu'on fait depuis le début de saison. Pour l'instant, il n'y a pas de lecture de classement. Il y a par contre une lecture des objectifs que l'on veut atteindre. On sait que le match de Limoges, c'est un match que l'on doit prendre si on veut atteindre les objectifs que l'on se fixe.
4: Dans ce classement anecdotique, Limoges est pour l'instant sixième. Le match commence à partir de 20h au Palais des Sports. L'élan Chalon joue de son côté demain contre Nancy. Les handballeurs dijonnais cherchent à se rapprocher du podium. Ça passera ce soir par une victoire à Besançon, c'est le derby. Et ce serait d'ailleurs la première victoire de l'extérieur à l'extérieur de la saison pour les Dijonnais. Le DMH est pour l'instant sixième de Pro League après 5 matchs. Et puis 3500 donneurs en un mois. L'opération Tout Dijon Donne revient à Dijon pour la 9e édition avec des collectes organisées un petit peu partout jusqu'à début novembre. Nicolas, le temps est calme ce matin, ouais. Le ciel va se couvrir peu à peu.
3: Ouais, pas grand chose pour l'instant, mais les nuages vont prendre le temps de revenir selon Météo France. Petit à petit, les grisailles vont dominer le ciel en Côte d'Or et en Saône-et-Loire. Météo France annonce quand même le retour de quelques éclaircies sur le début de soirée, début de nuit également. Et puis pour les températures, elles sont fraîches, voire froides ce matin. Entre 1 et 6 degrés actuellement selon Météo France. Combien chez vous? On attend maintenant vos commentaires météo sur la page Facebook d'ici Bourgogne. Cet après-midi, on annonce à Saulieu et son Bernon 10 degrés. Autun et Arnay-le-Duc, 11 degrés. À Dijon et Chenauve, 12 degrés. À Montbard, 12 degrés également. À Beaune, Auxonne et Chalon-sur-Saône, 14 degrés.
4: Pour l'instant, c'est calme sur la route?
3: Ouais, rien à signaler. Mais si c'est plus compliqué pour vous qui êtes déjà sur le terrain, déjà sur la route, déjà au volant, appelez-nous maintenant. Hein, ici Bourgogne, votre radio locale à vos côtés tout au long de la journée. Ça se passe à ce numéro 03 80 42 15 15.
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3: Allez, très bon début de journée, souriez, c'est bientôt le week-end, c'est vendredi, on est avec vous ce matin avec la musique d'Image dans quelques minutes, mais aussi celle de Benabar et tout de suite les Dixas Midnight Runners qui nous emmènent en 1982, c'est Come On Aileen. Sur ici Bourgogne, vous êtes à Dijon, vous êtes partout en Bourgogne, vous vous réveillez, on s'étire, on se frotte les yeux, c'est une belle journée qui commence.

0: On s'entraîne déjà pour les soirées de ce week-end hein, avec les Dick Size Midnight Runners. C'est vrai que ça donne envie de commander à boire un café pour pourquoi pas. Hein. 6h12, comme en Eline sur Ici Bourgogne.
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0: 9 octobre aujourd'hui, c'est l'anniversaire de l'animateur de télévision Yann Barthès, 52 ans, de la nageuse championne olympique Laure Manaudou, aussi 40 ans, du cinéaste et comédien Pierre Jolivet, 74 ans, et aussi du comédien américain Scott Bakula, qui interprétait Sam Beckett dans la série Code Quantum. Rappelez-vous, il était perdu dans les méandres du temps et il devait régler les injustices de l'histoire en entrant dans la peau de plein de personnes différentes. Il a 72 ans aujourd'hui, Scott Bakula, et lui aussi, il est là, le docteur Kirzek, à suivre avec une première médicale, un implant contre l'apnée du sommeil. On sait que vous êtes nombreux à en souffrir en Bourgogne de l'apnée du sommeil. Eh bien, la science a peut-être trouvé la solution pour bien dormir la nuit.
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0: 6h14, il est temps d'accueillir le docteur Kirzek et on le sait, un bien dormir est évidemment bon pour la santé, mais quand on ne respire plus la nuit, ben il y a une solution, une première dans l'Hérault avec un implant contre l'apnée du sommeil. C'est ça docteur, bonjour.
6: Bonjour à toutes et à tous. Oui, c'est au CHU de Montpellier qu'un implant innovant contre l'apnée du sommeil fait ses débuts. Alors avant de parler de la technique, rappelons de quoi on parle. L'apnée du sommeil, c'est un problème de respiration pendant la nuit. Les voies aériennes, notamment le fond de la gorge, se referment de manière répétée et la respiration va s'arrêter. Alors avant de s'arrêter, ça fait un ronflement, parfois des dizaines de fois par heure, et ça s'arrête, et résultat des micro-réveils, un sommeil de mauvaise qualité, et le lendemain, un patient épuisé. Ce qui doit alerter, c'est le ronflement sévère, ce sont les pauses respiratoires, c'est le conjoint qui va remarquer ça, un réveil avec la sensation d'étouffer, la bouche un peu sèche, le matin, on se sent de mauvaise humeur, on a mal à la tête, on somnole toute la journée avec des difficultés de concentration. Alors on mesure la gravité par l'indice d'apnée hypopnée, on peut faire de 5 à 15 épisodes par heure, ça c'est léger, mais quand on en fait plus de 30, vous imaginez, on est sur une apnée sévère. Et ce n'est pas anodin. Sans traitement, l'apnée augmente le risque d'hypertension, d'arythmie, d'infarctus, d'AVC, d'insuffisance cardiaque et évidemment d'accident de la route si on dort la journée. Ça fait donc un joli fil rouge avec nos chroniques de la semaine sur le cœur et le sommeil. Le diagnostic se fait par une polygraphie dans un centre du sommeil. On enregistre en fait la respiration, voire on enregistre avec la polysomnographie la respiration et les phases de sommeil.
0: Mais alors pour en revenir à cet implant, docteur, comment ça marche et surtout c'est pour qui ?
6: D'abord, rappelons que le traitement commence par des mesures d'hygiène de vie, perdre du poids, arrêter le tabac, limiter l'alcool, bouger régulièrement. Et ensuite, le traitement de référence pour les formes sévères, c'est la PPC, la pression positive continue.

0: Et c'est ce masque qui est relié à un petit appareil qui va envoyer de l'air sous légère pression pour justement garder les voies aériennes ouvertes. Ça, c'est pour les formes sévères. Pour les formes modérées, il y a des orthèses. On avance un peu la mandibule. Toujours pareil, il ne faut pas que la gorge et la langue soient obstruantes à l'arrière de la gorge. Et pour eux, cet implant a été pensé justement. C'est un dispositif entièrement implanté qu'un petit boîtier, une électrode qui va détecter la respiration et l'électrode va stimuler le nerf hypoglosse, celui de la langue. Et à chaque inspiration, il y a une petite légère stimulation qui fait avancer la langue et garde le passage ouvert. Alors, ce n'est pas une décharge électrique, hein, rassurez-vous, ça fait pas mal. Le patient l'active avant de dormir avec une télécommande. L'intervention dure environ 2 heures et les résultats sont plutôt bien. Mais le message, c'est surtout courez, allez voir votre médecin si vous ronflez fort, si vous êtes fatigué pour détecter une apnée du sommeil. Allez, d'ici là, portez-vous bien.
1: Merci pour tous vos conseils, docteur Kierzek. Le village de Malin, on le connaît bien en Côte d'Or, hein, notamment grâce à son château médiéval. Toujours une belle carte postale. Sauf que l'histoire du château de Malin a été marquée par un fait plus qu'insolite, puisqu'il a été, ce château, écoutez bien, coupé en deux. Oui, un château coupé en deux en Bourgogne, ça n'arrive pas de partout. Et ça se passe sur Ici Bourgogne, dans quelques minutes après Corps à Corps. Voici Images sur Ici Bourgogne. Ça va ? Vous êtes bien réveillés ce matin ? Oui ? Bah nous aussi.

0: ils sont passés en concert chez nous, c'était cet été, au mois de juillet. Alors il y avait le groupe Image, il y avait Emile également avec Image. C'était corps à corps et ils étaient en concert à Saulieu de Souvenirs au mois de juillet, évidemment. Les meilleures idées de sortie, de toute façon, se retrouvent hein, sur ici.fr. On parle de ce qui s'est passé avant, on parle aussi de ce qui se passe ce week-end avec vos idées de sortie, les partenariats ici Bourgogne, notamment le championnat du monde de l'œuf en Meurette. Vous retrouvez notre article maintenant sur ici.fr. Si je vous dis malin, sûrement que vous pensez à son château. 3486 personnes l'ont visité de mai à septembre cette année. Et pour mon plus beau village de Bourgogne, Cyrilino enquête sur l'histoire originale. On le retrouve devant le château. Il y a quelqu'un ?
1: Bah, hey, je vais toquer. Hein. Ah bah si, il y a quelqu'un. C'est énorme, bonjour.
2: Bonjour.
1: Ça c'est des clés. Hein.
2: Eh oui, bienvenue au château de Malin.
1: Bon alors racontez-moi, vous êtes qui ?
2: Alors moi je suis Mélanie Deligne, animatrice tourisme à la communauté de communes Ouche-et-Montagne.
3: Et je suis Marie Dermand, je suis guide conférencière.
1: Est-ce qu'on peut d'abord commencer par son histoire à ce grand et beau château ?
3: C'est une histoire qui est longue, qui est complexe, qui démarre à l'an 1000, qui est on est sur une forteresse du XIIIe siècle, coupée en deux au XVe, refortifiée au XVIe et abandonnée au XVIIe. Il a fallu 40 ans de travaux par des bénévoles pour lui rendre son aspect actuel, sachant qu'il n'y a pas d'archives, donc on n'a pas les toits ni les étages.
1: Et pourquoi il a été coupé en deux à un moment ?
3: Par une querelle entre sœurs, qui avaient toutes les deux des droits sur le château. Ça s'est fini devant la justice, et la justice a dit, on coupe en deux, chacune une partie, point final.
1: On peut avancer un peu, peut-être ?
2: Mais oui, bien sûr.
1: Ah. Ah, on va faire la visite, quand même. Eh oh. On n'est pas venu là pour rien. Ah, un petit lézard. Comment ça s'est passé ? Parce qu'on dit, ce château, il a été coupé en deux. D'abord, c'était à quelle époque et pourquoi ?
3: Alors, c'est en 1419 que le bazar commence, puisque le dernier héritier, Pierre de Montagu, meurt sans héritier. Donc, ce sont ses nièces, les deux sœurs, Catherine et Jeanne, qui vont hériter. Mais elles ont toutes les deux le droit d'hériter au même titre. Et elles vont se battre pour savoir qui va obtenir le château et donc le titre. Et ça va aller tellement loin que c'est la justice qui va devoir trancher la question. Et donc qui va décider de séparer le château en deux. Et quand on dit couper, c'est vraiment ils ont pris le château. Et au milieu, ils ont bâti un mur d'au moins 3 mètres de haut pour séparer les deux côtés des sœurs. Sachant qu'il y en a une qui a l'unique porte d'entrée et l'autre qui a l'unique point d'eau. Donc elles sont forcées de cohabiter. Si jamais elles doivent habiter ici. C'est un gros gloubi-boulga qui est très intéressant à voir parce qu'on le raconte et on le vit à fond.
2: Et c'est vrai que le château de Malin est resté donc divisé en deux avec deux propriétaires différents jusqu'à la fin 2024. Donc ça fait pas très longtemps.
1: Et, oui,
2: et là, voilà, l'association GAM était donc propriétaire d'une partie du château, la partie de Catherine, et la mairie de Malin était propriétaire de la partie de Jeanne, et le château a été réunifié donc fin 2024 avec une seule et même propriété par la municipalité de Malin maintenant.
0: Donc vous aussi allez toquer, le château est visitable pendant tout le mois d'octobre, le dimanche notamment grâce aux bénévoles du GAM. Rendez-vous maintenant pour toutes les infos sur ici.fr. Elle danse, c'est la nouvelle chanson de Bélabar. On voulait l'écouter avec vous ce matin. Bonjour, bienvenue sur Ici Bourgogne.
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0: Elle danse, la nouvelle chanson de Benabar sur Ici Bourgogne. 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
2: Il veut parler de la France avec un point d'exclamation. Gilles Platré, le maire de Chalon-sur-Saône qui a quitté le parti Les Républicains. Et notre invité ce vendredi, veut-il jouer un rôle dans la campagne présidentielle et lequel ?
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0: Place à l'horoscope maintenant. Il paraît que les natifs de la Balance ne sont pas tranquilles aujourd'hui. C'est vrai ça, Catherine ?
10: À cause ou grâce à quelqu'un ?
11: Bélier, une relation vous pose problème avec partenaire de cœur ou de travail.
12: Taureau, pour éviter les idées noires, sublimez votre vie intérieure.
13: Gémeaux, vous êtes insatisfait mais ce n'est pas de la faute des autres.
14: Cancer, vous réussissez quelque chose de bien en famille ou au sujet de votre habitation.
15: Lion, vous allez cultiver les contacts utiles et agréables à la fois, tout va bien.
16: Vierge, mieux que quiconque, vous-même savez ce qui compte pour vous, alors écoutez-vous.
17: Balance, grâce ou à cause de quelqu'un, vous vous remettez vraiment en question.
18: Scorpion, côté sentiment, vous pourriez ne plus savoir où vous en êtes, alors soyez patient.
19: Sagittaire, journée idéale pour progresser dans vos projets de vie et dans tout le reste.
20: Capricorne, vous êtes exigeant avec vous-même, essayez de l'être moins avec les autres.
21: Verseau, vos idées souvent géniales seront reconnues au grand jour, mais pas tout de suite.
22: Poisson, vous devez faire preuve d'adaptation et ça vous coûte un peu.
23: Et pour nous tous, on se décide une fois pour toutes.
0: C'est bien noté. Merci beaucoup Catherine Viguier, l'horoscope d'Ici Bourgogne. L'horoscope de Catherine Viguier est à écouter, à réécouter, à partager comme vous voulez sur ici.fr.
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0: Oui, Ici Bourgogne à l'image. Bonjour, ça fait quand même depuis 6h ce matin que la radio est allumée sur la Bourgogne. Bonjour et bienvenue, bonjour Lise Dussault.
24: Bonjour, bonjour à tous.
0: Bon, c'est d'abord le froid qui nous saisit ce matin quand on sort dehors, quand on ouvre les fenêtres et les volets. On va justement parler de chauffage avec beaucoup de désillusions de la part de locataires d'un immeuble neuf à Dijon à ce sujet. On détaille ça dans un instant. À suivre également les paysans boulangers de Marcilly-Yonne dans l'Aussois en Côte d'Or. Ils font pousser le blé, ils font la farine, ils font du pain. On vous raconte tout le parcours de la terre à la table tout à l'heure à 7h20, sans oublier le jeu du matin, le jeu bien honnête. Ce matin, on a encore caché quelque chose en rapport avec la Bourgogne dans une honnête. À vous de trouver quoi ce matin. Je vous le dis tout de suite, on va chercher une œuvre d'art bourguignonne, une œuvre d'art qui est à la vue de tous. On peut l'admirer gratuitement. Je m'arrêterai là pour les indices. Si vous en voulez plus, à vous de mener l'enquête. Vous gagnerez peut-être votre passe-famille pour aller au parc de l'Aussois tout à l'heure à 7h15. On vous attend avec ce jeu bien honnête au 03 80 42 15 15. En attendant l'info locale, il est 6h30. Justement, Lise, les lycéens vont-ils poursuivre la mobilisation ?
25: Chaque jour, la même question se pose. En ce moment, ils étaient plusieurs centaines, encore hier à Dijon, rassemblés devant différents établissements. Un jeune a été interpellé devant le lycée Gustave Eiffel après des dégradations. Des locataires locataires agacés par des régularisations de charges astronomiques à Dijon. Ils habitent pourtant un immeuble tout neuf doté des équipements dernier cri pour limiter la consommation. Alors que se passe-t-il dans cet immeuble ? Reportage à suivre, c'est notre info d'ici ce matin. Ils sont leaders du championnat après seulement deux matchs. Certes, les basketteurs de la JDA reçoivent ce soir Limoges. Et puis l'actu maintenant, l'actualité ailleurs en France et dans le monde. On fait le point ce matin en 90 secondes avec Valentine Letesse. Et là, à la une, une fois encore, les lycées.
2: 3000 professeurs remplaçants déployés à partir d'aujourd'hui dans les lycées. C'est la principale annonce du ministre de l'Éducation hier soir sur TF1. Une réponse d'Edouard Geffray à la colère lycéenne. Plus de 70 000 manifestants hier encore en France et plus de 500 interpellations. Dans l'affaire du policier agressé par des jeunes à Belfort, 3 ados supplémentaires sont mis en examen pour un total de 5, dont le lycéen interpellé au départ par ce policier contre qui il a porté plainte pour tentative de meurtre. Le jeune accuse le fonctionnaire de lui avoir maintenu la tête sous l'eau. Célèbre pour ses poêles et ses casseroles Tefal, le groupe SEB est mis en demeure par 3 associations. Elles lui demandent de planifier l'arrêt des polluants éternels dans sa production. Faute de réponse d'ici 3 mois, les ONG saisiront la justice. Premier tour de la primaire de gauche pour désigner un candidat à la présidentielle sur les 5 en lice. 140 000 adhérents, militants et sympathisants de gauche sont appelés à voter en ligne à partir de 8h ce matin. Qui sera désigné prix Nobel de la paix ? Près de 300 lauréats potentiels ont été proposés cette année. Mais pour le président des États-Unis, Donald Trump, le plus méritant, c'est lui. Réponse depuis les murs de l'Institut Nobel en Norvège en fin de matinée. Et puis reprise du championnat de France de football ce soir. La première phase de la Ligue des Nations terminée. La 6e journée de Ligue 1 commence avec la réception de Lyon à Lens. Coup d'envoi 20h45.
25: De l'extérieur, l'immeuble fait rêver, une construction toute récente. Tout a été pensé pour qu'il soit écologique et économique. Il se situe à Dijon, près des allées du parc, aux 12 rue Clément-Jeannin, exactement. Mais à l'intérieur, la réalité est tout autre. Les locataires n'en peuvent plus. Chaque année, ils se retrouvent avec des régularisations de charges hallucinantes à cause du chauffage, Lucas Chalminiac.
3: Tout l'immeuble est chauffé par ce qu'on appelle un puits canadien. Un système innovant et sur le papier peu coûteux pour lequel Abelis, le bailleur, a reçu des prix. Le principe, plusieurs sondes s'enfoncent à 200 mètres du sol pour récupérer du chaud et alimenter une pompe à chaleur qui envoie le tout dans les logements via chauffage au sol. Un système qui a fonctionné l'année de construction du bâtiment en 2021 selon les habitants de l'immeuble. Depuis, rien ne va plus et les 14 locataires de la rue Clément-Jeannin ont vu leur facture d'électricité exploser. Aya Taifi habite dans un F4 au 3e étage.
4: Bon, ok, je suis à 700, ma voisine elle est à 1300, le voisin d'en bas il est à 1000 et quelques. Pareil, pour un F2 elle est à 1700, ma voisine d'en bas.
3: La mère de 2 enfants raconte.
4: Ce système, comme nous a vendu ou loué, comme dirait ma voisine, pour un bâtiment qui est censé être écologique, économique, j'ai envie de leur dire, mais lisez ce que vous avez écrit sur votre site. C'est écrit faire descendre les factures énergétiques des locataires. Ils n'ont rien fait baisser, là, ils nous ont fait tripler.
3: Simon Spada, son directeur général adjoint, l'avoue. Au départ, l'entreprise mandatée n'était pas au point avec le puits canadien.
5: Ils ne maîtrisaient pas forcément la modernité de l'installation. Aujourd'hui, Dalkia maîtrise l'installation.
3: Dans les faits, Aya Taifi aimerait pouvoir régler son thermomètre au-dessus des 19 degrés quand elle a froid.
4: Le thermostat ne marche pas, en fait. Donc si les thermostats marchaient, moi si j'avais froid, je le monterais. On n'est pas assez intelligent, en fait, pour appuyer sur le bouton.
3: Impossible, répond Simon Spada. Tout ça est géré à distance. C'est le principe du chauffage collectif.
5: Les thermostats sont bridés en partie commune. C'est-à-dire qu'ils ne pourront jamais, même s'ils mettent 26 degrés, ils n'auront pas 26 degrés. Il sera plafonné à 19.
4: Pourquoi est-ce que c'est bridé ?
5: Pour justement faire des économies.
3: Il y a eu des réunions pour expliquer aux locataires comment se servir de ce système. Quand même, nous ne sommes pas des enfants, s'agace Aya Taifi.
4: On nous a dit, prenez des chauffages d'appoint. Mais on paye le chauffage, en fait. Comment vous osez nous dire, prenez un chauffage d'appoint ? C'est extraordinaire, quand même, de dire. En fait, voilà, je vous dis, ils sont condescendants.
3: Simon Spada dément. Pour lui, les régularisations s'expliquent car Abelis subit aussi la hausse du prix de l'énergie.
5: Le prix du mégawatt est passé de 12 centimes en 2024 à 17 centimes en 2025. Ça se ressent sur la facture.
3: Simon Spada l'assure, le système fonctionne. Peut-être doit-il être encore un peu optimisé. En tout cas, le prestataire et l'architecte du projet cherchent en ce moment des solutions.
25: Et une nouvelle réunion est prévue dans les prochaines semaines pour réexpliquer aux locataires comment fonctionne ce système de chauffage. La météo, Nicolas, est-ce qu'il va faire beau aujourd'hui ?
0: Il va faire calme.
25: C'est une réponse.
0: Il va faire calme, le temps est calme. Pas de gros déluge, pas de gros soucis à signaler, mais quand même.
25: Ça va être nuageux.
0: Ouais, de plus en plus de nuages selon Météo France aujourd'hui en Côte d'Or et en Saône-et-Loire. En fait, moi, ce qui me frappe ce matin, c'est le froid.
25: Les températures.
0: On n'était plus habitué à ces températures proches de 0 degré, parfois entre 1 et 6 degrés actuellement selon Météo France. On va lire dans quelques instants vos commentaires météo d'ailleurs sur la page Facebook à ce sujet. La page Facebook d'ici Bourgogne. Pour les températures cet après-midi, il fera entre 10 et 14 degrés en Bourgogne. Ça montera pas bien haut, hein, avec 12 degrés à Dijon, 12 degrés également à Montbard, 14 degrés à Beaune, Auxonne et Chalon-sur-Saône.
25: Et la route alors, comment ça circule?
0: Bon, c'est beaucoup plus calme, ça va bien ce matin. On circule bien sur le réseau autoroutier et sur le réseau secondaire. Tout va bien également du côté des agglomérations bourguignonnes, à Dijon, à Beaune ou encore à Chalon-sur-Saône. Si un souci, on est là pour en parler. C'est votre radio locale ici Bourgogne, c'est même votre radio tout court. Alors utilisez-la, n'hésitez pas, appelez-nous pour nous signaler les difficultés. 03 80 42 15 15.
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0: Et voici Alain Souchon. Vous ne trouvez pas qu'il y a de la rumba dans l'air ?

0: La rumba dans l'air, Alain Souchon, ça nous réchauffe ce matin, ça fait du bien parce qu'il fait froid et vous êtes nombreux à utiliser d'autres mots pour nous signaler ces températures assez basses ce matin. Sur la page Facebook ici Bourgogne, ça caille au réveil, nous dit Alexandra, avec 0,5 degrés à Maulois ce matin. Et puis il fait frisquer à Dijon avec 6 degrés chez Christian. Merci de tous ces messages météo sur la page Facebook d'ici Bourgogne.
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0: Comment faire quand un nouvel animal arrive à la maison les premiers jours, les premières semaines? C'est une période importante pour le bien-être de l'animal et donc aussi pour le bien-être de la famille. Ce matin, une éducatrice canin nous donnera ses bons conseils pour accueillir le petit chiot comme il se doit à la maison. Il est tout mignon ce petit chiot. Depuis le début de la semaine, on suit le parcours de nos meilleurs produits bourguignons dans l'Aussois. Et voici donc le dernier jour, le dernier épisode de La Terre à la Table en plein façonnage de pain. On n'a pas vu filer la semaine. Hein. De La Terre à la Table, donc dans la ferme d'un couple de paysans boulangers hyper attachants et attachés, Stéphane Conchon.
2: J'ai quand même l'impression qu'ici, dans votre ferme, Marcy-Ionis, c'est le cœur du réacteur, le fournil. Hein. Parce que même si on a les hectares de culture autour, même si on a des poules, même si on a des fruits avec le verger, on a plein de choses hein, autour. Là. L'endroit où vous passez le plus de temps, c'est quand même ici, là où vous faites du pain. Ensemble, le couple, Sophie et Jean-Baptiste.
3: Et oui.
4: On a la chance d'être très complémentaires. Il parle, j'écoute.
3: Je te remercie.
4: Non, mais c'est vrai que depuis nos études, on voit qu'on... On fonctionne bien ensemble, on fait bien stage de fin d'études ensemble, on a vu qu'on bossait bien ensemble. On a fait la même école, la même spécialité.
2: Ah ouais, déjà, première production à deux. Hein.
4: C'est ça.
2: Non, je pose aussi la question parce que souvent, dans un couple, les tâches sont différentes, alors que là, vous êtes sans doute complémentaires, mais vous êtes capable de faire un peu la même chose autour de cette table de façonnage, là.
4: On est tous les deux complémentaires, enfin, même globalement, toute l'équipe est complémentaire sur le fournil, parce que vu que c'est le cœur du réacteur, on n'arrête pas de le dire, il faut que s'il y en ait un qui est absent, les autres puissent compenser. Après, on a chacun nos domaines de prédilection sur l'entreprise. Jean-Baptiste, il est plus sur les champs et le travail du grain. Moi, je suis plus sur le verger. C'est ce qui me plaît, mais il m'assiste dans la mécanisation, on va dire, et dans la réflexion.
2: Ouais.
4: Voilà. Après, le fournil, on gère tous les deux. Moi, je suis un petit peu plus sur la gestion de commandes, facturation. Enfin, de toute façon, on est transparent sur tout et on collabore sur tout.
2: J'ai l'impression que ça rend heureux quand même de travailler cette matière. Hein.
3: Oh ben c'est un super déstressant la pâte.
4: Mais oui.
3: Vous devriez essayer.
2: Toi, je suis stressé, c'est pour ça?
3: Non, mais c'est un toucher particulier.
4: C'est comme une balle anti-stress.
3: Quand on a créé le fournil, l'idée c'était quand même de se dire ben, on va revenir dans un village où si on n'avait pas créé notre métier, on n'en aurait jamais eu.
2: Ouais.
3: On a ramené 3 enfants à l'école du village, on a réussi à recréer 2 emplois ici. Enfin, voilà.
4: On a dû être un peu rêveur au début quand même, hein, je pense,
3: oui.
4: Pour se lancer comme ça, mais bon.
2: Vous ne regrettez pas aujourd'hui, hein?
3: Non, on est super contents de ce qu'on fait, puis on a encore plein de projets en tête, quoi.
2: Bah, on viendra pour voir ça. Et en plus, vous mangez du bon pain tous les jours, vous. Hein.
3: C'est ça. Et il nous en reste, vous inquiétez.
0: À la ferme Fournil, au Goulier, on entend les pâtons lever, le pain cuire, on entend pousser aussi les légumes ailleurs, les abeilles butiner, les élevages grandir. Ça se passe à côté de chez nous, de la terre à la table. Tous les produits et les savoir-faire bourguignons sont à découvrir aussi sur ici.fr. Il est 6h43.
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0: L'éducation, le dressage, l'apprivoisement des uns et des autres également. Tous les jours, on s'occupe de nos animaux. Avec vous, Clément Lebas.
6: Ici Bourgogne, avec l'éducatrice canine Mélanie Doxia et Duc. Bonjour Mélanie.
13: Bonjour.
6: Ce matin, on va apprendre à accueillir un chien, un chiot à la maison. Déjà, quelle est la première étape quand ça y est, on a un petit chiot qui arrive dans notre nouveau foyer?
13: C'est tout simple déjà. La première étape, c'est de pas stresser. Simplement. On arrive, on accueille ce chiot, on ouvre les pièces en tout cas qu'on souhaite autoriser dans la maison et on le laisse découvrir à son rythme. On voit s'il y a des petites craintes qui peuvent apparaître avec du matériel, c'est tout bête, hein, mais un aspirateur robot, il y a beaucoup de chiots qui ne sont pas à l'aise.
6: Ça fait du bruit.
13: Bah oui,
6: et ça bouge.
13: Et bien, c'est bizarre. Voilà, on le laisse découvrir, on voit et on essaie de positiver tout ça. Donc avec quelques friandises, on accompagne, on rassure. Et j'entends beaucoup de personnes qui ont des a priori sur l'accueil du chiot ou du chien. Par exemple, il ne faut pas qu'il dorme avec nous la première nuit, il faut le laisser pleurer, il est séparé de sa fratrie. Vous, vous ne connaissez pas, vous avez zéro repère, bah, qu'est-ce que vous faites? Vous avez besoin de contact. Bah, le chiot, c'est pareil. Donc on peut prendre un chiot la première nuit avec nous, ou si on ne veut pas qu'il soit dans la chambre, bah, on dort avec lui vers le canapé, par exemple.
6: Oh, il faut l'accueillir, justement. Oui. Comme vous dites, c'est la première fois qu'il va être tout seul, en
13: c'est
6: fait.
13: C'est ça. Donc, le laisser tout seul, se débrouiller, en plus, si c'est un chiot, bah, c'est très compliqué, quoi.
6: Il faut le voir, en fait, comme un enfant.
13: C'est un peu similaire, oui. Sauf que ça reste... Voilà, c'est une espèce à part, donc ils ont des besoins, quand même, qui ne sont pas...
6: On n'est pas obligé de se lever à 4 heures pour donner le biberon.
13: Non. Par contre, pour le pipi, oui.
6: Ça peut arriver. Ouais, ça parce peut... que le pipi, il peut aussi arriver la nuit, les premières nuits, justement.
13: Oui, parce que surtout sur du chiot, les sphincters ne sont pas encore bien formés. Avant 4 mois, c'est compliqué.
6: Et il faut savoir, donc, du coup, ça aussi.
13: Voilà, si on, pareil, si on voit qu'il boit beaucoup, qu'il mange, voilà, on prend le réflexe de sortir le chien ou le chiot pour lui apprendre la propreté.
6: Donc, on commence en...
13: découverte de l'environnement.
6: On ouvre tout là où il a le droit d'aller, en fait.
13: C'est ça, parce que si vous ne voulez pas que votre chiot il aille, ou votre chien aille dans la chambre, bah, ne lui mettez pas tout de suite, sinon vous allez tout de suite, pareil, rentrer en conflit. Non, on ne va pas là-bas. Oui, bon.
6: Le but, ce n'est pas de conflit au début, en
13: non,
6: fait.
13: Non, c'est ça. On reste calme, on voit, on lui montre ce qui est OK, et puis ce qui n'est pas OK, bah, plus tard, on peut l'intégrer dans la vie.
6: Merci beaucoup, Mélanie.
13: Mais de rien.
0: Mélanie, notre éducatrice canin, qui est avec nous pour nous apprendre à mieux vivre avec nos animaux tous les vendredis sur Ici Bourgogne. On va faire du bricolage dans un instant. On va vous donner quelques conseils pour vous protéger des courants d'air à la maison. Vous les sentez peut-être à nouveau là depuis le changement de météo cette semaine. Et il y a des gestes simples à faire pour régler le souci. Prenez le tournevis, vous n'aurez besoin que de lui. On écoute notre bricoleur Alexandre dans 3 minutes sur Ici Bourgogne. Après Adèle, c'est Rolling in the Deep sur Ici Bourgogne.

0: Adèle sur votre radio locale ici Bourgogne, à l'instant Rolling in the Deep. Attention, il va falloir gratter le pare-brise ce matin à Saint-Hélier, en plein cœur de la Côte d'Or, nous dit Geneviève. Ça a gelé cette nuit, moins 1,4 degrés, ça y est, 9 octobre, première gelée de la saison hivernale 2026-2027. Bienvenue et bonne journée. Alors pour ce week-end, pour vous réchauffer, vous avez sûrement prévu de bricoler 2-3 petites choses à la maison et ça tombe bien, on a une émission qui est faite pour vous. Le dimanche à 9h, les questions bricolage, vous pouvez venir nous les poser en direct à la radio. C'est notre menuisier bricoleur touche-à-tout Alexandre qui vous répond. La semaine dernière déjà, on essayait de mieux calfeutrer nos portes et fenêtres des courants d'air qu'on sent bien là avec l'arrivée et l'installation de cet automne. Évidemment, Alexandre a la solution, il suffit d'avoir un tournevis.
1: Souvent en fonction de du changement de temps, de température, d'humidité et de la température dans la pièce et avec l'extérieur, on a les joints qui peuvent se dilater ou se contracter. Il y a des vis de réglage. Il existe des vis de réglage sur les côtés des portes ou des fenêtres en fonction de si on est en été ou en hiver et on peut effectivement jouer sur ces vis de réglage pour plus ou moins plaquer la porte ou la fenêtre sur le cadre de porte. Parfois les joints sont usés, on peut les remplacer aussi. Là c'est ce que je vais faire la semaine prochaine chez une cliente par exemple, je fais ça la semaine prochaine, elle a de l'air qui passe dans sa porte d'entrée. Donc c'était pas le cas cet été, là c'est le cas, donc je vais voir pour lui régler sa porte et éventuellement lui rajouter des joints. Les joints de calfeutrement, ça s'appelle, pour justement les portes et les fenêtres. Donc il y en a différentes épaisseurs, c'est autocollant et c'est un joint en mousse en fait qui va permettre de laisser passer l'air, mais quand même pas trop non plus quoi, parce qu'il faut quand même qu'il y ait un minimum de flux d'air pour la VMC, mais que ce soit étanche quand même. Donc voilà, c'est subtil.
0: Ouais, les questions bricolage, c'est le dimanche à la radio avec Alexandre de la chaîne YouTube Alexandre Menuiserie 21. Rendez-vous ce dimanche en direct au 03 80 42 15 15 ou alors tout de suite par WhatsApp au même numéro avec la photo du chantier, le petit message vocal qui va bien. Les questions bricolage, c'est donc tous les dimanches sur votre radio locale. 6h53, le plus handicapant dans la vie, c'est peut-être le manque de sens de l'humour. C'est ce dont on fera la démonstration, en tout cas avec Fred Ballard avant 7h et ses humoristes. L'humour en tube avec Mathieu Nina et Guillaume Batz arrive ce matin sur Ici Bourgogne après Maxime Le Forestier, né quelque part sur Ici Bourgogne. Bonjour, bon réveil.

0: Vos chansons préférées toute la journée, c'est ça ici Bourgogne avec Maxime Le Forestier à l'instant, né quelque part. Et après votre actu local de 7h, on écoutera Gold.
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0: 6h58, l'humour peut-il donner des ailes même quand on n'en a pas ? C'est la question que s'est posée Fred Ballard et la réponse est claire dans l'humour en tube ce matin. Les porteurs de handicap ont un sens de l'humour hyper développé.
8: Ça marche toujours comme si je sortais d'un casting avec Morandini.
9: Comme si on sortait d'un casting de Morandini. C'est une autre manière de dire qu'on souffre d'une atteinte de la moelle épinière et qu'on est paralysé des deux jambes. Mais c'est beaucoup plus marrant dit comme ça pour Mathieu Nina. L'humour est un remède anti-plainte, donc avis aux producteurs audiovisuels en recherche de pépites comiques.
8: C'est vrai que les handicapés, il n'y en a pas beaucoup à la télé. Alors que franchement, moi je le dis aux producteurs, si un handicapé a un accident du travail par exemple, tu peux le foutre dans un coin et dire ah non. Celui-là, il était déjà comme ça avant de commencer à bosser.
9: Voilà, donc petit message aux employeurs qui hésiteraient encore à embaucher des personnes en situation de handicap. Franchement, vous auriez tort de vous en priver. Hein. Vous ne risquez rien, à part peut-être quelques réactions de surprise dans les équipes. Des réactions que Guillaume Batz savait parfaitement gérer.
10: Alors, je vais crever l'abcès tout de suite, comme ça sera fait. Je suis atteint de la maladie des os de verre. Vous doutez bien que si je penche à droite, c'est pas par conviction politique, hein. Mais attention, pas d'inquiétude, hein, tout va très bien. Par contre, s'il y a une personne qui tousse ou qui éternue, vous pouvez me ramasser et jouer aux osselets. Ou à Monsieur Patate, éventuellement. Et là, je vous mets au défi de me remonter comme j'étais au début. Hein.
9: Voilà une petite leçon d'autodérision qui prouve que se fendre la poire avec les cabossés de la vie, bah, ça redonne tout de suite une autre valeur, hein, à nos petites emmerdes quotidiennes. Ça remet la banane au milieu du visage et l'humanité au milieu du village.
0: Merci Fred Ballard. Nos villes, justement, sont-elles vraiment accessibles à tous ? Transport, trottoir, commerce, bâtiments publics. Plus de 20 ans après la loi sur le handicap, l'accessibilité reste un défi. Alors près de chez vous, est-ce que vous pouvez vous déplacer facilement ou est-ce encore un parcours du combattant ? Envoyez-nous un petit message vocal par WhatsApp tout de suite là au 03 80 42 15 15 pour répondre, pour témoigner, pour partager. On en parlera aussi en direct à partir de 9h dans notre émission. 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
0: Courage, bon début de journée, vous écoutez Ici Bourgogne, nous sommes le 9 octobre, c'est vendredi, il est 7h.
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0: Lors de votre journal, Lise Dussault, les lycéens ne comptent pas lâcher.
12: On l'a encore vu hier hein, à Dijon avec plusieurs rassemblements devant différents lycées, Gustave Eiffel, Carnot, Charles de Gaulle, Montchapet. Ils étaient plusieurs centaines mobilisés. Le ministre de l'Éducation nationale a bien annoncé hier soir l'arrivée dans les prochaines heures de 3000 professeurs remplaçants pour tenter de calmer la colère. Mais on écoutait cet étudiant dijonnais qui manifeste aux côtés des lycéens, ça ne suffira pas. Islam est en deuxième année de psychologie et ne croit plus à ses discours.
13: En soi, notre problème, il peut être réglé très simplement et très rapidement, mais j'ai plus l'impression qu'on est face à un, sans manquer de respect, à des enfants têtus qui veulent juste pas donner l'accord à des vrais lycéens qui ont besoin de nouveaux droits. Et quand on voit tous les autres pays qui sont de plus en plus d'accord avec nous, quand on voit l'ONU qui envoie de plus en plus de messages pour dire bah faut les écouter et arrêter de leur donner de la répression, n'importe ce qu'on va dire, rien ne bougera. Et c'était déjà ça à l'époque avec les gilets jaunes. Les gilets jaunes ont abandonné parce qu'à force d'envoyer des messages et qu'il n'y ait pas de réponse, et ben on se fatigue. Mais j'ai l'espoir que nous, on va rien lâcher et qu'on va continuer, en tout cas pour sûr, jusqu'au 17 octobre.
12: Islam, cet étudiant dijonnais qui était au micro de Thomas Nougaillon, notre journaliste qui a reçu un violent coup de pied dans le dos alors qu'il couvrait la manifestation lycéenne à Carnot. Il va bien. Un autre journaliste du média Dijon Actualité a lui aussi été violemment projeté à terre. Une enquête est en cours. Cet étudiant évoquait le 17 octobre. C'est la date qui circule sur les réseaux sociaux avec un appel à manifester un possible retour des gilets jaunes. Avant cela, les syndicats appellent déjà à une nouvelle journée de mobilisation aux côtés des lycéens ce mardi le 13 octobre. En dehors de ces manifestations organisées, les lycéens se rassemblent de façon spontanée chaque matin devant leurs établissements. À voir si c'est de nouveau le cas aujourd'hui à Dijon.
0: Les habitants de Montceau-les-Mines en Saône-et-Loire ne revoteront pas pour leur maire.
12: Oui, cette commune faisait l'objet de 3 recours. Et ça y est, 8 mois après, on a appris hier la décision du tribunal administratif. Ces 3 recours sont rejetés. Le scrutin de mars dernier est validé. Les élections ont fait pas mal de remous à Montceau. Il n'y avait eu que 63 voix d'écart entre la gagnante Isabelle Louis et la maire sortante Marie-Claude Jarreau. Un score extrêmement serré pour une ville de cette taille. À Chalon-sur-Saône, Gilles Plâtre l'avait de son côté largement emporté au municipal. Le maire a donné hier une réunion publique aux heures de meeting. Il a prononcé un long discours politique devant plus de 500 personnes dans les salons du Colisée. Alors que réservait Gilles Plâtre à 6 mois quand même de la présidentielle? Eh bien, on lui posera la question dans 3 quarts d'heure puisqu'il est notre invité à 8h moins le quart.
0: Un village bientôt presque vide à la cité de la gastronomie de Dijon.
12: Ouais, c'est quand même une drôle d'ambiance dans ce grand espace de la cité, la partie privée qui est située à l'arrière. Plusieurs commerces ont déjà fermé ces derniers mois et là, toutes les enseignes du groupe Krief, déclaré cette semaine en faillite, vont faire de même. En fait, c'est simple, il ne va rester plus que les indépendants et ils ne sont que 2 sur plusieurs milliers de mètres carrés. La boulangerie et la librairie gourmande. Alors sa gérante Déborah Dupont n'a qu'un message, venez nous voir, nous restons ouverts.
3: Imaginez, ce serait comme pour un commerçant situé dans une rue du centre-ville de Dijon ou à la Toison d'Or ou au nouveau centre Dauphine qui se retrouverait avec 3, 4, 5 boutiques à côté de lui qui sont fermées. En fait, ce que ça change, c'est ça. C'est-à-dire que concrètement, les gens qui viendraient se balader à la cité, qui viendraient visiter les expos, il faut qu'ils sachent en fait que dans la cour, il reste la librairie qui est ouverte, il reste la boulangerie qui est ouverte. C'est plutôt, ce que ça change, c'est que j'ai plus de voisins ouvert en activité commerciale. Maintenant, le site reste ouvert, c'est-à-dire que les personnes pourront toujours venir se promener, pourront toujours aller regarder un film, pourront toujours aller visiter les expos, pourront toujours aller s'acheter une baguette ou une pâtisserie ou un livre. Donc à la fois, ça change tout et en même temps, ça change rien. Concrètement, si des personnes veulent acheter un livre de cuisine, ils pourront toujours nous trouver, ils pourront toujours l'acheter.
12: Selon nos informations, plusieurs investisseurs sont intéressés pour donner un nouvel élan à ce village de la cité de la gastronomie.
0: Les leaders dijonnais reçoivent Limoges en basket.
12: Et oui, la JDA est actuellement en tête du championnat. Ça ne va peut-être pas durer et puis ça ne signifie pas grand-chose après seulement 2 matchs. Mais bon, on est quand même content de le dire parce que ce début de saison de la Jeanne est tout autre jusqu'ici sans la moindre défaite, Thomas Vichard.
4: L'année dernière, la JDA avait commencé la saison par 2 défaites. Alors là, avec ses 2 succès d'entrée, Quentin Lausserre voit clairement la différence, même si l'intérieur dijonnais ne veut pas s'enflammer.
14: Évidemment, on ne va pas non plus s'en réjouir comme si on allait finir premier toute la saison. Mais c'est quelque chose de positif et je pense que ça met de la confiance. Il faut continuer comme ça sur cette même lancée.
4: D'ailleurs, le joueur de 27 ans sent qu'il se passe quelque chose dans cette formation bourguignonne sous l'impulsion du nouvel entraîneur Vincent Dumestre et sa volonté de très bien défendre. Quentin Lausserre.
14: On a un super groupe, on a des gars qui en veulent vraiment, ça se voit déjà aux entraînements et tout, donc et puis sur le terrain ça se voit aussi, enfin je pense que ça se voit et je pense qu'on peut réussir à faire quelque chose si on reste concentré, on applique ce qu'on veut appliquer, donc ouais je pense qu'il peut y avoir quelque chose.
4: Reste qu'il est encore bien trop tôt dans la saison pour se satisfaire de quoi que ce soit, tempère Vincent Dumestre, le technicien dijonnais.
15: 2 matchs, moi j'appelle pas ça encore une série, mais effectivement je vois qu'il y a beaucoup d'enthousiasme autour de l'équipe, c'est bien, mais nous on doit rester factuel et concentré sur ce qu'on a à faire.
4: Alors pour juger ce début de saison, l'entraîneur de la JDA donne plutôt rendez-vous après la 5e journée de championnat.
12: Et en attendant la 5e journée, pour cette 3e journée, ce 3e match, les Dijonnais retrouvent leur légende, le meneur américain David Holston, qui était blessé la semaine dernière. La rencontre au Palais des Sports commence à 20h. Le grand défi d'un petit club de rugby pour Octobre Rose à Venarey-les-Laumes, entre Dijon et Montbard. Les joueurs, les familles, mais aussi les entreprises, les associations, les habitants, tout le monde est invité à venir sur le terrain de la commune en fin de journée. L'idée, c'est de réunir un maximum de monde pour former un ruban rose géant, rien qu'avec des humains, qu'on voit depuis le ciel. Parallèlement, une tombola est organisée à partir de 17h30 pour récolter des fonds. Sophie Adno l'aurait peut-être aperçu, ce ruban géant à Venard-et-les-Laumes depuis la Station Spatiale Internationale. Bon, quoique, en tout cas, l'astronaute bourguignonne est de retour sur Terre après 8 mois dans l'espace. Elle rentre en Europe aujourd'hui, elle a améri hier au large de la Californie, la direction Cologne en Allemagne où se trouve l'Agence Spatiale Européenne pour plusieurs semaines de réhabilitation à la vie sur Terre. Nicolas, pour ce qui est de la météo côté ciel, qu'est-ce qui se passe pour aujourd'hui ?
0: Pas grand chose, ça va être très très calme, en fait très lent, avec une lente, un lent retour des nuages petit à petit au-dessus de la Côte d'Or, au-dessus de la Saône-et-Loire. La journée va rester grise, mais calme, voilà, selon Météo France qui annonce quand même le retour des averses en début de soirée. Et puis il fait froid surtout, c'est ça, ce matin les températures sont basses, on nous annonçait déjà des températures très proches de zéro, voire même sous les 0 degrés à Saint-Hélier en plein cœur de la Côte d'Or, là, moins 1,4 degrés je crois de souvenir. Qu'en est-il chez vous exactement. On attend vos messages maintenant sur la page Facebook d'ici Bourgogne. Pour cet après-midi, eh bien, ça va monter, mais pas très haut, évidemment. À Saulieu et Saint-Bernon, il fera 10 degrés. À Autun, Arnay-le-Duc, Saumur en Dessous, Le Creusot, Mont-Soleil-Mines et Châtillon-sur-Seine, 11 degrés. À Dijon et Plombières-les-Dijon, 12 degrés. À Montbard, 12 degrés également. À Beaune-Auxonne et Chalon-sur-Saône, 14 degrés. Demain samedi, peut-être quelques averses le matin et des éclaircies l'après-midi. Dimanche, ce sera du soleil pour tout le monde avec des températures légèrement en hausse quand même.
12: Pour la route, qu'est-ce que ça donne sur vos cartes à cette heure-ci ?
0: Rien à signaler. Je ne vois rien à vous raconter ce matin, à part qu'on roule bien autour de Dijon, pareil autour de Beaune et de Chalon-sur-Saône. Sur le réseau secondaire et autoroutier, les voyants sont verts et les temps de parcours sont dans les moyennes également. C'est facile pour nous, on est bien assis dans notre studio, mais vous qui êtes au volant, vous êtes les premiers témoins des difficultés, vous êtes témoins d'un bouchon inhabituel ou d'un accident, eh bien vous nous appelez pour passer le message aux autres automobilistes ou usagers des transports en commun qui nous écoutent derrière vous, 03 80 42 15 15.
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0: Les tartines sont dans le grille-pain, le café coule, parfait, tout va bien, tout est parfait pour démarrer cette journée du vendredi 9 octobre. Aujourd'hui, on est avec vous, avec Gold. Laissez-nous chanter sur Ici Bourgogne.

0: C'était Gold sur ICI Bourgogne. Laissez-nous chanter. On écoutera Alex Warren et Julien Clerc avant l'admi.
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0: Ça s'est passé à côté de chez nous, à Besançon, des manifestants qui applaudissent la police. Suffisamment rare pour être signalé et c'est tombé dans l'œil de David Ossiou. On l'écoute dans quelques instants. Et puis la nonnette est de retour, le jeu bien honnête. L'enquête du matin, on cache quelque chose dans une nonnette qui a un rapport avec la Bourgogne. À vous de trouver quoi ? Un monument, une tradition, un événement, un personnage historique, tout est possible. Mais ce matin, c'est une œuvre d'art que nous avons cachée dans la nonnette. À vous de la retrouver. Je vous donne des indices supplémentaires pour trouver cette œuvre d'art. Il s'agit d'une œuvre d'art, on va dire gratuite. Tout le monde peut passer devant, peut l'admirer gratuitement et librement à toute heure du jour et de la nuit. Elle se trouve en Bourgogne, quelque part. Allez, je vous mets sur la piste. Elle se trouve même en Côte d'Or. Allez, une œuvre à côté de laquelle vous êtes nombreux à passer tous les jours en Côte d'Or. Laquelle ? Eh ben, on vous attend tout de suite au 03 80 42 15 15 pour démarrer l'enquête et me faire vos propositions. Vous gagnerez peut-être un pass famille pour aller au parc de l'Aussois, le parc animalier, parc de loisirs également à Arnay-sous-Vittou. Alors, de quelle œuvre d'art bourguignonne s'agit-il dans un jeu bien honnête ce matin ? 03 80 42 15 15, bonne chance.
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0: L'heure de mon œil, il est 7h15, David Ossiou. C'est la fin d'une semaine très agitée dans la rue avec les manifestations des lycéens et des affrontements entre la jeunesse et la police.
8: Et malheureusement, trop de blessés des deux côtés. Mais il y a au moins une image qui réconforte. Ça s'est passé à Besançon, mercredi. Des policiers en tenue de maintien de l'ordre à qui un commissaire demande de retirer les casques. Quelques mètres plus loin, les manifestants applaudissent. Et il faut voir sur ces images, surtout le sourire de ce commissaire. Un vrai sourire, hein. Évidemment, ils ont remis leur casque assez vite. Ces images ont été tournées par Emma Audrey, une journaliste indépendante qui couvre régulièrement des manifestations, notamment des interventions de la police, souvent quand elles donnent lieu à des violences. Mais cette fois, sa caméra a capté autre chose, pendant quelques secondes. À force de voir des policiers et des manifestants s'affronter, nous finirions presque par croire que les Français sont en guerre contre leur police. Mais pas du tout. Selon une enquête du Cevipof, au début de l'année,

0: 13% des Français font confiance à la police. Près de 3 sur 4. Le plus étonnant, c'est que cette confiance n'est pas forcément réciproque. Une autre étude publiée en 2024 par le Défenseur des droits révèle que moins de 24% des policiers interrogés estiment pouvoir globalement faire confiance aux citoyens pour se comporter correctement. Moins d'un sur quatre. Alors forcément, cette scène de Besançon prend une autre dimension. Des manifestants qui applaudissent des policiers et des policiers qui leur répondent par un sourire. Même une députée européenne LFI a salué la scène. C'est ça qu'on veut voir, a-t-elle dit. Alors non, on n'est pas encore à embrasser un flic pour l'instant, comme le chantait Renaud. On va pas aller si vite. Mais nous pouvons reconnaître que aussi ont passé une semaine difficile.
1: Oui, je me suis approché et j'ai embrassé.
2: 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N'ayez pas peur. À suivre dans un instant, Antoine Gavory du Journal du Palais nous parlera de ce nouveau chapitre qui s'ouvre pour un industriel de la côte viticole cet automne. Et ce sera après Alex Warren pour vous ce matin. C'est Ordinary sur ici Bourgogne, 7h17.

0: Ordinaries, c'était Alex Warren sur ICI Bourgogne, il est 7h20 et on joue maintenant à ce jeu bien honnête qui nous amuse tous les matins. Un mystère bourguignon caché dans une honnête dijonnaise, à vous de trouver ce qu'on a caché aujourd'hui. Bonjour Didier.
1: Bonjour Nicolas.
0: On est à Dijon avec vous ce matin, pas trop froid ce matin Didier ?
1: Oh, c'est un petit peu frais, si on se vend dans l'appartement, là c'est un petit peu juste.
0: Ouais, mais ça réveille, ça revigore en fait, hein ?
1: Tout à fait, oui.
0: Toutes ces canicules nous avaient un petit peu endormis, là ça nous rappelle qu'on est en Bourgogne quand même, hein ?
1: Oui, bien sûr.
0: Ouais. Didier, on a caché une œuvre d'art dans cette nonnette. À vous d'essayer d'avoir des indices supplémentaires avant de me faire votre proposition. Vous avez une question à me poser pour en avoir davantage de ces indices ?
1: Eh bien, est-ce que cette nonnette, cette œuvre d'art se trouve à Dijon ?
0: Non, elle ne se trouve pas à Dijon.
1: Eh bien, tant pis.
0: Et alors, je peux quand même vous rappeler qu'on passe devant cette œuvre d'art très facilement, très rapidement en plus, et qu'elle est vraiment visible de tout le jour et toute la nuit, hein, d'accord Didier, oui. Vous pouvez quand même faire une proposition si vous voulez.
1: Ben, je pensais à la chouette.
0: Ah ouais, ben non, c'est pas la chouette.
1: Et voilà.
0: Ouais, pas si chouette que ça ce matin, désolé Didier.
1: Mais c'est pas grave, bonne journée à vous.
0: Vous tentez votre chance tout à l'heure si elle n'a pas été trouvée avant, d'accord ?
1: Oui, bien sûr.
0: À bientôt Didier, au revoir.
1: Au revoir.
0: À Quetigny maintenant avec Liliane, bonjour.
2: Bonjour.
0: Comment allez-vous, vous, Liliane ?
2: Ça va, mais je crois qu'il est déjà perdu parce que j'avais pensé moi aussi.
0: C'est pas grave. Posez-moi une autre question. Vous avez peut-être d'autres idées.
2: Pas vraiment.
0: Allez, parce que c'est vous, je peux quand même vous donner un indice. Peut-être si vous me posez la question, est-ce que c'est une sculpture?
2: Ah, alors oui, peut-être.
0: Ouais. Posez-moi la question alors.
2: Alors, est-ce que c'est une sculpture ?
0: Non, c'est pas une sculpture.
2: Bon, voilà.
0: Oui, mais comme ça, on sait que c'est pas une sculpture, Liliane.
2: Et
0: grâce à vous.
2: Ça fait un petit peu avancé. Eh bien, je vous remercie.
0: Pas de proposition, alors, c'est sûr, hein ? Pas de proposition. Bon.
2: Non.
0: C'est dommage, on se quitte comme ça. Bon, bah, tant pis, hein.
2: Bah oui, là, bon, après réveiller, des fois, c'est un petit peu dur. Voilà.
0: Continuez à réfléchir. On rejoue ensemble tout à l'heure à 8h20 pour vous offrir ce passe-famille pour le parc de l'Aussois à Arnay-sous-Vitoy. À bientôt Liliane, au revoir.
2: Au revoir, donc, merci beaucoup.
0: Je récapipète, une œuvre d'art en Côte d'Or devant laquelle on passe gratuitement en plein jour ou en pleine nuit. Tout le monde peut l'admirer cette œuvre d'art. Ce n'est pas une sculpture, elle n'est pas à Dijon. 03 80 42 15 15, c'est le numéro qu'il faudra composer tout à l'heure à 8h20 pour la trouver, cette nonnette. Ici Bourgogne vous raconte les success stories de la région et on est rejoint pour ça le vendredi par Antoine Gavory du journal du Palais. Bonjour Antoine.
3: Bonjour Nicolas, bonjour à tous.
0: Ce matin on vous explique pourquoi le fromage le plus célèbre de Bourgogne ne peut pas s'écrire sans brochon, avec un projet à la fois patrimonial et très industriel. Un projet qui pourrait bien d'ailleurs bousculer la manière dont on fabrique les poisses et le Brillat Savarin en Côte d'Or.
3: Voilà, bah pour faire un fromage en Bourgogne, comme partout, c'est y a pas beaucoup d'options. Il y a l'industrie avec ses volumes et qui perd souvent le lien au terroir. Il y a l'artisanat qui garde le geste mais qui peine à passer à l'échelle. Alors se pose la question, comment continuer à fabriquer des pâtes molles à croûte lavées au lait cru, lavées à la main, affinées dans des caves humides, tout en répondant à une demande qui explose depuis plus de 30 ans sur tout le catalogue. C'est à cette problématique que la famille Lincé a voulu répondre. À l'origine, c'est la Laiterie de la Côte. De 1946 à 2004, c'est son nom. Elle est reprise par Raymond Gaugry. Elle devient Fromagerie Gaugry, invente l'ami du Chambertin pour les vignerons, puis se lance dans les poisses dans les années 70. Ça donne faim dès le matin.
0: Déjà, oui.
3: Enfin, le fromage comme ça. Il faut aimer le fromage. Racheté à 100% en 2018 par la PME familiale Lincé, Grégoire et Mathilde, qui sont la sixième génération et qui sont originaires de Lyon, elle n'a jamais cessé de grandir. Aujourd'hui, le groupe, c'est 5000 tonnes fabriquées et vendues sur trois sites. Saligny, son berceau historique dans Lyon, Vaude dans l'Aube pour le Chaours et Brochon pour la Côte d'Or.
0: Et ce travail d'orfèvre, Antoine, il se poursuit jusque dans le nom ?
3: Voilà, au sens propre, hein, puisque Gaugry va redevenir la laiterie de la côte en retrouvant son nom d'origine. Mais alors, attention, on ne parle pas juste d'une étiquette, on parle d'un agrandissement industriel stratégique. Aujourd'hui limité à 400 tonnes par an, l'usine de Brochon verra sa capacité multipliée par 4 grâce à un nouvel atelier de 1200 tonnes sous la forme d'une ligne automatisée dédiée au Brillat Savarin. Ça aussi, c'est pas mal. Hein, l'objectif pour le groupe, c'est de passer de 5000 à 6000 tonnes à l'horizon 2030-2032. Et pour mesurer l'enjeu, il faut rappeler quand même les chiffres, c'est 25 millions d'euros d'investissement direct, j'ai même du mal à le dire, 30 millions sur 3 ans en incluant le pôle accueil public et 20 emplois créés en Bourgogne pour passer de 210 à 230 salariés d'ici 2018.
0: Ouais, mais c'est aussi un virage touristique.
3: Voilà, c'est ça qui est intéressant aussi, c'est que le futur complexe va réunir un parcours de visite immersif autour des 5 sens, un espace dégustation, une boutique et des espaces événementiels privatisables de 70 à 150 personnes avec vue panoramique sur les vignes. C'est né dans la tête du propriétaire en montant sur le toit. Donc voilà, l'idée est née comme ça. Ouais. L'objectif, c'est d'accueillir 50 000 visiteurs par an d'ici 5 ans. Et comme ici on aime le local, on s'appuie sur 60 éleveurs répartis dans la Marne, l'Aube et la Côte d'Or. Au fond, l'enjeu, c'est de montrer qu'on peut se développer avec des volumes industriels tout en fabriquant le fromage comme il y a 80 ans et que terroir peut aussi rimer avec industrie de temps en temps.
0: Vous êtes plutôt Époisses ou Briat-Savarin, vous, Antoine ?
3: Je suis plutôt Briat-Savarin. Ah ouais ? C'est très gras quand même. Mais j'aime beaucoup les poisses aussi. Petite mais j'aime tous les fromages. Moi, donc
0: Mais comme quoi, l'industrie fromage ici en Bourgogne, ça marche.
3: Ça marche et puis peut passer à une échelle internationale, hein, puisque les poisses, c'est quand même un fromage international et le Briat-Savarin aussi.
0: Hein. Alors bon courage pour exporter les poisses après. Hein. Dans les soutes.
3: Il doit être intéressant à l'arrivée.
0: C'est encore un autre produit après. On vous lit dans le Journal du Palais. Merci beaucoup, Antoine Gavoury.
3: Merci
0: à vendredi prochain.
3: Nicolas, vendredi prochain.
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0: 7h26, voici Julien Clerc, si on chantait sur Ici Bourgogne. Bonjour, bienvenue, courage, souriez, c'est bientôt le week-end.

0: Si on chantait Julien Clerc sur ici Bourgogne, il est 7h28. On va chanter en haut de la tour Philippe Lebon dans un instant les fiertés bourguignonnes racontées par les Dijonnais. C'est la belle Bourgogne et c'est tout à l'heure à 8h20. Belle matinée avec nous.
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0: 7h30, l'actu locale sur Ici Bourgogne avec vous, Lise Dussault. Plus d'une semaine de mobilisation des lycéens chez nous.
10: Oui, le mouvement continue à Dijon avec hier encore des rassemblements devant plusieurs établissements. Et dans l'info d'ici, ce matin, on vous emmène au cœur d'une manifestation devant le lycée Carnot. Reportage à suivre. Il y a la place pour une quinzaine de boutiques. Il n'en restera pourtant bientôt plus que deux. Les deux seules indépendantes du village de la Cité de la Gastronomie de Dijon, c'est cette partie privée. De commerces qui vont rester ouverts, ils le disent, à Ici Bourgogne. Une réunion publique aux aires de meeting politique. Gilles Platret a réuni plus de 500 personnes dans les salons du Colisée. Pourquoi un tel événement à 6 mois de la présidentielle ? Le maire de Chalon est notre invité tout à l'heure à 8h moins le quart. Et puis tout de suite, l'actu ailleurs en France et dans le monde en 90 secondes avec vous, Valentine Letès.
11: Du concret pour calmer les lycéens. 3000 professeurs remplaçants sont déployés à partir d'aujourd'hui dans 500 lycées de France. Mesure annoncée hier soir par le ministre de l'Éducation après 10 jours de mobilisation et ce n'est pas fini avec ce nouvel appel à manifester mardi. Et toujours des milliers de jeunes, de parents et de profs dans les rues. Un peu plus de 70 000 hier en France. Par rapport à la journée de mardi, c'est quasiment 4 fois moins. Le nombre d'interpellations, lui, est encore supérieur à 500. Deux procédures judiciaires lancées contre le groupe SEB, propriétaire de la marque Tefal et de ses poêles recouvertes de polluants éternels. Trois associations mettent l'entreprise en demeure pour la forcer à s'en passer. Les ONG saisissent aussi la justice pour pollution de son site de production en Haute-Savoie. Imaginez un condamné à mort fusillé en direct sur Internet dans l'une des plus grandes démocraties du monde. C'est l'annonce cette nuit des États-Unis pour avoir fait 13 morts sur une base militaire au Texas. Nidal Hassan sera tué en décembre par un peloton d'exécution, une première depuis la Seconde Guerre mondiale. Et pourtant, le président des États-Unis se voit prix Nobel de la paix. Le lauréat 2026 sera annoncé en fin de matinée à 11h. Après 3 semaines à vivre avec les Bleus de Zidane, c'est le retour de la Ligue 1 de foot. La 6e journée commence ce soir pour les clubs français avec ce match entre Lens et Lyon à 20h45.
10: Les annonces du ministre de l'Éducation nationale vont-elles suffire ? Hier à Dijon, des poubelles ont de nouveau été incendiées, des vitres d'abribus brisées. Il y a encore eu des dégâts et des débordements en marge des manifestations lycéennes. Un jeune a été placé en garde à vue. Le matin, les tensions se sont concentrées une nouvelle fois près du lycée Carnot Thomas Nougaillon.
12: Bloquant l'accès au lycée, des poubelles sont stockées devant une grille métallique et des jeunes sont tout autour à taper sur ces containers. Parmi ces lycéens mobilisés, Nour se dit très inquiète par notamment la plateforme Parcoursup qui cristallise sa participation à ce mouvement lycéen.
13: Ça fait la deuxième année où je demande des Parcoursup et à chaque fois c'est rempli au max et on n'a pas forcément les moyens de faire des études ailleurs que Dijon.
14: Il y a quelques véhicules qui klaxonnent pour soutenir ostensiblement le mouvement des lycéens. Annie Calix est secrétaire départementale du syndicat Force Ouvrière pour les collèges et les lycées.
15: Ça fait du bien, il y a beaucoup de voitures qui klaxonnent quand même, on est vraiment contents. Ça prouve que les revendications que porte la jeunesse, elles rejoignent aussi celles de beaucoup d'autres travailleurs. Aujourd'hui, on essaye...
16: Ah là, c'est une cycliste qui klaxonne.
15: Voilà.
14: Alors quelques minutes plus tard, la situation se tend et des jeunes sont en train d'essayer de mettre le feu à une poubelle, un conteneur, au milieu de la rue.
17: Ça va, les gars, il y a des pains, il y a un poids
18: pas. Ça va rien faire.
14: Qu'est-ce que vous faites là, les gars?
19: On est feu, on est feu.
14: Vous êtes du lycée?
20: Non, non, on n'est pas d'ici, on vient des polices aider les autres.
14: Et d'autres jeunes, beaucoup plus pacifiques, viennent pour tenter de les empêcher.
21: On essaye parce que, ouais, on n'est pas là pour ça.
14: Il y a des tensions avec ces jeunes-là et qui font le tour des lycées?
22: Ça arrive. Au final, ce qui nous différencie surtout, c'est la forme et pas le fond. Mais ça arrive qu'effectivement, il y a des frictions.
14: Ouais, une tension qui monte et qui descend finalement tout aussi vite que la température a grimpé ici devant le lycée Carnot. Les jeunes sont là pour des revendications bien précises, comme Lily. Lily qui est en première ici à Carnot.
23: Les classes surchargées, les professeurs qui sont mal remplacés, certains emplois du temps qui sont mal organisés, et puis simplement plus de budget pour l'éducation.
14: Une syndicaliste m'a expliqué en micro que pour l'ensemble de ces jeunes, pour ceux qui tentent de casser des choses, comme pour ceux qui bloquent pacifiquement, qui expriment tout ça par des slogans, c'est la même détresse au fond. Ils veulent un avenir sur une pancarte. Une jeune fille tient d'ailleurs ce message. Désolé pour le dérangement, nous essayons de sauver notre avenir.
10: Le reportage de Thomas Nougaillon, notre journaliste qui a reçu un violent coup de pied pendant cette manifestation, un coup de pied dans le dos. Il va bien, il a porté plainte, une enquête est en cours. Un autre journaliste du média Dijon Actualité a lui été violemment projeté au sol, là aussi en marge d'une manifestation lycéenne hier à Dijon. La météo, Nicolas, ça va rester globalement nuageux aujourd'hui.
0: Ouais, pas grand chose à vous dire dans le ciel, à part une lente installation des nuages en Côte d'Or et en Saône-et-Loire. Le temps est calme ce vendredi, avec peut-être quelques averses à partir du début de la soirée. Voilà ce que nous annonce Météo France. En fait, ce qu'il faut signaler aujourd'hui, c'est ce froid qui nous saisit ce matin quand on sort de la maison. Les températures sont basses, autour de 0 degrés parfois en Côte d'Or, jusqu'à 6 degrés, pas plus, hein, actuellement, selon Météo France. Vous êtes nombreux à nous dire sur la page Facebook qu'il faut gratter le pare-brise là ce matin, donc bon courage, voilà, sortez de la maison 5 minutes plus tôt, ça y est, c'est le début de la saison automnale et hivernale qui démarre. Là, pour les températures cet après-midi, évidemment ça ira un petit peu mieux, mais ça ne montera pas à des sommets, hein. À Saulieu et Saint-Bernon, il fera 10 degrés, à Châtillon-sur-Seine 11 degrés, à Dijon et Marsannay-la-Côte 12 degrés, à Montbard également 12 degrés, à Bonne-Auxonne et Chalon-sur-Saône 14 degrés.
10: Et Nicolas, alors une fois qu'on a gratté le pare-brise, comment ça circule sur les routes?
0: Eh ben, ça circule bien, là, selon les cartes mises à notre disposition, on circule bien autour de Dijon sur la Lino et sur la Rocade pour l'instant, pas de ralentissement, pas de circulation plus dense que d'habitude. Et puis sur le reste du réseau en Côte d'Or et en Saône-et-Loire, en Bourgogne, on circule bien. Tout va bien. Si ce n'est pas le cas pour vous, appelez-nous pour nous signaler les difficultés que vous pouvez rencontrer dans vos déplacements. Aujourd'hui, on est à vos côtés toute la journée. 03 80 42 15 15.
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0: La musique de cette fin de semaine, parce qu'on sait que ça vous fait plaisir. Michael Jackson dans un instant, mais aussi Zazie. Et tout de suite, c'est Stéphane Echer, Déjeuner en paix, sur Ici Bourgogne.

0: Il vient à peu près tous les 2-3 ans chez nous en Bourgogne nous rendre visite. Il sera en seul en scène au Cèdre de Chenôve les 5 et 6 mars prochains. C'était Stéphane Escher, déjeuner en paix sur Ici Bourgogne.
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0: On aime beaucoup se réveiller, démarrer la journée avec vous sur la page Facebook Ici Bourgogne, lire, commenter, partager vos messages météo par exemple. Ce matin à Dijon, du côté du château de Pouilly, chez Jean, il fait 6 degrés. Jean qui souhaite la bonne journée à tout le monde. Il y a à Saint-Léger-sur-Deûne également Pascal qui se réveille avec nous. Il fait 5,2 degrés ce matin. On va bientôt remettre le chauffage, nous dit-il. Il y a également 6,5 degrés relevés chez Martine. Il y a aussi à Ternant 3,5 degrés chez Dominique. Qui a allumé la chaudière. Tiens, ça y est, ce matin, c'est parti. Puis 1,8 degré à Fonsegrive ce matin. C'est vrai que la matinée est assez froide en Bourgogne. Ça devrait monter aux alentours de 12-14 degrés cet après-midi, selon Météo France. En tout cas, on continue à partager vos premiers messages, vos premières humeurs du matin sur la page Facebook d'Ici Bourgogne. Des belles pierres, on n'en manque pas en Bourgogne et c'est pour ça que ça vous intéresse, Stéphane Conchon. Oui. Bonjour.
2: Bonjour Nicolas. Et oui, des pierres pour construire nos monuments, nos fiertés bourguignonnes sur lesquelles je viens déposer le label.
0: Le fameux label Bourgogne.
2: Et aujourd'hui, je vous invite à me suivre au pied du Palais des Ducs à Dijon, la mairie quoi.
0: Ouais.
2: Vous voulez quoi? On se pose devant ou derrière?
0: Devant?
2: Eh ben allons derrière, tiens, dans le petit jardin. C'est parfait pour voir d'en bas la grande tour du Palais des Ducs.
3: Tour de bar,
2: encore un qui a fait le tour des bars, ouais. Non, c'est pas celle-là.
4: C'est la tour Philippe le Bon.
2: Voilà, un Dijonais qui suit. Une tour érigée en l'honneur de Philippe le Bon au milieu du 15e siècle. Au début, elle s'appelait la tour de la terrasse. Parce qu'en haut, il y a une terrasse.
0: Ah oui, bah oui.
2: 46 mètres de haut, c'est l'équivalent de 6 étages. Hein.
5: Je trouve ça très intéressant qu'on ait le droit d'y monter, justement. C'est vraiment cool. Nous, comme les touristes, c'est vraiment, vraiment chouette. Puis la vue sur la place.
6: Il y a un petit effet waouh. Hein.
5: Ouais, on voit l'horizon, c'est incroyable. Ouais, je suis d'accord.
2: Waouh, après, il faut quand même se taper les 316 marches.
5: Je suis d'accord. Et d'ailleurs, j'avais entendu parler qu'ils faisaient des apéros là-haut. Je pense que c'est quelque chose qu'on va peut-être faire la prochaine fois.
6: Après, il faut redescendre après l'apéro. C'est ça le truc.
5: Faut redescendre ou pas.
2: Ah, ou pas. C'est vrai qu'on pourrait y rester pour observer le ciel comme le faisaient nos ancêtres. Il y en a des histoires à raconter sur cette tour.
7: On s'est même mariés ici, mais après nous avons quitté la ville.
6: C'était vraiment le plus beau jour de votre vie alors ?
7: Le mariage ? Non.
6: On régularisait.
2: Oh, c'est tellement romantique. Le passage à la mairie pour signer des papiers administratifs. Hein. Bon, je vous ai donné envie de monter tout en haut de la tour, madame.
7: Mais j'ai pas le temps parce que j'ai un rendez-vous en fait.
6: Avec qui? Avec Philippe Lebon?
7: Non, avec mon podologue.
2: C'est pas grave. Avec les pieds en bon état ou pas, c'est validé. La tour Philippe Lebon. C'est la belle Bourgogne.
0: Merci Stéphane Conchon. Après le Palais des Ducs, on passe d'une mairie à l'autre. Le maire de Chalon-sur-Saône qui a annoncé hier être candidat aux élections présidentielles. Gilles Platré sera justement notre invité pour nous expliquer ce choix dans 5 minutes sur Ici Bourgogne. Vous écoutez votre radio locale. Il est 7h44.
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0: Avec vos chansons préférées ce matin, voici Michael Jackson, The Way You Make Me Feel sur Ici Bourgogne.

0: C'était Michael Jackson, The Way You Make Me Feel, sur Ici Bourgogne. Il est 7h49. Bonjour.
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0: À peine plus de 6 mois de l'élection présidentielle, le maire de Chalon-sur-Saône, Gilles Platret, a tenu hier soir une grande réunion publique à Chalon. Plus de 500 personnes ont assisté à sa prise de parole dans les salons du Colisée. Lise Dussault.
3: Oui, et celui qui était sur scène hier soir est en ligne avec nous ce matin. Bonjour Gilles Platret.
4: Oui, bonjour.
3: Alors ça ressemblait à un vrai meeting politique hein, hier soir quand même, à un discours de candidat. Alors est-ce que vous l'êtes candidat? Vous le confirmez ce matin sur Ici Bourgogne?
4: Alors, hier, nous étions 1000, mais ça, vous savez, entre la préfecture de police et les manifestants, on n'est jamais d'accord sur le nombre. Donc, mais nous étions néanmoins 1000 dans la salle. Mais ce qui compte, c'était sûrement, je pense, pour les gens qui sont venus, la nécessité pour eux d'entendre un discours que j'ai essayé d'être le plus possible de vérité, avec ce constat très alarmé sur l'état de notre pays aujourd'hui. Et hélas, les émeutes lycéennes nous en offrent une illustration chaque jour. Une société qui est complètement éclatée, faute depuis 50 ans d'avoir préserver l'unité du peuple français, l'unité de la nation. Donc effectivement, j'ai tenu un discours hier soir. J'ai dit que pour moi, ce problème était le problème numéro un, que je ne le voyais pas aujourd'hui, ce problème de l'unité de la nation, que je ne le voyais pas défendu par d'autres candidats et qu'en conséquence, il m'apparaissait nécessaire, humblement, car je ne m'illusionne sur rien, mais que ces thèmes soient portés dans une campagne électorale pour les présidentielles. Et c'est bien ce que j'ai annoncé hier soir.
3: Donc ils seront portés par vous, vous êtes candidat?
4: Oui, parce que, si vous voulez, il y a aujourd'hui une nécessité, c'est de libérer la parole. Depuis 50 ans, c'est la démagogie qui préside à tout dans ce pays. Les partis politiques ont failli, se sont éloignés de l'intérêt général. Moi, je suis complètement libre. J'ai été à LR, c'est connu, c'est référencé. Je n'ai pas aujourd'hui à renier mon passé, mais j'en suis parti il y a 2 ans, précisément parce que LR, comme les autres partis politiques, sont aujourd'hui pris dans une ambiance qui est une ambiance qui ne correspond plus aux intérêts du peuple français.
3: Parce qu'il y a pourtant quand même une trentaine de candidats qui sont déclarés pour cette présidentielle. Il n'y avait pas moyen de trouver votre bonheur parmi ces candidats? Il y en a qui peuvent se rapprocher de vos idées?
4: Vous pouvez toujours trouver quelques idées que j'ai pu développer hier soir sur la lutte contre l'islamisme, sur la réhabilitation de l'école de la République, sur la réhabilitation de la valeur travail avec le retour aux 39 heures par semaine. Peut-être que vous les trouverez chez les uns et chez les autres. Mais la synthèse que j'ai présentée hier soir, l'alarme que j'ai donnée, la condamnation unanime que j'ai faite de la classe politique et de ses erreurs depuis 50 ans, qui va peut-être nous amener d'ailleurs d'ici quelques jours ou quelques semaines à la plus grande crise financière qu'on ait connue depuis la guerre, tout ça, je ne le retrouve chez personne. Et croyez bien une chose, c'est que si j'avais trouvé, identifié un profil de candidat qui corresponde exactement à ce constat aussi dur, aussi alarmé que j'ai fait hier soir, alors effectivement je me serais rapproché de lui. Ça n'est pas le cas. Pour autant, il faut être aussi modeste dans sa démarche. Je sais très bien que la situation est dramatique et ma pauvre situation personnelle, aujourd'hui, elle a simplement vocation à réveiller les consciences. C'est pour ça que je commence un tour de France, pour aller voir un peu ce qui se passe ailleurs. Mon terreau, c'est Chalon, vous le savez, depuis 12 ans, je suis élu maire de cette ville. J'ai mené des combats, notamment contre l'islamisme. J'ai parfois été aidé par l'État. Parfois, l'État m'a entravé dans cette démarche-là. Donc, je sais exactement ce qui se passe. Mais je vais aller me frotter à d'autres réalités. Un livre, d'ailleurs, va sortir aussi le mois prochain sur ce sujet pour justement construire une candidature qui puisse préposer aux Français un langage de vérité. Ça ne plaira pas à tout le monde. Mais en tout cas, je me sens le devoir aujourd'hui d'y aller pour défendre ses convictions.
3: Vous allez faire un tour de France, peut-être pour récupérer des parrainages. Vous avez déjà commencé.
4: Alors,
3: vous en
4: vous
3: êtes
4: avez
3: tous.
4: Raison.
3: C'est un impératif.
4: Oui, vous avez totalement raison. Et c'est en ça que je dis que j'avance très modestement dans cette candidature. C'est que pour être candidat à l'élection présidentielle, il faut effectivement recueillir 500 signatures, essentiellement des maires, mais vous pouvez aussi solliciter des conseillers régionaux, départementaux ou des parlementaires. Donc cette démarche, alors spontanément hier soir, des maires qui étaient présents sont venus m'offrir la possibilité de me parrainer, de signer. Donc évidemment, sur le terreau du Chalonnais et de la Saône-et-Loire, je pense que je n'aurais pas une grande difficulté à rassembler un certain nombre de soutiens, des gens qui m'ont toujours soutenu dans d'autres démarches, dans d'autres élections.
3: Donc vous en êtes au tout début en tout cas.
4: Bien sûr, mais bien sûr, la démarche est lancée hier soir. Vous êtes le premier média que j'ai le plaisir d'avoir au téléphone le lendemain. Et effectivement, cette démarche ne fait que commencer, mais elle est déterminée, vous le sentez bien, autour de ma voix.
3: Et une dernière question, Gilles Platret. Ça va prendre du temps de mener une campagne présidentielle. Qu'est-ce qui va se passer pour Chalon-sur-Saône, dont vous êtes maire?
4: Ben écoutez, je vous renvoie à la réalité du terrain. Vous verrez que la ville de Chalon sera administrée. C'est bien sûr qu'un Tour de France, ça va prendre du temps, mais je ne suis pas un coureur cycliste. C'est-à-dire que moi, je ne fais pas d'étape en étape. Hein. Je peux aller depuis Chalon dans tel ou tel point du territoire. Et de toute façon, alors j'entends déjà effectivement mes adversaires qui vont dire « Mon Dieu, il n'y a plus de maire à Chalon-sur-Saône », mais la réalité va les détromper puisque je serai évidemment dans ma ville. Je suis partisan du retour aux 39 heures. Je pense que dans la réhabilitation de la valeur travail et le sauvetage de notre régime de retraite, on n'a pas le choix. Il faut être avoir le sens de ses devoirs. Il faut revenir aux 39 heures de travail par semaine. Mais je ne les applique pas à moi. Moi, mon rythme, c'est plutôt 70-80 heures. Donc à partir de là, la ville de Chalon sera bien tenue et chacun pourra le vérifier par lui-même.
3: Eh bien, en tout cas, merci Gilles Platret d'avoir été avec nous ce matin en direct. Vous restez donc maire de Chalon-sur-Saône malgré votre candidature à l'élection présidentielle. Bonne journée à vous.
4: Merci, au revoir.
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0: Dans un instant, Stéphane Bern va nous raconter comment la préfecture de Haute-Saône, Vesoul, à côté de chez nous, est devenue l'une des villes de province les plus connues du monde. Ce sera après Zazie, peu importe sur Ici Bourgogne.
2: Peu importe.

0: Corse.
1: Sur Ici Bourgogne, il y aura Michel Berger après votre actu local de 8h.
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1: 7h58, un petit peu d'histoire avec vous Stéphane Bern, bonjour.
6: Bonjour, bonjour à tous.
1: Ce matin Stéphane, on voyage au temps où la préfecture de Haute-Saône devenait soudainement une ville mondialement connue.
6: À Vesoul, l'office du tourisme a peut-être trouvé son meilleur ambassadeur sans jamais l'avoir recruté. Au début des années 60, Jacques Brel fait escale à Vesoul, préfecture de Haute-Saône. À la bonne auberge où il séjourne, il signe dans le livre d'or un petit mot avec ma plus gentille chanson. Très sincèrement, Jacques Brel. Encore mieux qu'un client qui mettrait un avis 5 étoiles sur Google. À l'époque, personne ne se doute que promesse sera tenue.
7: Chose promise, chose due.
6: 8 ans plus tard, le chanteur enregistre Vesoul. Il y raconte l'histoire d'un homme qui suit la femme qu'il aime partout où elle le souhaite. Personne n'est foutu de situer Vesoul sur une carte, mais tout le monde connaît la chanson. Elle a donné un coup de projecteur à la ville, se réjouit Denis Roll, ancien adjoint à la culture de Vesoul. Il faut dire que pour nombre de gens, Vesoul est bien plus facile à trouver sur les plateformes de streaming que sur une carte. Et pas qu'en France, car Vesoul devient vite un succès mondial. La chanson est reprise plus de 150 fois en France et à l'étranger, en allemand, en suédois, en néerlandais, en finnois ou en hébreu. Bref, une chanson disponible en plus de langues qu'un mode d'emploi IKEA. Depuis, impossible ou presque d'entendre le nom de cette ville sans aussitôt penser à la chanson « T'as voulu voir Vesoul et on a vu Vesoul ». Durant toute la chanson, Brel passe son temps à râler. C'est le premier touriste mécontent qui donne quand même envie de découvrir la destination.
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1: Vendredi 9 octobre, aujourd'hui il est 8h, c'est l'heure du journal.
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1: Avec vous, Lise Dussault, il risque de se sentir un petit peu seul au milieu de ce grand espace bien vide.
9: Oui, il y aura bientôt plus que 2 commerces au village de la Cité de la Gastronomie de Dijon, cette partie privée située à l'arrière côté cinéma. Ces derniers mois, les fermetures s'y sont multipliées. Et puis, il y a eu le coup de grâce cette semaine avec la faillite de toutes les enseignes dépendantes du groupe Krief. Ça veut dire le manège à moutarde, le restaurant Meurette et Persillé qui vont fermer. En fait, il ne restera que les indépendants, la librairie gourmande et la boulangerie, ça s'arrête là. Lucas Chelmignac, même s'il voit partir leurs voisins les uns après les autres, il compte bien rester ouvert.
10: Ce sont un peu les derniers villages gaulois qui résistent encore et toujours à l'envahisseur. Pour autant, Déborah Dupont, gérante de la librairie gourmande à la Cité de la Gastronomie et du Vin, a peur des amalgames.
11: La géographie du site peut prêter à confusion parce qu'on peut avoir l'impression de l'extérieur que le village, c'est une entité unique. Or, c'est faux.
10: Son établissement reste ouvert au même titre que la boulangerie Le Moulin. Mathieu Sureau, son directeur.
12: On a aucunement l'intention de fermer ni de déménager.
10: Ces derniers mois, ses clients ont vu la situation des commerces de la Cité de la Gastronomie se dégrader et se sont inquiétés pour la boulangerie.
12: J'ai envie de dire, on n'a même pas eu besoin, nous, de faire de la com. C'est la crainte de notre clientèle qui a soulevé la question.
10: Son commerce fournissait le pain aux établissements du groupe Krief, mais là aussi, Mathieu Sureau a anticipé les pertes.
12: Les chiffres que je fais aujourd'hui ne vont pas être réellement impactés par leur fermeture. Sur le dimanche, toutes les entités confondues pouvaient me prendre, il y a 3-4 mois en arrière, jusqu'à 150 euros, 200 euros de pain. Là, il y a 2 semaines, ils m'en prenaient plus qu'une 30-40 d'euros.
10: Mathieu Sureau veut diversifier son activité pour combler ce manque à gagner. Il mise notamment sur le développement de son activité de traiteur.
9: Et on ne sait pas pour l'instant ce que vont devenir ces surfaces commerciales laissées vacantes. Plusieurs investisseurs sont intéressés pour lancer un nouveau projet dans ce village, selon nos informations. Rien de concret, hein, toutefois, pour l'instant.
1: Les lycéens vont-ils continuer à se mobiliser à Dijon ?
9: En tout cas, ils étaient encore plusieurs centaines hier devant les lycées Hippolyte Fontaine, à Montchapet-Charles-de-Gaulle, à Plombières-les-Dijon aussi, devant le lycée agricole Félix Kir, une vingtaine de jeunes. Il y a de nouveau eu des tensions dans la matinée à Carnot, puis l'après-midi vers Gustave Eiffel, et les mêmes dégradations à chaque fois, des poubelles incendiées, des vitres d'abribus brisées. Un jeune a d'ailleurs été interpellé, la seule garde à vue dans cette journée de jeudi. Pour tenter de calmer la colère, le ministre de l'Éducation nationale a fait une annonce hier soir. 3000 professeurs remplaçants vont être déployés dans les prochaines heures, là où la situation est la plus critique. C'était l'un des problèmes soulevés par les lycéens. Malgré tout, une nouvelle journée de mobilisation se prépare ce mardi 13 octobre. Et puis les étudiants sont eux aussi toujours mobilisés à Dijon. Après une assemblée générale hier sur le campus, les syndicats prévoient aujourd'hui des blocages ou des occupations de bâtiments. Ils visent notamment l'Institut Agro et l'École d'Art et de Design qui, elle, se situe en centre-ville. Les journalistes du Bien Public et du Journal de Saône-et-Loire sont appelés à la grève aujourd'hui. Les deux quotidiens locaux appartiennent au même groupe, le groupe EBRA, qui prévoit de supprimer 19 postes. Deux rassemblements sont prévus à partir de 10h, place d'Arcy à Dijon et place de Beaune à Chalon-sur-Saône. À chaque fois, ces rassemblements ont lieu en fait précisément devant les locaux du Crédit Mutuel, qui est l'actionnaire du groupe EBRA. Le maire de Chalon-sur-Saône, candidat à la présidentielle, il l'a confirmé il y a quelques minutes sur Ici Bourgogne, juste avant 8h. Gilles Platret était notre invité au lendemain de ce meeting politique, cette réunion publique qu'il a tenue hier soir dans les salons du Colisée. Il y avait plusieurs centaines de personnes, un millier selon Gilles Platret. Il nous expliquait qu'il va partir sillonner la France pour récolter des parrainages, qu'il en est au tout début. Et il nous disait que dès hier soir, certains élus ont dit lui apporter leur soutien.
1: On leur avait vendu un projet novateur, écologique et économique. Et bien, des locataires déchantent depuis plusieurs années à Dijon.
9: Ils habitent près des allées du parc, 12 rue Clément Jeannin, dans un immeuble dernier cri construit en 2021, équipé du chauffage au sol, ce qui devait permettre de grandement faire baisser la facture. Normalement, ils se pensaient à l'abri des soucis, sauf que les locataires se retrouvent avec des régularisations de charges abyssales, plus de 1000 euros pour certains, alors qu'ils sont en logement social. Ils en ont marre et dénoncent la situation. Ayat Haïfi est l'une de celles qui y habitent et elle s'est déjà plainte plusieurs fois à son bailleur.
0: C'est exorbitant. Je dis, mais vous pouvez pas demander ça à des gens qui vivent dans du social. Je dis, mais vous rendez compte que pour certains, c'est un 14e mois de loyer. Ma voisine qui a un F3 et qui paye 1300 euros. Donc c'est un 14e mois de loyer. Nous, on a un 13e mois de loyer. Et pour eux, c'est normal. Et quand je leur disais ça, le monsieur de Delca, il m'a regardé dans le blanc des yeux. Il m'a dit, on est en France. Si ça vous convient pas, partez. On dit pas ça à des locataires. Je veux dire, on a toujours payé notre loyer.
9: Le bailleur, c'est Tabellis. Et Simon Spada en est le directeur général adjoint. Lui a son explication pour ces régularisations de charges astronomiques. Écoutez-le.
13: C'est un système de chauffage collectif, donc ça vous l'avez compris. Mais il faut savoir que sur la part collective, c'est uniquement 30% qui est réparti sur tous les clients et 70% du coût de la facture est individualisé. Mais par contre, le résident, l'occupant, quand il quitte son logement, il a la possibilité de réguler et de baisser la température pour pas chauffer quand il est absent. Et visiblement, on a des clients qui restent dans leur logement tous les jours, donc ils ne régulent pas la température. Donc forcément, ça leur fait des coûts individuels plus importants.
9: Le bailleur va refaire une réunion pour bien expliquer aux locataires comment fonctionne ce système. Il reconnaît aussi qu'il y a peut-être matière à l'optimiser avec l'architecte qui l'a conçu, ce système.
1: Un bon début de saison à poursuivre pour les basketteurs de la JDA.
9: La troisième journée de championnat ce week-end, la Jeanne reçoit ce soir Limoges. Après deux victoires en deux matchs contre Strasbourg et Apo, Dijon est actuellement leader de Betclic Elite. Bon, si tôt dans la saison, ça reste quand même anecdotique, hein, selon le coach dijonnais Vincent Dumestre.
14: Au bout de deux journées, objectivement, le classement, alors effectivement, je préfère être à 2-0 qu'à 0-2, mais pour l'instant, je regarde pas le classement. On pourra vraiment faire un point d'étape après cinq journées de championnat. et on verra si notre pré-saison et notre début de saison aura été bon. Pour l'instant, je porte pas vraiment l'œil sur le classement, mais plutôt sur ce qu'on doit faire match après match sur ces 5 premiers matchs. Continuer de progresser collectivement, continuer de faire monter en régime les joueurs et appuyer sur les bonnes choses qu'on fait depuis le début de saison. Pour l'instant, il n'y a pas de lecture de classement. Il y a par contre une lecture des objectifs que l'on veut atteindre. On sait que le match de Limoges, c'est un match que l'on doit prendre si on veut atteindre les objectifs que l'on se fixe.
9: Et dans ce classement anecdotique, Limoges est pour l'instant 6e. Le match commence à partir de 20h au Palais des Sports. Et Nicolas, la météo, des nuages aujourd'hui.
1: Ouais, qui vont prendre le temps de s'installer en Bourgogne, en Côte d'Or et en Saône-et-Loire, avec des averses annoncées par Météo France, mais pas avant le début de la soirée. Voilà ce qui se passe du côté du ciel. Du côté du thermomètre, c'est beaucoup moins drôle. Il fait presque 0 degré dans certains endroits en Côte d'Or et en Saône-et-Loire. Combien chez vous? On veut savoir le temps qu'il fait d'ailleurs. On lit vos messages sur la page Facebook Ici Bourgogne. Ça va pas monter bien haut non plus cet après-midi. À Saulieu-et-Son-Bernon, il fera 10 degrés. À Autun, Arnay-le-Duc, Saumur, en Auxois, Le Creusot, Mont-Soulémines et Châtillon-sur-Seine, il fera 11 degrés. À Dijon et Chevigny-Saint-Sauveur, il fera 12 degrés. À Montbard également, d'ailleurs 12 degrés. Et enfin à Beaune, Auxonne et Chalon-sur-Saône, 14 degrés. Ça ne montera pas plus haut aujourd'hui en Bourgogne.
9: Des températures qu'on n'avait pas vues depuis longtemps sur la route. Qu'est-ce que ça donne à 8h?
1: Oh, c'est très calme. On sent que vous êtes nombreux à avoir posé une journée de RTT par exemple.
9: Hein, ça sent le vendredi, Nicolas?
1: Ça sent le vendredi. Il n'y a pas beaucoup de monde par rapport aux jours précédents, par exemple. Sur la Rocade, sur la Lino, on circule très bien à Dijon. Pareil dans la traversée de Chalon-sur-Saône et du côté de Beaune aussi. Sur le réseau secondaire et autoroutier, les voyants sont verts ce matin. S'il y a le moindre souci, en revanche, on est là pour passer votre message. Vous êtes en Côte d'Or, en Saône-et-Loire, quel que soit votre secteur, votre mode de transport, appelez-nous pour nous signaler les difficultés dans vos déplacements. 03 80 42 15 15.
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1: Oui, des sourires avec une distribution de cadeaux. Je vous le souhaite en tout cas dans les prochaines minutes. Ce sera après Michel Berger, celui qui chante. C'est sûr, ici Bourgogne. Il est 8h09. Bonjour.

0: Celui qui chante, c'est Michel Berger sur ICI Bourgogne. Il y aura Jean-Jacques Goldman dans quelques minutes, 8h12.
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0: Bon, on y va avec les mains, c'est pas bien grave. Hein. Ce matin, ICI Bourgogne vous rappelle pourquoi il faut toujours mettre sa deuxième main au-dessus du clavier. Vous savez, quand on tape notre code de carte bleue, on vous explique ce qu'il se passe en ce moment aux pompes à essence de certaines aires d'autoroute avec Audrazo dans C'est pas vrai. Et puis le retour de la nonnette. Tous les matins, on joue, on s'amuse. L'enquête du matin, on cache quelque chose dans une nonnette qui a un rapport avec la Bourgogne. À vous de trouver ce dont il s'agit. Nous cherchons une œuvre d'art bourguignonne ce matin. Une œuvre d'art qui est visible gratuitement, d'ailleurs, qui se trouve en Côte d'Or, elle ne se trouve pas à Dijon et ce n'est pas une sculpture. Je vous rappelle qu'on peut admirer cette œuvre d'art simplement en passant devant et vous êtes des milliers à passer devant cette œuvre d'art tous les jours. De quelle œuvre d'art s'agit-il? Venez mener l'enquête, si vous trouvez la bonne réponse ce matin, vous repartirez avec votre passe-famille pour le parc de l'Aussois, Arnay-sous-Vitteau, le parc de loisirs, le parc animalier, le parc de l'Aussois qui vous attend au 03 80 42 15 15. Une œuvre d'art, ce n'est pas une sculpture, ce n'est pas à Dijon, mais c'est en Côte d'Or et on peut l'admirer gratuitement jour et nuit. C'est important, jour et nuit, on peut passer devant, on peut s'arrêter devant, on peut s'arrêter, on peut même simplement passer sans s'arrêter. Beaucoup d'ailleurs d'entre vous passent sans s'arrêter devant cette œuvre d'art, c'est un indice supplémentaire que je vous donne. 03 80 42 15 15. On essaye de trouver ce mystère bourguignon dans un instant avec vous. Bonne chance.
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0: 8h14, c'est pas vrai, c'est votre rendez-vous anti-arnaque avec vous, Audrazo. Bonjour, les forces de l'ordre tirent la sonnette d'alarme. Hein. Des escrocs volent des données de nos cartes bancaires directement à la station-service.
6: Et oui, comme si les prix à la pompe n'étaient pas déjà assez douloureux. Voilà qu'on risque aussi de se faire siphonner nos comptes en banque après avoir fait le plein. Bon. Pas de panique, hein, ce n'est pas partout évidemment. Et puis je vais vous donner des petits gestes de précaution tout simples pour éviter ça. Déjà l'arnaque. En fait, l'escroc piège le distributeur, la pompe à carburant. Il installe un petit appareil, ça ne se voit quasiment pas. Vous insérez votre carte bleue et l'engin va recopier, cloner les données qu'il y trouve. Donc le numéro de la carte, la date d'expiration, les trois chiffres du cryptogramme et même le code. Le voleur ajoute parfois une caméra miniature au-dessus de l'écran, là où vous saisissez votre code, il voit tout et vous, vous ne vous rendez compte de rien.
0: Mais alors du coup, comment fait-on pour s'en protéger, Aude ?
6: Un petit geste tout bête et qu'on ne fait pas assez, cachez le code avec l'autre main quand vous le tapez. Même moi qui parle d'arnaque à longueur de journée, je ne le fais jamais, j'avoue, mais je devrais. Et ça vaut pour la pompe à carburant, ça vaut aussi quand vous retirez de l'argent. Parce que oui, on trouve aussi ces petits dispositifs très piégeux sur les distributeurs de billets. Deuxième conseil, changez de distributeur ou de terminal de paiement quand vous voyez qu'il est un peu abîmé ou que vous voyez des traces de colle ou autre. Ça veut dire que quelqu'un l'a un peu bricolé. Dans le cas des stations-service, ce sont surtout les aires d'autoroute, attention, qui sont visées. Souvent aussi les pompes destinées aux camions, donc grande vigilance pour les chauffeurs de poids lourds. Dans le cas des distributeurs de billets, je conseille toujours de privilégier les bornes situées à l'intérieur des agences bancaires, pas celles dans la rue, c'est
0: merci
6: plus sûr.
0: Merci beaucoup, Audrazo. D'autres conseils pour éviter de se faire arnaquer sont à retrouver sur ICI.fr. Et quand je dis ICI, je dis bien ICI, hein, pas là-bas. Voici Jean-Jacques Goldman et Cyril Ma sur ICI Bourgogne.

0: Avec Jean-Jacques Goldman en 1987. C'était là-bas, sur ici Bourgogne. Le village de Malin, on le connaît bien en Côte d'Or, notamment grâce à son château médiéval. Toujours une belle carte postale de la Côte d'Or. Sauf que l'histoire du château de Malin a été marquée par un fait plus qu'insolite, puisqu'il a été, écoutez bien, coupé en deux. Ouais, j'ai bien dit coupé en deux. Un château coupé en deux, ça n'arrive pas partout. Ça se passe même ici, sur ici Bourgogne, dans deux minutes. En attendant, nous sommes à Chambœuf avec Nadine. Bonjour Nadine.
1: Bonjour.
0: Vous venez à votre tour tenter de résoudre le mystère de ce jeu bien honnête. Ce matin, nous avons caché une œuvre d'art bourguignonne dans cette nonnette. Oui. À vous de trouver laquelle. On sait que ce n'est pas une sculpture, ce n'est pas à Dijon, mais c'est en Côte d'Or. Qu'est-ce que vous avez dit, Nadine? J'ai rien entendu.
1: Non, zut, j'ai dit.
0: Oui, c'est ça, ouais. Non, vous n'avez pas dit zut. J'ai entendu autre chose.
1: Oui, presque.
0: Nadine, pour remporter un passe-famille pour le parc de l'Aussois, vous pouvez quand même tenter d'avoir un indice supplémentaire en me posant une question.
1: Ben, je pense que c'est râpé. Est-ce qu'elle changeait de couleur?
0: Non, cette œuvre d'art ne change pas de couleur.
1: Voilà.
0: Vous pensez à quoi?
1: Eh ben, au raisin, à Gevrey-Chambertin.
0: Non, oui, parce que, oui. Non, c'est pas la grappe de Gevrey. Zut, Nadine. Mais je note la proposition, hein, on la mettra dans une nonnette, cette grappe de raisin, une prochaine fois, d'accord?
1: Oui, voilà.
0: Allez, à bientôt, Nadine, au revoir.
1: Merci, au revoir.
0: On est à Dijon. Bonjour, Carole.
2: Oui, bonjour.
0: Vous en pensez quoi de cette nonnette, vous?
2: Alors, vous écoutez, je voulais
0: une question
2: savoir... Oui. Est-ce que c'est une fresque peinte sur un mur?
0: Oui, c'est une œuvre d'art peinte sur un mur.
2: Alors, je pensais à l'œuvre qui est pas loin de l'autoroute A38.
0: C'est-à-dire
2: à Sainte-Marie-sur-Ouche.
0: Oui. Elle représente quoi, cette œuvre?
2: Ben de l'eau, une pensée, enfin de l'eau.
0: De l'eau?
2: De l'eau, oui.
0: Non, ce n'est pas celle-là, Carole. Mais vraiment, je vous assure que vous êtes à quelques kilomètres.
2: Vous êtes à quelques kilomètres.
0: Et je vais même rajouter un indice supplémentaire pour jouer de lundi à 7h20. Vous êtes sur la bonne autoroute.
2: D'accord.
0: Bonne autoroute. Voilà. J'en dis pas plus.
2: Eh bien, je vous remercie. Au revoir.
0: Allez, à bientôt, Carole. Au revoir. J'ai bien aimé la tête. Vous l'avez pas vu à la radio, évidemment, mais la tête de Lise Dussault lorsque j'ai dit oui, effectivement, c'est une peinture sur un mur. Oui, voilà. Vous avez un indice supplémentaire. Vous avez même l'autoroute. Elle est sur cette autoroute, cette œuvre d'art que nous cherchons. Rendez-vous avec un jeu bien honnête. Oh, ça va être dur d'attendre. Ça va être bon d'attendre. Le week-end. Oui, il va falloir attendre le week-end. Il va falloir patienter. Bah, c'est comme ça. Rendez-vous lundi à 7h20 avec, je l'espère, votre bonne réponse. Et si je vous dis Malin, alors sûrement que vous pensez à son château. 3486 personnes l'ont visité d'ailleurs de mai à septembre cette année. Alors pour mon plus beau village de Bourgogne, Cyrilino enquête sur l'histoire originale du château. On le retrouve devant ce monument. Toc toc toc, il y a quelqu'un?
3: Allez, je vais toquer. Hein. Ah bah si, il y a quelqu'un. C'est énorme, bonjour!
4: Bonjour!
3: Ça, c'est des clés. Hein.
4: Eh oui, bienvenue au château de Malin.
3: Bon, alors racontez-moi, vous êtes qui?
4: Alors, moi, je suis Mélanie Deline, animatrice tourisme à la communauté de communes Ouchy-Montagne.
5: Et je suis Marie Dermand, je suis guide conférencière.
3: Est-ce qu'on peut d'abord commencer par son histoire à ce grand et beau château?
5: C'est une histoire qui est longue, qui est complexe, qui démarre à l'an 1000, on est sur une forteresse du XIIIe siècle, coupée en deux au XVe, refortifiée au XVIe et abandonnée au XVIIe. Il a fallu 40 ans de travaux par des bénévoles pour lui rendre son aspect actuel, sachant qu'il n'y a pas d'archives, donc on n'a pas les toits ni les étages.
3: Et pourquoi il a été coupé en deux à un moment?
5: Par une querelle entre sœurs, qui avaient toutes les deux des droits sur le château. Ça s'est fini devant la justice, et la justice a dit, on coupe en deux, chacune une partie, point final.
3: On peut avancer un peu, peut-être?
4: Mais oui, bien sûr.
3: Faire la visite, quand même. Oh, on n'est pas venu là pour rien. Ah, un petit lézard. Comment ça s'est passé? Parce qu'on dit, ce château, il a été coupé en deux. D'abord, c'était à quelle époque et pourquoi?
5: Alors, c'est en 1419 que le bazar commence, puisque le dernier héritier, Pierre de Montagu, meurt sans héritier. Donc, ce sont ses nièces, les deux sœurs, Catherine et Jeanne, qui vont hériter. Mais elles ont toutes les deux le droit d'hériter au même titre. Et elles vont se battre pour savoir qui va obtenir le château et donc le titre. Et ça va aller tellement loin que c'est la justice qui va devoir trancher la question. Et donc qui va décider de séparer le château en deux. Et quand on dit couper, c'est vraiment, ils ont pris le château. Et au milieu, ils ont bâti un mur d'au moins 3 mètres de haut pour séparer les deux côtés des sœurs. Sachant qu'il y en a une qui a l'unique porte d'entrée et l'autre qui a l'unique point d'eau. Donc elles sont forcées de cohabiter si jamais elles doivent habiter ici. C'est un gros gloubi-boulga qui est très intéressant à voir parce qu'on le raconte et on le vit à fond.
4: Et c'est vrai que le château de Malin est resté donc divisé en deux avec deux propriétaires différents jusqu'à la fin 2024. Donc ça fait pas très longtemps.
3: Et, oui,
4: et là, voilà, l'association GAM était donc propriétaire d'une partie du château, la partie de Catherine, et la mairie de Malin était propriétaire de la partie de Jeanne, et le château a été réunifié donc fin 2024 avec une seule et même propriété par la municipalité de Malin.
0: Le château de Malin qui est ouvert jusqu'au 31 octobre, le samedi et le dimanche de 14h à 17h30, et sachez que le 1er novembre également, commencez à vous échauffer, le trail des sorcières passera dans le château et clôturera la saison. 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En attendant, voici Sia, Gimme Love sur ici Bourgogne.

0: C'était Sia, Give Me Love sur ici Bourgogne 8h29. Travailler à deux, travailler en couple, des fois c'est pas évident et parfois ça fonctionne pourtant très bien. C'est le cas dans l'Aussois où Jean-Baptiste et Anne-Sophie ont créé une ferme fournil. Une très belle histoire d'amour et de circuit court à écouter sur ici Bourgogne à 9h20.
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0: L'info locale à 8h30, Lise Dussault, des locataires agacés par des régularisations de charges astronomiques à Dijon.
3: Et pourtant, ils habitent un immeuble dernière génération doté des équipements les plus novateurs pour limiter la consommation d'énergie. Alors que se passe-t-il? Quel est le problème? C'est notre info d'ici ce matin, reportage à suivre. Les Dijonais, leaders du championnat de basket après seulement 2 matchs, certes. La JDA reçoit ce soir Limoges. Chaque jour, la même question, les lycéens vont-ils poursuivre la mobilisation? Ils étaient encore plusieurs centaines hier à Dijon, rassemblés devant différents établissements. Un jeune a été interpellé devant le lycée Gustave Eiffel après des dégradations. Dans la soirée, justement, le ministre de l'Éducation nationale a fait des annonces et on en parle tout de suite dans le point sur l'actu ailleurs en français dans le monde en 90 secondes avec vous, Valentine Letès.
4: Du bricolage pour les parents d'élèves, une copie bâclée pour les syndicats de profs et le minimum pour les lycéens. Les mesures du ministre de l'Éducation hier soir n'ont pas convaincu. Édouard Geffray annonce le déploiement en urgence de 3000 professeurs remplaçants dans 500 lycées. Et déjà un nouvel appel à manifester mardi. 70 000 manifestants hier, c'est en baisse. Et des violences, 500 interpellations. À Belfort, 3 nouveaux adolescents sont mis en examen pour l'agression d'un policier. Le groupe SEB face à ses polluants éternels. Des PFAS recouvrent ses poils Tefal et 3 associations ont saisi la justice pour pollution sur son site de production en Haute-Savoie. Les ONG menacent le groupe d'une autre action s'il ne se décide pas à s'en passer. Pour désigner un candidat de gauche à la présidentielle sur les 5 en lice, 140 000 adhérents, militants et sympathisants sont appelés à voter aux lignes. Premier tour de la primaire de gauche jusqu'à demain soir 20h. Dans un monde déchiré par les conflits et les crises, le prix Nobel de la paix est décerné en fin de matinée, 11h. Le président des États-Unis, Donald Trump, se voit déjà comme le lauréat tout désigné. La parenthèse des Bleus et de Zidane refermée, c'est la reprise de la Ligue 1 de foot ce soir. La 6e journée commence par un match entre Lens et Lyon à 20h45. Et puis vous connaissez les enfoirés, les Restos du Cœur vous présentent les Enflures, un spectacle d'humour au bénéfice de l'association. Les places sont mises en vente ce matin.
3: L'immeuble fait rêver de l'extérieur, une construction toute récente. Tout a été pensé pour qu'il soit écologique et économique. Il se situe à Dijon, près des allées du parc, exactement 12 rue Clément Jeannin. Mais à l'intérieur, la réalité est tout autre. Les locataires n'en peuvent plus. Chaque année, ils se retrouvent avec des régularisations de charges hallucinantes à cause du chauffage, Lucas Chalminiac.
5: Tout l'immeuble est chauffé par ce qu'on appelle un puits canadien. Un système innovant et sur le papier peu coûteux pour lequel Abelis, le bailleur, a reçu des prix. Le principe, plusieurs sondes s'enfoncent à 200 mètres du sol pour récupérer du chaud et alimenter une pompe à chaleur qui envoie le tout dans les logements via chauffage au sol. Un système qui a fonctionné l'année de construction du bâtiment en 2021 selon les habitants de l'immeuble. Depuis, rien ne va plus et les 14 locataires de la rue Clément Jeannin ont vu leur facture d'électricité exploser. Hayat Haifi habite dans un F4 au 3e étage.
6: Bon, ok, je suis à 700, ma voisine elle a 1300, le voisin d'en bas il a 1000 et quelques. Pareil, pour un F2 elle a 1700, ma voisine d'en bas.
5: La mère de 2 enfants raconte.
6: Ce système qu'on nous a vendu ou loué, comme dirait ma voisine, pour un bâtiment qui est censé être écologique, économique, j'ai envie de leur dire, mais lisez ce que vous avez écrit sur votre site. C'est écrit faire descendre les factures énergétiques des locataires. Ils n'ont rien fait baisser, là, ils nous les ont fait tripler.
5: Simon Spada, son directeur général adjoint, l'avoue. Au départ, l'entreprise mandatée n'était pas au point avec le puits canadien.
7: Ils ne maîtrisaient pas forcément la modernité de l'installation. Aujourd'hui, Dalkia maîtrise l'installation.
5: Dans les faits, Hayat Haifi aimerait pouvoir régler son thermomètre au-dessus des 19 degrés quand elle a froid.
6: Le thermostat ne marche pas, en fait. Donc si le thermostat marchait, moi si j'avais froid, je le monterais. On n'est pas assez intelligent, en fait, pour appuyer sur le bouton.
5: Impossible, répond Simon Spada. FADA, tout ça est géré à distance. C'est le principe du chauffage collectif.
7: Les thermostats sont bridés en partie commune. C'est-à-dire qu'ils ne pourront jamais, même s'ils mettent 26 degrés, ils n'auront pas 26 degrés, ils seront plafonnés à 19.
8: Pourquoi est-ce que c'est bridé ?
7: Pour justement faire des économies.
5: Il y a eu des réunions pour expliquer aux locataires comment se servir de ce système. Quand même, nous ne sommes pas des enfants, s'agace Aya Taïfi.
6: On nous a dit, prenez des chauffages d'appoint. Mais on paye le chauffage, en fait. Comment vous osez nous dire, prenez un chauffage d'appoint ? C'est extraordinaire, quand même, de dire. En fait, voilà, je vous dis, ils sont condescendants.
5: Simon Spada dément. Pour lui, les régularisations s'expliquent qu'Arabellis subit aussi la hausse du prix de l'énergie.
7: Le prix du mégawatt est passé de 12 centimes en 2024 à 17 centimes en 2025. Ça se ressent sur la facture.
5: Simon Spada l'assure, le système fonctionne, peut-être. Peut-être doit-il être encore un peu optimisé. En tout cas, le prestataire et l'architecte du projet cherchent en ce moment des solutions.
3: Le bailleur a aussi prévu une nouvelle réunion dans les prochaines semaines pour réexpliquer aux locataires comment fonctionne ce système de chauffage. Les températures ont bien baissé, Nicolas.
0: Ça caille, hein ? Entre 0 et 6 degrés, voilà ce qu'on annonce sur la page Facebook ici Bourgogne. Vous êtes nombreux d'ailleurs à avoir dû gratter le pare-brise ce matin. Bon courage si vous devez prendre la route et adapter évidemment votre conduite à ces conditions météo. Comme il y a eu un petit peu d'humidité également, peut-être que ça peut glisser dans certaines routes. Appelez-nous pour nous dire si c'est le cas. On va en parler bien sûr des conditions de circulation au 03 80 42 15 15. Les températures vont pas beaucoup monter. Hein, on va pas retrouver des 20-25 degrés évidemment. Nous sommes le 9 octobre. On annonce cet après-midi entre 10 et 14 degrés en Côte d'Or et en Saône-et-Loire.
3: Un petit point quand même sur la circulation.
0: Allez, quand même, parce que c'est vous. Sur la densité de circulation, déjà, tout va bien. C'est même un peu plus calme que les jours précédents, là, du côté de Dijon, de Beaune ou encore de Chalon-sur-Saône. Mais effectivement, ce qu'il faut prendre en compte, c'est ce changement de saison, hein, cet automne qui démarre. On nous annonçait des températures négatives du côté de Saint-Hélier, par exemple, en Côte d'Or, avec moins 1,4 degrés. Donc, si on ajoute à ça un petit peu de bruit, un petit peu d'humidité, ça peut-être glisser sur les routes. Faites attention et appelez-nous pour nous signaler les difficultés, les premières difficultés de la saison. 03 80 42 15 15, votre radio locale en Bourgogne est à vos côtés tout au long de la journée.
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0: On prend la route du boulot quelques heures avant le week-end avec le sourire. S'il vous plaît, on écoutera Baltimora avant 9h. Et tout de suite, c'est le collectif Ensemble, sa raison d'être sur Ici Bourgogne. Bonjour.

0: ensemble. Parce qu'on est bien ensemble. Sa raison d'être sur Ici Bourgogne, 8h41.
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0: Bien sûr qu'on est ensemble, on est avec vous tous les matins à partir de 6h en direct, également sur la page Facebook Ici Bourgogne. L'automne qui a décidé de s'installer pour de bon, nous dit Coralie d'ailleurs, avec son lot de pluie, de grisaille. Il fait 3 degrés ce matin à Montbard. Il fait 4 degrés avec un ciel dégagé à Vevey-sur-Ouche, nous dit Alain. Et puis 6 degrés à Saint-Maurice-sur-Vingeanne chez Rémi. Bonne journée à tous, merci de nous rejoindre tous les matins sur cette page Facebook Ici Bourgogne. Nous irons à Fontaine-lès-Dijon dans les prochaines minutes avec la nouvelle saison de la scène fontainoise qui démarre. C'est cette programmation annuelle de spectacle lié à la musique classique. Et on va en parler avec notre invité dans quelques minutes. Déjà le dernier jour dans l'Aussois, la ferme Fournil au Goulier, en plein façonnage de pain. On n'a pas vu filer la semaine hein, depuis lundi, de la terre à la table, dans la ferme d'un couple de paysans boulangers hyper attachants et attachés, Stéphane Conchon.
2: J'ai quand même l'impression qu'ici, dans votre ferme, Marcy-Ionis, c'est le cœur du réacteur, le Fournil. Hein. Parce que même si on a les hectares de culture autour, même si on a des poules, même si on a des fruits avec le verger, on a plein de choses hein, autour là. L'endroit où vous passez le plus de temps, c'est quand même ici, là où vous faites du pain. Ensemble, le couple, Anne-Sophie et Jean-Baptiste.
3: Et oui.
4: On a la chance d'être très complémentaires. Il parle, j'écoute.
3: Je te remercie.
4: Non, mais c'est vrai que depuis nos études, on voit qu'on... On fonctionne bien ensemble, on fait bien stage de fin d'études ensemble, on a vu qu'on bossait bien ensemble. On a fait la même école, la même spécialité.
2: Ah ouais, déjà, première production à deux. Hein.
4: C'est ça.
2: Non, je pose aussi la question parce que souvent, dans un couple, les tâches sont différentes, alors que là, vous êtes sans doute complémentaires. Vous êtes capable de faire un peu la même chose autour de cette table de façonnage, là?
4: On est tous les deux complémentaires, enfin, même globalement, toute l'équipe est complémentaire sur le Fournil, parce que vu que c'est le cœur du réacteur, on n'arrête pas de le dire, il faut que s'il y en ait un qui est absent, les autres puissent compenser. Après, on a chacun nos domaines de prédilection sur l'entreprise. Jean-Baptiste, il est plus sur les champs et le travail du grain. Moi, je suis plus sur le verger. C'est ce qui me plaît, mais il m'assiste dans la mécanisation, on va dire, et dans la réflexion.
2: Ouais.
4: Voilà. Après, le Fournil, on gère tous les deux. Moi, je suis un petit peu plus sur la gestion de commandes, facturation. Enfin, de toute façon, on est transparent sur tout et on collabore sur tout.
2: J'ai l'impression que ça rend heureux quand même de travailler cette matière. Hein.
3: Oh ben c'est un super déstressant la patate.
4: Oui.
3: Vous pourriez essayer.
2: Toi, je suis stressé, c'est pour ça?
3: Non, mais c'est un toucher particulier.
4: C'est comme une balle anti-stress.
3: Quand on a créé le Fournil, l'idée c'était quand même de se dire on va revenir dans un village où si on n'avait pas créé notre métier, on n'en aurait jamais eu.
2: Oui.
3: On a ramené 3 enfants à l'école du village, on a réussi à recréer 2 emplois ici. Enfin, voilà.
4: On a dû être un peu rêveur au début quand même, hein, je pense,
3: oui.
4: Pour se lancer comme ça, mais bon.
2: Vous regrettez pas aujourd'hui, hein?
3: Non, on est super contents de ce qu'on fait, puis on a encore plein de projets en tête, quoi.
2: Bah, on viendra pour voir ça. Et en plus, vous mangez du bon pain tous les jours, vous. Hein.
3: C'est ça. Et il nous en reste, vous inquiétez pas.
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0: Tous les matins, on prend le pouls de la Bourgogne, savoir comment on vit du côté de chez vous, dans vos territoires. Et nous sommes rejoints pour ça par, à chaque fois, des membres de la grande équipe des correspondants d'Ici Bourgogne. Nous sommes à Chanet avec Laetitia, bonjour.
15: Oui, bonjour Nicolas, bonjour tout le monde.
0: Comment ça se réveille ce matin à Chanet, chez vous, Laetitia?
15: Je vous avoue, je ne suis pas à Chanet, mais je pense qu'il se réveille bien, tranquillement, comme d'habitude.
0: Okay, d'accord.
15: Je suis en vacances.
0: Vous vous expatriez, très démarqué. Bien. Bon, parfait.
15: Voilà, mais on pense à vous quand même, vous voyez.
0: Ah bah c'est
15: on
0: gentil quand même. Nous aussi, on pense à vous. C'est quoi votre coup de cœur? C'est un peu la question qui nous motive là tous les matins là, oui. Depuis la rentrée de septembre. C'est quoi votre coup de cœur du moment là?
15: Alors, le coup de cœur local, c'est une activité ouverte à tous et qui ne nécessite, ni un temps, ni intelligence artificielle, ni tablette, puisque c'est une dictée intergénérationnelle. Donc, c'est ce samedi 10, demain, à 16h, oui. À la mairie de Grisel, plus précisément à l'ancienne salle de classe, hein, donc vous êtes direct dans l'ambiance.
0: Oui.
15: Et c'est Michèle Collin, ancienne institutrice de Chanet, qui va vous dicter le texte. Donc, pas de bonnet d'âne, hein, je vous rassure, pour les moins bons d'entre nous, d'entre vous.
0: Oui.
15: Mais pour les premiers, il y aura une récompense. Voilà. Alors, petite info, le papier est fourni, mais merci d'amener vos stylos. Ah oui, voilà. Donc, on va faire un petit peu marcher les neurones.
0: Le stylo plume avec les effaceurs, etc. Ça fait des années que j'ai pas utilisé un effaceur.
15: Si vous voulez.
0: Ah ouais, pourquoi pas.
15: Ben, vous serez le bienvenu. À Grisel demain, donc à 16h.
0: À la mairie, à partir de demain, pour cette dictée intergénérationnelle. Laetitia, vous étiez fortiche pour la dictée ou pas?
15: Pas trop mal, j'avoue aussi,
0: ouais. C'est vrai?
15: Bon. Faudrait peut-être quelques petites remises à niveau avec des bécherelles et autres bleds, mais ça allait.
0: Ah, le bécherel, le bled. Oh, là, vous parlez d'un temps que les moins de 20 ans, là. Bon.
15: Eh ben, dommage. Mais bon, on n'ira pas plus loin.
0: Bon, parfait. Merci beaucoup. Profitez bien de vos vacances, Laetitia.
15: Merci beaucoup. Au plaisir. Bonne journée à tous.
0: À très vite sur Ici Bourgogne. Au revoir.
15: Au revoir.
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0: La scène fontainoise, c'est une programmation annuelle de spectacles liés à la musique classique, notamment à Fontaine-lès-Dijon. Elle démarre cette semaine, on a décidé d'en parler avec le président de cette association, la scène fontainoise. Bonjour Olivier Renaud.
16: Bonjour.
0: La musique, elle prend quelle place dans votre vie, vous?
16: Oh, une très grande place, bien sûr, surtout maintenant que je suis en retraite.
0: Ouais. Vous avez plus de temps pour en profiter.
16: On organise des concerts, c'est un vrai plaisir.
0: Dès mercredi, les premiers rendez-vous vont démarrer avec la venue d'un nouveau grand nom du piano français. De qui s'agit-il et pourquoi est-ce qu'il faut déjà commencer à mémoriser son nom?
16: Alors, Gaspard Dehaene, oui, c'est un pianiste, un très bon pianiste. C'est, bon, on va le dire quand même, le fils d'Anne Kefelek, qui est donc une référence. Et donc, il travaille chez nous, enfin, il joue chez nous très souvent, mais il ne joue pas que chez nous, il joue dans les grands lieux, il joue à la Roque d'Anthéron, il joue à l'étranger, il joue au Japon, enfin bon, c'est déjà un nom qui commence à être bien connu. Mmh. Mais il adore venir à Dijon, ça veut bien dire, et à Fontaine-lès-Dijon.
0: La semaine prochaine également, rendez-vous original, une conférence vidéo sur la vie de Frédéric Chopin, c'est un petit peu l'invité d'honneur de ce début de saison d'ailleurs, Frédéric Chopin.
16: Alors, oui, bien sûr, Chopin tient une grande place, notamment dans la vie de Gaspard, puisque il dit souvent que c'est Chopin qui l'a décidé à se mettre au piano, puisque au départ il était presque promis à un avenir de tennis, figurez-vous. Mmh. Il aurait été un très bon tennisman, mais sa rencontre avec Chopin a été décisive et il s'est mis au piano à cause de Chopin.
0: Ah, cette conférence là, de quoi s'agit-il?
16: Alors,
0: une conférence vidéo.
16: Ce que nous avons la semaine prochaine, ce sont des concerts. Les conférences ont eu lieu déjà.
0: Ah,
16: elles ont eu lieu le 24 septembre. Et donc, ce que nous avons ce milieu de semaine prochaine, c'est-à-dire mercredi et jeudi prochain, c'est un vrai défi que Gaspard a voulu relever, c'est-à-dire jouer les deux concertos de Chopin. Chopin a écrit deux concertos, et c'est un vrai défi parce que ce sont des œuvres importantes, des œuvres techniques. musiques qui ont une belle virtuosité, des œuvres qui sont aussi très marquées par leurs conditions de composition, puisque Chopin les a composées à la fin de sa période de Varsovie, sa période polonaise, et donc elles sont marquées aussi par la Pologne d'une certaine façon.
0: Olivier, je suis un habitant de l'agglomération dijonnaise, je n'y connais pas grand-chose en musique classique. Pourquoi je ne dois pas manquer ces rendez-vous de Chopin?
16: Parce que il est exceptionnel, c'est pas très souvent qu'on joue les deux concertos de Chopin l'un derrière l'autre, si je puis dire, sur deux jours. Et c'est une musique à découvrir que tout le monde ne connaît pas forcément. On connaît Chopin très bien, c'est sa musique pour piano solo, mais sa musique pour piano et orchestre, on la connaît peut-être moins bien. Et ces deux concertos sont intéressants à comparer parce qu'ils ont été composés dans une période très proche, la fin des années 1820. Pour Chopin. Il était aussi, cette période, on peut le dire, amoureux de Constance Gladowska, qui était une cantatrice et auprès de qui il ne s'est pas déclaré, semble-t-il, mais je crois que sa musique était une forme de déclaration aussi.
0: La suite de la saison de la scène fontainoise, ce sont des rendez-vous réguliers au fil des semaines?
16: Alors, régulier, c'est peut-être beaucoup dire, mais disons qu'on a des propositions.
0: Vous travaillez pour ça,
16: toute l'année, on va dire. En novembre, nous aurons 4 concerts, tout de même, 4 concerts groupés dans le milieu novembre. On a un concert en janvier, en février, puis alors nous terminons l'année avec ce qu'on appelle les musicales en folie.
0: Ouais.
16: Les musicales en folie qui vont se terminer de manière grandiose cette année, puisque le projet est de jouer la 9e symphonie de Beethoven.
0: C'est quand même pas n'importe qui, et pas n'importe quelle œuvre d'ailleurs.
16: Ah non.
0: Pour Beethoven.
16: Oui.
0: On salue les 25 bénévoles qui sont derrière vous et toutes celles et ceux qui participent finalement à cette saison de la scène fontainoise qui démarre là actuellement. Vous avez toutes les infos sur le blog de la scène fontainoise et sur vos réseaux sociaux. Merci beaucoup Olivier Renaud, vous en êtes le président de cette association. À bientôt sur Ici Bourgogne.
16: Merci.
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0: Changement d'ambiance avant de retrouver les conseils santé du docteur Kirzek. C'est Baltimora tout de suite. Retour en 1985 avec Tarzan Boy sur Ici Bourgogne, 8h52.

0: Boy, Baltimora, sur ici, Bourgogne. À 8h55, il est temps d'accueillir le docteur Kirzek. On le sait, docteur, bien dormir est bon pour la santé. Mais quand on ne respire plus la nuit, une solution peut-être, la première médicale dans l'Hérault avec un implant contre l'apnée du sommeil. C'est bien ça, docteur, bonjour.
1: Bonjour à toutes et à tous. Oui, c'est au CHU de Montpellier qu'un implant innovant contre l'apnée du sommeil fait ses débuts. Alors avant de parler de la technique, rappelons de quoi on parle. L'apnée du sommeil, c'est un problème de respiration pendant la nuit. Les voies aériennes, notamment le fond de la gorge, se referment de manière répétée et la respiration va s'arrêter. Alors avant de s'arrêter, ça fait un ronflement, parfois des dizaines de fois par heure, et ça s'arrête, et résultat des micro-réveils, un sommeil de mauvaise qualité, et le lendemain, un patient épuisé. Ce qui doit alerter, c'est le ronflement sévère, ce sont les pauses respiratoires, c'est le conjoint qui va remarquer ça, un réveil avec la sensation d'étouffer, la bouche un peu sèche, le matin, on se sent de mauvaise humeur, on a mal à la tête, on somnole toute la journée avec des difficultés de concentration. Alors on mesure la gravité par l'indice d'apnée hypopnée, on peut faire de 5 à 15 épisodes par heure, ça c'est léger, mais quand on en fait plus de 30, vous imaginez, on est sur une apnée sévère. Et ce n'est pas anodin. Sans traitement, l'apnée augmente le risque d'hypertension, d'arythmie, d'infarctus, d'AVC, d'insuffisance cardiaque et évidemment d'accident de la route si on dort la journée. Ça fait donc un joli fil rouge avec nos chroniques de la semaine sur le cœur et le sommeil. Le diagnostic se fait par une polygraphie dans un centre du sommeil. On enregistre en fait la respiration, voire on enregistre avec la polysomnographie la respiration et les phases de sommeil.
0: Mais alors du coup, cet implant, comment ça marche? Expliquez-nous, docteur, et surtout, c'est pour qui?
1: D'abord, rappelons que le traitement commence par des mesures d'hygiène de vie, perdre du poids, arrêter le tabac, limiter l'alcool, bouger régulièrement. Et ensuite, le traitement de référence pour les formes sévères, c'est la PPC, la pression positive continue. C'est ce masque qui est relié à un petit appareil qui va envoyer de l'air sous légère pression pour justement garder les voies aériennes ouvertes. Ça, c'est pour les formes sévères. Pour les formes modérées, il y a des orthèses, on avance un peu la mandibule. Toujours pareil, il faut pas que la gorge et la langue soient obstruantes à l'arrière de la gorge. Et pour cet implant a été pensé justement. C'est un dispositif entièrement implanté qu'un petit boîtier, une électrode qui va détecter la respiration et l'électrode va stimuler le nerf hypoglosse, celui de la langue. Et à chaque inspiration, il y a une petite légère stimulation qui fait avancer la langue et garde le passage ouvert. Alors, c'est pas une décharge électrique, rassurez-vous, ça fait pas mal. Le patient l'active avant de dormir avec une télécommande. L'intervention dure environ 2 heures et les résultats sont plutôt bien. Mais le message, c'est surtout courez, allez voir votre médecin, si vous ronflez fort, si vous êtes fatigué, pour détecter une apnée du sommeil. Allez, d'ici là, portez-vous bien.
0: Merci beaucoup, docteur. Et tous vos conseils sont à retrouver sur ici.fr. Il y a Christiane qui nous écrit là sur la page Facebook. Elle retourne sous la couette en attendant que la température remonte. Il fait 3 degrés ce matin chez elle à Meloisé. Non, restez avec nous. Restez à la télé pour écouter de la musique avec Studio 3 ou à la radio avec notre émission. Ici, c'est vous sur Ici Bourgogne à partir de 9h.
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0: Quand c'est dans l'air du temps et dans l'actu de la Bourgogne, on en parle sur ici Bourgogne, j'ai presque envie de dire que ça c'est une actu mondiale. C'est pas tous les jours qu'une bourguignonne nous tombe du ciel, j'ai presque envie de dire. Bonjour Stéphane Conchon.
7: Et retour à la maison, salut Nicolas, bonjour tout le monde. Sophie Adenau, notre bourguignonne nivernaise est de retour depuis hier et elle a un sacré programme là qui l'attend. Elle va pas rentrer tout de suite à la maison.
0: Non, hein, il faut qu'elle passe en Allemagne, c'est ça avant.
7: Voilà, ouais. Et elle a 2-3 trucs, il faut qu'elle aille acheter quelques saucisses ou ça, enfin voilà. Non, il faut qu'elle reprenne vie et contact avec la Terre. Mais ça, on a bien rêver, envie d'en parler ce matin. Voilà, ça fait rêver. Pourquoi elle nous a fait rêver, Sophie Adenau, hein? C'est la question que je vais vous poser ce matin après les infos de 9h au 03 80 42 15 15. Comme tous les matins, vous avez la parole. Mm-hmm. Vous pouvez la prendre et la garder un petit moment parce que on est comme ça, hein, avant le week-end. On prend le temps de discuter au 03 80 42 15 15. On se retrouve donc avec cette belle thématique qui va nous faire rêver ce matin.
0: Vous êtes notre étoile dans notre matinée,
7: oh
0: Stéphane.
7: Là,
0: merci.
7: C'est vous l'animateur star, hein, du matin. Allez, reposez-vous bien, on lundi. Arrête, ouais. Bye, ciao.
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7: On est vendredi le 9 octobre 2026. Bonjour tout le monde, il est 9h. Et l'actu chez nous, c'est avec vous, Lise Dussault, bonjour.
8: Bonjour Stéphane, bonjour à tous. Des poubelles incendiées, des vitres d'abribus brisées, il y a encore eu des dégâts et des débordements en marge des manifestations lycéennes. Hier à Dijon, un jeune a été placé en garde à vue. Le matin, les tensions se sont concentrées une nouvelle fois près du lycée Carnot, Thomas Nougaillon.
9: Bloquant l'accès au lycée, des poubelles sont stockées devant une grille métallique et des jeunes sont tout autour à taper sur ces containers. Parmi ces lycéens mobilisés, Nour, elle se dit très inquiète par notamment la plateforme Parcoursup qui cristallise sa participation à ce mouvement lycéen.
10: Ça fait la deuxième année où je demande des Parcoursup et à chaque fois c'est rempli au max et on n'a pas forcément les moyens de faire des études ailleurs que Dijon.
9: Il y a quelques véhicules qui klaxonnent pour soutenir ostensiblement le mouvement des lycéens. Annick Alix est secrétaire départementale du syndicat Force Ouvrière pour les collèges et les lycées.
11: Ça fait du bien, il y a beaucoup de voitures qui klaxonnent quand même, on est vraiment content. Ça prouve que les revendications que porte la jeunesse, elles rejoignent aussi celles de beaucoup d'autres travailleurs. Aujourd'hui, on essaye...
9: Ah là, c'est une cycliste qui klaxonne.
11: Voilà.
9: Alors quelques minutes plus tard, la situation se tend et des jeunes sont en train d'essayer de mettre le feu à une poubelle, un conteneur, au milieu de la rue.
12: Les gars, il y a des pains, il y a
13: ça va rien faire.
9: Qu'est-ce que vous faites là, les gars?
14: On met feu.
9: Vous êtes du lycée?
14: Non, on n'est pas d'ici, on vient d'Hippolyte aider les autres.
9: Et d'autres jeunes, beaucoup plus pacifiques, viennent pour tenter de les empêcher.
15: On essaye parce que, ouais, on n'est pas là pour ça.
9: Il y a des tensions avec ces jeunes-là qui font le tour des lycées?
15: Ça arrive. Au final, ce qui nous différencie surtout, c'est la forme et pas le fond. Mais ça arrive qu'effectivement, il y a des frictions.
9: Ouais, une tension qui monte et qui descend finalement tout aussi vite que la température a grimpé ici devant le lycée Carnot. Les jeunes sont là pour des revendications bien précises, comme Lily. Lily qui est en première ici à Carnot.
16: Les classes surchargées, les professeurs qui sont mal remplacés, certains emplois du temps qui sont mal organisés, et puis simplement plus de budget pour l'éducation.
9: Une syndicaliste m'a expliqué en micro que pour l'ensemble de ces jeunes, pour ceux qui tentent de casser des choses, comme pour ceux qui bloquent pacifiquement, qui expriment tout ça par des slogans, c'est la même détresse au fond. Ils veulent un avenir sur une pancarte. Une jeune fille tient d'ailleurs ce message. Désolé pour le dérangement, nous essayons de sauver notre avenir.
8: Le reportage de Thomas Nougaillon, qui a reçu un violent coup de pied dans le dos hier alors qu'il couvrait cette manifestation. Il va bien, il a porté plainte et une enquête est en cours. Un autre journaliste du média Dijon Actualité a lui été violemment projeté au sol en marge de cette même manifestation. Les syndicats et lycéens appellent à une nouvelle journée de mobilisation en début de semaine prochaine, mardi, et ce malgré l'annonce du ministre de l'Éducation nationale hier soir, l'envoi en urgence de 3000 professeurs remplaçants pour pallier les absences. Gilles Platreille, candidat à l'élection présidentielle, il l'a annoncé ce matin sur ICI Bourgogne. C'était sa première interview. Le maire de Chalon-sur-Saône entre en campagne. Elle a commencé hier soir devant les salons du Colisée. Une réunion publique devant un millier de personnes. Gilles Platreille va entamer un tour de France pour se faire connaître et tenter de récolter les 500 parrainages, ce qui est impératif pour valider une candidature. 13 personnes évacuées en pleine nuit au Creusot. Un feu s'est déclaré dans une poubelle de leur immeuble. Les fumées sont ensuite montées dans les parties communes. Heureusement, personne n'a été blessé. Tout le monde a pu rentrer dans son appartement quelques heures après.
7: Les leaders dijonnais reçoivent Limoges en basket.
8: Ouais, la JDA est actuellement en tête du championnat. Ça ne va peut-être pas durer et ça ne signifie pas grand-chose après seulement 2 matchs. Mais bon, on est quand même content de le dire parce que ce début de saison de la Jeanne est tout autre sans la moindre défaite pour l'instant, Thomas Vichard.
17: L'année dernière, la JDA avait commencé la saison par 2 défaites. Alors là, avec ses 2 succès d'entrée, Quentin Lausserre voit clairement la différence, même si l'intérieur dijonnais ne veut pas s'enflammer.
18: Évidemment, on ne va pas non plus s'en réjouir comme si on allait finir premier toute la saison. Mais c'est quelque chose de positif et je pense que ça met de la confiance qu'il faut continuer comme ça sur cette même lancée.
17: D'ailleurs, le joueur de 27 ans sent qu'il se passe quelque chose dans cette formation bourguignonne sous l'impulsion du nouvel entraîneur Vincent Dumestre et sa volonté de très bien défendre. Quentin Lausserre.
18: On a un super groupe, on a des gars qui en veulent. veulent vraiment. Ça se voit déjà aux entraînements et tout, donc et puis sur le terrain ça se voit aussi. Enfin, je pense que ça se voit. Et je pense qu'on peut réussir à faire quelque chose si on reste voilà, concentré, on applique ce qu'on veut appliquer. Donc ouais, je pense qu'il peut, il peut y avoir quelque chose.
17: Reste qu'il est encore bien trop tôt dans la saison pour se satisfaire de quoi que ce soit, tempère Vincent Dumestre, le technicien dijonnais.
13: Deux matchs, moi j'appelle pas ça encore une série, mais effectivement je vois qu'il y a beaucoup d'enthousiasme autour de l'équipe. C'est bien, mais nous on doit rester factuel et concentré sur ce qu'on a à faire.
17: Alors pour juger ce début de saison, l'entraîneur de la JDA donne plutôt rendez-vous après la cinquième journée de championnat.
8: Et en attendant pour cette troisième journée, ce troisième match, les Dijonnais retrouvent leur légende, le meneur américain David Holston. Il était blessé la semaine dernière. La rencontre commence au Palais des Sports à 20h. Stéphane, c'est nuageux et il fait froid aujourd'hui.
7: Ah oui, alors 7 degrés là à Dijon sur le thermomètre d'ici Bourgogne. Bien, c'est pas mal. Je sais qu'à Vito, on m'envoyait un texto ce matin, il fait 4. Voilà, 4 degrés à Vito, ça, la température est peut-être un petit peu remontée. Et cet après-midi, il va faire 15 au grand maximum en plaine de Saône, entre 11 et 13 ailleurs. Avec, vous l'avez dit, un temps bien gris qui va persister toute la journée. Je vous donne des nouvelles du week-end.
8: Allons-y. Hein,
7: allez, temps nuageux et averse demain. Quelques éclaircies au fil des heures, des températures jusqu'à 18 degrés demain après-midi. Et dimanche, on va se réveiller avec un petit 3, 4, 5, 6 degrés.
8: Je comprends pourquoi vous avez switché la casquette au bonnet.
7: Ah là, c'est ça. C'est pour éviter de faire filer le peu d'intelligence qui me reste entre les deux oreilles. Ça, voilà, ça contient tout ça, le bonnet. Et puis ça permet de pas avoir froid surtout. Et là, dimanche, du soleil, mais des températures qui ne dépasseront pas les 17 degrés au meilleur de la journée.
8: Bon, sur la route, est-ce qu'il y a quelque chose? Vous voyez quelque chose sur vos cartes?
7: Non, c'est tranquille. Non, ça va. Il y a rien. Enfin, rien de grave. Je regarde aussi les travaux. Il y en a pas beaucoup en ce moment en Côte d'Or, donc c'est bien. Ça permet d'aller au boulot tranquillement. Si vous voyez des choses qu'on n'aurait pas vues, le petit coup de fil à la radio qui va bien. 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Et puis une musique, ça veut dire qu'il faut qu'on arrête de parler. Voilà, et puis on se donne rendez-vous tout à l'heure à 10h pour le retour de l'actu.
8: À tout à l'heure.
7: Merci Lise.
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7: Elle est de retour. Oui, après avoir passé 235 jours à 400 km au-dessus de la Terre, notre astronaute bourguignonne est de retour.
19: And as you can see on your screen, we have visual confirmation of splashdown.
20: Roger, roger.
19: Jack and Freedom has returned home, and Jessica, Jack, Sophie, and Andre.
21: Splashdown, on behalf of SpaceX, welcome home, Crew 12.
7: Welcome home, Sophie. Sophie Adenau a amerri hier après-midi à 17h34, le splashdown, comme vous l'avez entendu. Un moment immortalisé devant les caméras du monde. La vidéo est à retrouver d'ailleurs sur ici.fr. Ça a été une expérience extraordinaire. Ça, c'est ce qu'elle a dit en arrivant. Elle a même comparé la sortie de la station à la sensation d'ouvrir la portière d'une voiture et de se retrouver les pieds au bord d'une falaise. Hein. Notre astronaute originaire de Cône-sur-Loire dans la Nièvre a accompli son rêve d'enfance en devenant la deuxième Française de l'histoire à rejoindre l'espace. Et ça nous fait du bien. Hein. Elle a réalisé son rêve et nous a fait rêver par la même occasion. Vous avez suivi sa mission, son retour sur Terre? Qu'est-ce qui vous a le plus impressionné? Les images qu'elle nous a envoyées? Ses sorties bricolage dans l'espace? Les expériences scientifiques? Eh ben, appelez-moi pour en parler ce matin au 03 80 42 15 15. La liaison devrait fonctionner, hein, pas trop de décalage, et on pourra se parler en direct. Pourquoi les voyages dans l'espace nous fascinent autant? Est-ce que vous étiez devant votre écran pour suivre les aventures de Sophie Adenau? Quand vous étiez petit, vous rêviez vous aussi de devenir astronaute ou de faire un métier extraordinaire? Allez, on se fait du bien avant le week-end, et vous avez la parole comme tous les matins, parce qu'ici, c'est vous.

Et on va essayer de faire revenir la pluie, tiens. Ça nous ferait du bien, ça, hein. Rien que de l'eau de pluie, de l'eau de là-haut, de l'eau qui nous tombe de l'espace. 03 80 42 15 15. Tous les matins, le moment privilégié pour communiquer, pour prendre la parole, c'est tout de suite.

0: On l'a bien entendu, hein. Ouais, même sans le son, on l'entend bien, hein. Véronique, sans son, dans votre radio, ici Bourgogne, bientôt 9h15. Merci d'être avec nous.
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0: Sophie Adenau nous a fait rêver, mais alors pourquoi? C'est la question que je vous pose ce matin. Une grosse question, hein. J'aimerais bien avoir votre témoignage, votre avis sur ce voyage dans l'espace. 8 mois dans l'espace pour notre astronaute bourguignonne Sophie Adenau. 03 80 42 15 15. Et le premier témoignage ce matin, c'est celui d'un homme qui... pendant 8 mois, regarder la station ISS, en rêvant sans doute. Hein. C'est le directeur de la Société Astronomique de Bourgogne qui est avec nous ce matin, Eric Chariot. Bonjour Eric, bienvenue.
3: Bonjour.
0: Ça va, vous avez bien atterri vous aussi?
3: Oui, ça va, j'ai garé ma fusée et c'est bon, je peux vous parler.
0: Ah, c'est parfait. Bon Eric, vous avez suivi le retour, l'amérissage hier après-midi de Sophie Adenau, notre Française là?
3: Oui, c'est toujours un moment un petit peu de tension parce qu'on espère que ça se passe bien, quoi.
0: Oui.
3: Mais en fait, tout s'est déroulé bien dans le bon ordre, tout va bien et bon, c'est voilà, faut pas minimiser le truc parce qu'il y a un amérissage, revenir de l'espace comme ça, c'est pas rien.
0: Ouais, 27 heures de trajet, c'est pas Dijon Marseille la côte, hein.
3: C'est ça.
0: On est quand même sur un truc qui, ouais, il peut se passer plein de choses pendant ce retour en plus.
3: Et puis, ça secoue, hein, quand on voit certaines vidéos de rentrer dans l'atmosphère et tout. Il y a des flammes partout, tout autour. Il doit y avoir un boucan d'enfer. Donc, c'est vraiment une aventure, c'est un exploit, ce qu'elle fait, notre petite Sophie.
0: Vous êtes admiratif, on peut le dire?
3: Ah, bah oui, complètement. Puis en plus, elle est nivernaise. Donc,
0: ouais.
3: Donc, moi, ça me touche particulièrement, mais elle est vraiment très forte, quoi. Elle a fait des choses. Et j'ai lu il n'y a pas longtemps qu'elle s'était hommes et femmes confondus, c'était l'européenne qui avait passé le plus de temps dans la station. Donc c'est impressionnant, elle fait des choses vraiment, vraiment impressionnantes, quoi.
0: Et puis alors, c'est sorti dans l'espace, on les avait suivis. Là aussi, on a relayé les vidéos sur ici.fr. On comparait ça à du bricolage à un moment, mais c'est quand même assez dingue. Hein. C'est vrai, ça fascine et ça fout un peu la trouille aussi en même temps, non?
3: Mais ce qui est super, c'est qu'elle le décrit très bien elle-même. Quand on l'écoute parler, c'est rien que le moindre mouvement est compliqué dans l'espace. C'est une véritable épreuve sportive, quoi. Et on se bat pendant 6 heures avec l'espace, avec nos voilà. Effectivement, prendre sa perceuse et puis percer un trou. Pour nous, c'est tout simple. Même si on n'est pas trop bricoleur, on arrive à faire ça. Mais là, c'est vraiment autre chose. Il y a des contraintes avec l'impesanteur, des retours de force comme ça. En fait, si vous percez avec une perceuse, normalement dans l'espace, c'est vous qui tournez. Donc, c'est juste un peu compliqué. Donc il y a des tas de choses qui sont vraiment pas du tout comme on le vit tous les jours. Et du coup, c'est très impressionnant, quoi. Ouais.
0: Eric, avec vos équipes, là, vous êtes en contact quotidiennement avec les gens qui s'intéressent au monde, à l'univers, à l'espace. Vous captez bien donc l'espèce de d'enthousiasme collectif qu'il peut y avoir autour d'une telle aventure. Pourquoi ça nous fascine autant, ça?
3: Je pense que si vous demandez à des enfants ce qu'ils veulent faire comme métier, il y en a beaucoup qui diront astronaute.
0: Ouais.
3: Mes femmes confondues. Je pense que ça fait rêver, en fait, d'aller dans l'espace. Les étoiles, déjà, dès le départ, ça fait rêver. Bon, après, moi, ce qui me concerne, j'avais mal au cœur dans les manèges, donc astronaute, c'était un peu hors de portée. Mais ça fait toujours rêver beaucoup de monde, et puis même des adultes, se retrouver. Et puis en plus, ce qui est intéressant, c'est que c'est un rêve presque qu'on peut toucher, parce que moi, avec les publics auprès de qui on fait de l'animation, de temps en temps, on va

0: C'est la station spatiale. Donc j'en dis, bah voilà, là il y a Sophie, on va lui faire un petit coucou.
1: Ouais.
0: C'est quelque chose qu'on peut voir dans le ciel. On peut voir la station traverser le ciel. Donc c'est un rêve qui est pas si éloigné que ça. Alors évidemment, il y a du boulot pour faire ça, mais je pense que bah voilà, l'espace. Alors on fait un saut de puce hein, dans l'espace. On fait que 400 km, mais d'une manière générale, les étoiles, tout ce qui est là au-dessus de notre tête, qui est un peu inconnu, ça fait rêver, ouais. Ça fascine. Et puis et du coup, l'idée d'y aller, eh ben ça reste très présent. Quoi. Je pense que c'est le genre de rêve qui ne s'atténue pas, qui est vraiment toujours présent chez un peu tout le monde. Quoi.
1: Ouais, sauf quand on est malade dans les manèges, mais ça après voilà. Hein, c'est...
0: Ouais, mais après on s'intéresse quand même aux étoiles et on se dit qu'on va pas y aller, mais c'est pas grave.
1: Ouais, vous y êtes quand même d'une certaine manière toute l'année, vous. Merci Eric, je sais que votre temps est précieux ce matin. Merci d'avoir pris un petit peu de temps pour échanger avec nous à la radio en direct. On se donne rendez-vous prochainement parce que la Société Astronomique de Bourgogne a toujours plus d'un tour dans son sac. Hein,
0: voilà, oui, comme d'habitude.
1: Comme d'habitude. Bon, vous nous tenez au jus et puis nous, on passe l'info, hein, des observations, des conférences, des rendez-vous autour de l'espace avec la Société Astronomique de Bourgogne. Merci beaucoup, Eric, et bonne journée à vous. À très vite.
0: À bientôt, au revoir.
1: Salut. 03 80 42 15 15. Rejoignez-moi. Pourquoi Sophie Adenau nous a-t-elle fait rêver? On en parle après Marc Lavoine et Patrick Fiori.

0: côté de moi.
1: Ouais, ils se sont bien occupés d'eux, hein. Les garçons, là, c'était Lavoine et Fiori, nouveauté coup de cœur ici Bourgogne, occupés.
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1: On parle de Sophie Adonneau ce matin, notre bourguignonne de retour sur Terre après 8 mois dans l'espace. Sophie Adonneau est de retour sur Terre. Elle nous a fait vivre des moments extraordinaires entre les images de la Terre vues d'en haut, les expériences scientifiques, les sorties dans le vide spatial. Et je vous invite à me rejoindre ce matin pour qu'on en discute ensemble au 03 80 42 15 15 pour en parler en vrai, en direct, ou aussi pour en parler via WhatsApp. Hein. Vous pouvez m'envoyer des vocaux ou des messages écrits. Il y a Valérie, par exemple, qui vient de m'écrire. Bonjour, impressionné par cette grande force mentale et cette mère qui laisse son fils, son mari, pendant plusieurs mois. Je suis admiratif car derrière son sourire, ça a dû être difficile d'être loin de sa famille. En tant que mère, je suis admirative. Oui, Valérie, eh ben, nous aussi, on l'est. Et c'est pour ça qu'on a eu envie de lui consacrer un moment ce matin sur Ici Bourgogne au 03 80 42 15 15. Est-ce que Sophie Adonneau vous donne envie d'en savoir plus sur l'espace et les sciences? Tiens, est-ce que cette aventure vous a donner envie de regarder plus en haut, hein. Est-ce que son parcours vous inspire, notamment parce qu'elle a réalisé un rêve qui semblait inaccessible, à une époque en tout cas où l'actualité est souvent anxiogène? Est-ce que les grandes aventures scientifiques nous font du bien? Rejoignez-moi ce matin pour en parler au 03 80 42 15 15 pendant encore quelques minutes. À tout de suite.
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1: 9h25. Une plage de bonheur, une plage musicale. Comme on les aime. Voilà Jean-Louis Aubert dans votre radio Ici Bourgogne. Voilà. Et qu'est-ce qu'elle va faire, Sophie Adonneau, aujourd'hui, hein ? Eh bien, elle revient presque à la maison. Elle revient en Europe. Elle a rendez-vous cet après-midi. Elle est attendue à Cologne avec tout un comité d'accueil du Centre européen des astronautes qui dépend de l'Agence spatiale européenne. Et on va voir quel est son programme dans quelques minutes. Après Jean-Louis Aubert, donc, sur Ici Bourgogne.

0: poursuit un peu les vacances. C'est bon, hein ? C'était Jean-Louis Aubert dans votre radio, bientôt 9h30.
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0: Qu'est-ce que Sophie Adenau a réveillé chez vous ? De la fierté, de la curiosité, des souvenirs d'enfance ou l'envie de rêver plus grand ? On en parle ce matin au 03 80 42 15 15 parce qu'ici c'est vous, parce qu'on suit l'actualité et parce qu'on aime échanger autour de ces sujets, parfois qui nous font réagir en grognant et parfois qui nous font du bien. Ce matin c'est plutôt positif, hein, le retour de notre bourguignonne en Europe, puisqu'elle est attendue cet après-midi à Cologne, après sa mission exceptionnelle dans l'espace. C'est la dernière étape de son périple depuis la station spatiale internationale. Son avion est attendu tout à l'heure entre 12h20 et 13h10 sur le tarmac de l'aéroport militaire de Cologne. Et écoutez Sandrine Etoa-Andex, c'est notre correspondante en Allemagne, envoyée spéciale à Cologne, qui nous détaille le programme de Sophie Adenau après ses 12 heures de vol depuis Houston.
3: Le programme de Sophie Adenau se résume en trois mots: retrouvailles, repos, récupération. Très discrète sur sa vie privée, elle va pouvoir enfin serrer dans ses bras son mari, son garçon adolescent, pour la première fois depuis 8 mois, sur le tarmac de l'aéroport militaire de Cologne. Juste avant ses retrouvailles avec ses proches et les équipes de l'Agence spatiale européenne, toutes très fières, elle fera une courte conférence de presse devant la trentaine de médias présents pour revenir sur cette aventure exceptionnelle dans l'espace. Beaucoup de superlatifs et de chiffres pour qualifier son exploit, un record de 237 jours à bord de la Station Spatiale Internationale pour la Française et ses trois camarades qui auront fait presque 3800 fois le tour de la Terre. Puis commencera un programme de récupération médicale sur mesure de 2 à 3 semaines, car son corps a été soumis à rude épreuve pendant sa mission. Les os, les muscles doivent se renforcer pour se réhabituer à la gravité. Et après un temps de repos, Sophie Adenau fera une tournée en Europe avec des membres de l'ESA pour partager son expérience extraordinaire.
0: Voilà, Sandrine Etoa-Andex, merci à vous. On vous laisse en Allemagne et à Cologne pour suivre l'arrivée, le retour de Sophie Adenau cet après-midi. 03 80 42 15 15 autour de cette thématique qui fait rêver, qui fait regarder le ciel, dans quelques minutes, juste après Abba.

0: C'était Abba, Abba, Abba avec Money, Money, Money dans votre radio ici Bourgogne. Un peu plus de 9h30. Autre sujet d'actualité, de société qui nous attend pour discuter au 03 80 42 15 15. Dans une petite minute, on va se faire du bien là et on va penser au week-end.
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0: Et on se bouge pour Octobre Rose. Ce week-end, on enfile les baskets pour la bonne cause avec trois rendez-vous solidaires contre le cancer du sein. Premier arrêt à Marsan-et-la-Côte, samedi. Demain, de 10h à 17h, la commune organise une course solidaire et une chasse au trésor. Un rendez-vous ouvert à tous pour bouger ensemble, parler santé, sensibiliser au dépistage du cancer du sein. Autre rendez-vous demain toujours à Magny-sur-Tille, départ à 14h devant la mairie pour plusieurs activités au choix. De la marche, de la course à pied, de la Zumba. Et puis dimanche, direction Cluny pour la première édition des foulées clunisoises de 9h30 à 15h30 au centre de loisirs, la Marelle. Un trail de 7 km, un autre de 18, une marche de 7 km et un village tout rose. Le tout organisé par l'association Le Ruban Rose du Clunisois au profit de la recherche contre le cancer du sein. Alors ce week-end, on bouge, on se mobilise et on voit la vie en rose. Vous écoutez ici Bourgogne avec d'autres infos pratiques tout à l'heure, dans une heure. 9h35,
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0: Et un nouveau sujet. Oui, un nouveau sujet de discussion pour échanger, pour partager, un nouveau sujet sur la table. Nos villes sont-elles vraiment accessibles à tous ? Transport, trottoir, commerce, bâtiments publics, plus de 20 ans après la loi sur le handicap, l'accessibilité reste un défi aujourd'hui. En fauteuil roulant, avec une poussette, une canne ou même une blessure temporaire, se déplacer peut vite devenir compliqué. Et c'est pour ça que je vous demande ce matin si près de chez vous, vous pouvez vous déplacer facilement, hein, ou est-ce que c'est encore un parcours du combattant? Rejoignez-moi pour en parler jusqu'à 10h. On a déjà un message WhatsApp qui est arrivé au 03 80 42 15 15. Message WhatsApp, c'est très pratique pour m'envoyer des messages écrits ou des vocaux si vous n'avez pas trop le temps de parler. Mais si vous avez un peu de temps devant vous, 2, 3, 4 minutes, appelez-nous, appelez-moi, c'est toujours le même numéro, 03 80 42 15 15. Quel est l'endroit près de chez vous? Il est encore impossible de se déplacer facilement, je vous attends pour en parler juste après Calogero.
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0: Ah, c'est beau comme du Calogero, hein. C'était Calogero, si seulement je pouvais lui manquer dans votre radio ici Bourgogne.
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0: La mobilité, quand on est en fauteuil, quand on a des cannes, quand on a des soucis pour se bouger, la mobilité, ça c'est un vrai sujet qui nous concerne tous et c'est pour ça qu'on a eu envie d'échanger avec vous sur ce sujet ce matin au 03 80 42 15 15. Je vous attends hein, évidemment pour discuter, mais si vous n'avez pas le temps, faites comme Sylvie qui m'a envoyé un petit mot sur WhatsApp au 03 80 42 15 15 et qui me dit, je cite, possédant moi-même un fauteuil roulant électrique, les difficultés sont nombreuses, trottoir trop près, trop étroit, poubelle, voiture garée, hauteur du trottoir qui rend l'accès impossible bien souvent, les commerces avec marche, là elle pense aux personnes qui sont paralysées à 100%, les allées trop étroites dans les commerces, les produits en hauteur, l'inaccessibilité de certains lieux de loisirs, de culture, en bref, on conçoit tout pour les vélos, mais rien pour les handicapés en fauteuil. Ça, c'est un constat qui est lourd, mais qui est éclairé, puisque Sylvie est confrontée à ce problème-là régulièrement, visiblement. Et moi, je voudrais bien savoir si vous, de votre côté, vous avez déjà rencontré le même genre de difficulté. Est-ce que vous avez déjà renoncé à aller à un endroit parce que vous saviez que ça allait être compliqué, hein, que monter les marches, c'était pas gagné. Est-ce que d'après vous, les commerçants ont les moyens de rendre leurs établissements accessibles aussi, parce que c'est ça le problème quand on parle des allées trop étroites, des produits en hauteur, ça peut être aussi compliqué tout ça. Donc voilà, appelez-moi pour en parler, c'est toujours votre témoignage qui m'intéresse, et puis votre vécu aussi, hein, si vous avez des anecdotes, des expériences, des choses qui se sont peut-être bien terminées aussi, parce que parfois ça favorise l'entraide, le coup de main, ce genre de choses. Appelez-moi, 03 donc 80 42 15 15, toujours ce même numéro de téléphone qui permet à la fois de passer à la radio en direct, ou encore d'envoyer des messages écrits et des WhatsApp, des vocaux. Quoi, hein ? Et là, on monte dans les années 80, pendant que vous nous téléphonez. Voilà, FR David.

0: comme Izzy Bourgogne, hein? Ah oui, elle est bien celle-là. C'était Fer David avec Words dans votre radio, 10h moins le quart, 03 80 42 15 15. Les coups de fil arrivent parce que c'est un sujet, je le disais, qui nous concerne tous. Nos villes sont-elles vraiment accessibles à tous? Alain et Jackie sont dans le coin. Alain, je vous dis bonjour vite fait parce qu'on a une petite respiration qui nous attend.
1: Bonjour.
0: Vous êtes à Longchamp, tout va bien?
1: À Longchamp, oui, tout va bien.
0: Oui, à Longchamp, tout va bien. Mais ailleurs, c'est pas forcément le cas.
1: Disons qu'à Longchamp aussi, on a des problèmes. On a quelques problèmes quand même d'accessibilité.
0: Oui.
1: Ne serait-ce qu'au cimetière, par exemple, où ils ont tout mis en gravillon. Et ben, quand vous arrivez là-dedans avec un fauteuil, que ça soit électrique ou manuel, mon épouse, elle est en fauteuil électrique. Elle peut pas appeler, elle est à l'hôpital, là.
0: Oui.
1: Mais quand on arrive là-bas, c'est une catastrophe parce qu'il y a tellement épais de gravier que les fauteuils roulants, même électriques, les plus costauds, ils patinent, ils n'arrivent pas.
0: Oui. Alors, on en parle dans deux minutes à peine, vous bougez pas, on reste ensemble. On se retrouve dans un instant. Hein. On a besoin de respirer deux petites secondes, là, faut que j'envoie la pub et puis on se retrouve après, d'accord?
1: Bonne respiration.
0: On y va ensemble.
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0: Nos villes, nos campagnes sont-elles vraiment accessibles à tous? 03 80 42 15 15 et Alain à Longchamp. Eh ben, vous étiez en train de me dire que c'est pas terrible, hein, à Longchamp.
1: Il y a quelques bricoles à voir quand même, mais il y a des endroits où c'est vraiment impossible. Vous prenez des villes du côté de Perpignan, tout ça, qui brassent de l'argent d'une manière phénoménale au moment des vacances et qui sont pas capables d'aménager leur centre-ville ou les endroits où ils sont pas accessibles du tout, c'est une catastrophe. Et puis alors que on a été à Barcelone pendant les vacances,
0: oui.
1: À Barcelone en Espagne, il n'y a pas un passage clouté qui est pas au niveau de la route. Le trottoir, il est au niveau de la route. Vous descendez, il y a aucune secousse, il y a rien.
0: Ah,
1: c'est toutes les petites rues comme ça, n'importe lesquelles. Toutes les rues sont faites comme ça.
0: Et pourtant Barcelone, c'est compliqué. Le relief, il y a des quartiers qui sont perchés, etc.
1: Ça monte, ça descend. Barcelone, je vous garantis. Et en plus, il y a une sacrée circulation. Moi, il y a une circulation presque autant qu'à Paris, par exemple.
0: Alain, vous me disiez, juste un mot pour rappeler un petit peu les choses, vous me disiez votre épouse est en fauteuil, c'est ça?
1: Oui, elle est en fauteuil, oui.
0: Et vous, vous bougez comment, vous?
1: Moi, je suis valide, ça va.
0: Oui.
1: Encore un, d'ailleurs. Mais bon, on est quand même passé au fauteuil électrique parce que moi, je pouvais plus pousser le fauteuil manuel parce que elle fait quand même un certain poids, elle était en surpoids et le fauteuil manuel, à un moment donné, moi, je pouvais plus le pousser. Donc, on est passé au fauteuil électrique. C'est d'ailleurs très bien. C'est des modèles qui font des trucs qui sont impeccables maintenant.
0: Oui, hein. Oui, oui.
1: Mais qui sont d'ailleurs maintenant tous remboursés. C'est d'ailleurs un bien. Bon.
0: Et, oui, mais tout le monde n'a pas un fauteuil électrique. Et puis alors, le truc, c'est qu'on n'a pas forcément de l'aide avec soi pour se déplacer. C'est ça le truc.
1: Non, c'est ça le truc. Alors bon, déjà, pour les personnes comme mon épouse qui ne pouvaient pas travailler, qui ne pouvaient pas se servir d'un manuel parce qu'elle avait des problèmes de rhumatisme partout, donc l'électrique, c'était le sauveur, moi, un peu. Hein.
0: Oui, j'imagine bien, oui. Alain, vous évoquiez l'exemple à l'étranger, là, en Espagne. Vous pensez que les municipalités, et puis même au-delà de ça, peut-être l'État, ont leurs responsabilités par rapport à tout ça ?
1: En quelque sorte, parce que bon, quand ils font des travaux d'aménagement de voirie, ils devraient penser à ça. Ils devraient penser à ce genre de truc, à ce genre de problème. C'est vrai que partout, c'est pas possible partout, parce que si vous prenez dans le vieux Dijon, il y a des endroits, ça pourra jamais être fait. C'est à moins de tout démolir, mais comme c'est des quartiers glacés et tout, je sais qu'on peut pas y toucher. Mais il y a pas mal d'endroits quand même où ça pourrait être fait et ça l'est pas. Hein.
0: Moi, je pense à un exemple à Dijon, parce que vous parlez d'endroits classés. Il y a le Parvis Saint-Jean à Dijon qui accueille le Théâtre Dijon-Bourgogne, le TDB. Ils ont fait une grosse campagne de travaux. Je sais pas si vous savez comment est fait le TDB, mais il y a sur le fronton du TDB, il y a des escaliers en pierre qui datent pas d'hier. Et ils ont réussi avec les monuments historiques à intégrer un monte-fauteuil.
1: Ah oui.
0: À l'intérieur de cette structure en pierre, et c'est bluffant, parce que quand on passe devant, on ne voit absolument pas. En revanche, maintenant le parvis Saint-Jean est complètement accessible à tous.
1: Oui, ben ça c'est bien, c'est bien justement. Ouais. Mais je vous dis, c'est pas le cas dans toutes les villes. Et moi, où ça me révolte, c'est de voir des endroits, des villes touristiques où il y a vraiment, vraiment beaucoup d'argent qui se brasse et que les communes doivent quand même rentrer pas mal d'argent au moment des vacances, au moment de l'été.
0: Oui.
1: Et ils pourraient quand même consacrer une partie de leur budget pour améliorer leur, pas pour la citer, mais vous avez une ville comme Canet-en-Roussillon, c'est une ville qui est très bien, mais c'est une catastrophe, les trottoirs. Il y a les bateaux, des passages cloutés, pour descendre sur les passages cloutés, il y a 5-10 centimètres de haut, mais quand vous passez avec un fauteuil là-dedans, moi je peux vous dire que ça se coud un coup, hein.
0: Bon, ça veut dire qu'il faut pas aller dans les villes du Sud, hein, Alain.
1: C'est pas qu'il faut pas y aller, mais il faut leur faire penser quand même qu'ils pensent quand même à faire quelque chose.
0: Non, ouais, sérieusement, c'est sûr, c'est clair.
1: Bon.
0: Et ce qui est fou, c'est que quand on marche normalement sur les trottoirs, on a l'impression qu'il y a les bateaux partout. Parce que quand on n'est pas confronté à la problématique, on se dit ça va, c'est fait pour les poussettes, c'est fait pour les fauteuils, il y a pas de problème. Sauf que dans la réalité, quand vous êtes sur un fauteuil, et ça c'est la problématique que vous soulevez ce matin, il y en a pas partout, en fait.
1: Ah non. Et quand vous avez 5 cm de trottoir à sauter, ça paraît pas grand-chose, 5 cm pour un valide.
0: Non, oui,
1: c'est rien
0: comprends.
1: Du tout.
0: Oui.
1: Mais pour une personne en fauteuil, suivant le fauteuil, déjà, parfois, c'est toute une galère pour les faire monter dessus, parce qu'ils ont une capacité limitée, quand même, les fauteuils. Hein, ça peut être costaud.
0: Oui.
1: Et ben, c'est toute une galère, il faut tirer le fauteuil, il faut aider, il faut trouver du monde qui veut vous donner un coup de main, parce que c'est les fauteuils qui font quand même plus de 30 kilos. Donc quand la personne est dessus...
0: Oui.
1: Et puis c'est pas les roues sont c'est limité pour le truc. C'est vrai, il y a vraiment des endroits où on pourrait faire quelque chose et c'est pas fait. Mais bon, je sais que c'est un coût. C'est certain que pour une commune ou pour même un département, s'il doit tout aménager, ça représente un coût. Mais si c'était fait petit à petit et à chaque fois, surtout quand ils font des travaux de voirie, y penser. Il y a des ingénieurs pour ça, il y a des gars qui travaillent, il y a des têtes là qui créent, qui font tout ça. Et ça serait de penser à ça, parce qu'on en parle de plus en plus, mais on a l'impression qu'il y en a de moins en moins de fait.
0: Ah oui, c'est vrai qu'il y a eu toute une campagne de travaux, et là maintenant c'est peut-être un peu bloqué, effectivement.
1: Voilà.
0: Bon, Alain, merci pour votre témoignage, merci pour votre confiance en tout cas, mes amitiés à madame, hein.
1: Oui.
0: Quand vous irez la retrouver.
1: Hein, bon, aller la chercher.
0: Voilà. Bon courage, plein de courage à vous. Merci et à bientôt à Longchamp. Merci à vous.
1: Au revoir.
0: Jackie, vous êtes à Dijon, vous. Bonjour, bienvenue.
4: Oui, bonjour Stéphane, comment allez-vous ?
0: Eh ben, je vais plutôt bien parce que ça me fait du bien de discuter avec vous. Hein. C'est un sujet sur lequel on voulait vous entendre et vous aviez des choses à dire, vous. Alors, Jackie, vous n'êtes pas en fauteuil, non ?
4: Non, mais bon, j'ai perdu la vue, mais c'est pas grave.
0: Bien, vous avez le moral. Et alors, justement, on dit souvent déficient visuel ou non-voyant, on prend toujours des mots un peu périphériques, concrètement, vous me dites dites-vous, vous avez perdu la vue.
4: Écoutez, je vais vous dire très sincèrement, je suis aveugle de naissance. Voilà.
0: D'accord. Ah oui, d'accord.
4: Voilà. Ça veut dire, je n'ai jamais vu la lumière parce que je fais une encéphalite à 2 mois. Alors vous vous rendez bien compte que voilà.
0: Évidemment. Oui, bon. C'est vrai que vous avez toujours vécu comme ça. Et vous vivez comment les déplacements en ville à Dijon, vous?
4: Eh bien, écoutez, dans mon quartier, je me débrouille autant que se peut parce que on m'a montré divers endroits. Malheureusement, aller vraiment au centre-ville, c'est plus pratique parce que je vous prends l'exemple de la rue de la Liberté. C'est de la pierre, c'est glissant quand on marche et puis
0: c'est rugueux.
4: Des magasins, c'est pas évident. Voyez-vous, mais j'ai la chance quand même de pouvoir faire du sport et justement d'être en contact avec des gens qui m'aident et ça, je vous assure, ça vous met le moral, comme on dit, voilà.
0: Vous vous déplacez seul parfois, ça vous arrive?
4: Oui, bien sûr, dans mon quartier, je me déplace seul, j'habite quartier Voltaire, voyez.
0: D'accord.
4: Voilà.
0: Okay.
4: En gros, alors moi je connais bien le quartier Voltaire, rue d'Oxon, vous voyez, la périphérie de Dijon, si vous voulez. Ça me dérange pas de prendre les bus, les trams. Des fois je suis accompagné, mais seul le tram, je connais pas bien, alors je demande souvent de l'aide, voyez-vous. Voilà.
0: Bah oui, ça peut favoriser justement la discussion, l'échange, et il faut pas hésiter en tout cas.
4: Tout à fait. Ouais. Mais il faut être ouvert aux gens, vous savez, c'est pas parce que vous ne voyez pas ou que vous êtes en fauteuil qu'il faut être pas gracieux, pas. Je vais vous donner un exemple tout bête. L'autre jour, je cherchais la coiffure que je devais aller, que j'étais à quoi, même pas 50 mètres.
0: Oui.
4: Et une dame me dit, vous cherchez quelque chose, monsieur? Bah si oui, je voudrais savoir où est le 12 rue d'Oxon. Ah ben, vous êtes presque en face. Alors, vous voulez que je vous aide? Ah ben, je dis, bien sûr. Ben, dit, vous savez, il y a des gens qui m'ont dit, ils ont refusé mon aide. Ah ben, je dis, ça, c'est pas gentil. Vous voyez ce que je veux vous dire?
0: Bon, Jackie, merci en tout cas. On s'approche de 10h. On va en rester là ce matin. Merci pour votre témoignage. Et plein de courage. Et puis voilà, n'hésitez pas à demander.
4: Je donne un bonjour à Madame Bertuca, que vous connaissez très bien.
0: Voilà, qui est toujours là pour porter la parole des gens qui ont des problèmes de vision. À bientôt, Jackie. Bonne journée.
4: À bientôt. Salut, Stéphane. Merci. Au revoir.
0: C'est comme ça le matin que ça se passe. Ici, c'est vous. Vous prenez la parole tous les jours de la semaine. On va partir un peu en week-end et on reviendra lundi avec d'autres sujets d'actualité pour échanger, pour partager, pour se faire du bien au 03 80 42 15 15. Pour aller jusqu'aux infos, voilà Johnny Clegg.

0: La petite gymnastique du matin avec Johnny Clegg et Savouka dans votre radio ici Bourgogne. Et Anthony Lang, en pleine forme aussi. Bonjour Anthony.
1: Bonjour, bonjour Stéphane.
0: Ici ça marche, le rendez-vous positif avec des messages d'espoir et des messages de prévention ce matin après les infos de 10h.
1: Effectivement, avec la journée spéciale du cancer des seniors, aujourd'hui on va avoir donc une invitée du Centre Leclerc qui va nous en parler et qui va nous parler surtout de la prévention. Ça sera donc juste après les infos de Lise.
0: Allez, bonne journée,
1: merci.
0: Bon week-end et à lundi 9h.
1: À lundi.
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1: Et il est précisément 10h. Les infos avec Lise Dussault et le maire de Chalon-sur-Saône, candidat à la présidentielle.
3: Oui, il entre en campagne. Gilles Platrel a annoncé ce matin sur Ici Bourgogne, au lendemain d'une grande réunion publique à Chalon, devant un millier de personnes. Gilles Platrel va sillonner la France pour tenter de récolter les 500 parrainages, sans quoi sa candidature ne sera pas validée. Malgré cette annonce, il reste maire et assure qu'il sera pleinement mobilisé dans la gestion de la commune. Évacué en pleine nuit, 13 personnes ont dû subitement quitter leur appartement cette nuit au Creusot. Un feu s'est déclaré dans une poubelle de leur immeuble et les fumées sont montées dans les parties communes. Elles ont depuis pu rentrer chez elles. Tout le monde va bien et le feu a été éteint par les pompiers. Les lycéens mobilisés à Dijon, les étudiants aussi. Les syndicats présents sur le campus universitaire prévoyaient de manifester ce matin sur deux sites, AgroSup, l'Institut Agro, et puis l'ENSAD, l'école d'art et de design qui se situe en centre-ville. Les rassemblements commencent en ce moment même. Les journalistes du Bien Public et du journal de Saône-et-Loire sont appelés à la grève aujourd'hui pour dénoncer la suppression de 19 postes. Les rendez-vous sont donnés précisément devant les locaux du Crédit Mutuel à Chalon comme à Dijon, place de Beaune et place d'Arcy. C'est en fait l'actionnaire du groupe Ebra qui détient les deux journaux et qu'ils veulent interpeller.
1: Les leaders dijonnais reçoivent Limoges en basket.
3: Oui, la JDA est actuellement en tête du championnat. Ça ne va peut-être pas durer et ça ne signifie pour l'instant pas grand-chose après seulement deux matchs. Toujours est-il que pour l'instant, c'est nos Dijonnais qui sont à la première place. Et le troisième match de la saison, c'est ce soir à partir de 20h au Palais des Sports. Et puis le grand défi d'un petit club de rugby pour Octobre Rose à Venaret-les-Laumes, entre Dijon et Montbard. Les joueurs, les familles, mais aussi les entreprises, les associations, les habitants, tous sont invités à venir sur le terrain de la commune en fin de journée. L'idée, c'est de réunir un maximum de monde pour former un ruban rose géant, rien qu'avec des humains qu'on voit depuis le ciel. Parallèlement, une tombola sera organisée à partir de 17h30 pour récolter des fonds pour Octobre Rose, ce mois de sensibilisation contre le cancer du sein. La météo, Anthony, il fait froid et c'est nuageux.
1: On dirait l'automne, dites donc. C'est fou, hein?
3: Bah tiens, on serait pas en octobre?
1: J'en ai bien l'impression, malheureusement. J'en ai bien peur aussi, parce que ce matin, sur le quai de la gare, il faisait 6 degrés. Et il y avait encore des gens en short, vous vous rendez compte? Et ils sont courageux.
3: Ah tiens.
1: Des inconscients. Donc un temps très nuageux aujourd'hui. La température maximale que l'on peut espérer aujourd'hui, ça sera environ 13 degrés. Donc vous voyez, c'est pas dingue. Voilà, on aura beaucoup de nuages. Il y aura peut-être quelques éclaircies du côté de la Saône-et-Loire. Forcément, c'est le sud. Et on aura jusqu'à 14 degrés, voire 15 degrés du côté de Mâcon, mais guère plus en tout cas.
3: Est-ce qu'il y a quelque chose à signaler sur la route à 10h?
1: Non, tout va bien sur la route. Au niveau de la rocade dijonnaise, la circulation est fluide. Même au niveau du rond-point d'Ahuy, vers la Lino, la circulation est parfaite à l'heure actuelle. Donc rien à signaler. Tout va bien également sur les axes principaux avoisinants, que ce soit l'autoroute A38 ou l'autoroute A39, voire A6 et A31. Alors, il y a quand même des travaux sur l'autoroute A38 au niveau de Sainte-Marie-sur-Rouge, donc soyez vigilants. À tout à l'heure, Lise.
3: Ce sera un collègue.
1: Pardon, excusez-moi. Bon week-end, alors.
3: À très vite.
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1: 10h04, ici ça marche. Nous recevons ce matin le docteur Leïla Bengrine-Lefebvre. Bonjour docteur. Vous êtes oncologue médical et responsable du département d'oncologie médicale au centre Georges-François Leclerc à Dijon. Et nous vous avons invité dans le cadre de la journée nationale autour des cancers des seniors. C'est aujourd'hui et durant une heure, nous allons vanter les bienfaits de la prévention et nous attarder sur les spécificités des cancers des seniors. Alors docteur, quand on parle de seniors chez les commerciaux vendeurs de caravanes ou de canapés, ça englobe une tranche d'âge assez vaste, allant de 50 à 80 ans. Dans votre domaine, à quel âge est-on un senior ?
4: Alors, les chiffres divergent quand même en fonction des sources. Globalement, pour le politique, on est âgé à partir de 65 ans. Pour nous, spécifiquement pour cette journée des seniors, on commence à dire qu'on est senior au-delà de 75 ans, mais au-delà d'un âge, il faut bien penser que le cancer peut toucher beaucoup de patients, et ce n'est pas tellement l'âge qui va déterminer la possibilité de proposer des thérapeutiques adaptées.
1: Dans quelques minutes, on parlera des dépistages qui peuvent sauver des vies s'ils ne sont pas effectués trop tardivement, hein, et nous parlerons aussi des cancers les plus répandus chez les personnes concernées. Mais avant de commencer cet échange, pouvez-vous me le dire, ce que vous et vos collègues attendez de ce jour de journée spéciale, car des journées internationales et nationales, il y en a tous les jours, hein, quand on regarde le calendrier. Ce 9 octobre, avec un peu de le recul que nous avons, a-t-il prouvé, le peu de recul que nous avons, parce que je crois que ce rendez-vous n'a qu'un an, hein, je crois que c'est la deuxième.
4: C'est la deuxième. Effectivement,
1: alors, le peu de recul dont on dispose, est-ce que ce rendez-vous a prouvé son efficacité après la première édition? Est-ce que vous avez eu des touches, on va dire?
4: Alors oui, tout à fait. Hein. C'est une journée qui est organisée sous l'impulsion de la Société française d'oncogériatrie, dont la Bourgogne fait partie. Hein. Et l'idée, c'était vraiment de sensibiliser la population à diagnostiquer plus précocement et d'alerter en cas de certains signes. Et cette journée, elle a permis quand même de montrer au public que c'est pas parce qu'on est âgé qu'on doit banaliser certains symptômes. Donc cette année, effectivement, c'est la deuxième session. C'est encore plus répandu au niveau national, donc on est très content de pouvoir sensibiliser la population à cette problématique.
1: 10h07, ici ça marche, on marque une petite pause. On va écouter Francis Cabrel et se retrouver juste après avec le docteur Leïla Bengrine-Lefèvre.
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0: Les murs de poussière, c'était Francis Cabrel, il est 10h10.
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0: Et si ça marche, pourquoi l'idée que l'on va écouter va changer la vie des gens? Eh bien, bon, avec le docteur Leila Ben-Greene-Lefèvre, qui est oncologue médicale et responsable du département d'oncologie médicale donc au centre Leclerc. Dans cette partie de l'émission, docteur, on parle en général de ce qui peut changer la vie des personnes qui nous écoutent, avec le thème du jour, en l'occurrence le cancer chez les seniors. Ce qui peut changer la vie, ou du moins la sauver, voire la rallonger, c'est carrément la prévention. Les seniors sont-ils mauvais élèves dans ce domaine?
3: Les seniors sont assez sensibilisés à la prévention, mais comme toujours, on peut mieux faire. Et le message qui est martelé aujourd'hui, c'est vraiment des bonnes conditions de vie. C'est-à-dire que, notamment l'activité physique, aujourd'hui, est vraiment importante pour prévenir les cancers. On sait même que ça prévient la rechute de certains cancers. Donc, les seniors sont plutôt assez à l'écoute de ce genre de discours.
0: Quels sont les cancers les plus représentés chez cette population ?
3: Alors, c'est comme dans les populations plus jeunes, hein, on vient en tête le cancer du sein, les cancers du côlon et du rectum et le cancer de prostate. Les chiffres concernant le cancer bronchique sont plutôt en amélioration chez l'homme et plutôt en augmentation encore chez la femme. En tout cas, c'est un cancer très fréquent.
0: Le cancer du sein concerne un tiers des plus de 70 ans, d'où l'utilité de ne pas renoncer à ce dépistage qui débute à 50 ans et qui ne doit pas être abandonné en cours de route. C'est tous les deux ans, hein, je crois.
3: C'est tous les deux ans.
0: Voilà. Et pour convaincre les plus réticentes, les mammographies sont-elles douloureuses ou voire contraignantes?
3: Alors, c'est contraignant dans le sens où il faut prendre un rendez-vous. C'est pas comme avec le cancer du côlon, on peut faire le dépistage à la maison puisque le kit est disponible et on peut le faire quand on veut. Donc effectivement, il faut prendre un rendez-vous. Faut pas se leurrer, hein, la mammographie n'est pas un examen agréable, mais les professionnels qui le réalisent font en sorte de le rendre le moins difficile possible. Et surtout, l'idée c'est de dépister des images qui pourraient à terme devenir plus embêtantes pour les patients. Donc, dépistage entre 50 et 74 ans. On voit bien que dans la 30, 70, 74 ans, le dépistage a tendance à diminuer. Or,

0: Vanessa Paradis, c'est son nouveau single et vous l'écoutez ici en Bourgogne. C'était Rendez-vous et on a rendez-vous avec le docteur Leïla Benguerine-Lefèvre dans quelques instants, oncologue et responsable du département d'oncologie médicale au centre Georges-François Leclerc. On parle aujourd'hui du cancer des seniors dans le cadre de cette journée dédiée.
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0: La prévention, ça marche. Ici, ça marche avec le docteur Leïla Benguerine-Lefèvre, oncologue et responsable du département d'oncologie médicale au centre Georges-François Leclerc. Docteur, avez-vous le sentiment qu'à partir d'un certain âge, on fait moins attention à certains signaux que nous donne notre corps?
5: Alors, on a tendance beaucoup à les banaliser, effectivement. C'est le message aussi communiqué dans cette journée. C'est que quand on est un peu fatigué ou quand on voit du sang, on a tendance à dire « c'est pas grave, c'est l'âge » ou « ma peau change, j'ai une tache bizarre, c'est pas grave, ça doit être l'âge ». Et le message aujourd'hui, clairement, c'est que l'âge n'explique pas tout et il faut absolument...

0: consulter pour avoir un diagnostic.
1: Alors, il ne faut pas attendre que notre organisme nous rappelle à l'ordre, mais quels sont les signes qu'il ne faut pas négliger ou mettre sous le tapis en se disant que ça ira mieux avec un cachet ?
0: Alors, typiquement, les saignements, les saignements, ne sont pas normaux, que ce soit des saignements gynécologiques pour la femme ou digestifs pour l'ensemble des patients. Voilà, je parlais de la peau, qui est aussi un organe important, qui vieillit, mais qui peut quand même avoir des pathologies cancéreuses, et toute modification doit inciter à une consultation aussi.
1: Donc des douleurs persistantes, par exemple ?
0: Des douleurs persistantes, la fatigue, c'est un signe assez difficile. Il y a beaucoup de personnes, y compris dans son entourage, qui se plaignent de fatigue. Ce qu'on dit ici dans la fatigue, c'est une fatigue inhabituelle, persistante, qui entraîne une difficulté à réaliser ses activités. Ça doit aussi alerter.
1: Alors, on a parlé prioritairement du cancer du sein tout à l'heure et de l'utilité vitale de faire des mammographies tous les 2 ans, en espérant que les nombreuses éditions d'Octobre Rose ont changé les mentalités sur le sujet. Mais il y a 2 autres cancers qui concernent les personnes de plus de 70 ans. 1 sur 2 pour le cancer colorectal et une majorité des hommes sera concernée par celui de la prostate. Ce qui est rageant, c'est que ces cancers se soignent s'ils sont pris à temps.
0: Tout à fait, c'est tout l'objet des campagnes de prévention et de dépistage pour le cancer du côlon. Comme on disait tout à l'heure, ce dépistage, il inclut jusqu'à 74 ans dans le cadre de la politique de santé nationale. Mais au-delà, en cas de symptômes, il faut pouvoir aller consulter rapidement. L'idée reçue sur laquelle on lutte, c'est au-delà de 74 ans, le signe n'est pas normal. Et c'est pas parce qu'on arrête le dépistage organisé national que le cancer disparaît aussi. Pour la prostate, on est vraiment sur plutôt du dépistage individuel, des symptômes effectivement inhabituels, des saignements, des douleurs, des difficultés à uriner. L'ensemble doit pouvoir amener à consulter.
1: Pour le cancer colorectal, les personnes reçoivent leur kit à domicile des 50 ans ou elles peuvent le demander à leur médecin, c'est bien ça ?
0: Tout à fait. Les pharmaciens peuvent les distribuer aussi. Aujourd'hui, on a toute une capacité à récupérer ces tests de dépistage pour avoir un accès facile.
1: Et c'est donc tous les 2 ans.
0: Et c'est tous les 2 ans.
1: Et si on reçoit un courrier nous disant que le test est positif, pas de panique, ce cancer se guérit 9 fois sur 10 s'il est pris à temps.
0: Et c'est pas parce qu'on a un test positif qu'on va trouver un cancer, puisque ce qu'on cherche aussi avec ce dépistage, c'est de diagnostiquer des polypes qui ne sont pas des cancers, mais qui sont des lésions qui vont à terme pouvoir dégénérer en cancer. Donc même avec un résultat positif, ça ne veut pas dire qu'on a une maladie grave, mais qu'on va justement échapper à la maladie grave.
1: Est-ce qu'il y a une hygiène de vie à respecter pour éviter d'être concerné par ce cancer, ou est-ce un peu la loterie de nos gènes qui nous y confrontent?
0: Alors, il y a de la génétique, c'est vrai, mais aujourd'hui, on sait que maintenir une activité physique est importante pour prévenir le cancer, éviter de consommer trop d'alcool, limiter la consommation de tabac. Aujourd'hui, on communique aussi beaucoup sur les autres toxiques, cannabis, intoxication. Donc, déjà, si on a une hygiène de vie avec une activité physique, une limitation de la prise d'alcool et pas de tabac, on prévient quand même beaucoup de cancers en dehors du cancer du côlon aussi.
1: Alors le cancer colorectal est-il d'une mixité parfaite ou un genre est-il plus exposé que l'autre ?
0: Alors encore aujourd'hui, on a une petite surreprésentation masculine, mais globalement, il n'y a pas de grosse différence. Tout le monde est concerné par ce type de cancer.
1: Bon, on parlera du cancer de la prostate tout à l'heure. Là, en l'occurrence, il n'y a plus que les hommes qui sont concernés. Voilà. Alors, si vous êtes un homme de plus de 50 ans, vous pourriez être concerné par ce cancer qui se soigne également s'il n'est pas pris trop tard. On en reparle dans quelques minutes. Il est 10h22, on va écouter Genesis maintenant, dans les années 90, avec I Can Dance. Il est 10h passé de 22 minutes. C'est ici ça marche aujourd'hui dans le cadre de cette journée de prévention, la journée du cancer des seniors en l'occurrence.

Genesis au début des années 90 avec I Can Dance. Il est 10h26, c'est la journée de prévention du cancer des seniors et bien entendu on marque le coup dans Ici ça marche. Dans quelques instants nous continuerons notre entretien avec le docteur Leila Ben-Greene-Lefèvre, oncologue et responsable du département d'oncologie médicale au centre Georges-François Leclerc à Dijon. 10h26, si on allait faire un tour en 1984 avec celui qui jouait le rôle de... Comment il s'appelait au fait dans Dynasty? Bon, c'est Al Corley.

0: Et son nom est revenu, c'était Stephen Carrington dans Dynasty, Al Corley, qui avait fait une petite carrière dans la musique, hein, pour avoir quitté cette série mythique de Dynasty. Il est 10h29, dans le cadre de cette journée de prévention du cancer des seniors et dans le cadre d'Octobre Rose. Voici un Ici Express, on va dire, de circonstances.
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0: Demain, mettez vos baskets, revêtez votre plus belle touche de rose et mobilisez-vous pour la bonne cause. Dans le cadre de la campagne nationale d'Octobre Rose, la commune de La Chaume vous invite à sa grande marche rose solidaire, accessible à toutes et à tous. Cette agréable balade d'environ 5 km est l'occasion parfaite de se rassembler, d'échanger et de sensibiliser le plus grand nombre à la prévention et au dépistage du cancer du sein. Alors sur place, vous retrouverez différents stands d'information et de prévention tenus par la Ligue contre le cancer et la MSA. Une collecte de dons sera également organisée tout au long de l'après-midi. Et l'intégralité des fonds récoltés sera directement reversée au profit de la Ligue contre le cancer de la Côte d'Or. Une sortie citoyenne pour la bonne cause, c'est donc samedi, demain, pour allier petite activité physique, moment de partage et soutien concret à la recherche et aux malades. Côté organisation, le rassemblement est prévu devant la mairie pour un départ de la marche donné à 16h. Le rendez-vous est pris, donc c'est demain, samedi 10 octobre, dès 16h à la salle des fêtes, 5 Grandes Rues, à La Chaume.
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0: Ici ça marche, on continuera notre conversation avec notre invitée du jour, Dr Leïla Bengrine-Lefebvre, oncologue et responsable du département d'oncologie médicale au centre Georges-François Leclerc. Dans quelques minutes, on continuera donc à parler avec elle de prévention bien entendu, mais auparavant, on va écouter Daniel Balavoine avec Je ne suis pas un héros.
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0: Je ne suis pas un héros, c'était Daniel Balavoine, une chanson qu'il avait écrite au départ pour Johnny. Johnny ne leur apprendra que bien plus tard, en live, après la disparition de Daniel Balavoine lors du Dakar en 1986. Et puis si vous écoutez bien les trompettes derrière, c'est la mélodie des 7 mercenaires. Voilà, un petit clin d'œil au héros. 10h passées de 36 minutes, ici ça marche, bon, on va voyager maintenant.
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0: On parle des cancers des seniors aujourd'hui dans le cadre de cette journée spéciale. Nous sommes avec le docteur Leïla Ben-Green-Lefebvre, oncologue médical et responsable du département d'oncologie médicale du centre Leclerc à Dijon. Et nous y reviendrons tout à l'heure. Nous allons changer provisoirement de sujet, docteur, pour aller voir ce qui marche ailleurs, direction le sud. Connaissez-vous le resto basket? Oui?
3: Je le connais pas.
0: À ce principe qui consiste à quitter l'établissement sans payer. Sachez que sur la Côte d'Azur, vous pouvez le faire de façon totalement légale. Robin Bernot et Quentin Lacrome, dans les Alpes-Maritimes, nous en parlent.
4: À Nice, il y a un restaurant dans lequel vous pouvez partir sans payer à une seule condition, vous devez faire un 6 avec un D.
5: Ben c'est sympa, c'est une chance sur 6 de pas payer.
4: Ça se passe précisément sur le port de Nice, dans l'établissement La Barque Bleue, une véritable institution locale. Mais alors, comment ça fonctionne? Quentin Lacrome a posé la question à Lorena Coupé, directrice marketing et communication de l'établissement.
6: En fait, à la fin du repas, les serveurs n'apportent pas l'addition, ils apportent un dé. Le client lance le dé et s'il fait 6, l'addition lui est offerte. Quel que soit le montant, il n'y a pas de plafond.
4: Alors, il y a une question qu'on peut assez vite se poser. Est-ce que cette opération reste rentable pour Christian Torrenteux, le patron du restaurant?
6: Au final, si Christian avait mis en place une happy hour, ce qui est très fréquent dans les restaurants ou dans les bars, il aurait mis en place une remise sur les boissons ou sur les planches à partager. Et là, au lieu de faire une remise à proprement parler sur certaines boissons, certains plats, il offre aux gens la possibilité de repartir sans payer, mais du coup, c'est seulement une chance sur 6.
4: Ce Happy Day comme un dé à jouer, est proposé tous les jours de 10h à midi et de 17h à 19h. Et ici, à Nice, ça marche. Mais vous, qu'en pensez-vous? Je suis allé demander à Sébastien. Il trouve ça plutôt rigolo, mais...
5: Mais il y a une façon de payer ou pas le restaurant. Le consommateur détermine le prix lui-même. Les restaurateurs ont remarqué que, finalement, les gens payaient plus cher que ce que le restaurateur faisait payer lui-même. Donc je trouvais ça intéressant, encore plus drôle.
4: C'est vrai que ça a notamment existé dans le Tarn à Albi, où le propriétaire du Memphis proposait chaque mercredi midi de déterminer soi-même le montant de sa propre addition. Je m'étais rendu sur place et c'est vrai qu'en général, les gens qui le pouvaient donnaient toujours un petit peu plus. Mais revenons à notre histoire de dés chanceux. J'ai voulu savoir si Sébastien pourrait se laisser tenter.
5: Non, parce que je suis pas très joueur, mais c'est rigolo. C'est rigolo, ouais. Pour les gens joueurs, ouais, ça peut être marrant. Mais ça peut aussi pousser à la conso en disant « J'ai une chance sur 6 de ne pas payer, donc c'est un bon coup commercial, quoi. »
4: Une chance sur 6 de décrocher l'addition gratuite. Mais vous, tiens, est-ce que vous pensez que vous auriez suffisamment de chance pour pouvoir partir sans payer?
0: Docteur, ça vous tenterait ce genre de resto?
3: Alors, j'avais déjà expérimenté ce genre de restaurant il y a quelques années, je pense en Angleterre. Effectivement, c'est une idée originale qui rend un peu moins difficile le passage à la note.
0: Vous aviez gagné?
3: Non, pas du tout.
0: Okay. Vous avez de la chance au jeu en règle générale?
3: Non, et je suis pas joueuse de façon globale.
0: D'accord. Bon, on parlera dans quelques instants d'endroits qui font du bien, le vôtre en l'occurrence, où vous aimez vous ressourcer de temps à autre. On en parlera dans quelques instants, juste après Laura Branigan. On reste dans les années 80 avec Self Control, alors qu'il est 10h passé de 40 minutes. Bonne matinée, c'est ici ça marche, et c'est sur ici Bourgogne.

0: 1984, Laura Branigan avec cette chanson Self Control qui était une reprise d'un autre titre qui était sorti la même année mais qui était interprété par l'italien Raf. Self Control, 10h passées de 43 minutes. On marque une petite pause, on se retrouve juste après avec notre invité, le docteur Leila Bengrine-Lefebvre, oncologue et responsable du département d'oncologie médicale au centre Georges-François Leclerc de Dijon. On parlera avec elle de l'endroit où elle aime se ressourcer.
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0: 10h46, ici Bourgogne, dans le cadre de cette journée de prévention du cancer des seniors, nous avons avec nous depuis 10h le docteur Leila Bengrine-Lefebvre, oncologue et responsable du département d'oncologie médicale au centre Leclerc à Dijon. Et là, c'est le moment un petit peu perso, docteur. Qu'on demande à notre invité de s'ouvrir un petit peu. Et là, on va vous demander quel est l'endroit où vous aimez vous ressourcer.
9: Alors, j'aime beaucoup me ressourcer sur les bords de plage, en fait. Hein, c'est l'occasion de s'extraire un peu de la vie professionnelle, de repasser du temps en famille. Hein, on a beaucoup côtoyé les bords atlantiques ces dernières années, la diversité des paysages qu'on peut voir, ces luminosités très variables. Cet océan qui change avec des paysages qui sont très variés au fur et à mesure de la journée, le bruit des vagues, enfin voilà, vraiment tout ça est extrêmement ressourçant pour moi et permet de réaborder le travail beaucoup plus sereinement. Après petite anecdote, j'aime beaucoup me baigner, mais j'ai régulièrement perdu mes lunettes dans l'océan.
0: C'était pas des lunettes de plongée apparemment.
9: Non, pas du tout. Pas du tout. Donc le retour en voiture est bon, toujours un gros moment. Je suis obligée de mettre des lunettes de secours, mais voilà. L'océan n'apprécie pas mes lunettes, je pense.
0: Plutôt l'océan pour vous, plutôt que la mer Méditerranée, par exemple.
9: Alors, ces dernières années, plutôt l'océan. Mmh. C'est un peu
0: réorienté. Mais il fait froid quand même, non? C'est froid l'océan, non?
9: Oui, mais enfin, c'est...
0: Pas cette année, cette année, il fait bien chaud.
9: Revigorant.
0: Donc, loi 19, ça vous fait pas peur?
9: Non. Une fois par an, ça me fait pas peur.
0: Très bien, donc le soleil, la plage, le bruit, le décor, ouais, tout ça, c'est décor. Ce qui vous permet de vous remettre les compteurs à zéro et de repartir du bon pied lorsque vous réintégrez vos responsabilités donc au centre Leclerc. 10h48, merci beaucoup.
9: Merci à vous.
0: Vous êtes ouverte à nous. On n'a pas fini notre conversation, bien entendu, parce que dans quelques instants, on continuera à parler, donc dans Ici ça marche, de plein de choses, et notamment d'un cancer qui est rigoureusement masculin, en l'occurrence le cancer de la prostate. Mais auparavant, on va écouter Yann Müller avec Les Oies Sauvages.

0: Les oies sauvages, c'est Yann Müller. Cette reprise qui a perdu son titre au passage, hein, c'était le chasseur normalement. Vous aurez bien sûr reconnu l'original hein, que l'on passe aussi régulièrement sur notre antenne, en l'occurrence celle de Michel Delpech. 10h51.
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0: Ici, ça marche avec le docteur Léla Ben-Green-Lefebvre, oncologue et responsable du département d'oncologie médicale au centre Leclerc de Dijon. Elle est présente avec nous dans le cadre de cette journée de prévention du cancer des seniors. Alors, la grande majorité des cancers de la prostate se déclarent au-delà de 70 ans. Pourtant, cette population reste encore insuffisamment représentée dans les campagnes d'information et de prévention et de dépistage. Pourtant, les signes de vieillissement de cette zone du corps débutent bien avant les 70 ans avec des nuits parfois ponctuées de passages aux toilettes.
3: Oui, c'est vrai, c'est un organe qui vieillit tout au long de la vie et qui a tendance à grossir dans le temps, donc entraîne des symptômes un peu désagréables chez les hommes. Le message de prévention par rapport à ce cancer, c'est vraiment les signes qui s'aggravent rapidement et qui doivent amener à consulter. L'existence de sang dans les urines doit absolument alerter. Et j'allais dire, pour le coup, quel que soit l'âge, hein, parce que même sur des âges très avancés, il faut absolument aller chercher ces symptômes, les signaler, parce qu'aujourd'hui, y compris à des âges très avancés, on peut proposer des thérapeutiques, y compris innovantes, le cas échéant.
0: Les prises de sang annuelles montrant le taux de PSA sont-elles toujours la référence en la matière ?
3: Alors, il n'y a pas de dépistage réellement formalisé au niveau national par le PSA, comme on peut l'avoir avec le test hémoculte ou le dépistage du cancer du col chez la femme jeune, ou même, comme on est hors octobre rose, avec la mammographie de dépistage. Ce n'est pas une recommandation au titre de la population générale. Par contre, à l'échelle individuelle, on peut effectivement proposer une prise de sang et notamment en cas d'apparition de symptômes.
0: Alors cela dit, un taux élevé de PSA ne veut pas forcément dire qu'on a un cancer, hein, d'où l'utilité de faire des examens complémentaires. Alors il y a le très impopulaire toucher rectal, mais il y a aussi l'IRM.
3: Très impopulaire toucher rectal, mais j'allais dire chacun son truc. Les femmes, c'est la mammographie. c'est très impopulaire et pour autant, c'est l'examen qui est clé pour pouvoir identifier une problématique au niveau de la prostate. L'IRM n'arrive qu'en deuxième intention, mais effectivement, c'est un examen très performant. Mais l'examen clinique reste de règle dans cette pathologie.
0: Le cancer de la prostate évolue très lentement, ce qui veut dire qu'à un stade peu avancé, il se soigne très bien, mais ce qui fait peur à certains hommes, c'est l'opération et ses effets secondaires.
3: Le cancer de la prostate peut évoluer longtemps de façon silencieuse. C'est pour ça qu'on est très vigilant sur l'apparition des symptômes et la non-banalisation, encore une fois, quel que soit l'âge. Effectivement, la chirurgie a toujours un peu mauvaise presse. Aujourd'hui, la chirurgie a beaucoup évolué. Hein. On a des techniques opératoires avec des robots qui permettent d'avoir des chirurgies en limitant au plus les risques de séquelles à long terme. On a aussi d'autres traitements qu'on peut proposer comme la radiothérapie, hein. Éventuellement des techniques un petit peu plus ciblées comme la curithérapie. Mais tout ça se définit en fonction de la maladie qu'on a identifiée, en fonction des souhaits des patients hein, qui sont aujourd'hui en premier plan dans les discussions de propositions de traitement et des techniques qu'on peut proposer dans ces situations.
0: En tout cas, plus le cancer est diagnostiqué tôt et moins la radicalité de la chirurgie sera sans doute nécessaire.
3: Alors la chirurgie reste une étape importante et qui doit effectivement s'évaluer en fonction de la pathologie. Il n'y a pas que la taille dans les cancers malheureusement qui rentre en ligne de compte dans les décisions de traitement. Il y a aussi des analyses un peu plus poussées au niveau anatomopathologique qui peuvent définir le traitement.
0: Encore une fois, la prévention est la solution, quel que soit le cancer dont nous avons parlé aujourd'hui. Donc testez-vous. Aller chez le médecin, car la vie ne se termine pas à 70 ans. On peut vivre bien au-delà hein, si on prend soin de soi.
3: On peut vivre très longtemps. Aujourd'hui, l'espérance de vie est très longue en France, hein, et on peut vivre longtemps en bonne santé. Et pour vivre en bonne santé, eh ben, on a intérêt à bouger, encore une fois, limiter les éléments toxiques, le tabac, l'alcool. Et même si on arrive à un âge très avancé avec des symptômes, aujourd'hui, on peut proposer des thérapeutiques adaptées en s'aidant notamment de plusieurs partenaires, mes collègues gériatres avec qui je travaille régulièrement, qui peuvent nous aider à bien évaluer la situation médicale des patients. On a aussi des infirmières de pratique avancée. On peut proposer tout un tas de soins adaptés pour faire en sorte de prendre en charge en globalité un patient avec un traitement le plus adapté possible à la situation.
0: Merci beaucoup, docteur Leïla Ben-Grine-Lefèvre. Merci d'être venu nous voir. Je rappelle que vous êtes oncologue et responsable du département d'oncologie médicale au centre Leclerc à Dijon, un centre qui, au passage, est une référence en la matière. Merci beaucoup.
3: Merci.
0: 10h56, dans quelques instants, nous retrouverons les infos. Et pour nous emmener jusque-là, voici Florent Pagny, N'importe quoi. Et la prévention, c'est pas n'importe quoi.

0: C'est Florent Pagny. C'était n'importe quoi, c'était en 1900. Oula, attendez, ça remonte à loin ça. Hein. Ça devait bien être en 87, je pense.
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0: Bonne matinée avec tous les amis, il est précisément 11h. Et c'est l'heure de retrouver les infos avec Stéphanie Pernon et les lycéens toujours mobilisés à Dijon.
2: Oui, même si la journée est plus calme qu'hier, pas de blocage depuis ce matin, indique la police, mais un rassemblement est en cours devant le lycée Carnot à Dijon. Une centaine de personnes sont réunies devant l'établissement sur le campus universitaire. Le site AgroSup est bloqué ce matin par des manifestants qui ont cadenassé l'entrée, selon la police. L'université de Bourgogne où les bâtiments sont fermés jusqu'à lundi. Une nouvelle journée d'action est d'ailleurs annoncée ce mardi. À l'appel des syndicats, lycéens et étudiants. Selon eux, les annonces de leur ministre hier soir ne suffisent pas. Le déploiement en urgence de 3000 professeurs remplaçants a été annoncé hier par le ministre Édouard Geffray.
0: Les journalistes du Bien Public et du journal de Saône-et-Loire appelés à la grève ce vendredi.
2: Plusieurs rassemblements sont prévus en ce moment à Dijon et Chalon pour dénoncer la suppression de 19 postes. Une décision du groupe Ebra, propriétaire de ces deux journaux. Un feu s'est déclaré au Creusot cette nuit. 13 personnes ont dû quitter à la hâte leur appartement. L'incendie s'est déclaré dans une poubelle de leur immeuble. Les pompiers sont intervenus rapidement et ont pu éteindre le feu. Tout est rentré dans l'ordre. Les habitants ont pu regagner leur domicile.
0: La colère et l'inquiétude des locataires du 12 rue Clément Jeannin à Dijon.
2: Les habitants de ces logements sociaux n'en peuvent plus de voir leur facture d'énergie exploser. Les bâtiments tout neufs devaient au contraire leur permettre de faire de grosses énergies, de grosses économies, mais la technologie employée, celle du puits canadien, n'a pas été maîtrisée. Malgré de nombreuses rencontres avec le bailleur Abelis, aucune solution n'a été trouvée pour le moment. C'est à lire et à réécouter sur ici.fr. Un candidat de plus à l'élection présidentielle avec le Chalonnais Gilles Platret, le maire de Chalon-sur-Saône, entre en campagne. Il l'a annoncé ce matin sur ici Bourgogne, au lendemain d'une grande réunion publique à Chalon devant près d'un millier de personnes. Vous l'entendrez dans le journal de midi. Il y a du basket ce soir avec la JDA Dijon qui reçoit Limoges. Les basketteurs dijonnais sont leaders du championnat après deux matchs. Le rendez-vous est à 20h au Palais des Sports. La météo, Anthony, c'est une journée un peu plus fraîche que ces derniers jours. Hein.
0: Effectivement, ce matin, il faisait 6 degrés sur le quai de la gare. Voilà, je peux en témoigner pour vous. Et aujourd'hui, ce sera un temps bien gris qui sera au programme. Mais rassurez-vous, le temps s'annonce un peu plus doux et plus ensoleillé pour ce week-end, samedi et dimanche. Après quelques gelées matinales, oui, elles ont été observées ce matin. On a eu moins 4, c'est peut-être un peu excessif. moins 1,4 en Côte d'Or, c'est peut-être le moment de rentrer les plantes. Hein. Je ne sais pas si vous avez mis vos orchidées dehors, mais il faut les rentrer là, hein. Absolument, c'est urgent.
2: Pas encore, c'est vrai, c'est un bon conseil.
0: C'est urgent, donc du soleil ce week-end avec des températures qui vont grimper un tout petit peu, 15 à 18 degrés pour les températures maximum, ça c'est pour samedi, puis pour dimanche, à peu près même topo avec un soleil largement présent, aussi bien en Côte d'Or qu'en Saône-et-Loire.
2: Sur les routes, Anthony, comment ça se passe?
0: Circulation plutôt fluide, alors ce que l'on peut remarquer, c'est qu'il y a quelques travaux sur les autoroutes avoisinantes, hein, notamment sur l'autoroute A38, qui provoque un petit ralentissement un peu avant Sainte-Marie-sur-Rouge, donc soyez vigilants, autrement partout ailleurs. C'est vert quasiment à tous les étages. Mais n'hésitez pas à nous faire part de vos difficultés de circulation si vous en rencontrez, bien entendu, parce que c'est vous qui êtes nos yeux derrière le volant. 03 80 42 15 15.
2: À tout à l'heure midi.
0: À tout à l'heure, Stéphanie.
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0: Ici Bourgogne, c'est vendredi, vous avez envie de passer un bon moment pour finir la semaine, de vous amuser et d'apprendre quelques trucs au passage et de gagner des cadeaux. Eh bien c'est possible, tous les jours à 11h avec la tournée des Grands Ducs et cette semaine nous sommes à Talent avec Cyril Hino.
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0: Le rendez-vous est pris, c'est noté dans l'agenda. Vous êtes avec nous tous les jours, hein, entre 11h et midi pour soutenir les joueurs et jouer aussi chez vous, d'une certaine façon. Vous êtes à nos côtés pour rencontrer d'autres bourguignons aussi. Et c'est tellement intéressant de savoir comment les autres vivent, ce qu'ils font dans leur vie. C'est ce qu'on va faire aujourd'hui encore à Talent. Pour ce vendredi, c'est une petite surprise qu'on vous a réservée. On va jouer avec les membres de l'association La Société des 33, qui est basée à Talent et qui défend, valorise le patrimoine. On va comprendre pourquoi, bien sûr, avec eux. On va voir aussi s'ils connaissent bien leur région et puis on va découvrir qui ils sont. Premier candidat dans quelques instants.
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0: Et cette semaine que nous terminons à Talent, vous aurez bien sûr des cadeaux comme s'il en pleuvait. C'est l'automne, c'est normal. La bonne nouvelle, c'est que vous aussi, vous allez pouvoir jouer chez vous tout à l'heure. Je vous poserai des petites questions comme ça, sympathiques. Et il faudra bien entendu être très attentif et attentive à ce que dira Cyrilino, parce qu'il se peut que les questions portent sur ce que va nous dire justement Cyril, ou sur le, je sais pas moi, par exemple, je vous mettre sur la voix, ou sur le prénom des candidats et candidates, vous voyez. Voilà, c'est pas trop compliqué. En tout cas, il y a de très très jolis cadeaux à gagner. On en reparle tout à l'heure. En attendant, on va écouter Frérot de la Vega avec le chant des sirènes.
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0: Le chant des sirènes, c'était Faro de la Vega, il est 11h passé de 8 minutes.
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0: Le nouveau jeu d'ici Bourgogne, enfin nouveau, hein, depuis la rentrée en tout cas. Des candidats, des questions et des cadeaux, c'est donc la tournée des Grands Ducs entre 11h et midi. Nous sommes à Talent, vous le savez, avec Cyril Hainaut et voici le premier candidat.
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3: C'est pour mieux vous découvrir que tous les jours, on se balade dans les communes de votre région. Et à Talent, donc, pour ce dernier jour de la semaine, on est avec la Société des 33, une association qui est ici, à Talent, avec des talentés et des talentaises. Gilles, bonjour.
4: Bonjour.
3: Vous en êtes le président.
4: Tout à fait. Oh,
3: la Société des 33, vous faites quoi exactement?
4: On valorise et on anime le patrimoine et l'histoire de la ville de Talent.
3: En faisant quoi?
4: En faisant des visites guidées, en faisant des conférences et en faisant des manifestations de manière à faire découvrir, faire partager. Et puis aussi, on fait des recherches historiques en interviewant aussi des personnes qui habitent Talent depuis des années. Comme par exemple, alors c'est anecdotique, mais comme par exemple la découverte que jusqu'en 93, on avait un alambic municipal.
3: Ah bon?
4: Avec la production d'alcool, de petits fruits.
3: Ah bah dis donc, on se gênait pas à Talent?
4: On continue à pas se gêner, je vous rassure.
3: Mais pas avec l'alambic. Ça a disparu. Vous êtes combien au total?
4: On est 25 aujourd'hui.
3: 25 pour la Société des 33.
4: Oui.
3: C'est 30, pourquoi la Société des 33?
4: 33 comme les 33 tours du Château de Talent.
3: Ah, ok. Il y avait 33 tours sur ce
4: Il y avait 33 tours. Comme le Château de Dijon, d'ailleurs, avait 33 tours aussi.
3: Incroyable, 33 tours.
4: Voilà, pour probablement l'âge du Christ aussi, peut-être.
3: Hein, ah, il y avait un lien avec ça?
4: On pense.
3: Donc, normalement, sur les prochaines questions, vous devriez être bon, Gilles.
4: On verra.
3: Ok, très bien. Eh bien, voici trois questions sur la Bourgogne. À chaque fois, si vous avez tout de suite la réponse, dites-la moi. Et si c'est la bonne, évidemment, ça vous fera deux points. Et si je vous fais des propositions, parce que vous pouvez aussi prendre les propositions, vous aurez un point en cas de bonne réponse. Gilles, voici votre première question qui concerne Talent. Parce qu'ici, on peut pratiquer l'aïkido avec l'association Aïkido Ryu. L'aïkido est un art martial qui vient de quel pays? C'est ma question. Première question.
4: Alors, vu les mimes qu'on me fait dans le public...
3: Vous avez des bénévoles gentils, c'est ça hein?
4: Ouais, voilà. J'aurais tendance à dire directement le Japon.
3: Vous dites le Japon. Art martial fondé entre 1925 et 1969. Et c'est bien au Japon, effectivement. Bravo, Gilles. Vous avez fait deux points, déjà, direct. Vous pratiquez un petit peu de sport, vous?
4: Oui, devant mon canapé.
3: Ah, c'est le meilleur sport, ça.
4: Voilà.
3: Au moins, vous êtes sûr de ne pas vous faire mal?
4: Ah, ça dépend. Des fois, on le rend le coude.
3: Ah, très bien, je vois le genre. Ce week-end, une idée de sortie, tiens. Arc-et-Senans. Vous connaissez Arc-et-Senans?
4: Un petit peu, oui.
3: Quel monument vous pourrez visiter et où Sting a chanté le 26 juillet dernier?
4: Et les Salines Royales.
3: Les Salines Royales, bien sûr. Quand on est fan du patrimoine, on connaît.
4: Voilà.
3: Il y a un lieu, il y a un monument que vous aimez par-dessus tout dans notre région?
4: Alors, je serais chauvin, je dirais Notre-Dame de Talent.
3: C'est bien, il faut l'être.
4: Voilà. Non, le château de Bussy-Rabutin, hein, j'apprécie particulièrement.
3: Ah, magnifique, avec voilà. Ce fameux comte.
4: Ce fameux comte, et puis c'est ce lien à Madame de Sévigné, et puis... Et puis le cadre et l'architecture aussi.
3: C'est vrai que c'est très sympa d'aller là-bas. Je vous emmène à Chagny. Comment appelle-t-on les habitants de Chagny, entre Chalon et Beaune? Ce sera votre dernière question, Gilles.
4: Alors, je vais demander...
3: Les propositions?
4: Les propositions.
3: Allez. Est-ce qu'on les appelle les Chagnysiens ou les Chagnotins? Ça réfléchit. En même temps, c'est vendredi, fin de semaine.
4: Vous pouvez répéter la question.
3: Les habitants de Chagny, est-ce qu'on les appelle les Chagnysiens ou les Chagnotins?
4: Alors, les Chagnysiens, je vais tenter.
3: Et c'est la mauvaise réponse. On les appelle les Chagnotins. On les salue d'ailleurs, les habitants de Chagny. Gilles, vous repartez avec 4 points.
4: Merci.
3: Voilà. Merci Gilles. En tout cas, la Société des 33 avec nous aujourd'hui pour finir cette semaine à Talent. On joue, on s'amuse et vous l'avez entendu, on découvre plein de choses.
0: Ici Bourgogne, il est 11h passé de 13 minutes. Vous aussi, vous

0: Into the Groove, Madonna, 84, ici Bourgogne, 11h17.
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0: Ah oui, avec Cyril Hénault que vous retrouverez dans quelques minutes, mais auparavant on va faire une petite pause et se retrouver avec le tout nouveau titre d'Axel Red.
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4: Je vous l'avais promise, et bien la voilà, Axel Red qui nous revient après quelques années sabbatiques, on va dire. Hein. Chanter pour elle, c'est son nouveau single. Et il est ici, 11h, passé de 19 minutes, on retournera dans quelques minutes à Talent avec Cyril Hinault et la tournée des Grands Ducs. Bonne matinée, c'est ici Bourgogne.

0: Axel Red avec un featuring Renaud. C'était Chanter pour elle, 11h passé de 22 minutes. C'est jusqu'à midi que vous pouvez jouer chez vous en répondant aux questions posées aux candidats par Cyril Hinault. Un jeu qui vient dans votre commune chaque semaine et qui vous donne envie de bouger. Ça s'appelle la Tournée des Ducs et c'est sur ici Bourgogne.
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3: Allez, installez-vous, mettez-vous confortable. Ici, on s'occupe de vous. Voilà, c'est votre jeu tous les jours, 11h midi. Et à Talent, on a le plaisir de discuter avec les membres de l'association La Société des 33. C'est Martine qui nous rejoint. Bonjour, chère Martine.
4: Bonjour.
3: Alors vous, qu'est-ce que vous aimez dans cette association? Pourquoi vous en faites partie?
4: Tout.
3: Vous aimez tout?
4: Oui, la bonne humeur, le partage, les connaissances.
3: C'est vrai que la semaine dernière, vous avez fait les tables gourmandes.
4: Oui.
3: Comment ça s'est passé alors?
4: Alors, c'est convivial, c'est un moment de partage. Qu'est-ce que je peux dire d'autre? Des échanges, le partage.
3: Vous avez fait des rencontres sympas pendant l'événement, ouais.
4: Oui, de la bonne bouffe.
3: Ah bah tiens, tant qu'à faire. Eh oh, on est bourguignons, hein.
4: De la bonne bière.
3: Ouais.
4: Quoi d'autre? Des bons gâteaux, du bon fromage, enfin voilà.
3: D'accord, ok. Et ça, l'idée c'est quoi? C'est de réunir des gens pour se rencontrer, se parler et puis éventuellement aller plus loin dans l'association?
4: Voilà, tout à fait. C'est pour refaire vivre un peu le village, s'amuser, faire des échanges, enfin... discuter.
3: Eh ben c'est parfait. Voilà. Vous savez que c'est exactement ce qu'on fait tous les jours entre 11h et midi aussi. Hein.
4: Oui.
3: Discuter, jouer, s'amuser, c'est aussi le concept de la Tournée des Grands Ducs. Trois questions pour vous. On va commencer avec un peu de géographie. Quel fleuve traverse la ville de Mâcon?
4: La Saône.
3: La Saône, directement, c'est sûr?
4: Oui.
3: Vous connaissez bien, j'ai l'impression.
4: Non.
3: Non, mais j'ai la bonne réponse.
4: Moyennement, on va dire.
3: D'accord, ok. Bon, en tout cas, deux premiers points pour vous, Martine, félicitations. L'une des grandes rues de Talent porte le nom d'un homme de théâtre, metteur en scène, acteur de cinéma. Elle part de l'avenue du Mail à la Codège et va jusqu'à l'avenue de la Citadelle. C'est la rue...
4: Casso? Non. Chardoulin.
3: C'est votre réponse?
4: Oui.
3: Je sais pas, vous avez pas l'air sûr.
4: Je sais pas.
3: Vous habitez à Talent pourtant?
4: Je ne suis pas du quartier.
3: Oui, oh bah ça tout de suite des excuses.
4: Oui.
3: Charles Dulin, vous me dites?
4: Oui.
3: Allez, c'est une bonne réponse. Bravo à vous, Martine. Bah, vous connaissez quand même bien la ville, ça va. Non, si. Oui. Est-ce qu'il y a une rue Picasso? Je ne sais pas. Hein.
4: Oui, si.
3: Mais Picasso, il n'a pas fait de théâtre?
4: Non.
3: Non. Donc la ça ne pouvait pas être lui. Oui, il était plus dans la peinture. Ou dans la voiture. Le parc national de Forêt est à cheval sur deux départements. La Côte d'Or et... quel autre département? Le parc national de Forêt. Créé d'ailleurs récemment, on peut découvrir une faune, une flore très intéressante et désormais protégée.
4: Dans Lyon.
3: Donc il y a la Côte d'Or et...
4: la Saône-et-Loire.
3: Là vous m'en dites plein, il m'en faut un. Ta-ta-ta. Vous pouvez prendre des propositions si vous voulez. Hein.
4: Oui, attention.
3: Le parc national de Forêt est à cheval entre la Côte d'Or et l'Aube, la Haute-Marne ou Lyon?
4: La Haute-Marne.
3: La Haute-Marne. Et c'est une bonne réponse, Martine. Voilà, on l'a, le cinquième point. Ah, ça fait du bien, on est bien là. Hein.
4: Oui.
3: Est-ce qu'on laisse jouer Boris et Guy d'ici la fin de l'émission?
4: Oh, bien sûr.
3: Et puis avant midi, vous revenez parce que vous avez peut-être gagné, on ne sait pas encore.
4: On ne sait pas.
3: Allez, on laisse le suspense. Talent nous accueille une nouvelle fois aujourd'hui pour vous parler de la ville, pour vous parler de votre région. Et vous aussi, vous jouez sur votre radio locale.
0: En tout cas, félicitations à Martine qui tient le bon bout. Il est 11h passé de 27 minutes. Vous savez ce qu'on va faire maintenant? Vous savez ce qu'on va faire maintenant? Vous savez ce qu'on va faire maintenant? Eh bien, on va jouer. Voilà. On va vous offrir vos deux places pour le concert de Goldman. Ce sera donc dimanche au Zénith de Dijon à 17h30. Nouveau show 100% tube de l'univers de Jean-Jacques Goldman à celui du trio Frédéric Goldman-Jones. Revivez le temps d'une soirée, le phénomène des années 80 à 2000 où chacun peut fredonner ses refrains préférés de Jean-Jacques, mais aussi du trio depuis Envole-moi en passant par Nos Actes Manqués ou encore Il suffira d'un signe. La liste est longue. Hein. Donc la question est la suivante afin de gagner vos invitations. Alors c'est deux fois deux places hein, qu'on vous offre, donc on régale deux fois deux personnes, en gros. Quelle société est bien représentée aujourd'hui dans la tournée des Grands-Ducs? Quelle société est bien représentée aujourd'hui dans la tournée des Grands-Ducs? Est-ce la Société des 33 ou la Société des 51? Société des 33 ou Société des 51? 03 80 42 15 15. La première bonne réponse remporte donc deux invitations pour aller voir les Goldmen dimanche au Zénith de Dijon à 17h30. 03 80 42 15 15. Quelle société est plutôt bien représentée aujourd'hui dans le jeu de la tournée des Grands-Ducs avec Cyril Lino? Est-ce la Société des 33 ou la Société des 51? 03 80 42 15 15. Bonne chance à vous.
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0: Ça sonne énormément, d'après ce que je peux voir du coin de l'œil. C'est Stéphanie que vous aurez au standard aujourd'hui. On va faire un tour dans les années 80, à nouveau avec Toto.

0: Toto, c'était Africa, 11h, passé de 32 minutes, on va accueillir Delphine de Lue. Bonjour Delphine.
1: Bonjour, ici Bourgogne.
0: Delphine, vous avez été la première à répondre.
1: Eh ben voilà.
0: La plus rapide à dégainer, vous êtes une fidèle du jeu de Cyril Hinault, la tournée des Grands-Ducs.
1: Eh ben, en fait, non, mais j'avoue que aujourd'hui, je suis en repos. Je suis un peu plus jeune que la moyenne d'âge de vos auditeurs, en fait.
0: Ça veut dire quoi, ça, Delphine?
1: Ça veut dire que le travail m'occupe beaucoup et j'ai pas tout le temps l'occasion d'écouter la radio.
0: Mais on n'a pas que des retraités qui nous écoutent, Delphine.
1: Je sais. Mais moi, j'ai encore moins de 50 ans. Je suis ni encore à la retraite et encore bien en activité. Et du coup, j'aimerais passer plus de temps à la maison. Et là, du coup, écoutez, ça tombait bien, j'en profitais pour ranger du linge d'été, et du coup, je me suis dit, allez hop, tiens, journée radio, j'allume la radio, et j'écoute ce qui se dit de beau.
0: Voilà, et la prochaine fois que vous serez donc en repos, vous écouterez cette émission. Voilà.
1: Exactement, on apprend plein de choses, c'est super.
0: Et on peut gagner des cadeaux en plus, vous êtes fan de Goldman, j'imagine.
1: Des cadeaux. Très bien, ouais, bah oui, forcément, ça me rappelait des vieux souvenirs, ouais.
0: Vous les connaissez, les Goldman?
1: Pas encore.
0: Et ils sont très bien. En plus, il y a un véritable mimétisme. Le chanteur ressemble. Il a la même allure que Jean-Jacques Goldman, mais Jean-Jacques Goldman des années 80. Donc, ça va vous rappeler de très bons souvenirs. Bon, c'est pas tout, mais il faut quand même répondre à la question. Hein. C'est une formalité, entendu. Mais bon, voilà, je peux pas vous offrir les places si vous répondez pas. Donc, comment s'appelle cette société qui est plutôt bien représentée dans la tournée des Grands-Ducs aujourd'hui?
1: Moi, vous savez, j'ai dit à votre collègue que j'ai eu précédemment, je lui ai dit, écoutez, Dick 33. Elle m'a dit, c'est la bonne réponse. Alors, voilà.
0: Ça tombe bien, nous avions justement un médecin avec nous tout à l'heure, au début de l'émission, dans le cadre de cette journée du cancer des seniors. Bon, écoutez, bravo Delphine, vous avez donc bien mérité vos deux places pour les voir Goldman. Vous n'êtes pas la seule à avoir gagné, il y a également Sylvie de Dijon qui a répondu quasiment aussi vite que vous.
1: Que moi.
0: Donc on la salue au passage. Vous irez donc là-bas avec la personne de votre choix, c'est donc dimanche.
1: C'est gentil, je penserai à vous dimanche. Voilà.
0: C'est gentil, merci de penser à nous, et puis vous nous direz comment c'était, d'accord?
1: C'est super, je vous remercie beaucoup en tout cas.
0: On vous embrasse et puis bon courage pour le reste, parce que vous avez plein de trucs à faire chez vous. C'est pas parce que vous êtes chez vous que vous êtes réellement en repos, quoi. Parce que j'ai entendu le début du programme, à mon avis, vous n'aurez pas fini d'ici 15h. Hein.
1: Non, je m'y remettrai demain en tout cas.
0: Okay. Merci Delphine.
1: Merci, c'est gentil.
0: À bientôt.
1: Bonne fin de journée, à bientôt.
0: Au revoir.
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0: Un petit conseil de sortie pour garder la forme. Dimanche de 8h à 14h, vous pouvez chausser vos crampons ou préparer votre vélo pour la randonnée la plus gourmande de l'automne en Brionnais. Le village de Saint-Laurent-Brionnais vous donne rendez-vous pour sa célèbre marche de la crêpe et de ses confitures. Que vous soyez marcheur du dimanche, randonneur, chevronné ou adepte du VTT, chacun trouvera la boucle idéale pour profiter de ces magnifiques paysages colorés avec différents parcours à la portée de tous les pieds et de toutes les pédales. Pour bien lancer la journée, le café vous est offert au départ, mais la vraie surprise vous attend sur les étapes au ravitaillement commun à tous les circuits. Régalade garantie avec de délicieuses crêpes préparées sur place et leurs confitures. Et pour célébrer l'arrivée après l'effort, une crêpe garnie et un bon verre de jus de pomme vous seront offerts. C'est la grande sortie dominicale et conviviale par excellence pour allier sport, plein air et plaisir des papilles en famille ou entre amis. Côté tarif, comptez 6 à 8 euros par personne. Donc vous voyez, le départ s'effectuera donc dimanche dès 8h à la salle des fêtes au bourg de Saint-Laurent en Brionnais. Il est 11h36.
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0: Bon, que tout ça ne nous fasse pas oublier que nous sommes à Talent aujourd'hui dans la tournée des Grands-Ducs. Hein, dernier jour à Talent avec Cyril Hinault que vous retrouverez dans quelques instants. Quant à nous, nous rejouerons tout à l'heure afin de gagner d'autres cadeaux vachement sympas. En attendant, on va écouter Mylène Farmer, Désenchantée.

0: Mylène Farmer à l'aube des années 90 avec Désenchanté.
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0: Ici Bourgogne, la radio qui vous gâte et vous serez enchanté de savoir qu'on va retrouver maintenant Cyril Hinault à Talent.
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3: Et c'est partout en Bourgogne, en Côte d'Or et en Saône-et-Loire que nous nous arrêtons chaque jour pour discuter avec les Bourguignons et les Bourguignonnes pour faire votre connaissance. Lui, il s'appelle Boris. Bonjour Boris.
4: Bonjour Cyril.
3: Ravi de vous avoir en face de nous, Boris. Vous aussi, vous faites partie de l'association de talents, la Société des 33. Pourquoi vous avez choisi d'en faire partie de cette association ?
4: Eh ben déjà parce que j'aime ma ville, c'est la première bonne raison. La deuxième est pourquoi on aime talent. On a un super patrimoine à la fois naturel et architectural. Et puis aussi un patrimoine vivant qui est remarquable avec des artistes, des artisans qui font toute la diversité de la ville et sa richesse.
3: Est-ce qu'on prend assez le temps selon vous de justement découvrir ce patrimoine et cette histoire ?
4: Malheureusement non, notamment quand on parle du petit patrimoine ou en tout cas du patrimoine parfois méconnu, c'est le cas à Talent. Il y a parfois des très belles balades à faire, un patrimoine à la fois religieux, un patrimoine aussi lié au bâti qui est assez remarquable et parfois il suffit juste de lever les yeux, se promener à côté de chez soi et puis de discuter parfois avec les habitants de la ville. Et c'est ça aussi qui fait la richesse de la société et finalement ça a raison d'être.
3: Alors ce serait quoi l'endroit qu'il faudrait voir selon vous à Talent ?
4: Pour moi, l'église Notre-Dame évidemment, oui. Qui est vraiment centrale, qui a une architecture particulière, qui a des vitraux du 20e qui sont assez remarquables également. Moi qui suis aussi fan de randonnée, c'est vrai qu'il y a par exemple le parc de la Fontaine aux Fées qui est magnifique. Il y a le vignoble à Talent avec un super mur en pierre sèche. Donc parfois, effectivement, juste à côté de chez nous, il y a des choses très belles à voir et j'invite en tout cas l'ensemble des personnes et ceux qui nous écoutent d'aller visiter justement ce patrimoine à Talent.
3: Voici vos trois questions à vous aussi. On va commencer par celle qui concerne justement votre ville, Talent. Ici, que sont les époutières ou encore la côte aux ailes ? On réfléchit, on demande. Donc à chaque fois, soit vous me donnez tout de suite la réponse, mais non. Visiblement vous ne l'avez pas.
4: Je ne l'ai pas.
3: Il faut être honnête.
4: Je prends les propositions.
3: Voilà, sinon vous pouvez prendre des propositions. Est-ce que ce sont des parcelles de vignes, des magasins de fruits et légumes ou des ronds-points ?
4: Eh bien, c'était la première.
3: Les parcelles de vignes, bien sûr. Les époutières, la côte aux ailes, c'est du patrimoine viticole. Est-ce que à la Société des 33, on s'intéresse aussi à ce genre de choses ?
4: Eh bien, on s'intéresse à toutes les formes finalement du patrimoine et le patrimoine viticole de Talent en fait partie, ce qui est plutôt intéressant dans cette remise au goût du jour finalement de la vigne à Talent, c'est que finalement on a recréé finalement ce qui a existé il y a beaucoup d'années, il y a quelques siècles, et finalement on fait vivre à la fois un art de vivre mais aussi une manière de faire vivre les vignes à Talent. Donc effectivement c'est un sujet qui nous intéresse forcément.
3: Un retour vers le passé plutôt bénéfique effectivement. Question de pas à toi Marvandio, que signifie se charter?
4: Éternuer?
3: Comme ça, direct? Non, c'est pas ça, Boris. Non, ça veut dire s'asseoir. Prends une chaise, on va se shorter. Voilà, bon. Au moins, vous le saurez, maintenant.
4: Exactement.
3: Question sport, pour finir. Loïs Boisson est née à Dijon en 2003. Elle a déjà fait des tournois internationaux. Elle est pro depuis 2021. Mais quel sport fait Loïs Boisson?
4: Le tennis.
3: Le tennis, vous la connaissez?
4: Oui. Alors, pas personnellement, mais.
3: Ah, d'accord. On sait pas, des fois, par hasard. Bah, écoutez, oui, je la connais, c'est ma cousine. Enfin, non. Écoutez, effectivement, c'est du tennis. Ça vous fait 3 points, Boris. Voilà. 3 points comme la Société des 33. Mais malheureusement, ça va pas suffire pour aujourd'hui. Merci d'être venu nous rejoindre, vous aussi, à l'escale. On continue de jouer ici à Talent, comme partout en Bourgogne, évidemment. Et ça se passe sur votre radio, ici.
0: Bah oui, ici Bourgogne, et on vous retrouve dans quelques minutes, Cyril Hinault, même pas quelques minutes, quelques secondes.
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0: Ici Bourgogne, qui est aussi la radio du jeu, qui vous accompagne depuis la rentrée, la tournée des Grands Ducs, retour à Talent pour ce dernier jour de la semaine, dernier jour de la tournée des Grands Ducs à Talent avec Cyril Lino.
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3: Du blues, vous aimez le blues, parce qu'à Talent, on aime beaucoup le blues avec l'association Jago Blues qui organise régulièrement des concerts. Bonjour Guy.
9: Bonjour, ici Bourgogne.
3: Bienvenue, c'est vrai que je ne l'ai pas dit depuis le début de l'émission, mais pour le ou la meilleure aujourd'hui, il y a des invitations à gagner pour le concert Mississippi Heat, qui est donné dans le cadre d'Automne Blues, organisé par l'association Jago Blues, que vous connaissez ?
9: Oui.
3: De nom au moins, quoi.
9: De nom, voilà, ouais.
3: Bon. Et ce sera donc le vendredi 16 octobre à l'écrin de Talent. Vous faites partie de la Société des 33.
9: Tout à fait.
3: Depuis pas très longtemps.
9: Depuis un an, un peu.
3: Qu'est-ce qui vous botte alors, vous, dans le patrimoine, dans l'histoire, tout ça ?
9: Dans l'histoire, bah, c'était pour connaître un peu plus le talent, l'histoire de talent. Et au point de vue histoire, ce serait plutôt les petits patrimoines, comme les cabanes sèches, comme les bornes armoriées, comme ces genres d'éléments qui sont moins connus pour certaines choses.
3: Ouais. Est-ce que vous aimez bien manger ? Est-ce que vous aimez les bonnes choses ?
9: J'aime bien manger, oui.
3: Comme nous tous. Question gastronomie.
9: Ouh là là.
3: Si aujourd'hui on est d'accord, on peut dire que la nonnette est un gâteau de chez nous.
9: Là ?
3: La nonnette.
9: D'accord.
3: Où a-t-elle été inventée ? Je veux une ville.
9: Bah, je vais prendre.
3: Les propositions ?
9: Oui.
3: Bien sûr, est-ce que c'était à Rome, à Reims ou à New York ?
9: Bon, bah,
3: à Reims.
9: Oui.
3: Comme... Ce serait étonnant que ce soit New York.
9: Bah, je pense, oui.
3: La nonnette, mon cher Guy, a été inventée. À Reims, ah. Oui. La version qu'on connaît, nous, vous savez, les petits pains d'épices.
9: Oui, tout à fait.
3: Tout. Voilà. Écoutez, ça nous fait plaisir de vous offrir ce premier point, Guy. On est à Talent. Et donc, en quelle année, tiens, on l'est peut-être celle-là, si vous êtes fan d'histoire, en quelle année a été inaugurée la Cerisée des Sens ? C'est la première aire de jeu inclusive et intergénérationnelle de Bourgogne-Franche-Comté. C'est à Talent. Et je vous demande donc l'année où on a inauguré ce lieu.
9: Bah, je veux bien les...
3: Les propositions ?
9: Ouais.
3: Allez, 2002, 2011 ou 2024 ? On regarde le plafond. Il y a la réponse dans les lumières, c'est ça ?
9: 2024.
3: Non. 2024, bonne réponse à nouveau, Guy. Félicitations, effectivement. C'était en 2024. Une belle chose, en tout cas. Voilà. Il se passe plein de choses à Talent et c'est aussi pour ça qu'on était là depuis le début de cette semaine. Au parc de l'Aussois, il y a plein d'animaux ?
9: Il n'y a pas de souci, oui.
3: Arnais sous Vito, vous voyez ? Ok. On peut observer notamment des zèbres. Quelle est la couleur originale de la peau du zèbre ?
9: Un blanc. Et... Ah, ok.
3: Eh oui. Vous blanche. Voyez le truc avec les rayures, tout ça ?
9: Oui.
3: Alors, est-ce que quand il naît, le zèbre, il est noir ?
9: Ah, quand il est né,
3: oui, c'est ça la question.
9: Oui.
3: Est-ce que quand il naît, il est noir ou il est blanc ou il est d'une autre couleur, peut-être ?
9: On dirait blanc.
3: Vous diriez blanc ? Et là, on se dit, ah bon, il n'est pas avec les rayures, le truc. Bah non, en fait, j'ai découvert ça en même temps que vous. Hein. La couleur originale de la peau du zèbre, c'est noir. En fait, il est noir avec des rayures blanches. Deux points pour vous, Guy.
9: Bah, c'est mieux que rien.
3: Exactement, vous repartez pas sans rien. Et puis donc, on vous souhaite bonne continuation avec la Société des 33, qu'on va retrouver d'ailleurs avec Crime et Châtiment à Dijon à travers l'histoire. Ce sera la semaine prochaine, le 19 octobre. Mmh. C'est vous le crime du coup ?
9: Non.
3: Non, c'est pas vous. Et puis, il y a une foire également aux livres, aux disques et aux jeux de société. Ça, ce sera le 22 novembre. On est ravis de vous accompagner. Guy, passez une bonne fin de journée en tout cas.
9: Bah, merci, vous de même.
3: Et dans un instant, on va féliciter Martine, bien sûr, ici à Talent. Il y a du talent, je peux vous le dire. Avant de partir en week-end, on continue de jouer, bien sûr.
0: 11h50, effectivement, la tournée des Grands Ducs continue juste après One Republic et Runaway avec Cyril qui va conclure avec Martine. Runaway.

0: À mi-chemin entre Bruno Mars et Police, c'était Runaway. Il est 11h passé de 52 minutes. Voici l'épilogue de la tournée des Grands-Ducs.
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3: On a passé une bonne semaine ici à Talent et on est ravis de la finir avec vous. La Société des 33 a joué en ce vendredi. Et Martine, vous qui en êtes une bénévole, vous avez joué, vous avez formidablement joué. Donc ça nous fait plaisir de vous offrir deux places pour le concert de Mississippi Heat. Ce sera dans le cadre de Autumn Blues, de Jago Blues, l'association de Talent. Vous irez le 16 octobre à l'écrin de Talent, évidemment, pour voir ce spectacle. Bravo à vous.
4: Merci beaucoup.
3: Ça nous fait plaisir. Gilles, merci d'être venu également.
5: Mais merci à vous d'être venu à Talent.
3: Écoutez, on a vu, découvert plein de choses autour de Talent et puis on va donc découvrir un petit peu plus encore le patrimoine grâce à vous. Si on est curieux, si on a envie d'en savoir un petit peu plus, qu'est-ce qu'on peut faire?
5: Un petit message sur notre page sur Facebook et on vous invite, on vous accueille, on vous fait visiter.
3: On sera là avec plaisir. Merci à vous, Talent, en tout cas, d'avoir été si fiers de présenter votre ville, votre commune. On se retrouve lundi. On sera à Ruffey-les-Échirés pour vous faire plaisir, pour toujours découvrir la région, bien sûr, et puis vous offrir plein de cadeaux. On en a encore plein à vous offrir. D'ici là, passez un bon week-end.
0: Ben oui, et des cadeaux, on va vous en offrir maintenant également. Ben oui, hein, merci hein, Cyril, hein, vous passez quand vous voulez. Ben, par exemple, voilà, lundi. Bon, je vous offre dans le cadre de la fête du vin bourru qui aura lieu les 17 et 18 octobre sous les Halles de Nuit-Saint-Georges. Je vous offre deux verres gravés aux couleurs de la fête, différents produits du terroir offerts par la communauté de communes de l'Ain et des vins de Bugey, invité d'honneur de cette édition. Donc, un joli colis gourmand hein, d'une valeur de 70 euros. Donc, vous voyez, on se moque pas de vous. Comment s'appelle la salle de spectacle de Talent? Elle s'appelle comment, la salle de spectacle de Talent? Elle s'appelle l'Écrin ou l'Agora? 03 80 42 15 15. Je ne sais pas si Cyril en a parlé dans l'émission, je ne suis pas sûr. En tout cas, bref, vous devez peut-être le savoir. Ça, c'est de la culture générale, hein, après tout. Comment s'appelle la salle de spectacle de Talent, l'Écrin ou l'Agora? La première bonne réponse remporte donc un colis gourmand avec la fête du vin bourru sous les Halles de Nuit-Saint-Georges en toile de fond. 03 80 42 15 15. Beau cadeau en perspective. Voici Tears for Fears.

0: Tears for Fears en 1989, c'était Sowing the Seeds of Love. Ici Bourgogne, nous avons un gagnant, il s'appelle Michel et on va faire sa connaissance. Bonjour Michel.
1: Bonjour.
0: Michel, alors la réponse à la question que je posais tout à l'heure, comment s'appelle la salle de spectacle de talent, l'écrin ou l'agora?
1: Oh, ça s'appelle l'écrin.
0: Mais bien sûr, l'agora, c'est à Genlis. Bravo, voilà. Vous avez donc bien mérité votre colis gourmand d'une valeur de 70 euros. Et puis, bien entendu, l'occasion d'aller voir cette magnifique fête du vin bourru les 17 et 18 octobre sous la halle.
1: On la connaît bien.
0: Ah, bah, très bien. Bah, écoutez, vous êtes un connaisseur. Très bien, Michel. Bah, écoutez, on va vous souhaiter une bonne journée, un bon week-end, peut-être.
1: Oui. Hein. Et puis, je dis merci Bourgogne, ici Bourgogne.
0: Il n'y a pas de quoi. On est là pour vous faire plaisir, Michel.
1: C'est sympa.
0: À bientôt, Michel.
1: Merci, bonne journée. Au revoir.
0: À vous aussi. Au revoir.
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0: Je regarde ma montre, il est précisément midi. Alors, bon appétit. Les infos avec Stéphanie Pernon et le maire de Chalon-sur-Saône, candidat à l'élection présidentielle.
3: Gilles Platret l'a dit ce matin sur Ici Bourgogne, il était notre invité au lendemain d'une grande réunion publique qui s'est tenue à Chalon. Un candidat de plus donc à cette élection présidentielle, car pour l'élu chalonnais, impossible pour lui de trouver quelqu'un derrière qui se ranger. C'est ce qu'il disait ce matin au micro de Lise Dussault.
4: Vous pouvez toujours trouver quelques idées sur la lutte contre l'islamisme, sur la réhabilitation de l'école de la République, sur la réhabilitation de la valeur travail avec le retour aux 39 heures par semaine. Peut-être que vous les trouverez chez les uns et chez les autres. Mais la synthèse que j'ai présentée hier soir, l'alarme que j'ai donnée, la condamnation unanime que j'ai faite de la classe politique et de ses erreurs depuis 50 ans, qui va peut-être nous amener d'ailleurs d'ici quelques jours ou quelques semaines à la plus grande crise financière qu'on ait connue depuis la guerre, tout ça, je ne le retrouve chez personne. Pour autant, il faut être aussi modeste dans sa démarche. Je sais très bien que la situation est dramatique et ma pauvre situation personnelle, aujourd'hui, elle a simplement vocation à réveiller les consciences. C'est pour ça que je commence un tour de France, pour aller voir un peu ce qui se passe ailleurs, pour justement construire une candidature qui puisse proposer aux Français un langage de vérité. Ça ne plaira pas à tout le monde, mais en tout cas, je me sens le devoir aujourd'hui d'y aller pour défendre ses convictions.
3: Un tour de France qui ne l'empêchera pas, dit-il encore, de rester à son poste de maire. La continuité sera assurée, affirme Gilles Platret son interview dès maintenant en réécoute sur ici.fr. À propos de vote encore, la plateforme pour la primaire de la gauche social-démocrate a été victime d'une cyberattaque. Le vote qui a débuté ce matin n'est pas bloqué mais fortement ralenti, indiquent les organisateurs de cette primaire à gauche qui condamnent fermement cette grave attaque, je cite, d'un processus démocratique.
0: La contestation lycéenne se poursuit à Dijon avec des manifestations plus calmes mais toujours avec les mêmes revendications.
3: Avec une cinquantaine de manifestants, notamment devant le lycée Hippolyte de Fontaine à Dijon en ce moment. Ils sont mobilisés depuis 7h30 ce matin et sont partis du lycée Carnot. Des rassemblements, on le disait, plus calmes, mais également sur le campus universitaire où le bâtiment d'AgroSup est bloqué depuis ce matin. Les autres bâtiments du campus universitaire sont fermés depuis hier et jusqu'à lundi. Hier, le gouvernement a annoncé le déploiement de 3000 professeurs remplaçants. Pas suffisant pour les syndicats lycéens et étudiants qui appellent à une nouvelle journée de mobilisation le mardi 13 octobre prochain. La colère des locataires du 12 rue Clément Jeannin à Dijon. Les habitants de ces logements sociaux n'en peuvent plus de voir leur facture d'énergie exploser. Les bâtiments sont pourtant tout neufs et devaient au contraire leur permettre de faire de grosses économies. Mais la technologie employée, celle du puits canadien, n'a pas été maîtrisée, indique le bailleur Abelis. C'est un reportage à retrouver en longueur sur ici.fr.
0: Les basketteurs dijonnais espèrent poursuivre leur bon début de saison.
3: La Jeanne est leader après deux matchs, deux victoires contre Strasbourg puis à Pau. Ça peut paraître anecdotique avant la réception ce soir de Limoges, mais côté confiance, eh bien, c'est du bonus pour nos Dijonnais, Thomas Fichard.
5: L'année dernière, la JDA avait commencé la saison par deux défaites. Alors là, avec ses deux succès d'entrée, Quentin Lausserre voit clairement la différence, même si l'intérieur dijonnais ne veut pas s'enflammer.
6: Évidemment, on ne va pas non plus s'en réjouir comme si on allait finir premier toute la saison. Mais c'est quelque chose de positif et je pense que ça met de la confiance. Il faut continuer comme ça sur cette même lancée.
5: D'ailleurs, le joueur de 27 ans sent qu'il se passe quelque chose dans cette formation bourguignonne sous l'impulsion du nouvel entraîneur Vincent Dumestre. et sa volonté de très bien défendre. Quentin Lausserre.
6: On a un super groupe, on a des gars qui en veulent, vraiment. Ça se voit déjà aux entraînements et tout, donc, et puis sur le terrain, ça se voit aussi. Enfin, je pense que ça se voit. Et je pense qu'on peut réussir à faire quelque chose si on reste voilà, concentré, on applique ce qu'on veut appliquer. Donc ouais, je pense qu'il peut, il peut y avoir quelque chose.
5: Reste qu'il est encore bien trop tôt dans la saison pour se satisfaire de quoi que ce soit, tempère Vincent Dumestre, le technicien dijonnais.
7: Deux matchs, moi j'appelle pas ça encore une série, mais effectivement, je vois qu'il y a beaucoup d'enthousiasme autour de l'équipe. C'est bien, mais nous, on doit rester factuel et concentré sur ce qu'on a à faire.
5: Alors, pour juger ce début de saison, l'entraîneur de la JDA donne plutôt rendez-vous après la 5e journée de championnat.
3: Et le rendez-vous, c'est à 20h pour suivre ce JDA Dijon-Limoges. Avec le retour de la légende sur les parquets dijonnais, David Holston, évidemment, le meneur de jeu dijonnais, était blessé la semaine passée. Puis il y a un autre match à suivre ce soir, celui de nos handballeurs dijonnais du DMH qui se déplacent chez les voisins de Besançon pour la 6e journée de Pro League. Enfin, un petit mot du prix Nobel de la paix décerné à la juriste sud-africaine Navi Pillay pour ses efforts pour promouvoir la paix et le droit international. La météo, ça donne quoi, Anthony ?
0: Plutôt gris aujourd'hui, avec des températures assez basses, hein, comme vous avez pu vous en rendre compte ce matin. Par contre, ce week-end sera beaucoup plus ensoleillé, avec des températures un peu plus clémentes, 15 à 18 degrés pour les maximales. Et c'est vrai pour la Côte d'Or et pour la Saône-et-Loire.
3: Ça va sur les routes, hein ?
0: Ça circule sans problème, tout est vert. Merci beaucoup Stéphanie. On va continuer maintenant avec Enora Malagré. On vous doit bien ça, qui nous accompagne avec ses amis.
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8: Bonjour à tous, bienvenue dans On vous doit bien ça. On est là tous les jours entre midi et 13h pour tenter modestement de vous rendre service parce qu'on vous doit bien ça. On parle bon plan, vie quotidienne, santé, animaux, on parle de tout ici, c'est votre antenne, c'est votre radio. Et ça se passe au 0810 055 056 si vous avez des questions, parce que ça tombe bien, on a les réponses. Moi je m'appelle Enora Malagré et je ne suis pas seule. Je suis avec Aude Razo, Madame Anti-Arnac. Bonjour Aude.
9: Coucou tout le monde.
8: Oh, ce coucou très mignon.
9: Du vendredi.
8: Et d'ailleurs, qui dit vendredi, dit notre grand coach sportif Nordinata. Bonjour.
10: Salut Enora, ça va bien ?
8: Ça va Nordine ?
10: Très bien, je suis très content d'être
8: vous. Vous allez bientôt reprendre un Tour de France.
10: Enfin, voilà. Et je vais inviter Valère justement à venir sur le chemin.
8: Nordinata marche dans toute la France. On vous en dira un petit mot en fin d'émission d'ailleurs. Et on parlait de Valère Coréard, Monsieur Bonplan. Il est là bien sûr, comme tous les jours. Bonjour.
11: Salut Enora, bonjour à toutes et tous.
8: Et mon préféré, l'homme que l'on nomme le grand vétérinaire Pierre Favin. Bonjour.
12: Bonjour Enora, bonjour à tous.
8: Puisque Pierre nous parlera un peu plus tard d'un petit animal qu'on trouve dans les jardins, je ne vous en dis pas plus. Et puis on va parler aussi largement aujourd'hui bricolage, jardinage, petits travaux. On peut louer au lieu d'acheter. On a plein d'astuces à vous prodiguer sur Ici dans On vous doit bien ça. Et puis vous pouvez aussi nous laisser des messages vocaux au 0810 055 056. C'est un WhatsApp, c'est gratuit comme l'a fait aujourd'hui Florent.
13: Je me permets de vous appeler car depuis maintenant une bonne semaine, mon chien Albus, le plus beau berger australien de la Terre, passe pas mal de temps à se lécher les papattes. Alors si Pierre a un conseil à me donner, je suis preneur.
8: Ah ben on est preneur aussi, ça arrive assez régulièrement.
12: C'est très très fréquent ces problèmes de peau et qui arrivent surtout au niveau des pattes, on va y répondre tout à l'heure.
8: On y répond effectivement dans une trentaine de minutes et puis tout au long de l'année, je booste votre pouvoir d'achat, chers amis. 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Ça s'appelle On vous doit bien ça et on est ensemble jusqu'à 13h. Et il est midi 7, nous sommes en direct et Aude Razo, nous allons parler aujourd'hui largement bricolage, jardinage, un peu votre passion j'ai envie de dire.
9: Pas du tout. Je suis nulle. Par contre j'ai un papa bricoleur très utile, le papa bricoleur. C'est une main d'œuvre gratuite.
8: Ouais, voilà, et c'est pas mal.
9: C'est pas mal, surtout quand on déménage. Bon, il y a des outils qu'on entache chez soi, alors pas moi, mais des gens, des outils qui dorment au fond de la cave, du garage. Une perceuse Nordine.
8: Oh là là, Nordine fait des gestes.
14: Moi, je suis un super pigeon en fait.
8: Vous achetez
14: dès que j'ai besoin d'un truc, j'ai besoin d'une seule fois et j'ai l'outil qui va bien et j'en ai, mais alors des tonnes et des tonnes.
8: Alors il organise des brocantes chez lui ce week-end, chers amis, on vous donnera son adresse juste après l'émission.
9: La perceuse, j'ai un chiffre de l'ADEME, donc l'Agence de la Transition Écologique, c'est très sérieux. Mm-hmm. Une perceuse sur toute sa durée de vie de perceuse, elle sert en moyenne 12 minutes. 12 minutes, bon, c'est une moyenne, c'est une estimation, mais c'est quand même un chiffre qui est assez frappant. C'est
15: fou. Moi, beaucoup plus, parce que comme j'y arrive pas, je reprends, je fais plein de trous. Et
8: c'est terrible chez vous, je pense.
9: Et puis, donc, Nordine, il a la ponceuse, le pistolet à colle.
8: Oui.
9: Le taille-haie,
8: vous pouvez
9: tout
8: dire.
9: Le taille-haie, par exemple, j'ai trouvé un autre chiffre, près de 85% des bricoleurs, on parle bien des bricoleurs, donc pas de moi du tout, ils l'utilisent moins de 5 fois par an. Donc en fait, on pourrait quand même en faire autre chose.
8: Oui, oui.
9: Donc ça, c'est pour le bricolage, pour le jardinage. Il y a tout le reste, l'appareil à raclette.
8: Oui, ça c'est très peu.
9: Combien de fois par an vous l'utilisez?
8: Bah, je sais pas. Deux fois, mais je vois Pierre.
16: Je l'utilise même l'été.
8: Pierre est gourmand, Pierre Fabin.
16: C'est toute l'année.
9: C'est un calcul à faire, parce que l'appareil à raclette un peu familial, c'est quoi? Ça peut aller jusqu'à 80 euros, quelque chose comme ça. Est-ce que ça vaut le coup de l'acheter? Si vous en avez déjà un, pourquoi pas le louer à quelqu'un? Ou le prêter finalement, le mettre à disposition? Il y a plein de solutions et je suis sûre que Valère a plein de solutions.
8: Valère Coréard, monsieur Bonplan.
15: Alors, il y a des solutions et notamment le fait d'échanger quand on est dans un immeuble avec les voisins, ça se fait dans un immeuble ou aussi dans un lotissement, etc. Mais effectivement, on peut louer beaucoup de choses qu'on utilise rarement. Alors vous le disiez, une perceuse pour un week-end, mais aussi une robe pour une cérémonie, une voiture pour partir en vacances et même, pourquoi pas, une piscine pour l'après-midi. Je vais vous expliquer tout ça. Alors, pour le bricolage et le jardin, c'est vrai que perceuse, ponceuse, nettoyeur, haute pression, tondeuse ou taille-haie, si vous l'utilisez 3-4 fois par an, vous allez sur une plateforme de location, notamment entre particuliers, vous allez le louer 30 euros la demi-journée, et puis vous louez deux fois dans l'année, ça vous revient à 60 euros. Si vous l'achetez, ça peut valoir 300-400 euros, vous avez vite fait le calcul, on est d'accord. Alors là, vous avez Allo Voisin, qui est pas mal, ou Kiwiz, avec deux i.
8: D'accord.
15: Ça, c'est des plateformes de mise en relation entre particuliers.
8: K-I-W-I-I.
15: I-I. Et un petit Z.
8: D'accord.
15: Kiwiz. Ou Allo Voisin, ça marche bien, il y en a d'autres, bien sûr. Alors, Aude le disait à juste titre, on peut louer, mais on peut aussi devenir le bailleur, c'est-à-dire louer à d'autres personnes. En l'occurrence, notre ami Nordine, qui a pas mal de matos apparemment à la maison, vous pouvez tout à fait louer, ça vous fait un petit revenu d'appoint.
14: Bah, que ce soit ça, ou même le parc pour promener les chevaux, je le loue aussi quand je le mets à disposition. Non, je rigole, c'est pas un parc.
15: Si vous avez une grosse soirée, un mariage, même si on est un peu en arrière-saison, et vous avez envie de vous faire plaisir avec une belle tenue, le smoking, la robe, vous pouvez aussi louer pour un soir, pour 24 heures, 48 heures, votre tenue de soirée. Et là, c'est une bonne manière d'économiser ou se faire plaisir quand on n'a pas les moyens. Je pense à une robe un soir ou le closet, tout simplement. Ça, c'est des plateformes de location. C'est génial.
8: Moi, je vous donne un petit tease. Vous pouvez aussi, on en reparlera dans une autre émission plus largement, vous pouvez aussi louer vos appartements, vos maisons pour des tournages.
15: Ah, c'est bien ça.
8: Et là, je peux vous dire, les amis, que vous allez vous faire beaucoup de sous.
15: Vous avez une plateforme ou un...
8: Alors, malheureusement, non. C'est pour ça que je m'adresse à vous, parce que pendant le disque tout à l'heure, vous irez trouver. J'aime bien lui donner des petits devoirs, mais en fait, j'ai des amis qui ont fait ça, ça me vient en tête pendant que vous parlez et je sais que ça, c'est un très très bon plan. Peut-être que vous avez expérimenté ça, chères auditrices, chers auditeurs, appelez-nous 0810 055 056. J'ai un autre site, alors là, j'ai une vraie info pour une fois, moi et Nora, gensdeconfiance.com. Ça, c'est formidable. C'est un réseau sur lequel vous vous inscrivez et c'est exactement ce que décrit Valère. Vous allez aller... Moi, j'ai fait appel à gens de confiance. On m'a prêté un Karcher, on m'a prêté aussi une ponceuse. Pas tellement su comment le faire, mais enfin bon, on me l'a prêté quand même. Et c'est formidable, c'est un réseau de solidarité, c'est super, c'est des gens qui habitent pas très loin de chez vous et que peut-être vous ne connaissez pas. En plus, on n'est pas à l'abri de se faire un petit pote ou une petite pote. Et ça, c'est vraiment très chouette.
9: Je voulais revenir sur les tournages. J'ai des amis aussi qui ont fait ça, on a tourné chez eux un téléfilm. Et en fait, ce que je trouve extraordinaire, c'est qu'effectivement, visiblement, ça rapporte pas mal. J'ai pas osé demander en fait à mes amis combien, mais ils avaient l'air très contents.
8: Très bien payé.
9: Et en fait, ils enlèvent tous les objets, etc. Et après, ils remettent tout comme avant. Mais parfaitement, ils ont pris des photos et ils vous rendent l'appartement nickel comme il était avant.
8: C'est assez même fou. Encore mieux, disons. Valère, encore un plan, bien sûr.
15: Un autre bon plan, c'est la voiture. Vous partez en vacances, en voiture, vous avez deux voitures habituellement, vous pouvez tout à fait louer la deuxième voiture qui reste chez vous à des particuliers, ou alors vous allez en vacances plutôt que d'aller chez un professionnel, vous louez une voiture à un particulier.
16: Mais comment on fait pour l'assurance dans ce cas-là?
15: Tout est géré par les plateformes, alors vous en avez plusieurs, je pense notamment à GetAround ou Turo, et puis on peut aussi louer sa piscine. Si vous avez une piscine chez vous, vous pouvez louer 3-4 heures pour un goûter d'enfant par exemple, votre piscine, là aussi c'est une source de revenus qui est intéressante. Il y a aussi le matériel de fête, le matériel de loisirs, le matériel de camping. Donc, tout se loue. Ça n'est intéressant.
8: Votre mari, n'hésitez pas à le mettre également sur le marché.
15: Ça n'est intéressant que si c'est sur de la courte durée et comparez bien les offres entre elles.
8: Nordinatab.
14: Et même dans le sport, même les grandes surfaces de sport aujourd'hui se mettent à louer des vélos, les tapis de course. Donc au lieu de ça traîne dans le garage, et ben allez, à raison de 30 euros, 40 euros par mois sur 3, 6 ou 12 mois, vous pouvez vous lancer et surtout avoir de la variété dans votre pratique sportive.
8: Si vous avez aussi, vous, hein, chers auditrices, chers auditeurs, des conseils à nous prodiguer, c'est un peu le but aussi de cette émission. On est en train de créer une chouette communauté. Écrivez-nous, appelez-nous 0810 055 056. On va ouvrir cette émission avec Laurent Voulzy, Bubble Star sur ICI. Et on est ensemble jusqu'à 13h, les amis.

0: Bubble Star, Laurent Voulzy sur ici, on est ensemble jusqu'à 13h.
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0: 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Absolument, chers amis, c'est votre nouveau rendez-vous quotidien depuis la rentrée. On est très très heureux d'être avec vous tous les midis et les midis 16. D'ailleurs, nous sommes en direct. Un peu plus tard dans l'émission, Pierre Fabin, notre vétérinaire, nous parlera d'un petit animal qu'il y a dans nos jardins. Je vous laisse peut-être deviner si vous avez trouvé. 0810 055 056. Notre cher Nordi Natab nous dira quel sport on peut choisir pour améliorer notre quotidien. On répondra aussi au vocal qu'a laissé Florent. Bref, une émission très riche, mais pour l'heure on parle bricolage, jardinage, tous ces petits ustensiles qui peuvent traîner un peu dans le garage ou dans les couloirs, n'importe quoi, dans les placards aussi, peut-être dans les couloirs, et qu'on peut louer, figurez-vous, pour se faire un petit billet. Et alors, on se posait la question hors antenne, chers amis, si on pouvait, pardonnez-moi, mais louer ces animaux, je me retourne vers vous, Pierre Fabin, cette formule est atroce, j'en conviens.
2: Alors non, on ne peut pas louer ses enfants non plus d'ailleurs, mais
0: bon,
2: il y a quand même une plateforme collaborative qui existe qui s'appelle Empreinte Mon Toutou, qui permet à des gens qui ne pourraient pas avoir un chien chez eux en permanence, de faire garder leur chien de façon ponctuelle, enfin de garder un chien de façon ponctuelle, ou bien quelqu'un qui voudrait le faire garder de façon ponctuelle, de trouver un bénévole de son quartier qui viendrait s'occuper de son chien.
0: Et des bons plans, on va continuer de vous en donner, puisque nous accueillons Karima, c'est la cofondatrice de Cycle Zéro, cette application qui permet de récupérer gratuitement des matériaux sur les chantiers de proximité. On adore. Bonjour Karima, bienvenue.
3: Bonjour, merci de me recevoir.
0: Mais merci d'avoir accepté l'invitation. C'est une invitation qui a été lancée par notre cher Aude Razo.
4: Oui, avec les conseils de Valère Coréard, qui a toujours.
0: Mais quelle équipe, quelle solidarité.
4: Des bons plans dans sa besace. Bonjour Karima Lepsir. Donc effectivement, grâce à cette appli, on peut récupérer du matériel pas loin de chez soi, sur des chantiers notamment. Quel type de matériel, expliquez-nous.
3: Alors on peut récupérer effectivement des matériaux gratuitement. On peut récupérer des fenêtres double vitrage, du parquet, du mobilier, de l'isolant.
0: Non mais c'est extraordinaire.
3: Oui, tout type de matériaux, tout ce que vous pouvez trouver sur les chantiers qui est encore en bon état.
0: Mais alors, je vais poser évidemment en bonne blonde une question bête, c'est pas du vol, on peut y aller, on peut aller, on récupère les restes en fait, c'est ça quelque part.
3: Exactement, en fait les entreprises jettent tous ces matériaux à la benne, à la poubelle. Et nous, en fait, on évite ça à travers Cycle Zéro. On permet aux entreprises d'avoir une traçabilité sur leurs matériaux pour qu'on sache quand même où ça termine. Et pour les particuliers, ça permet d'avoir une possibilité d'augmenter leur pouvoir d'achat et de gagner quand même une possibilité de faire ces travaux de façon moindre, à moindre coût.
0: Nordi Natab, vous avez une question ?
5: Oui, parce que c'est à partir du moment, si j'ai bien compris, où le matériel est dans la benne, si je vois une fenêtre qui

0: bord d'une maison qui est terminée. Est-ce que j'ai le droit de la prendre ou pas?
1: Alors non, parce qu'en fait, une fois que le matériau est à la poubelle, c'est fini. Donc nous, ce qu'on fait, c'est que les particuliers sont accueillis directement sur le chantier. Donc les matériaux sont triés par l'entreprise, ils sont vérifiés et les rendez-vous sont calés avec les entreprises sur l'application. Donc c'est de la mise en relation en fait entre les particuliers et les entreprises sur site. Les particuliers viennent, récupèrent leurs matériaux et puis s'en vont avec leur camion et leurs matériaux récupérés.
2: Et okay. Est-ce que c'est abîmé parfois quand même?
3: Oui.
1: Alors les matériaux sont pas neufs pour la plupart. Hein. Ils sont un peu utilisés, donc forcément il va falloir les nettoyer un petit peu. Jamais abîmés, toujours en tout cas fonctionnels. Mm-hmm. Et parfois il y a du neuf. Voilà.
2: D'accord. Et donc vous nous confirmez, c'est totalement gratuit. Là, je vais sur l'appli, cycle zéro, je regarde ce qui est à disposition pas loin et je débourse rien du tout?
1: Non, c'est totalement gratuit.
3: D'accord. Oh là là, qu'est-ce qu'on aime,
2: et comment
3: ça.
2: Je récupère? Parce que des fois, c'est des gros trucs, non? Comment, c'est moi qui m'en occupe,
4: non? On va pas vous les ramener chez vous non plus.
2: Je sais pas, moi.
3: Dis donc, t'es un peu gourmande.
1: Nous, on vous accompagne. Si vous voulez récupérer, par exemple, des fenêtres, imaginons, vous avez besoin de 10 fenêtres pour votre maison. Nous, on vous a au téléphone, on a un service après-vente, bien sûr, qui vous accompagne, et on vous conseille de prendre une location d'une certaine dimension pour aller récupérer ces matériaux-là. Ensuite, quand vous arrivez sur le site, vous êtes aidé, bien sûr, par l'entreprise qui met tous les matériaux dans votre camion, qui vous aide, et puis ensuite, vous repartez. Et là, soit vous pouvez prendre un artisan pour vous aider à les poser, vu que vous avez fait une économie d'achat sur les matériaux, soit vous êtes bricoleur ou bricoleuse et vous pouvez les poser vous-même.
2: Bon, moi je vais faire un artisan.
3: Ah, oh bah oui.
0: Votre Valère, papa, non, il est.
3: Voilà, c'est le fameux papa de Aude, Valère Correa.
4: Oui, bon, ça, c'est vraiment le bon plan, je trouve, pour faire ces travaux. Alors, je reviens peut-être sur la question, là, de louer son, mm-hmm. son appart, sa maison pour un lieu de tournage, parce que vous avez essayé de m'attraper tout à l'heure.
3: Oui, parce que je vous soumettais ce plan sympathique.
4: J'ai un petit peu transpiré, mais j'ai fini par en trouver trois sérieux. Alors, il y en a un, tout simplement, c'est wearsen.com.
3: Scène comme une scène de. Voilà, S-C-E-N-E. Hein, c'est bien, j'ai pris.
4: Voilà. Oui, lieudetournage.com aussi, ouais. lieudetournage.com et enfin easyspace.fr.
3: Et j'ai une autre mission pour vous, monsieur Coréard. Combien que ça rapporte, monsieur, ça?
4: Est-ce qu'on... Alors, ça dépend. Il y a beaucoup de critères, en fait. Il y a beaucoup de critères, ouais. Ma chère, entre la période, les prestations,
3: j'essaie
4: etc.
3: De loyer.
4: Mais ça a l'air d'être assez bien payé, quand
3: assez
4: même.
3: Lucratif. Merci infiniment, chers amis. Dans un instant, on va accueillir évidemment des auditeurs, parce que vous êtes très nombreuses et très nombreux à réagir au 0810 055 056. Si vous avez des petits conseils, des petits tips, comme on dit, n'hésitez pas à nous écrire. C'est aussi ça. On vous doit bien ça. C'est une émission que nous fabriquons ensemble, chers amis. Nous allons écouter une nouveauté, figurez-vous. Il sort aujourd'hui, il est déjà sur ici, parce que nous sommes à la pointe, en attendant son troisième album. Voici Charlotte Cardin, Memories, dans On vous doit bien ça. On est ensemble jusqu'à 13h.

0: Merveilleuse nouveauté que ce titre Memories Charlotte Cardin sur ICI. 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
0: Midi 25, nous sommes en direct ensemble jusqu'à 13h. C'est votre nouveau rendez-vous quotidien, ça s'appelle On vous doit bien ça. Depuis le début de l'émission, on se donne plein de bons plans sur comment louer au lieu d'acheter son matériel de bricolage, de jardinage, etc. Louer son appart ou sa maison pour des tournages, on adore. Et on a un auditeur aussi qui a aussi un bon plan à nous donner. Il s'appelle Mathieu, il appelle de Villeurbanne. J'embrasse très fort les collègues et copains d'ici Isère. Bonjour Mathieu. Mathieu, bienvenue.
2: Bonjour.
0: Ça va Mathieu ?
2: Ça va très bien, merci.
0: Merci beaucoup de nous appeler parce que vous avez un vrai bon plan, on vous écoute.
2: Oui, je voulais partager un bon plan parce que je suis utilisateur d'une application qui s'appelle Les Biens en Commun.
0: Ouais.
2: Voilà, depuis un peu plus de 2 ans et avec ma femme, on a eu l'occasion d'emprunter plusieurs objets sur ce service.
0: Mm-hmm.
2: Par exemple, une shampouineuse ou un perforateur. Et c'est un bon plan parce que ce qui fonctionne bien, c'est le fait que ce soit facile et efficace. En quelques clics, quoi. Donc c'est une application hein, sur le téléphone. On peut emprunter un objet, objet dont on n'a pas forcément besoin au quotidien, pour quelques euros, et on peut l'emprunter pour une journée ou 2 jours. Et donc ce qui est vraiment très bien, c'est que c'est efficace parce que tout est déjà prêt. C'est dans un casier connecté à côté de chez nous.
0: D'accord.
2: Donc c'est vraiment comme aller chercher un colis.
0: Hein, ouais.
2: Avec le téléphone, on a tout ce qu'il faut. Et puis on récupère un matériel entretenu avec le manuel, des tutos vidéo, etc. pour s'en servir.
0: C'est formidable encore cette histoire. Et il y en a partout. Hein. Non, il n'y en a pas partout. Il y en a plutôt dans les grandes villes. Je vois Valère qui me faisait les gros yeux. Lyon, Paris, Strasbourg, Grenoble, Saint-Etienne, bientôt Bordeaux apparemment. Mais c'est vrai qu'il faudrait que ça se démocratise un peu plus, Valère.
3: Ouais, c'est une super idée. Et vous avez raison de le
0: Merci
3: dire.
0: Merci Mathieu pour ce plan, néanmoins.
3: C'est plutôt dans des grandes villes. Ça me faisait penser aussi aux bricothèques. Je ne sais pas si vous connaissez
0: non,
3: ce concept.
0: Quoi,
3: j'avais pas prévu d'en parler, mais je me dis, cet auditeur m'y fait penser. Et c'est là qu'on construit ensemble. Les bricothèques, c'est comme une bibliothèque, mais plutôt que d'aller emprunter un livre, vous allez emprunter une perceuse, justement, ou un objet dont vous avez besoin. Il n'y en a pas partout en France, mais il y en a quand même un certain nombre. Ça vaut le coup de se renseigner.
0: D'accord. Et vous avez des petits plans encore, je crois, Valère.
3: Ah, mais j'en ai. Mais bien sûr, bien sûr. Alors, déjà, on peut commencer par.
0: J'aime bien le mettre
3: mal
0: à l'aise.
3: Tout simplement, trouver un objet gratuit. Vous avez besoin de chaises, d'une table, parfois même d'un lave-vaisselle, d'un frigo. Il y a des plateformes qui sont spécialisées sur le don, et je pense notamment à Give, j'en ai déjà parlé, c'est geev.org.
0: Mm-hmm.
3: C'est impressionnant si vous allez jeter un coup d'œil dessus, vous vous géolocalisez, il y a vraiment beaucoup, beaucoup de dons autour de vous, et vous pouvez aussi donner. On est dans l'économie circulaire, c'est une économie qui est intelligente, on fait ensemble, et puis c'est beaucoup plus écologique, c'est beaucoup plus durable, parce que la durée de vie des objets s'allonge avec ça. Le Bon Coin, souvent on dit, le Bon Coin c'est pour vendre ou acheter, mais c'est aussi pour donner ou recevoir. Vous pouvez cocher, Nordine, vous connaissez ça
4: hein. Oui.
0: Vu qu'il a une
4: il a besoin de vider son abri de jardin, a priori.
3: Il a beaucoup de perceuses, en fait.
0: Pour ceux qui ont loupé le début de l'émission, Nordine Atta nous a dit que vraiment, il y avait un magasin dans son garage, apparemment. Qui de la perceuse, qui de la ponceuse, il a tout. Et donc, Le Bon Coin, oui.
3: Le Bon Coin, vous pouvez, si vous recherchez une perceuse, regardez en cochant don, s'il n'y en a pas à donner autour de chez vous, donc à recevoir, mais vous pouvez aussi vous-même la donner, si elle convient plus à votre usage, plutôt que de la jeter. Là encore, il y a une démarche et durable et de solidarité.
0: Voilà, soyez ministre, hein, Valère Corée.
3: Non, mais et puis il y a un autre truc que je trouve très intéressant, c'est que vous avez aussi tous les points relais, les recycleries, les Emmaüs, tout ce tissu associatif. Là, c'est pareil. Il y a tellement de possibilités de trouver des choses gratuites ou à très très bas coût. Les ressourceries, il y en a des centaines, voire des milliers en France. Tout ça, c'est des endroits qui sont intelligents et ce sont des bons plans économiques
0: Merci
3: et écologiques.
0: Merci beaucoup, Valère. Rapidement, Audrazo.
5: Mathieu nous parlait du site Les Biens en Commun. Du coup, je suis allée voir, j'ai trouvé quand même une machine à glace et une machine à pop-corn.
0: Ah, et
5: ça
0: du
5: peut
0: coup,
5: donner des idées aussi.
0: Elle vient de les optionner. Allez, dans un instant, on va parler animaux, on va parler sport. Dans votre nouveau rendez-vous quotidien, on vous doit bien ça, mais pour l'heure, c'est l'actualité de vos régions. Grâce aux 44 locales de votre radio ici. Allez, à tout de suite.
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0: Et il est 12h32, nous sommes en direct ensemble jusqu'à 13h, ça s'appelle On vous doit bien ça. C'est une émission que nous avons conçue pour vous, avec sérieux et bonne humeur, pour vous rendre service au maximum. On parle bon plan, vie quotidienne, animaux, santé. On est là pour vous, c'est votre antenne. Si vous avez des questions, ça se passe au 0810 055 056. Nous allons parler dans un instant animaux avec notre cher vétérinaire Pierre Fabin. Nous allons parler aussi sport avec notre coach sportif qui nous fait l'honneur d'être là tous les vendredi. Et vous pouvez aussi nous laisser des messages vocaux au même numéro, hein, 0810 055 056, comme l'a fait Florent aujourd'hui.
27: Bonjour Enora, bonjour à toute l'équipe, c'est Florent de Grasse dans les Alpes-Maritimes. Je me permets de vous appeler car depuis maintenant une bonne semaine, mon chien Albus, le plus beau berger australien de la Terre, passe pas mal de temps à sécher les papattes. On a testé le shampoing, mais rien n'y fait, il continue. Alors si Pierre a un conseil à me donner, je suis preneur. Des bisous à tous et un bon week-end.
0: Oh, c'est gentil, un bon week-end aussi à vous, cher Florent, et merci d'avoir laissé ce message. Il nous appelait d'ailleurs de Grasse, des Alpes-Maritimes, j'en profite pour saluer nos collègues d'ici Azur. Pierre Fabin, ça arrive assez régulièrement, ça.
4: Effectivement. Alors, il faut savoir que quand ça arrive comme ça pendant une durée prolongée, mm-hmm. ça n'est pas normal. C'est qu'il y a une pathologie derrière tout mm-hmm. ça. Et c'est pour ça que juste faire un shampoing, ça ne va plus suffire à ce moment-là. Il va falloir trouver la cause, en fait, traiter la cause directement derrière tout ça. Alors, la première chose à faire, c'est de regarder le nombre de pattes touchées. Est-ce qu'il y en a une ? Ouais. Est-ce qu'il y en a deux ? Est-ce que c'est les quatre carrément ? Quand il n'y en a qu'une, c'est qu'il va falloir chercher quelque chose spécifiquement au niveau de cette patte. Il y a peut-être une petite épine plantée, il y a peut-être un petit épillet, vous savez, c'est ces petits morceaux d'herbe qui vont se planter sous la peau et qui vont migrer. Donc on va chercher une rougeur, un gonflement, une petite boule. Si vous avez ça, passez tout de suite chez votre vétérinaire, ça ne servira à rien d'attendre, ça ne va pas s'améliorer tout seul. Si par contre, c'est plusieurs pattes qui sont touchées, la première cause de léchage des pattes chez le chien, c'est l'allergie. C'est-à-dire que votre chien est peut-être allergique, notamment chez un berger australien. Les allergies, c'est assez fréquent. Les autres races, c'est souvent tout ce qui est bulldog, tout ça. Ils sont très, très allergiques et c'est souvent des chiens qui se lèchent énormément les pattes. Et quand on va regarder entre les coussinets, on a le poil qui devient un petit peu rouge, un peu oxydé, comme ça. Ouais, ça veut dire qu'il y a vraiment des léchages très fréquents et que la salive a agi sur le poil. Dans ce cas-là, vraiment, on se dirige vers une allergie alimentaire. Là encore, on va devoir passer par la case vétérinaire. Et les autres possibilités qu'on a, notamment dans ces léchages de pattes, que ça soit une allergie ou pas, quand ça devient de cette couleur, c'est souvent qu'il y a une infection qui s'est installée en plus. Donc, en plus de l'allergie, il va falloir traiter l'infection qui est là. Et après, on peut avoir des douleurs articulaires qui déclenchent ce genre de choses. Mais aussi, chez un chien comme le berger australien, il faut savoir que l'ennui peut engendrer ce genre de problème.
0: Donc, ça peut être un problème comportemental
4: à la base qui va s'infecter en plus derrière. Parce qu'en fait, le chien s'ennuie, donc il se lèche et ça va s'infecter entre les pattes. Donc,
1: quand ça dure plus d'une semaine, parce que c'est pas des problèmes urgents en général, mais quand ça dure plus d'une semaine, comme ça, c'est qu'il est temps de consulter votre vétérinaire pour qu'on trouve vraiment la cause à l'origine de tout ça.
0: Mais quand il se lèche la patte comme ça régulièrement, il faut le gronder, il faut faire quoi ?
1: Non, pas du tout. Bah, il va falloir aller chercher d'où ça vient. Parce qu'en fait, en le grondant, en fait, vous allez juste créer une frustration qui va être là.
0: Mais si c'est comportemental, par
1: alors,
0: exemple,
1: si c'est comportemental,
0: comment lui enlève cette habitude ?
1: Voilà, si c'est de l'ennui, eh bien, il va falloir stimuler votre chien, il va falloir sortir avec lui,
0: oui,
1: il va falloir aller se promener pour qu'il oublie qu'il ait envie de se lécher la patte. Et chez un berger australien qui est un chien de travail notamment, ben voilà, s'il sort pas assez dans la journée, s'il est pas assez stimulé, eh ben il va juste se lécher les pattes par ennui.
0: C'est un ordinateur qui applaudit la chronique de Pierre Fabin, parce que dès qu'il entend le mot activité, voilà. il est tel un labrador qui remue la queue.
1: S'emballe.
0: Il est content, il se dit voilà. Ça y est,
1: non, mais c'est vrai,
0: une
1: après...
0: promenade en forêt.
2: Mais parce qu'un jour on fera une chronique.
1: Sur l'activité des animaux. Il faut savoir que quand on a un chien, notamment un chien comme ça qui a besoin de se dépenser, c'est souvent une heure de sortie par jour, hein, une heure de sortie active par jour, et les gens en ont besoin aussi, donc ça fait du bien à tout le monde au final.
0: Nous avons créé un couple d'Ordinatable et Pierre Fabin
1: mais
0: sur votre radio.
1: Je sais qu'on va s'entendre sur ce point-là.
0: C'est super. Oh là là,
1: moi aussi, Nordine.
0: Le week-end arrive, c'est merveilleux. Allez, c'est votre émission. Si vous avez des questions, ça se passe au 0810, chers amis, 055 056. Ah, j'adore ce titre. On va écouter un indétrônable Louise Attaque, ton invitation sur ICI. Il est midi 36.

0: Louise attaque ton invitation sur Ici, midi 39.
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0: Non mais, Tanguy la table, je sais pas ce qu'il a, il participe à tout aujourd'hui. Il m'a dit, ouais, tu chantes bien. Il est de tous les micros, comme on dit en radio. Merci Nordine, vous êtes un enchantement, sachez-le. Oh. Il va vous parler d'ailleurs dans un instant, notre Nordine à table, du sport que vous pouvez choisir pour améliorer votre quotidien. Je suis toute oui, mais pour l'heure, on va parler, cher Pierre Fabin, notre vétérinaire, d'un petit animal qu'on trouve dans nos jardins.
3: Effectivement. Alors, est-ce que vous connaissez le bruit, enfin l'animal qui fait ce bruit?
0: Grillon.
3: Ça ressemble à un grillon. Et non. Alors, je vais vous donner
0: c'est un petit
3: deuxième.
0: Valère Coréa.
3: Je vais donner un deuxième
4: animal à respirer. Alors.
3: Enfin, le petit de cet animal s'appelle le choupisson.
4: Choupisson.
0: Ah, je sais. Ça y est, j'ai trouvé moi.
3: C'est quoi?
0: Le hérisson.
3: Le hérisson, exactement. C'est le meilleur ami du jardinier. C'est une machine anti-limace assez redoutable. On parlait de jardin un peu tout à l'heure, mais c'est le meilleur ami qu'on peut avoir quand on a trop de limaces ou d'escargots dans son jardin. Mais sa population s'effondre en ce moment.
0: Ah bon?
3: Alors, bah oui,
0: pourquoi?
3: On a énormément d'hérissons qui sont écrasés par les voitures ou qui sont tués même par des insecticides. Comme il y a moins de faune sauvage dans nos jardins, moins d'insectes, tout ça, et bien ils ne trouvent plus à manger. Alors, la première chose à faire si vous avez un hérisson chez vous, c'est de regarder l'heure à laquelle vous le trouvez. Trouver un hérisson la journée, ça n'est jamais normal. C'est que c'est un hérisson qui est en détresse. Le hérisson ne vit que la nuit, il sort en général vers 19-20 heures. Si vous le trouvez la journée, c'est qu'il a besoin de soins. Donc, qu'est-ce que vous faites? Vous le prenez avec des gants et vous le mettez dans un carton avec une petite bouillotte et vous allez le déposer dans un centre de faune sauvage. Parce qu'en fait, ce hérisson en détresse, c'est probablement soit qu'il est en train de mourir de faim, ça arrive, soit qu'il est parasité, soit qu'il est blessé. Et vous n'allez pas forcément réussir à l'examiner parce qu'il va être en boule, ça va être dur de regarder. Donc, amenez-le si possible dans un centre de faune sauvage. Alors, pour trouver des centres de faune sauvage, c'est pas très facile toujours, mais il y a un site qui existe, il s'appelle réseau-soins-faune-sauvage.com et il va vous répertorier, il va vous aider à trouver le centre de faune sauvage le plus proche de chez vous. S'ils ne sont pas ouverts à ce moment-là, parce qu'ils ne sont pas forcément ouverts la nuit, parfois c'est juste des endroits où on peut déposer les animaux, vous allez sur un site qui s'appelle le sanctuaire des hérissons.eu et ils vont vous donner tous les conseils pour le prendre en charge. Si par contre vous trouvez un hérisson en soirée, dans votre jardin, en train de grignoter dans un plat de bande, c'est complètement normal. Il n'y a rien de spécifique à faire. Laissez-les tranquilles. Mais vous pouvez quand même les aider. Comme je dis, on a de moins en moins d'insectes dans nos jardins. Donc,
0: il faut pas le toucher.
3: Non, ça sert à rien de le toucher. Ne l'embêtez pas. J'ai d'ailleurs fait une grosse erreur un jour comme ça. J'avais un hérisson dans mon jardin et j'ai voulu lui construire un petit abri que je lui ai posé au-dessus de lui pendant sa sieste la journée. Et ben, ce hérisson est parti de mon jardin et il allait habiter chez le voisin qui me nargue tout le temps maintenant. Donc, vraiment, vous les laissez tranquilles.
0: Il a volé votre hérisson.
3: Et il a volé mon hérisson. C'était le hérisson de Pierre, c'est devenu le hérisson de Erwan aujourd'hui. Par contre, vous pouvez quand même leur donner un petit coup de pouce avec la nourriture. C'est-à-dire que vous pouvez leur donner à manger. Alors, un hérisson, ça se nourrit comment? Il y a des astuces de grand-mère. On pourrait donner du lait, du pain, ce genre de choses. Surtout pas le lait, ça va leur donner la diarrhée. Le pain, ça va pas les nourrir. Donc, la meilleure nourriture qu'on puisse donner à un hérisson, c'est tout simplement des croquettes pour chat ou pour chien, goût poulet.
5: Des croquettes pour chat?
3: Des croquettes pour chat. Moi, j'ai essayé de réattirer mon hérisson chez moi avec des croquettes pour chat. Donc, il vient manger les croquettes, mais il dort chez le voisin. Très ingrat, ce hérisson. Et ensuite, pensez, on a beaucoup d'ennemis dans nos jardins pour les hérissons, notamment depuis quelques années, on a des robots tondeuses. Ne faites jamais passer vos robots tondeuses la nuit, parce que le hérisson qui va croiser le robot tondeuse va se mettre en boule.
0: Mais qui passe la tondeuse à minuit?
3: Mais non, le robot tondeuse qui passe automatiquement.
0: Ah, excusez-moi, vous êtes tellement moderne. Pardon, voilà, je suis un peu à l'ancienne,
3: C'est le nouvel ennemi de nos jardins.
0: D'accord.
3: Et ensuite, on est à l'automne, on a des tas de feuilles, on a des tas de bois parfois qu'on veut déplacer. Il faut faire attention, c'est là que les hérissons dorment en général. Donc ne brûlez pas les tas de feuilles, ne brûlez pas les tas de bois avant d'avoir vérifié qu'il n'y ait pas un hérisson qui dorme dedans. Et bien sûr, quand on a un hérisson dans son jardin, on n'utilise pas de pesticides anti-limaces. C'est le hérisson qui va s'en charger.
0: Nordine avait une question pour vous.
6: Oui, oui, alors moi j'ai plein d'escargots dans mon jardin.
3: Et ben, prenez des hérissons.
6: Alors, mais voilà. Est-ce que je peux en acheter un?
3: Non, c'est totalement interdit. C'est l'hérisson qui vient habiter chez vous. C'est un animal sauvage, ça ne s'achète pas.
0: Bravo, ben comme ça, ça nous permet de le préciser.
4: Oui. Non, mais moi, je trépigne, en fait, parce que après notre émission avec les poules, c'est vrai que j'avais fait un appel à la France, de nous envoyer des photos de poules. On en a reçu, je sais pas combien de centaines. J'avais presque envie de faire la même chose pour les hérissons.
3: Moi, je peux vous envoyer des photos de mon hérisson. Je vais en envoyer sur le WhatsApp.
0: Ça recommence, parce que voilà, on rappelle, il y avait énormément de photos de poules au 0810 055 056. Allez, pour cette fin d'émission, si vous avez envie de nous envahir des hérissons qui auraient squatté vos jardins, allez-y gaiement, chères auditrices, chers auditeurs, nous serons seront ravis. Audrazo, tout
2: on
0: va
2: a
0: bien.
2: Angela qui a devancé Nordine dans le WhatsApp et qui dit comment adopter un hérisson. Donc c'est voilà. Non.
3: Justement,
2: c'est
3: non, ça ne s'adopte pas. On les laisse venir.
0: On les accueille. Voilà. Exactement. On fait un pot d'accueil. Comme
3: sur les clubs. Un bar à escargot, si vous voulez. Ouvrez un bar à escargot chez vous, c'est pour les attirer.
0: Hérisson, allez, dans un instant, Nordine à table va nous conseiller grandement notre coach sportif. Quel sport on choisit pour améliorer le quotidien? Mais pour l'heure, on va s'écouter Michel Polnareff dans la maison vide sur ICI. Il est 12h44, chers amis.

0: Paul Naref dans la maison vide sur ICI.
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0: On vous doit bien ça. Et nous sommes tellement heureux de ce nouveau rendez-vous quotidien sur votre radio. ICI, je voudrais à nouveau saluer d'ailleurs tous les collègues des 44 locales qui font un boulot remarquable, qu'on embrasse vraiment chaleureusement ICI. On est ensemble jusqu'à 13h. ICI, on essaye de vous rendre service, voilà, parce qu'on estime qu'on vous doit bien ça. On a parlé hérisson avec notre cher Pierre Fabin. Je crois qu'il y a des réactions en plus au 0810 055 056. Aude Razo.
2: Ben, on a François qui est en ligne, du coup. Qui nous a carrément appelé pour nous parler de ces hérissons.
0: Et il appelle de Creil. Bonjour François, bienvenue.
3: Oui, bonjour tout le monde, bonjour Enora,
4: bonjour
3: l'équipe.
4: Bonjour.
0: Quelle jolie voix, comment allez-vous, cher François?
3: Ça va très bien, et vous-même?
0: Mais très bien, on est vendredi, donc on est un petit peu agité, ouais. On est content, le week-end arrive. Alors, vous avez des hérissons dans votre jardin, François?
3: Oui, deux hérissons, en fait, même plus dans mon jardin, ils sont dans le poulailler, en fait, ils vont squatter dans le poulailler, dans les casiers où pondent les poules.
0: Ouais.
3: Et du coup, alors je ne sais pas si c'est de cause à effet, mais j'ai plus d'œufs actuellement.
0: Ah bah oui, mais non, ils mangent les œufs.
5: Bah effectivement, c'est probablement le cas. Les hérissons peuvent, enfin, c'est des carnivores, ils peuvent manger des œufs.
6: Nous parlait d'insectes et d'escargots tout à l'heure.
5: Ils mangent les œufs aussi.
6: Et les
5: effectivement,
6: aussi.
5: Non, pas les poules, mais oui, ils peuvent manger les œufs. Il y a même des cas sur des îles écossaises où les hérissons ont été introduits. C'est un problème de biodiversité. Ils mangent tous les œufs des oiseaux, en fait.
0: Bah alors, donc vous avez deux petits gloutons, François, du coup.
3: Par contre, il reste, parce qu'une fois, j'ai trouvé une coquille effectivement vide, mais maintenant, il n'y a plus de coquille du tout. Donc, ça me paraît.
5: Ils peuvent la manger, la coquille, effectivement.
0: Ils bouffent tout.
5: Ah ouais, ils mangent tout. Alors, par contre, si vous voulez des œufs de nouveau,
3: oui,
5: j'ai quelques conseils pour vous. En fait, soit vous essayez de ramasser les œufs plus souvent, soit essayez de surélever les aires où les poules pondent, en fait, parce qu'ils ne vont pas pouvoir monter. Donc, en fait, il faut simplement surélever tout ça. Ça sera en dehors de portée des hérissons. Et ça va régler le problème.
0: Et vous allez enfin pouvoir manger des omelettes, cher François.
5: Il faut savoir que le hérisson, c'est comme une espèce protégée, donc on n'a pas le droit de les déplacer, on n'a pas le droit de lui faire du mal, donc on ne peut rien y faire, même d'un point de vue légal, ils sont protégés. Donc en fait, simplement, on surélève les pondoirs et ça va régler le problème.
0: Merci beaucoup Pierre Fabin, et merci cher François, on vous souhaite une belle après-midi et un bon week-end, on vous embrasse.
3: De même. Au revoir l'équipe.
0: Au revoir François. Et alors, on a parlé en début d'émission, chers amis, de bricolage, de jardinage, hein, ces petits travaux où on peut louer plutôt que d'acheter. Ça fait faire quand même de sacrées économies. Et on se permet de revenir là-dessus une petite minute, parce qu'il y a énormément de réactions. 0810 055 056 au Drazo.
2: On a Marie-Rose qui conseille l'appli Allo Voisin. Valère en a parlé. Très bonne appli, vous confirmez Valère?
6: Oui, alors très bonne appli, mais attention quand même aux personnes avec qui vous échangez, comme d'habitude. Attention aux arnaques. Mais ça, Aude, on compte sur vous pour veiller au grain.
2: Je veille au grain, il n'y a pas de problème. Donc, c'est pour service location de matériel.
0: C'est vraiment papa et maman,
2: rappelle.
0: Quoi, j'adore.
2: Et une question toujours pour Valère. Comment on fait? Parce que vous avez dit qu'on pouvait... Il y a une plateforme de dons via Le Bon Coin.
6: Oui,
2: et donc, il y a un auditeur qui demande comment je la trouve.
6: Ben là, pour François, s'il veut surélever, par exemple, le poulailler, là, pour arrêter de se faire piquer les œufs, parce que bon, c'est protégé, mais ça bouffe les œufs, c'est embêtant. En fait, vous allez sur Le Bon Coin, vous tapez autour de vous l'outil que vous recherchez, par exemple, et dans les filtres, vous pouvez mettre, vous savez, l'état, le statut d'annonce, est-ce que c'est un particulier, un professionnel, et vous avez un petit bouton don, voire uniquement les dons. Vous cliquez là-dessus et vous n'avez que des dons.
0: Et alors, on rappelle les sites très bien conseillés par Valère Coréard, Allo Voisin notamment. Je vous ai parlé moi-même de gens de confiance aussi tout à l'heure, hein, où vous pouvez vous prêter, louer entre vous du matos.
2: Mathieu nous a parlé des biens en commun.
0: Formidable. Et je rappelle cette appli qu'on a évoquée en début d'émission grâce à notre invitée Karimal Lebzir, la cofondatrice de Cycle Zéro, eh bien, qui s'appelle Cycle Zéro. Et ça, on peut récupérer carrément du matériel sur des chantiers qui viennent de se terminer. Moi, j'y vais dès ce week-end, je vous le dis. Quitte de la laine de verre, même si j'en ai pas besoin. Vraiment, ça m'enchante, moi, cette application. Allez, dans un instant, on va parler sport avec Nordine Attab. À tout de suite, chers amis.
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0: 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Midi 52, ça passe à une vitesse folle, je le dis tous les jours. On est ensemble encore pour quelques minutes dans ce rendez-vous quotidien qui s'appelle On vous doit bien ça, on va parler sport avec Nordine Attab. Pardon, pas de fin de lancement.
6: J'attendais la pub.
0: C'est vendredi, pardonnez-moi, j'ai un petit poisson à aller manger. C'est vous et votre chance.
9: Je fais la transition. Poum, poum, pouf. Voilà.
0: Oh la vache, les années
9: 80. Alors, oui, on va parler sport et surtout, on va parler de sens qu'on peut donner au sport parce que c'est vrai qu'on peut faire une pratique sportive, que ce soit pour son image, pour son ego, style Valère. Mais l'idée, c'est pouvoir.
0: Avec vos pics,
9: j'aime bien avec Valère, c'est mon chouchou. Et l'idée, c'est pouvoir aussi donner du sens, c'est-à-dire que par rapport au quotidien, par exemple, comme porter des courses, on va pouvoir créer une passerelle avec une pratique sportive. Et avec le besoin de chaque personne, eh ben, au final, on peut y associer une pratique sportive. Alors, n'hésitez pas, parce que ma chronique est aussi la vôtre, donc n'hésitez pas à interagir. Alors,
0: il a pris un petit peu le boulard, si je puis me permettre.
6: J'allais dire un peu votre place.
9: Pas moi, c'est normal. Et donc, n'hésitez pas, par exemple, je vous dis, tiens, portez vos courses, portez les courses, qu'est-ce que vous pouvez mettre en place comme pratique sportive?
0: C'est-à-dire,
9: faire comme sport pour pouvoir réussir à porter ses courses?
6: Farmer carry.
9: Oh bah oui, c'est le technicien, mais il a vu juste. C'est-à-dire que par exemple, pour porter les courses, on peut effectuer ce qu'on appelle soit du crossfit ou de l'aerox. Et à l'intérieur de ces différentes pratiques,
0: portant des packs d'eau,
9: vous allez porter des poids en fait dans ces pratiques sportives. Donc je répète, le crossfit ou l'aerox, et en fait c'est un exercice spécifique qui s'appelle la marche du fermier. Et au final, grâce à ça, vous allez travailler l'ensemble du corps, que ce soit les jambes, la sangle abdominale et les fléchisseurs des bras. Donc là aussi, si vous avez besoin.
0: Quand on sort de son supermarché et qu'on porte les packs d'eau, on se dit dans la tête, ouais, là je fais du crossfit. Mais c'est ça l'idée?
9: Et quelque part, c'est génial. C'est exactement un exercice. Et encore mieux, si vous ne portez qu'un seul pack, et ben là il va avoir une sollicitation beaucoup plus importante au niveau de la sangle abdominale et ça sera une forme de gainage dynamique. Donc n'hésitez pas, lorsque vous portez vos courses, alors soit vous faites de l'aerox ou du crossfit, ou vous alternez le pack d'eau de droite à gauche. Et grâce à ça, vous allez renforcer l'ensemble des muscles du corps. Ça, c'est la première chose. Ensuite, pour les personnes qui, par exemple, ont parlé de jardinage, là aussi, c'est hyper sollicitant, que ce soit lorsque on est en génuflexion, lorsqu'on fait des mouvements de rotation, lorsqu'on cisaille aussi, et ben là, on va pouvoir associer des pratiques pour faire en sorte qu'on puisse jardiner le plus longtemps possible.
0: Quand je taille ma haie, je fais quoi, là? C'est quoi? Je fais du handball?
9: Boum! Voilà.
0: Je fais quoi?
9: Ben non, mais tout ce qui est gym douce, le pilates, le tai chi, le yoga, va vous permettre justement de travailler tous les muscles profonds, parce que en plus de la mobilité articulaire qu'on va avoir durant ces pratiques sportives, c'est une sollicitation qu'on va retrouver dans le jardinage. Lorsque vous êtes en train de cisailler, forcément, vous avez les bras et les épaules qui sont sollicités, mais vous avez aussi les jambes et la sangle abdominale. Et dans ces pratiques-là, mine de rien, avec différents exercices, vous allez retrouver toutes ces sollicitations. Donc pour les personnes qui jardinent, n'hésitez pas, la gym douce et notamment l'équilibre avec le tai chi.
6: Nordique, juste, vous savez que quand je fais le ménage, je me muscle, en fait, je vous jure, j'adore ça.
0: Comme vous le faites très peu, finalement.
6: Non, c'est pas vrai.
9: Allez, je vais reprendre
10: quand il regarde
9: après ça.
10: De ménage.
2: Non, mais la WC vitre, c'est quand même. Moi, après, j'ai un peu mal au dos.
9: Mais on
2: ne
9: se rend pas compte, et lorsque vous faites coucou, par exemple, à quelqu'un et que vous avez le bras de poulet qui pend, et bien le fait de.
6: Oh là là.
9: Non, c'est pas une balle perdue.
0: Pas tous en même temps, s'il vous plaît.
9: C'est pas une balle perdue, non. Mais grâce à ça, vous allez tonifier les triceps. Et dernière chose, pour les personnes.
0: C'est pour ça que Nordine, toute la journée, fait coucou. Au bord de la Seine, si vous montez à la capitale, à Paris, vous verrez Nordine Attab, c'est lui. Hein.
9: Pour garder, bisous à la reine d'Angleterre qui fait coucou comme ça, mais pour garder des jambes solides.
10: pour garder
13: elle est décédée,
10: jambes...
13: c'est Charles maintenant. Mais elle faisait beaucoup, coucou.
9: Pour garder des jambes solides, ce que je peux vous conseiller comme pratique sportive, c'est le vélo. Faites du vélo, vous allez voir que ce soit pour vous lever d'une chaise, pour monter les marches, et au final, portez votre dos, parce que ce qui porte votre dos, ce sont vos jambes. Faites du vélo à votre rythme, et vous verrez, c'est ce qu'on appelle au final du renforcement musculaire maquillé. À chaque fois, par rapport à votre quotidien, vous allez trouver une pratique sportive.
13: Non mais, et bon, alors pardonnez-nous, on était un peu agités, il faut dire que c'est vendredi, et que les chroniques de Nordinatab sont toujours un délice, mais en tout cas, j'ai retenu que quand je fais coucou, apparemment je fais du sport, et ça, ça me plaît très bien, moi qui suis un peu feignante. Et vous, quand vous faites vos vitres, vous faites du sport.
2: Et le jardinage aussi, ça donne beaucoup de courbatures, moi je trouve, quand même.
13: Je sais pas ce qu'elle fait.
2: Mais du coup, vous me conseillez, Nordine, de faire du yoga et du pilates pour éviter d'avoir des courbatures quand je fais mon jardinage.
9: Exactement, vous allez pouvoir renforcer votre corps, et grâce à ça, cette sollicitation, vous allez pouvoir continuer très longtemps à jardiner.
13: Nordine parlera dans d'autres émissions d'ailleurs du yoga, de toutes ces pratiques un peu soft. Allez, on va accueillir, restons dans la joie, la bonne humeur, on va accueillir la gagnante du jeu. Vous le savez, tout au long de l'année, je booste votre pouvoir d'achat. C'est 200 euros avec lesquels vous repartez. C'est une carte carburant de 100 euros et une carte à dépenser dans une grande enseigne pour faire un plein de courses. Donc en tout, ça fait 200 euros, on n'est pas peu fiers. Elle nous appelle... j'arrive pas à lire, je suis presbyte. Ucange, voilà, je crois, c'est ça. Laura, oui. Elle appelle de Moselle, en tout cas. Ici Lorraine, on vous embrasse. Bonjour Laura.
14: Bonjour Laura.
13: Comment ça va, chère Laura?
14: Ça va très bien.
13: Alors vous accompagnez des élèves en situation de handicap, je le dis parce que nous voulions vous remercier pour ce que vous faites. On a besoin d'héroïnes dans votre genre, chère Laura. Donc je suis d'autant plus heureuse de vous offrir ces 200 euros.
15: Bravo.
13: Ça va faire du bien. Hein. Je vous le rappelle, hein, c'est tout au long de l'année que nous boostons votre pouvoir d'achat. Donc on vous doit bien ça sur ICI. On vous souhaite un très joli week-end, chère Laura.
14: Merci beaucoup à vous.
13: Prenez soin de vous. Bon week-end à toutes et à tous. Pardonnez notre agitation. Voilà, c'est vendredi. J'espère qu'on vous a un peu changé les idées. Et j'espère que vous avez retenu quelques bons plans que nous avons distillés tout au long de l'émission. Lundi, nous parlerons des robots ménagers avec nos collègues de 60 millions de consommateurs, entre autres. Merci à Céline à la réalisation pour cette merveilleuse semaine encore passée avec vous, Julien à la technique, Alexandra au standard et Gwenaëlle à la préparation. Merci à mon équipe, chérie jolie. Quant à moi, je vous dis à lundi, chers amis. Et dans un instant, c'est le trésor de nos régions avec Benjamin Mathieu. Et bonjour Benjamin.
16: Bonjour Enora, merci beaucoup. En tout cas, grâce à vous, j'ai appris qu'on pouvait faire du sport rien qu'en disant coucou. Rien que pour ça, ça valait vraiment le coup.
15: Ici.
16: Allez, bon week-end à vous.
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13: Et merci, chers amis, d'écouter la radio ici. Il est 13h. Les informations, Benjamin Mathieu.
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16: Bonjour et bienvenue dans le 13h de nos régions. Nous sommes ensemble pour une demi-heure. On va d'abord partir dans les Vosges dès le début de ce journal où les alertes à la sécheresse ont des conséquences très concrètes. L'eau est coupée la nuit dans certaines communes. De l'autre côté du pays, dans l'ouest, dans le Finistère, c'est l'agglomération de Brest qui tire aussi la sonnette d'alarme. Si rien n'est fait, il n'y aura plus d'eau dans un mois, dit le préfet. Une partie du centre-ville de Laval évacuée ce matin après une fuite de produits chimiques. Il s'agissait d'acide, mais il n'y a heureusement pas de blessés. Nous serons également en Ariège. Les lycéens pas convaincus par l'annonce de 3000 professeurs déployés d'urgence pour compenser les absences. Ils poursuivent leur mouvement comme un Saint-Giron.
18: S'il y a de l'argent, pourquoi on nous dit maintenant qu'il peut y avoir du recrutement alors qu'il aurait pu en avoir avant?
16: Et puis une petite révolution dans les stades de foot. Le PSG qui met à disposition des serviettes hygiéniques pour ses supportrices. Et pour une fois, eh bien, ce ne sont pas les premiers à le faire. Cette alerte à la sécheresse qui concerne tout le territoire pour commencer. Deux tiers des nappes phréatiques sont sous la normale après un été caniculaire. Une situation préoccupante selon le service géologique national, alors que la France a connu donc son été le plus chaud jamais enregistré et des conséquences déjà très concrètes. Dans le Finistère, je vous le disais, une région à la réputation où il pleut souvent, on va dire ça comme ça, on est dans une situation critique. Les habitants et les entreprises de la métropole de Brest sont invités à faire de gros efforts. Sinon, ça sera la coupure d'eau dans un mois, alertent les élus locaux. Et puis c'est déjà le cas à l'autre bout de la France, dans les Vosges, à Vannier et à Sapois, on est au sud de Romiremont. L'eau du robinet qui est désormais coupée toutes les nuits et ça pourrait durer plusieurs semaines, Thierry Collin sur place.
10: Dans les coffres de voiture, des stocks de bouteilles d'eau en plastique.
19: De quoi faire le café le matin, de se débarbouiller.
10: Une coupure d'eau qui fait parler toutes les générations.
20: C'est la première fois.
21: Ils n'ont pas le choix, les nappes sont presque vides.
22: C'est dur pour les personnes qui travaillent, qui rentrent tard. Ils ne pourront pas prendre de douche.
23: C'est tôt parce qu'en fait, on rentre du boulot presque, il faut déjà prendre sa douche.
24: Manquer d'eau dans les Vosges, c'est quand même assez inédit. Alors,
25: ça craint un peu.
26: Le lave-vaisselle, il faut le lancer avant.
27: Je fais très attention depuis la sécheresse, je comprends tout à fait.
10: Avec des commerçants touchés, comme la boulangerie qui consomme 200 litres d'eau chaque nuit, mais aussi les cafés et restaurants.
28: Les toilettes, la vaisselle, fait des stocks pour l'instant. La machine à café, c'est pas possible.
29: Ça va revoir un peu notre façon de nettoyer en fin de service. Parce qu'on va pas non plus collectionner des seaux un peu partout pour les toilettes et tout ça.
10: Une restriction pour limiter les fuites d'eau la nuit, mais aussi pour faire de la pédagogie pour Didier Houot, maire sans étiquette de Vanier et président de la communauté de communes des Hauts-de-Vosges.
30: C'est pour accompagner la demande qu'on formule depuis plusieurs mois en disant qu'il faut restreindre sa consommation. Mais tant que le robinet coule à la maison, on s'en rend pas forcément compte de cette restriction nécessaire. Il y a l'apprentissage du geste, et donc c'est pour accompagner ce geste.
10: Une coupure d'eau nocturne pour une durée indéterminée qui pourrait durer plusieurs semaines.
16: Le reportage d'ici Lorraine de Thierry Collin. Une grosse frayeur à Laval ce matin. Une partie du centre-ville de la préfecture de Mayenne a été évacuée après une fuite de produits chimiques dans un camion de livraison. La situation est désormais sous contrôle, mais les choses auraient pu très mal tourner. Élise Feuillepin est directrice de la FNAC. Elle est au micro de Héloïse Gosselin de Ici Mayenne. Ça s'est passé sous ses yeux.
31: Le camion qui nous livre le matin nous a livré. Quand on a ouvert, on a vu qu'il y avait plein de produits qui s'étaient déversés par terre. Mais on ne s'est pas posé plus de questions parce que normalement, il n'y a rien de dangereux dans ces camions-là. On a déchargé toute notre marchandise. Avant de commencer à trier, j'ai été voir ce qu'était le produit en question parce que ça avait taché toute la moquette chez nous. Et donc, on s'est rendu compte que c'était de l'acide. Donc, on a appelé les pompiers.
32: Donc là, ce que vous êtes en train de dire, c'est que donc il y a de l'acide qui a imprégné la moquette de la FNAC.
31: Bah, et qui s'est déversé dans la rue, sur le trottoir. Le chauffeur du camion est aux urgences actuellement. Il a ouvert le camion, il y avait les bidons qui étaient tombés et qui étaient explosés.
32: Et comment ça se fait que ce camion il transportait de l'acide ?
31: C'est une bonne question.
16: Et plus d'informations sur ici.fr. La situation est sous contrôle, dit la préfecture de la Mayenne. On ouvre désormais notre dossier sur le mouvement lycéen qui s'étend au monde universitaire avec un nouveau soutien et deux poids, celui-ci pour les jeunes, celui du basketteur superstar Victor Wembanyama, le francilien qui reprend sa saison NBA. En conférence d'après-match, il a eu ce message aux lycéens mais aussi au gouvernement.
33: J'étais au lycée à Nanterre, qui était un bastion des blocus déjà à l'époque, mais c'est des problèmes que j'ai la chance de plus vivre, mais c'est des réalités, c'est des inégalités systémiques et des problèmes tellement profonds. Moi, je suis content que les lycéens et les gens en général se fassent entendre, parce que moi je les entends et je les soutiens, et j'espère que les gens qui sont là-haut, tout là-haut, en feront de même.
16: Les syndicats, eux, saluent une première réponse du gouvernement après l'annonce hier du déploiement en urgence de 3000 professeurs remplaçants pour compenser les absences. Édouard Geffray, qui était ce matin dans un lycée de Cachan, région parisienne, Marie Boueda, bonjour.
34: Bonjour.
16: Vous avez suivi ce déplacement, le ministre venu faire une sorte de service après-vente de cette mesure, la visite qui était d'abord programmée à Chevilly-Larue, mais l'établissement est toujours bloqué par les lycéens, il y a donc eu un changement de programme. Le ministre a rencontré une quinzaine de lycéens et visiblement ça s'est passé dans le calme, Marie.
34: Oui, oui, le ministre est arrivé avec sa pochette verte, une feuille blanche et un stylo en élève modèle. Il s'est assis devant 16 lycéens de première et terminale. Parmi les revendications qu'on entend le plus, les journées trop longues, 8h, 18h pour certains jours. Albin a levé la main timidement.
35: Donc, le matin, tous les jours, quand je pars avant mes parents. Et c'est 3 jours sur 5 où je rentre après mes parents.
36: Vous habitez loin ? Je viens d'ici ou pas ?
35: Oui.
36: Vous habitez à loin, hein ?
35: 40 minutes.
34: Ils ont aussi évoqué la mauvaise qualité du bâtiment, la chaleur en classe pendant la canicule et les manuels scolaires trop anciens.
16: Parmi les sujets qui reviennent dans ce mouvement lycéen, les professeurs absents en ont remplacé. Évidemment, Édouard Geffray qui a donc annoncé hier plus de 3000 professeurs allaient être déployés en urgence. Une mesure censée calmer ce mouvement, Marie.
34: Oui, plusieurs milliers de professeurs remplaçants ne sont pas affectés. Voilà ce que le ministère de l'Éducation nationale vient d'identifier, reconnaît Édouard Geffray.
37: Il faut dire les choses. Les choses, c'est qu'il y avait 3000 professeurs hier qui n'étaient pas affectés devant élèves. Et donc, on peut affecter devant élèves. C'est quand même dommage de se priver de 3000 professeurs dans la situation où on a besoin de remplaçants. Et par ailleurs, on doit une action aux élèves. Les élèves sont nombreux à parler du remplacement. Là-dessus, maintenant, ils savent qu'il y a un plan d'action engagé.
34: Il autorise les rectorats à recruter plusieurs centaines de professeurs dans les zones où il manque des remplaçants. Mais pour une professeure du lycée de Cachan qui passe par là, c'est beaucoup plus compliqué que ça.
0: Pour le recrutement, je trouve que le vrai problème, c'est le fait que notre métier n'est pas attractif, nous ne gagnons pas assez. La formation, quand nous pouvons partir en formation, nous ne sommes pas remplacés, donc ça fait réfléchir à ce qu'on demande des journées de formation. Donc je pense qu'il y a aussi des revendications salariales, de meilleures aussi considérations. Il y a trop d'élèves par classe, nos conditions de travail, ça ne va pas.
34: Et le ministre a aussi annoncé que depuis le début du mouvement lycéen, on compte une centaine de personnels de lycée blessés.
16: Merci Marie Boueda, vous étiez à Cachan en direct pour la rédaction de Ici. Et pour être complet sur le volet gouvernemental, le ministre de la Justice annonce 6877 personnes placées en garde à vue depuis le début de ce mouvement. Mais moins d'un tiers, un peu plus de 2300 personnes, font l'objet de poursuites. Ce matin, un autre ministre a pris la parole, celui de l'enseignement supérieur. Il n'a pas vraiment brossé les jeunes dans le sens du poil. Supprimer Parcoursup serait de la démagogie pure, a dit Philippe Baptiste sur l'antenne de nos confrères de France Info. C'est pourtant l'une des revendications des lycéens. Conséquence, du coup, sur le terrain, la mobilisation se poursuit, un petit peu plus timidement tout de même aujourd'hui. 150 établissements sont fermés en France aujourd'hui. C'est le cas à Saint-Girons, nous sommes dans la sous-préfecture de l'Ariège. Où vous vous trouvez, Sébastien Berriot, bonjour.
1: Oui, bonjour.
16: Les lycéens, donc pas convaincus par les premières annonces du gouvernement, ils ont bloqué des lycées de leur ville et ils continuent de manifester en ce moment. Des lycéens du monde rural qui se sentent en plus dans un sentiment de déclassement, Sébastien.
1: Oui, c'est ça, des lycéens qui se sentent délaissés ici dans le Couserans, zone de montagne loin des centres de décision. Les choix sur Parcoursup, par exemple, sont plus compliqués qu'ailleurs, m'explique une élève de terminale, en raison de l'éloignement. Beaucoup de lycéens se plaignent aussi d'un rythme scolaire infernal. Aux emplois du temps surchargés s'ajoute le temps de transport ici pour venir chaque matin à Saint-Girons depuis les villages dans les vallées, jusqu'à 2 heures de bus par jour. Jour pour certains élèves qui demandent au lycée de tenir compte de cette contrainte dans les emplois du temps. Difficulté aussi, comme partout en France, sur le non-remplacement des professeurs absents. Dans la manifestation, on commente les annonces du ministre de l'Éducation hier à ce sujet. Lily, en terminale, est très critique.
18: S'il y a de l'argent, pourquoi on nous dit maintenant qu'il peut y avoir du recrutement alors qu'il aurait pu en avoir avant ? C'est ça la question que je me pose, moi. Est-ce que c'est pas encore une fois de la poudre aux yeux où ils nous disent qu'ils vont le faire et qu'encore une fois, ils vont pas le faire ? Parce que l'État, c'est des pros pour dire qu'ils vont faire des choses et pas les faire.
1: Les lycéens de Saint-Girons ont perturbé la circulation tout à l'heure sur le rond-point qui mène à la route de Toulouse. Mobilisation pour que le gouvernement n'oublie pas les revendications spécifiques des lycéens issus du monde rural.
16: En direct dans l'Ariège à Saint-Girons, Sébastien Berriot pour Ici Occitanie. Et pour nous aider à y voir un peu plus clair sur ces actualités, ces annonces, nous accueillons Jean-Rémy Girard. Bonjour.
2: Bonjour.
16: Vous êtes président du SNALC, le syndicat national des lycées, collèges et du supérieur. Vous êtes vous-même professeur de français. Alors, on a entendu le ministre qui a annoncé ses 3000 professeurs remplaçants dans plus de 500 établissements identifiés en situation très problématique. On a du mal à comprendre comment ce problème peut être réglé en 8 jours alors qu'il n'a pas été réglé en plusieurs mois, voire en plusieurs années. Est-ce que c'est de la démagogie, cette annonce ?
2: Nous aussi, on a du mal à comprendre. C'est pour ça qu'on a beaucoup, beaucoup de questions à poser au ministre qui reçoit les organisations représentatives, dont le SNALC, à 16h30, parce qu'il a balancé ce chiffre sans prévenir personne, sans expliquer le chiffre. Je rappelle qu'Édouard Geffray s'était engagé, avant de faire des annonces aux médias, à prévenir les organisations syndicales, à leur donner les éléments, ne serait-ce que pour qu'on sache de quoi on parle. Là, moi, je ne sais même pas exactement de quoi on parle. Qu'il y ait des titulaires sur zone de remplacement, du coup tout le monde va découvrir le sigle TZR, des titulaires sur zone de remplacement et des contractuels qui ne sont pas en train de faire un remplacement, déjà c'est normal. C'est normal parce que si tout le monde était en train de faire un remplacement, dès que quelqu'un tombe malade, eh bien il n'y a plus personne pour remplacer. Je crois qu'on comprend un petit peu ce type de système, c'est-à-dire qu'il faut toujours avoir un petit matelas afin de pouvoir parer aux remplacements qui vont tomber tout au long de l'année et notamment cet hiver, puisqu'on a tendance à plus souvent tomber malade en décembre.
16: Alors Jean-Rémy Girard, je vous interromps, ces TZR, ces titulaires de zone de remplacement, c'est des enseignants qui vont donc remplacer sur une discipline, ils sont mobiles, est-ce que 3000 c'est suffisant pour répondre à la demande ? On sait que c'est endémique cette situation de professeurs non remplacés dans tous les départements de France.
2: Alors nous, on aimerait vérifier qu'ils sont bien 3000 avant même de savoir si c'est suffisant ou pas. Au-delà de ça, c'est pas 3000 TZR, hein, d'après le ministre, c'est 3000 TZR et contractuels. D'autre part, on veut savoir si c'est 3000 personnes, postes, ou si c'est des morceaux d'heures qu'on a collés. C'est pas forcément beaucoup, hein, puisque des TZR, on a fait un calcul, il y en a avoir environ 30 000. Des contractuels, il y en a entre 30 000 et 40 000. Donc on n'est pas non plus sur une masse, même celle qui est présentée là, gigantesque. C'est assez normal que ça met parfois un peu de temps en début d'année. Je rappelle qu'on est début octobre à se mettre en place. Aussi parce que les chefs d'établissement attendent d'être sûrs, les professeurs malades qui envoient leurs arrêts maladie, il peut y avoir effectivement des latences. Ça, c'est assez normal dans le système. Est-ce qu'on peut s'améliorer là-dessus? C'est probable. Il y a quand même là, finalement, dans la manière dont l'a présenté le ministre, en sous-texte, il est en train de dire les rectorats savent pas ce qu'ils font. Enfin, les rectorats sont nuls.
16: Et Jean-Marie Girard, Jean-Rémy, pardon.
2: C'est quand même un peu problématique.
16: Jean-Rémy Girard, certains recteurs ont parlé d'un changement de méthode ce matin. Avant, on travaillait par discipline, disent-ils. Donc, les professeurs ont été remplacés, professeurs de maths, professeurs d'anglais, professeurs de français. Maintenant, on va travailler par établissement. Pareil, est-ce que c'est une meilleure approche? Et surtout, est-ce qu'on n'aurait pas pu le faire plus tôt?
2: Ça n'a aucun sens. Pour remplacer un professeur de physique, il vous faut un professeur de physique, peu importe que vous travaillez par discipline ou par établissement. On va pas envoyer un professeur d'espagnol assurer des heures de physique. Donc, partant de là, c'est aussi pour ça qu'il peut y avoir, dans certains endroits, des remplaçants qui ne sont pas en train de remplacer. C'est parce qu'on n'a pas encore besoin d'eux dans leur discipline et dans leur secteur. Un TZR, c'est un titulaire sur zone de remplacement. Il a une zone sur laquelle il peut remplacer quelqu'un qui est TZR à Mende en Lozère, on va pas le faire remplacer à Perpignan pour des raisons relativement évidentes.
16: Des raisons de déplacement. Merci beaucoup Jean-Rémy Girard et on retient cette information de ce rendez-vous avec le ministre des associations et des syndicats de professeurs, d'enseignants à 16h30. Et j'imagine que vous avez beaucoup de choses à dire au ministre. Vous êtes le président du SNAL, syndicat national des lycéens, collèges et du supérieur. Merci d'avoir été dans le 13h de nos régions.
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4: Benjamin Mathieu.
16: À suivre dans ce journal, la primaire socialiste qui débute ce matin et qui est déjà victime d'une cyberattaque. Elle ralentit les votes des 140 000 inscrits. On fait le point. Une manifestation contre l'ouverture de l'autoroute A69 tout ce week-end. Les militants écologistes qui ont perdu leur combat mais qui font quand même une fête. Et puis le foot qui commence progressivement à devenir plus inclusif, notamment pour les supportrices. Exemple avec le PSG.

0: groupe SEB, car dans son plan de vigilance obligatoire depuis 2017, il ne mentionne pas suffisamment, selon elle, les PFAS de ces poêles et casseroles Tefal, dénonce Emma Feilleux de l'association Notre Affaire à Tous.
1: On n'a pas de cartographie précise des risques en ce qui concerne les molécules PFAS utilisées par le groupe, et donc on n'a aucune mesure de prévention ou d'atténuation. SEB considère que les molécules PFAS sont sur de nombreuses publications scientifiques considérant à l'inverse que effectivement utiliser aujourd'hui les molécules PFAS comporte des risques.
0: Faute de réponse d'ici 3 mois, les ONG pourraient donc saisir le tribunal judiciaire de Paris. Autre front, Rumilly, en Haute-Savoie, la préfecture y a ordonné l'an passé des analyses dans les cheminées de l'usine Tefal.
2: On a découvert des flux de PFAS très importants dans les émissions atmosphériques de l'usine.
0: Sébastien Bécu, l'avocat de 3 associations locales, a saisi le tribunal administratif de Grenoble en référé pour obtenir des mesures de protection des habitants.
2: La pression qui est exercée par l'administration est pour l'instant insuffisante. On demande des plans d'action, mais à chaque fois, l'État laisse des délais très importants et pendant ce temps-là, les pollutions continuent.
0: Dans les deux cas, les recours demandent une sortie des PFAS et la sauvegarde des emplois. Le groupe SEB nous répond que Tefal respecte strictement les réglementations.
3: Et l'enquête du réseau ici et de la cellule investigation de Radio France sur les PFAS dans les œufs est à retrouver sur notre site ici.fr. On part dans le Tarn avec cet événement qui s'appelle Défaite. Ils l'ont appelé Défaite, mais Fête écrit F-E-T-E. Les opposants à l'ouverture de l'autoroute A69 entre Toulouse et Castres organisent une mobilisation contre la mise en service de cette autoroute. Ça sera à la mi-octobre. Le préfet du Tarn a fait évacuer hier les premières installations des manifestants qui avaient commencé à s'installer dans un périmètre non autorisé le long de l'autoroute. Ils se sont installés donc un peu plus loin. Ici, Occitanie, il y a fait un tour avec ce militant qui souhaite rester anonyme.
4: Ici, on est aux abords de la réserve naturelle du Dicosa, qui est maintenant traversée par l'autoroute. Et on monte le campement pour le rassemblement de la défaite, pour fêter le rassemblement entre toutes les personnes qui ont lutté contre ce projet dévastateur. Et du coup, là, le camp s'installe tranquillement. Les barnums se montent, les chapiteaux, la cantine aussi. Et pour être prêt à accueillir le public avec des concerts et des baltrades dans une ambiance très familiale et rassembleuse. Et après, enchaîner sur samedi avec la manifestation qui se terminera encore avec des concerts.
3: Et les tarifs des péages qui ont été annoncés hier pour un automobiliste qui ferait l'ensemble du trajet entre Verfeil et Castres, il faudra débourser 8,50 €. Une autre mobilisation ce week-end est numérique, cette fois la primaire du pôle social-démocrate qui débute plutôt mal avec une cyberattaque en cours sur la plateforme de vote qui ralentit la connexion au site depuis son ouverture ce matin. Une primaire pour départager Olivier Faure, Raphaël Glucksmann, Jérôme Guedj, Emmanuel Morel et Ségolène Royal qui veulent donc candidater à l'élection présidentielle. 140 000 personnes inscrites, moyennant un droit d'entrée plutôt élevé, et des débats télévisés qui ont finalement fait un peu d'audience. Du côté des militants, comme à Neuilly-les-Mines dans le Nord-Pas-de-Calais, ancien bastion socialiste, on se persuade que cette primaire va redonner des couleurs au PS, Claire Fauchel.
5: À Neuilly-les-Mines, au cœur du bassin minier, la primaire se joue loin des plateaux télé, avec parfois chez les militants le sentiment que la campagne aurait pu montrer un autre visage du Parti Socialiste.
6: Les débats sont déceptifs parce que je trouve qu'on a été loin dans certains retours d'attaques personnelles ou d'attaques individuelles, ce qui n'est pas forcément pour montrer ce qu'on a de mieux.
5: Ça, c'est l'avis d'Eddy. Mais pour Emmanuel, la primaire permet aussi au PS de refaire parler de lui.
7: Il y a quand même eu 2 millions de personnes qui ont suivi les débats. C'est quand même pas mal. S'il n'y avait pas eu de primaire, je pense qu'on serait encore plus bas.
5: Reste à transformer cette visibilité en voix. Et pour ça, il n'y a que le terrain de vrai, affirme Arthur.
8: Quand on tracte, quand on dit simplement Parti Socialiste primaire, il peut y avoir une défiance. Mais quand on leur dit les idées qu'on amène pour la présidentielle, c'est tout de suite différent.
5: Il y a déjà des signes encourageants, tels que de nouveaux adhérents, disent Nathalie et Eddy. Mais le travail ne fait que commencer.
9: Maintenant, c'est à nous aussi de convaincre, après les primaires, de dire qu'on est toujours là et de travailler sur les prochaines échéances.
6: Si on arrive en disant qu'on est déjà sur une défaite, ça n'a aucun sens. Non, aujourd'hui, il y a une porte très clairement à gauche qui s'ouvre. Je pense qu'elle peut être prise et que la campagne ne fait que démarrer.
5: Résultat du premier tour demain soir, mais les militants ont déjà les yeux tournés vers la suite.
3: 13h20 sur ICI, l'invité du Trésor de nos régions, c'est Cyril Cotonat aujourd'hui, le président des maires ruraux du Gers. Bonjour.
10: Bonjour.
3: Vous accueillez en Gascogne à Auch le congrès des maires ruraux de France jusque dimanche. Vous êtes vous-même maire de la petite commune de La Devèze-Rivière, 222 habitants. Alors pour vous donner un ordre d'idée aux gens, c'est proche de Marciac, son fameux festival de

0: jazz pour ceux qui connaissent. On commence par parler de mobilité. C'est un des thèmes qui sera abordé lors de ce congrès, avec des prix du diesel et de l'essence qui sont extrêmement élevés. J'imagine que vous, dans vos villages, dans vos campagnes, vous avez un vrai sujet. Comment peut-on avoir accès à une mobilité correcte avec des prix si élevés quand les moyens de transport public sont moins présents que dans des grandes métropoles? Cyril Cotona.
1: Oui, effectivement, c'est un problème. J'ai même envie de dire que c'est une double peine pour nous-mêmes et nos concitoyens ruraux, parce que le premier matériel de déplacement reste la voiture. La voiture qui, en plus, est ancrée dans les habitudes depuis 40, 50, 60, 70 ans. Donc il y a moins de déplacements, on le constate, ou alors développement du covoiturage quand ça peut se faire.
0: Quand ça peut se faire, évidemment, puisque faut-il avoir une voiture et se mettre en rapport. Est-ce que vous, par exemple, au niveau des communes ou des communautés de communes, vous pouvez aider à mettre en rapport les personnes qui justement chercheraient à faire du covoiturage?
1: Alors effectivement, mis à part les plateformes qui sont connues et utilisées dans notre pays,
0: qui
1: sont payantes, effectivement, il y a des plateformes au niveau du département du Gers qui a été mis en place. Par contre, il y a également des communautés de communes, parce que c'est toujours dans l'intérêt de mutualiser et que des communes n'ont pas forcément la capacité financière pour assurer, qui ont fait l'acquisition de véhicules, soit des véhicules électriques, qui peuvent mettre à disposition notamment pour des personnes qui sont en recherche de travail ou qui vont commencer une première activité, le temps qu'ils puissent, eux, pouvoir acquérir un véhicule ou pouvoir se déplacer leurs propres moyens.
0: Alors, Cyril Cotona, autre grand enjeu après cet été insupportable, comment adapter nos villages aux multiplications des vagues de chaleur? Hier, la ministre de l'Agriculture, Annie Genevard, a annoncé des prêts à taux zéro à hauteur de 2 milliards d'euros pour renflouer les trésoreries des agriculteurs. On sait qu'ils sont très présents sur vos territoires. Est-ce que pour vous, c'est suffisant, ce genre d'annonce? Comment se porte le monde agricole dans votre département?
1: Bah, le monde agricole se porte mal, il faut le dire. D'abord, il a subi suivant les types de production, beaucoup de crises. Il y a aussi une crise de vocation. Derrière, il y a la trésorerie et un certain nombre d'exploitations qui ont du mal à s'en sortir, y compris pour nous, des exploitations plus ou de la culture plus céréalière qui a vraiment souffert cette année. Alors c'est déjà c'est important de prendre en compte et déjà la première mesure d'urgence, les taux après zéro, c'est les prêts à taux zéro, excusez-moi, je pense que c'est pour répondre dans l'urgence, ça reste une réponse adaptée, mais après, ça ne va pas résoudre le problème de la situation financière sur le plus long terme
0: d'exploitations. Et face à ça, il y a également le réchauffement climatique. Adapter l'agriculture, l'adapter à ces nouveaux paradigmes, c'est l'un des thèmes de vos tables rondes. Agriculture résiliente et souveraine. Comment est-ce qu'on peut trouver des solutions alors qu'on est dans une urgence déjà pour aider les agriculteurs qui sont en difficulté?
1: Il y a deux points. Je pense qu'il est indispensable d'agir face à l'urgence. C'est une chose. Mais il est aussi important de réfléchir sur du moyen et long terme. Et ensemble, l'ensemble des acteurs, y compris les acteurs publics que nous sommes, c'est-à-dire les collectivités. La problématique sur laquelle est confronté notre département du Gers, c'est la problématique de l'eau. On est aujourd'hui, on est dans une période sur une grande partie du département où s'il n'y a pas de pluie d'ici mi-novembre, au 15 novembre, on a pratiquement plus d'eau potable.
0: On en parlait au début de ce journal dans le 13h de nos régions. Cyril Cotonnat, je suis obligé de vous couper malheureusement, on manque de temps, mais effectivement c'est un thème qu'on aborde beaucoup dans le journal. J'en profite juste pour vous saluer car on s'est croisés, vous en rappelez probablement pas, mais en septembre je suis venu à un festival Cornes en Gascogne dans votre commune, il y avait un concert dans votre petite église et donc je vous ai croisé à ce moment-là. Donc j'en profite pour vous faire un petit coucou amical. J'étais dans le Gers. Et donc le conseil des maires ruraux le congrès des maires ruraux de France, c'est tout ce week-end à Auch.
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0: Et dans Dites-le ici, on reste sur ces thématiques chères aux trésors de nos régions, le monde rural, l'agriculture, les grands enjeux environnementaux. Vous connaissez désormais le principe, hein, nos 50 isoloirs itinérants qui viennent à votre rencontre pour enregistrer vos craintes, mais aussi vos espoirs pour 2027. C'est le cas de Sandrine, elle a la cinquantaine, elle vit à Bellac, en Haute-Vienne, au-dessus de Limoges.
4: Quels sont les sujets les plus importants pour vous en ce moment ? Que ce soit en positif ou en négatif.
5: La priorité dans notre milieu rural, restaurer la biodiversité et permettre aux éleveurs et aux agriculteurs de vivre dignement de leurs revenus et non pas d'aide européenne hypothétique et versatile. Je pense que le message que j'ai à transmettre, c'est restaurer la confiance avec le peuple et lui permettre de se projeter vers l'avenir.
0: Et si vous voulez faire comme Sandrine, la liste de tous nos isoloirs, dites-le ici, est sur ici.fr. L'ouverture de la sixième journée de Ligue 1, c'est ce soir avec une belle affiche, Lens, qui reçoit Lyon, match à 20h45. Le PSG, lui, joue demain un match au Parc des Princes, avec une bonne surprise pour les supportrices qui sont de plus en plus nombreuses. Depuis le début de la saison, le club de la capitale met à disposition des protections hygiéniques dans les toilettes du parc, Bruno Salomon.
6: Et dans le Parc des Princes, on trouve désormais 35 distributeurs de protection périodique dans les toilettes pour femmes. En tout, ce sont 5000 protections qui sont à disposition chaque soir de match pour les supportrices du PSG. Makessa et Mariam sont les fondatrices du premier fan club 100% féminin du club parisien, les Dames du Parc.
7: Super initiative de la part du PSG d'avoir fait ça,
8: d'avoir pensé à ça. C'est très bien de leur part, c'est honorable.
6: Autre supportrice contactée, Maëlle, une abonnée du Parc des Prince avec sa maman depuis des années, elle applaudit des deux mains l'initiative de son club.
9: On a besoin d'avoir ce genre de solution et pas se retrouver bloqué. Donc pour moi, c'est vraiment une solution qui était indispensable à prendre même dans un stade de foot.
6: Au PSG, cette initiative inclusive a été impulsée par Stéphanie Debuc, directrice des responsabilités sociétales du club.
10: Le public au Parc des Princes se féminise d'année en année et ce qu'on souhaite, c'est bien évidemment d'accompagner cette évolution en faisant en sorte que chaque supportrice, eh bien, elle se sente pleinement accueillie et puisse, si on peut dire, profiter pleinement du match dans les meilleures conditions.
6: Désormais, le souhait des supportrices du PSG, c'est que l'initiative parisienne se propage un peu partout en France, car pour l'instant, en Ligue 1, Ligue 2 et Ligue 3, seuls 6 stades sur 54 proposent des protections périodiques pour ses fans.
0: Merci Bruno Salomon, c'est la fin du 13h de nos régions. Merci de nous avoir suivis. On se retrouve lundi prochain avec le retour de Marine Logénie. Moi, je vous laisse en compagnie de la musique sur ici.
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13: Samedi, offrez-vous une parenthèse œnotouristique d'exception au cœur du vignoble bourguignon. Le domaine d'Evreuil à Royer vous ouvre ses portes pour une animation inédite, une dégustation dans les vignes. Pendant 2h30 d'immersion totale, partez à la rencontre des savoir-faire locaux et découvrez pas moins de 12 cuvées d'exception élaborées par le domaine, tout accompagné de délicieux produits du terroir. L'expérience commence au cuvage, avant une marche très facile de 15 minutes qui vous mènera au sommet d'une parcelle offrant une vue panoramique imprenable sur le village de Royer et ses coteaux. Sur place en plein air, vous dégusterez une première sélection de 6 vins tout en découvrant le travail de la vigne. De retour au chai, la dégustation se poursuivra avec 6 cuvées restantes, agrémentées d'une visite guidée captivante pour percer tous les secrets de la vinification. Une belle sortie de week-end pour tous les amoureux de nature, de patrimoine viticole et de bons produits locaux. Côté pratique, l'activité est d'une durée d'environ 2h30 et se trouve exceptionnellement gratuite pour l'événement. Le rendez-vous est pris, donc c'est samedi au domaine d'Evreuil à Royer. Prenez le temps de savourer nos terroirs avec modération.
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C'est ici Bourgogne et on vient d'écouter une chanson que n'aurait pas renié Julien Sorel ou Stendhal. En rouge et noir, Jeanne Masse en 86 qui marchait sur l'eau avec ce gros tube européen. Bienvenue si vous arrivez, vous êtes au bon endroit et au bon moment. D'ici 17h, on aura les agendas et de la musique. Et pour commencer, voici Teddy Swims, Mr. Know It All. C'est nouveau et c'est ici que vous l'écoutez.

0: Ah, ça donne envie de s'envoler en week-end. C'était Goldman, Envole-moi en 1984. Ici Bourgogne, bon après-midi. Voici Cyril Hinault à la chasse aux villages de notre région pour nous faire découvrir ceux qui pullulent de notre belle Bourgogne. Suivez le guide.
1: Bah, je vais toquer. Hein. Ah bah si, il y a quelqu'un. C'est énorme, bonjour.
2: Bonjour.
1: Ça, c'est des clés. Hein.
2: Eh oui, bienvenue au château de Malin.
1: Bon, alors racontez-moi, vous êtes qui ?
2: Alors, moi, je suis Mélanie Deligne, animatrice tourisme à la communauté de communes Ouchy-Montagne.
3: Et je suis Marie Dermand, je suis guide conférencière.
1: Est-ce qu'on peut d'abord commencer par son histoire à ce grand et beau château ?
3: C'est une histoire qui est longue, qui est complexe, qui démarre à l'an 1000, on est sur une forteresse du XIIIe siècle, coupée en deux au XVe, refortifiée au XVIe et abandonnée au XVIIe. Il a fallu 40 ans de travaux par des bénévoles pour lui rendre son aspect actuel, sachant qu'il n'y a pas d'archives, donc on n'a pas les toits ni les étages.
1: Et pourquoi il a été coupé en deux à un moment ?
3: Par une querelle entre sœurs, qui avaient toutes les deux des droits sur le château. Ça s'est fini devant la justice, et la justice a dit, on coupe en deux, chacune une partie, point final.
1: On peut avancer un peu, peut-être ?
2: Mais oui, bien sûr.
1: On va faire la visite, quand même. Oh, on n'est pas venu là pour rien. Ah, un petit lézard. Comment ça s'est passé ? Parce qu'on dit, ce château, il a été coupé en deux. D'abord, c'était à quelle époque et pourquoi ?
3: Alors, c'est en 1419 que le bazar commence, puisque le dernier héritier, Pierre de Montagu, meurt sans héritier. Donc, ce sont ses nièces, les deux sœurs, Catherine et Jeanne, qui vont hériter. Mais elles ont toutes les deux le droit d'hériter au même titre. Et elles vont se battre pour savoir qui va obtenir le château et donc le titre. Et ça va aller tellement loin que c'est la justice qui va devoir trancher la question. Et donc qui va décider de séparer le château en deux. Et quand on dit couper, c'est vraiment ils ont pris le château. Et au milieu, ils ont bâti un mur d'au moins 3 mètres de haut pour séparer les deux côtés des sœurs. Sachant qu'il y en a une qui a l'unique porte d'entrée et l'autre qui a l'unique point d'eau. Donc elles sont forcées de cohabiter. Si jamais elles doivent habiter ici. C'est un gros gloubi-boulga qui est très intéressant à voir parce qu'on le raconte et on le vit à fond.
2: Et c'est vrai que le château de Malin est resté donc divisé en deux avec deux propriétaires différents jusqu'à la fin 2024. Donc ça fait pas très longtemps. L'association GAM était donc propriétaire d'une partie du château, la partie de Catherine, et la mairie de Malin était propriétaire de la partie de Jeanne, et le château a été réunifié donc fin 2024 avec une seule et même propriété par la municipalité de Malin maintenant.
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0: 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Également au cœur de votre vendredi après-midi, c'était Alain Chamfort avec Manu Reva. À 14h, les infos d'ici et d'ailleurs. Mais avant, nous écouterons Louane qui promène ses chiens. Puis nous irons voir en 87 si U2 ont enfin trouvé ce qu'ils cherchaient. Bon après-midi avec nous, c'est ici Bourgogne que vous écoutez. Bon week-end.
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1: Bon après-midi avec nous, il est précisément 14h. Et c'est l'heure de retrouver les infos.
2: Le Haut Commissariat de l'ONU aux droits de l'homme dit suivre avec inquiétude les incendies, les incidents liés aux manifestations des lycées en France. L'institution internationale appelle au maintien de rassemblements pacifiques et à un usage proportionné de la force. Le ministère de la Justice, qui communique dans le même temps ce chiffre de 6877 personnes placées en garde à vue depuis le début du mouvement. Et puis un proviseur adjoint du lycée Victor Hugo à Marseille annonce lui porter plainte après avoir été jeté à terre et roué de coups en marge d'une manifestation lycéenne. Après les révélations de Mediapart, c'est désormais le Canard enchaîné qui assure que Jordan Bardella a effacé un ancien compte Facebook militant dès la divulgation des écrits de jeunesse antisémites. Le président du RN affirme toujours que ces informations sont fausses. Les deux tableaux volés il y a un mois au musée Renoir de Cagnes-sur-Mer dans les Alpes-Maritimes retrouvés. La mairie l'annonce ce matin, évoquant un immense soulagement. 6 personnes ont été interpellées dans cette affaire. Près d'un quart des vols annulés de la compagnie Air Corsica au départ et à l'arrivée des 4 aéroports de Corse. Les pilotes sont en grève pour demander des augmentations. Les championnats du monde de judo, c'est en ce moment à Bakou en Azerbaïdjan. Celia Issoufi s'est qualifiée pour la finale en moins de 78 kilos. Et puis le prix Nobel de la paix attribué ce matin à une juriste sud-africaine. Elle s'appelle Nava Nethem Pillay. Elle a 85 ans. Elle est connue pour avoir présidé la commission d'enquête indépendante de l'ONU qui a accusé Israël de commettre un génocide dans la bande de Gaza.
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1: La météo avec un temps bien gris aujourd'hui qui va persister toute la journée. Les températures maximales 11 à 13, 15 en pleine de Saône. Il a fait presque moins 2 ce matin à l'aube. Donc l'automne s'installe petit à petit. En ce qui concerne le week-end, il sera un peu plus clément. Après une journée grise sous les nuages, eh bien quelques pluies pourraient se produire par place samedi. Après, le soleil devrait montrer le bout de son nez. Les températures maximales vont en profiter pour grimper. 15 à 18 degrés pour les maximales, 14 au plateau de Langres. Pour dimanche, un soleil bien présent toute la journée, 14 à 17. Côté température.
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1: Ici Bourgogne, Mel Brooks, qui a fêté ses 100 ans cette année et qui est en plein tournage de la suite de La Folle Histoire de l'Espace, sortie prévue en 2027. Bienvenue, si vous arrivez, on est ensemble jusqu'à 17h avec vos plans sortis et de la musique, celle de vos meilleurs moments. Dans quelques minutes, on aura par exemple Renaud avec Morgane de Toi et on aura aussi Adèle Castillon et Mécano pour nous emmener à l'agenda de 14h30.
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0: Ici Bourgogne, c'était Mécano avec un sujet qui avait fait un peu jaser à l'époque, hein, mais la chanteuse Ana Torroja n'en avait cure et a remporté un gros succès avec ce titre en espagnol comme en français. Excellente traduction au demeurant, parce que oui, je parle un petit peu espagnol. Hein. La cuenta por favor y Speedy González. Ana qui est actuellement en concert au Costa Rica, elle était hier par exemple à San José et sera en Colombie le 11 novembre. Bon, sans transition, voilà votre agenda ici express, les idées de sortie en Côte d'Or et en Saône-et-Loire. C'est parti.
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0: Et si Bourgogne avec vos meilleurs souvenirs et vos meilleures années, là en l'occurrence l'année 86 avec Broken Wings, c'était Mister Mister. Et on va continuer après la pause avec Balavoine en 84, Dieu que c'est beau. Et une nouveauté, elle a l'anglais, s'appelle Choosing Texas. Et dans la foulée, nous aurons droit à la visite de Souchon qui va nous faire la bise. J'espère qu'il n'est pas grippé. C'est vrai qu'avec les températures qui baissent, hein, on ne sait plus comment s'habiller, ma bonne dame. J'ai même vu un monsieur en short ce matin sur le quai de la gare alors qu'il faisait à peine 8 degrés. C'est complètement dingue, ces gens qui prennent des risques inconsidérés.
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1: Bonne journée avec nous, il est précisément 15h. Et c'est l'heure de retrouver les infos d'ici et d'ailleurs.
2: Le président de l'Association nationale des étudiants en médecine appelle à la solidarité étudiante. Un risque d'annulation pèse sur le concours d'internat à cause des blocages des lycées et des universités. Une nouvelle journée de mobilisation est en effet programmée mardi prochain. Et cela en plein milieu des épreuves écrites très importantes pour ces étudiants. Trois personnes interpellées mardi après le démantèlement d'une plateforme illicite qui revendait des données personnelles. Le site revendiquait 730 millions de lignes de données. Des interpellations qui sont une première dans la lutte contre la cybercriminalité, se félicite l'Office anti-cybercriminalité. L'Assemblée nationale a voté ce matin contre la création d'un congé spécifique pour les salariés victimes de violences sexuelles. Les voix des députés RN opposés à la mesure longtemps portées sur le reste de l'hémicycle. Aurore Berger, la ministre de l'égalité entre les femmes et les hommes, demande un nouveau vote la semaine prochaine, évoquant un droit essentiel. Selon le Canard enchaîné, Jean-Marc Bardella, le président du RN, a effacé les données d'un ancien compte Facebook militant dès la divulgation des écrits de jeunesse antisémite par le journal Mediapart. Ces nouveaux éléments ont été immédiatement démentis en bloc par le Rassemblement National. En sport, l'ouverture de la 6e journée de Ligue 1 ce soir avec une belle affiche. Lens, pas très bien en ce début de saison, reçoit Lyon. Deuxième du championnat, match à suivre à 20h45. Et puis ce vol improbable de 30 000 bouteilles de vin prestigieux en Toscane, c'était le week-end dernier. Le domaine viticole italien estime leur valeur à environ 5 millions d'euros. Les voleurs ont tout simplement désactivé l'alarme. Oui, parfois, c'est très simple.
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1: La météo avec un temps bien gris aujourd'hui qui va persister toute la journée. Les températures maximales 11 à 13, 15 en plaine de Saône. Il a fait presque moins 2 ce matin à l'aube. Donc l'automne s'installe petit à petit. En ce qui concerne le week-end, il sera un peu plus clément. Après une journée grise sous les nuages, eh bien quelques pluies pourraient se produire par place samedi. Après, le soleil devrait montrer le bout de son nez. Les températures maximales vont en profiter pour grimper. 15 à 18 degrés pour les maximales, 14 sur le plateau de Langres. Pour dimanche, un soleil bien présent toute la journée, 14 à 17 côté température.
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0: Ici Bourgogne avec Thelma Houston, Don't Leave Me This Way, un titre que les Communards avaient aussi repris en 86, mais l'original est des Blue Notes et date du début des années 70. Bienvenue, si vous venez d'ouvrir le poste, dans un instant nous allons continuer avec les souvenirs. Il y aura Pascal Obispo, Benjamin Biolay et Lerita Mitsouko avec Marcia Baila. Bon après-midi les amis, à 15h30 on retrouvera l'agenda ICI Express.
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0: Ici Bourgogne, la voix inimitable de la regrettée Catherine Ringer. Et voici l'agenda Ici Express qui va vous donner quelques idées pour occuper votre week-end.
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0: Dimanche, de 8h à 14h, chaussez vos crampons ou préparez votre vélo pour la randonnée la plus gourmande de l'automne en Brionnais. Le village de Saint-Laurent-en-Brionnais vous donne rendez-vous pour sa célèbre marche de la crêpe et des confitures. Que vous soyez un marcheur du dimanche, randonneur chevronné ou adepte du VTT, chacun trouvera la boucle idéale pour profiter des magnifiques paysages colorés. Côté pédestre, 4 parcours de 6,5 à 22,5 km du petit circuit familial au tracé plus vallonné. Côté VTT, une belle boucle sportive de 33 km à travers monts et chemins. Pour bien lancer la journée, le café vous est offert au départ, mais la vraie surprise vous attend sur les étapes. Au ravitaillement commun à tous les circuits, régalade garantie avec de délicieuses crêpes préparées sur place et leurs confitures. Et pour célébrer l'arrivée après l'effort, une crêpe garnie et un bon verre de jus de pomme frais vous seront offerts. C'est la grande sortie dominicale et conviviale par excellence pour allier sport, plein air et plaisir des papilles en famille ou entre amis. Le départ s'effectuera donc dimanche dès 8h à la salle des fêtes de Saint-Laurent-en-Brionnais.
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0: C'était Gilles Kaplan dans les années 90 avec Tout ce qui nous sépare, la musique d'ici Bourgogne et ses souvenirs qui vous accompagnent dans votre radio, les souvenirs de 87 par exemple avec Johnny et l'envie dans quelques minutes, puis nous aurons Benabar et son nouveau single suivi de Julien Clerc avec lequel nous allons nous gondoler à Venise, puis quand on aura repris notre souffle, il sera déjà 16h, l'heure des infos et de votre goûter.
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1: Bon après-midi avec nous, il est exactement 16h. Et c'est l'heure de retrouver les infos.
2: 141 lycées fermés aujourd'hui dans le cadre du mouvement lycéen, des établissements essentiellement situés dans la région parisienne, d'où est parti le mouvement. Le nord de la France, le grand ouest du pays ainsi que près de Lyon, le mouvement des lycéens connaît une nette décélération, estime une source au gouvernement, estimant à 30 millions d'euros les dégâts causés par les manifestations. De son côté, la Fédération des cheminots Sudrail appelle à la grève mardi prochain, le 13 octobre, et soutient donc la nouvelle journée d'action des lycéens et étudiants prévue ce jour. Le journal Mediapart assume avoir récupéré 3 autres conversations d'interlocuteurs de Jordan Bardella, consolidant le lien entre le compte Facebook incriminé par des propos antisémites et le président du RN. Le Canard Enchaîné assure de son côté avoir que Jordan Bardella a effacé un ancien compte Facebook dès la divulgation des écrits de jeunesse antisémite. Le président du RN affirme toujours que ces informations sont fausses. Les habitants du Finistère appelés à diviser leur consommation d'eau par 2 afin d'éviter des restrictions drastiques à cause d'un manque de pluie ces derniers mois. Les réserves sont au plus bas. La primaire du pôle social-démocrate qui a débuté ce matin est plutôt mal avec une cyberattaque en cours sur la plateforme de vote en ligne qui ralentit la connexion. Une primaire pour départager les candidats qui veulent être candidats à l'élection présidentielle. Le PS revendique 140 000 personnes inscrite. Et puis les 2 tableaux volés au musée Renoir de Cannes-sur-Mer ont été retrouvés, indique la municipalité. Une bonne nouvelle.
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1: La météo avec un temps bien gris aujourd'hui qui va persister toute la journée. Les températures maximales 11 à 13, 15 en plaine de Saône. Il a fait presque moins 2 ce matin à l'aube. Donc l'automne s'installe petit à petit. En ce qui concerne le week-end, il sera un peu plus clément. Après une journée grise sous les nuages, eh bien quelques pluies pourraient se produire par place samedi. Après, le soleil devrait montrer le bout de son nez. Les températures maximales vont en profiter pour grimper. 15 à 18 degrés pour les maximales, 14 sur le plateau de Langres. Pour dimanche, un soleil bien présent toute la journée, 14 à 17 côté température.

0: Ici Bourgogne, c'était le nouveau titre de Charlotte Cardin, s'appelle Memories. On finit la journée en redécouvrant les curiosités et autres spécialités du coin avec le rendez-vous de Stéphane Conchon et Nicolas Mollaret. Et l'inventaire des trucs qui font la fierté d'ici, c'est la belle Bourgogne.
1: Des belles pierres, on n'en manque pas en Bourgogne et c'est pour ça que ça vous intéresse Stéphane Conchon.
2: Oui.
1: Bonjour.
2: Bonjour Nicolas. Et oui, des pierres pour construire nos monuments, nos fiertés bourguignonnes sur lesquelles je viens déposer le label.
1: Le fameux label Bourgogne.
2: Et aujourd'hui, je vous invite à me suivre au pied du Palais des Ducs à Dijon, la mairie quoi.
1: Ouais. Hein. Oui.
2: Vous voulez quoi? On se pose devant ou derrière?
1: Devant?
2: Eh ben allons derrière, tiens, dans le petit jardin. C'est parfait pour voir d'en bas la grande tour du Palais des Ducs.
3: Tour de bar, ouais.
2: Tour de bar, encore un qui a fait le tour des bars, ouais. Non, c'est pas celle-là.
4: C'est la tour Philippe le Bon.
2: Voilà, un Dijonais qui suit. Une tour érigée en l'honneur de Philippe le Bon au milieu du 15e siècle. Au début, elle s'appelait la tour de la terrasse. Parce qu'en haut, il y a une terrasse.
1: Ah oui, bah oui.
2: 46 mètres de haut, c'est l'équivalent de 6 étages. Hein.
5: Je trouve ça très intéressant qu'on ait le droit d'y monter, justement. C'est vraiment cool. Nous, comme les touristes, c'est vraiment, vraiment chouette. Puis la vue sur la place.
6: Il y a un petit effet waouh. Hein.
5: Ouais, on voit l'horizon, c'est incroyable. Ouais, je suis d'accord.
2: Waouh, après, il faut quand même se taper les 316 marches.
5: Je suis d'accord. Et d'ailleurs, j'avais entendu parler qu'ils faisaient des apéros là-haut. Je pense que c'est quelque chose qu'on va peut-être faire la prochaine fois.
6: Après, il faut redescendre après l'apéro. C'est ça le truc.
5: Faut redescendre ou pas.
2: Ah, ou pas. C'est vrai qu'on pourrait y rester pour observer le ciel comme le faisaient nos ancêtres. Il y en a des histoires à raconter sur cette tour.
7: On s'est même mariés ici, mais après nous avons quitté la ville.
6: C'était vraiment le plus beau jour de votre vie alors ?
7: Le mariage ? Non. Oui, peut-être.
3: Non, c'était... On régularisait.
2: Oh, c'est tellement romantique. Le passage à la mairie pour signer des papiers administratifs. Hein. Bon, je vous ai donné envie de monter tout en haut de la tour, madame.
8: Mais j'ai pas le temps, parce que j'ai un rendez-vous, en fait.
6: Avec qui? Avec Philippe Lebon?
8: Non, avec mon podologue.
2: Ouais, c'est pas grave. Avec les pieds en bon état ou pas, c'est validé. La tour Philippe Lebon, c'est la belle Bourgogne.
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0: Ici Bourgogne, la journée se termine tranquillement avec Simply Red, Holding Back the Years dans les années 80. Les meilleurs tubes sont ici, les meilleurs souvenirs également. Et dans un instant, ça va continuer avec Niagara, Christophe Maé et Michel Sardou. Sardou en léger différé d'Irlande. Hein. On écoutera effectivement les fameux lacs du Connemara. Et ça sent bon le week-end, non? Ça tombe bien, on va vous l'occuper hein, avec Ici Express à 16h30.
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0: Ici Bourgogne, c'était Sardou en fin de soirée entre potes, alors qu'on est à moitié torché et qu'on ne conduit pas, bien entendu. C'est l'heure de l'agenda ici Express. Vos idées de sortie, elles sont ici, alors tendez l'oreille.
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0: Samedi, offrez-vous une parenthèse œnotouristique d'exception au cœur du vignoble bourguignon. Le domaine de Breuil, à Royer, vous ouvre ses portes pour une animation inédite, une dégustation dans les vignes. Pendant 2h30 d'immersion totale, partez à la rencontre des savoir-faire locaux et découvrez pas moins de 12 cuvées d'exception élaborées par le domaine, tout accompagné de délicieux produits du terroir. L'expérience commence au cuvage, avant une marche très facile de 15 minutes qui vous mènera au sommet d'une parcelle offrant une vue panoramique imprenable sur le village de Royer et ses coteaux. Sur place en plein air, vous dégusterez une première sélection de 6 vins tout en découvrant le travail de la vigne. De retour au chai, la dégustation se poursuivra avec 6 cuvées restantes agrémentées d'une visite guidée captivante pour percer tous les secrets de la vinification. Une belle sortie de week-end pour tous les amoureux de nature, de patrimoine viticole et de bons produits locaux. Côté pratique, l'activité est d'une durée d'environ 2h30 et se trouve exceptionnellement gratuite pour l'événement. Le rendez-vous est pris, donc c'est samedi au domaine de Breuil à Royer. Prenez le temps de savourer nos terroirs avec modération.

0: Ici Bourgogne, Mylène Farmer, c'est avec le tour de l'actu, de la musique et de la bonne humeur et de l'humour aussi, de l'humour en tube qui plus est avec Fred Ballard.
1: Ça marche toujours comme si je sortais d'un casting avec Morandini.
2: Voilà, marcher comme si on sortait d'un casting de Morandini, c'est une autre manière de dire qu'on souffre d'une atteinte de la moelle épinière et qu'on est paralysé des deux jambes. Mais c'est beaucoup plus marrant dit comme ça pour Mathieu Nina. L'humour est un remède anti-plainte, donc avis aux producteurs audiovisuels en recherche de pépites comiques.
1: C'est vrai que les handicapés, il y en a pas beaucoup à la télé. Alors que franchement, moi je le dis aux producteurs, si un handicapé a un accident du travail par exemple, tu peux le foutre dans un coin et dire « Ah non, celui-là il était déjà comme ça avant de commencer à bosser !»
2: Voilà, donc petit message aux employeurs qui hésiteraient encore à embaucher des personnes en situation de handicap. Franchement, vous auriez tort de vous en priver, hein. Vous ne risquez rien à part peut-être quelques réactions de surprise dans les équipes, des réactions que Guillaume Batz savait parfaitement gérer.
3: Alors je vais crever l'abcès, comme ça sera fait. Je suis atteint de la maladie des os de verre. Vous doutez bien que si je penche à droite, c'est pas par conviction politique, hein. Mais attention, pas d'inquiétude, hein, tout va très bien. Par contre, s'il y a une personne qui tousse ou qui éternue, vous pouvez me ramasser et jouer aux osselets. Ou à Monsieur Patate, éventuellement. Et là, je vous mets au défi de me remonter comme j'étais au début, hein.
2: Voilà une petite leçon d'autodérision qui prouve que se fendre la poire avec les cabossés de la vie, bah ça redonne tout de suite une autre valeur, hein, à nos petites emmerdes quotidiennes. Ça remet la banane au milieu du visage et l'humanité au milieu du village.
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0: Ici Bourgogne, avec l'œil du tigre, c'était Survivor, Eye of the Tiger, extrait de Rocky 3, un des Rocky les plus emblématiques de la saga, avec Mr. T dans le rôle de l'antagoniste. Dans quelques minutes, Cyril Hinault va vous accompagner jusqu'à 19h avec des cadeaux, quelques idées de sortie et également les points trafic. Et si vous avez envie d'apporter votre contribution, vous pouvez toujours, bien entendu, nous passer un petit coup de fil au 03 80 42 15 15, histoire de faire la route ensemble. Mais avant de vous laisser avec lui, nous écouterons Axel Red et Eddie Mitchell. Bon week-end, les amis, et à lundi.
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0: n'allez pas à Memphis en écoutant ici Bourgogne, c'est même à peu près sûr. Mais en tout cas, sur les routes de Bourgogne, on est là pour vous accompagner ce soir et en direct jusqu'à 19h. Vos infos mobilité à vous, que vous soyez sur les routes, les autoroutes, dans les transports en commun. On vous attend évidemment, s'il y a quoi que ce soit, prévenez tout le monde au 03 80 42 15 15.
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0: On vous souhaite un bon vendredi avec nous, une bonne après-midi, il est 17h. L'actu local avec Stéphanie Pernaud, bonjour.
2: Bonjour Cyril, bonjour à toutes et tous.
0: Nouvelle relax pour le propriétaire de Violette, cette chienne de type American Bully.
2: La cour d'appel de Dijon a confirmé ce matin la décision prise en première instance. L'homme de 61 ans était poursuivi pour sévices graves et actes de cruauté envers un animal. En octobre 2025, il avait frappé puis pendu sa chienne à une balançoire en réaction à la morsure de son enfant de 4 ans au visage. Il est donc à nouveau relaxé. On y reviendra à 18h. En Saône-et-Loire, une sortie de route et un véhicule à l'eau à Uilly-sur-Seille. Ça s'est passé en début d'après-midi. Le véhicule avec deux personnes âgées à l'intérieur s'est retrouvé le nez dans l'eau. Mais heureusement, un camion ben qui passait par là a pu maintenir et empêcher la voiture d'aller plus loin en attendant l'arrivée des secours. Le couple est hors de danger. Seule l'occupante de 73 ans a été transportée par précaution à l'hôpital de Chalon-sur-Saône pour un contrôle.
0: Sur le front des mobilisations lycéenne, une journée beaucoup plus calme.
2: Une centaine de manifestants se sont réunis à nouveau ce matin devant les lycées Carnot, puis le lycée Hippolyte Fontaine à Dijon, mais côté revendication, pas de changement. Ils demandent plus de moyens, une meilleure répartition des emplois du temps ou encore la fin de Parcoursup, et se disent surtout déçus par les annonces hier soir du ministre de l'Éducation nationale. Une nouvelle journée d'action est déjà annoncée pour ce mardi 13 octobre, journée à laquelle de nombreux syndicats étudiants et enseignants se sont joints, c'est-à-dire sur ici.fr. Eux défendent leurs emplois face à l'usage de l'IA, l'intelligence artificielle, dans leur rédaction. Les journalistes du groupe de presse Ebra appelés à la grève ce vendredi pour dénoncer un plan de suppression de postes. Plusieurs rassemblements ont eu lieu ce matin à Chalon et Dijon, notamment devant des agences du Crédit Mutuel qui est propriétaire de ces titres de presse.
0: Moins de visiteurs cet été à Dijon.
2: La faute, comme ailleurs, à la canicule, mais aussi au prix des transports qui ont poussé certains vacanciers à revoir leur destination. À l'heure du bilan, l'Office de tourisme de la Cité des Ducs a compté 118 602 visiteurs entre le 1er juin et le 30 septembre dernier, soit un recul de 11% par rapport à 2025. Côté hébergement, c'est plus contrasté avec une légère baisse du nombre de nuitées, mais le nombre de touristes étrangers reste assez stable. Côté nouveauté, en 2027, les touristes pourront visiter Dijon à bord d'un petit train touristique, mais 100% électrique, ou découvrir le vignoble à bord d'une nouvelle navette touristique. Match à domicile ce soir pour les basketteurs dijonnais de la JDA qui accueille Limoges. La Jeanne reste sur 2 victoires et est en confiance avec son statut de leader provisoire du championnat après 2 journées. JDA Dijon-Limoges, c'est à 20h. Et puis un autre match ce soir, celui des handballeurs dijonnais du DMH. Ils vont à Besançon pour cette 6e journée de Pro League. L'occasion pour nos dijonnais de se rapprocher du podium après les 2 victoires consécutives à domicile. Cyril, toujours beaucoup de nuages chez nous en ce moment, mais ça va changer.
0: Alors cette nuit, on peut même avoir quelques averses et effectivement, demain, ça commence dans le gris et puis ensuite, au fur et à mesure, vous allez voir, dans la matinée déjà, ça va se découvrir, il va faire beau, c'est ce que dit Météo France pour demain après-midi. On attend à Autun et à Châtillon-sur-Seine 15 degrés, à Dijon et à Chalon-sur-Saône il fera 16 et la maximale pour Beaune avec 17 degrés. Dimanche, c'est du soleil, quelques nuages qui traînent quand même. Météo complète sur ici.fr et vous verrez que le début de la semaine prochaine est bien ensoleillé, même si on ne reverra pas forcément les grosses températures.
2: Et ça, c'est pas plus mal. Sur les routes, trafic habituel.
0: C'est ça, avec un petit peu de monde sur le nord de la métropole dijonnaise quand vous êtes sur la rocade de Dijon en direction justement de la Lino au rond-point Georges Pompidou. Circulation fortement ralentie également sur l'A31 en raison de travaux entre les sorties Arc-sur-Tille Dijon et l'arrivée ensuite sur l'A311. On va toujours rester prudent, notamment quand on arrive de Genlis pour rejoindre le centre-ville. Depuis Dijon, c'est toujours un peu compliqué. Vous avez des infos, que vous soyez en Côte d'Or et en Saône-et-Loire. Évidemment, ici Bourgogne est la radio pour tenir au courant tout le monde.
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0: pose la question, Stéphanie, de quoi on a besoin à cette heure-ci en fin de journée, un vendredi, à votre avis?
2: De la musique.
0: Ouais. Et de la musique et du calme, de la volupté.
2: De la douceur, exactement.
0: Et du coup, on a demandé à Suzanne Vega d'être là. Bah. Et puis bon, bah, comme ce qu'on dit en général, les gens le font, hein, et bah, ça se passe comme ça.
2: Elle est là.
0: Suzanne Vega. My name is Lucas, c'est pour vous, c'est sur votre radio locale ici, Bourgogne. On vous souhaite un bel fin d'après-midi.

0: Vous profitez de cette fin d'après-midi ici Bourgogne avec la musique que vous aimez bien sûr.
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0: Le sport des enfants, les courses pour le week-end, la lessive qui attend depuis ce matin dans la machine et qui va sentir pas bon, le cadeau pour la mamie qu'on n'a pas encore trouvé, cette tache de sauce tomate sur votre chemise depuis ce midi, la petite réflexion de la collègue qui vous a bien énervé. Bon, hé, oh, oh, vous savez quoi ? On va se détendre. On va essayer d'oublier tout ça et de se mettre dans les bonnes conditions pour partir en week-end. Vous allez pouvoir en profiter en Côte d'Or et en Saône-et-Loire. On a plein de choses à vous raconter. Il va se passer beaucoup, beaucoup de choses chez nous ce week-end. De quoi bien en profiter, évidemment. Et pour vous accompagner, histoire de vous détendre aussi, c'est la musique de Pierre Demar. Ça, c'est ici Bourgogne.

0: à la Vapeur de Dijon le 22 janvier prochain. Les places sont déjà dispo sur le site de la salle. Est-ce que ce serait pas une bonne idée de cadeau? Ben oui. D'un bon plan musique, on va passer à une bonne adresse, un lieu sympa qu'on aime partager, des restos, des bars, des cinémas, des boutiques ou aussi des petits coins de paradis. Anthony Lang a demandé à son invité de nous dire où elle aime se retrouver pour se ressourcer. Elle s'appelle Leïla Bengrine-Lefebvre et elle est médecin au centre Georges-François Leclerc de Dijon.
1: Alors, j'aime beaucoup me ressourcer sur les bords de plage, en fait. Hein, c'est l'occasion de s'extraire un peu de la vie professionnelle, de repasser du temps en famille. Hein, et puis, on a beaucoup côtoyé les bords atlantiques ces dernières années, la diversité des paysages qu'on peut voir, ces luminosités très variables. Cet océan qui change avec des paysages qui sont très variés au fur et à mesure de la journée, le bruit des vagues, enfin voilà, vraiment tout ça est extrêmement ressourçant pour moi et permet de réaborder le travail beaucoup plus sereinement. Bon, après petite anecdote, j'aime beaucoup me baigner, mais j'ai régulièrement perdu mes lunettes dans l'océan.
2: C'était pas des lunettes de plongée apparemment.
1: Non, pas du tout, pas du tout. Donc le retour en voiture est bon, toujours un gros moment. Je suis obligée de mettre des lunettes de secours, mais voilà. L'océan n'apprécie pas mes lunettes, je pense.
2: Plutôt l'océan pour vous, plutôt que la mer Méditerranée, par exemple.
1: Alors, ces dernières années, plutôt l'océan, c'est un peu...
2: Mais il fait froid quand même, non? C'est froid l'océan, non?
1: Oui, mais enfin, c'est...
2: Pas cette année, il était bien chaud.
1: Revigorant.
2: Donc l'eau à 19, ça vous fait pas peur?
1: Non. Une fois par an, ça me fait pas peur.
2: Très bien, donc le soleil, la plage, le bruit, le décor, tout ça, c'est ce qui vous permet de vous remettre les compteurs à zéro et de repartir du bon pied lorsque vous réintégrez vos responsabilités donc au centre Leclerc.
0: Voilà donc pour cette bonne adresse qui ressemble vraiment à un petit coin de paradis. Il y en a aussi beaucoup chez nous en Côte d'Or et en Saône-et-Loire. Des bons plans rando qu'on partage aussi, hein, si vous avez envie de vous balader sur notre site ici.fr. On a toujours plein de bonnes idées, comme par exemple de vous faire écouter celle qui en ce moment est au cœur de ses 16 concerts d'automne à Paris. Elle donne tout, c'est Céline Dion. On écoute le ballet pour vous cet après-midi dans la voiture ou déjà à la maison. C'est ici Bourgogne.

0: Bon les amis, j'espère que vous n'êtes pas trop pressés ce soir, notamment si vous êtes dans la métropole dijonnaise. Pas mal de bouchons sur les gros axes, grands tronçons cet après-midi. On va se faire confiance au 03 80 42 15 15 si jamais il y a un souci. Et avant 17h30, on a rendez-vous avec un Labachung. Profitez de la musique d'ici Bourgogne. Pour vous et rien que pour vous, on finit la journée ensemble.
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0: À ici Bourgogne, le cadeau, c'est vous qui le choisissez chaque fin d'après-midi. Et comme ça, au moins, vous êtes vraiment pas déçus, quoi. Concert des violons de Prague à Chalon-sur-Saône ou concert de blues à Talent à 17h35, il va falloir choisir. Mais un appel égale un cadeau. Alors soyez là, hein.
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0: C'est ici Bourgogne qui vous conseille aussi et vous n'allez pas pouvoir vous empêcher, c'est presque une maladie, il y en a un petit peu partout chez vous. Voilà, pour tous les collectionneurs en tout genre, ce week-end, je vous dis où vous devez aller. Allez, Chalon-sur-Saône, voilà, c'est dit, c'est acté. Ça s'appelle le Salon Multicollection. Et c'est quoi exactement? Ben, ce sont des exposants qui proposent tout un tas de produits. Je vous fais une liste, mais il y en a plein d'autres, hein. Les timbres, les cartes postales, les vieux papiers, les livres, les montres, les petites voitures. L'info intéressante, c'est que c'est complètement gratuit, donc au pire, on y va pour se balader, et s'il y a un truc qui vous plaît, hop, on prend. Le Salon Multicollection, c'est à la Maison des Syndicats de Chalon-sur-Saône, c'est demain et dimanche, de 9h à 17h. Voilà, c'est un événement qui est repéré dans l'agenda des sorties sur notre site ici.fr en Bourgogne. À dans une heure pour une autre info essentielle.
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0: Allez, bon courage à vous si vous êtes en voiture à Dijon. Il y a pas mal de monde, hein, notamment au nord de la métropole dijonnaise, sur le rond-point Georges Pompidou, dans le centre-ville de Dijon. C'est le cas aussi un petit peu cet après-midi dans la circulation autour de Chalon-sur-Saône, en Côte d'Or et en Saône-et-Loire. On est partout avec vous. On espère que vous avez passé une bonne journée quand même et que vous la finissez bien avec ici Bourgogne.

0: 3 minutes. Il va falloir encore attendre 3 minutes avant de choisir votre cadeau à vous, parce qu'Émilie Mazoyer nous rejoint, comme tous les jours, pour nous donner les dernières infos du monde de la musique. Salut Émilie.
1: Salut tout le monde. Émilie, au rapport pour votre dose quotidienne d'actualité musicale. France Gall, une des plus jolies voix de la chanson française, était née un 9 octobre en 1947. Pas de bougie à souffler aujourd'hui, France nous a quittés en 2018. Mais est-ce qu'on pense encore à elle ?

0: avant.
1: Ce jour anniversaire, c'est l'occasion de vous recommander une biographie signée Jean-Éric Perrin, sortie en 2020, mais toujours fort pertinente. France Gall, de Baby Pop à Résiste, chez GM Éditions, qui est aussi très richement illustrée. Un vrai bonheur de la feuilleter. Le quatrième album d'Oshi sort aujourd'hui. Bonjour Docteur, un disque qui l'a guéri.

0: des consentements.
1: Les chansons de Bonjour Docteur réparent les blessures au corps et à l'âme d'Oshi, femme et artiste obligée de se battre pour se sauver. C'est un album percutant, choquant même parfois quand elle raconte ce qu'elle a subi, comment la parole des victimes est mal accueillie et en même temps la lumière est là, la guérison à portée de chanson. Bonjour Docteur est bien rock, très réussi, bravo Oshi. Ça y est, les plus de 12 ans aussi vont pouvoir s'éclater en regardant Disney+. Look Back in Anger, le film de la réconciliation des frères Gallagher et du retour sur scène d'Oasis, est enfin disponible sur Disney+. Présenté le mois dernier à la Mostra de Venise, le film, on va pas se mentir, ressemble parfois à une pub géante pour la tournée d'Oasis. On se rend bien compte que les réalisateurs sont restés dans les clous imposés par le groupe. Pas de sujet qui fâche. Mais c'est quand même beau, hein, comme au début du docu, les premières répétitions après 15 ans de fâcherie. C'est un truc à voir. La première entrée sur scène des Gallagher main dans la main. C'est très émouvant. Et les témoignages des fans de tous les pays. Oh, trop touchant. Michel Fugain en tournée partout en France jusqu'au printemps prochain avec un nouveau spectacle rétrospectif de ses 60 ans de carrière. Il le promet, plus qu'un concert, ce sera...
2: On a hâte, merci beaucoup Émilie. Ce soir c'est Dominique A qui sera avec nous dès 19h sur Ici Bourgogne. Spirale, c'est son nouvel album qu'on découvre dans Décibels.
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2: Y'a quelqu'un? Vous êtes là? Non mais pardon, hein, mais j'attire votre attention vers la radio parce que c'est pas du tout le moment de me lâcher là. C'est cadeau!
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2: 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Vous appelez ultra vite le 03 80 42 15 15. Alors ce soir, j'ai pour vous les violons de Prague, messieurs, dames. Un concert qui fait du bien. 1h20 de musique classique avec des virtuoses du violon. Et en plus, c'est dans une église de Chalon-sur-Saône. Donc bah, ça en impose un peu au niveau des oreilles et des yeux. Vous y serez grâce à Ici Bourgogne. Et ce sera... Eh bien écoutez, figurez-vous que c'est vendredi de la semaine prochaine à la cathédrale Saint-Vincent de Chalon. Après, si vous préférez du blues, j'ai ça aussi, bien sûr. Jovin Webb, bluesman né en Louisiane, plein de fois récompensé. On est entre le blues, le rock et la soul, une référence et surtout un immanquable. Rien que pour sa voix.

0: monsieur.
1: Alors, est-ce que vous êtes plutôt violon ou plutôt blues? Est-ce que vous irez voir les violons de Prague vendredi prochain, 23 octobre, donc à la cathédrale Saint-Vincent de Chalon-sur-Saône? Ou bien, est-ce que vous irez au concert de Jovin Webb? C'est le 12, voilà, c'est lundi qui arrive à l'écrin de talent. Bah, faites votre choix, simplement. Vous avez juste à m'appeler 03 80 42 15 15 dans le carousel d'ici Bourgogne. C'est vous qui choisissez. On reste dans la soul avec Bruno Mars, bien sûr, et Étienne Dao qui arrive juste après. Vous avez donc quelques minutes pour nous appeler. Profitez-en, ce sont les cadeaux ici Bourgogne qui vous attendent ici.

0: Bah, bien sûr que c'est beau. Sinon, on l'aurait pas choisi. C'est la musique que vous aimez et on la partage avec vous, bien sûr.
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0: Dans les villes, dans les villages, partout en Côte d'Or et en Saône-et-Loire, on est avec vous, on fait partie de vos vies. Françoise habite à Saint-Loup-de-Varennes. Bonjour ma chère Françoise.
3: Oui, bonjour.
0: Qu'est-ce qu'elle était en train de faire Françoise à cette heure-ci là?
3: Eh bien on rentre de Salon, on est allé à la foire.
0: Vous êtes allé à la foire de Chalon-sur-Saône?
3: Voilà, bon, je suis avec mon époux dans la voiture, donc voilà.
0: Oh très bien, madame est avec son époux. Et alors, qu'est-ce que ça a donné cette histoire alors, la foire, c'est bien?
3: C'est très bien, oui, oui, il faut y aller, oui, bien sûr. Oui.
0: Bon.
3: Oui, il y a beaucoup d'exposants et puis il y a une voiture à gagner aussi.
0: Et donc, vous ne l'avez pas gagnée la voiture?
3: Ah ben, elle se tire dimanche soir.
0: Ah d'accord,
3: donc,
0: ok.
3: Oui.
0: Et est-ce que vous avez pris un canapé sur le toit de la voiture? Est-ce que vous avez acheté des gros trucs comme ça ou pas?
3: Non, on n'a rien acheté.
0: Ah.
3: Non. Non, c'était le plaisir d'aller voir les nouveautés. Voilà.
0: Du plaisir aussi, vous irez grâce à Ici Bourgogne. Vous en aurez, hein, puisqu'on vous offre soit les violons de Prague le 23 octobre à Chalon-sur-Saône, justement, ou alors le concert de Jovin Webb lundi prochain à l'écrin de talent dans le cadre de Jago Blues. Vous avez choisi quoi, vous?
3: La cathédrale de Chalon, donc.
0: Avec les violons de Prague.
3: Avec les violons de Prague, oui, voilà.
0: Profitez-en.
3: J'en avais entendu parler, donc quand j'ai entendu qu'on pouvait gagner, donc j'ai tenté ma chance.
0: Eh bien, vous avez raison, Françoise. On vous souhaite de bien rentrer chez vous, de bien profiter de cette fin de journée et du concert offert par Ici Bourgogne. On se dit à très vite, évidemment, et le carrousel sera de retour lundi à partir de 17h30. En 1994, 10 135 000 personnes en France ont vu ce film, la légende de Disney, Le Roi Lion. On écoute la bande-son.

0: Lucie Bourgogne vous offre Indochine, le tout nouveau juste après Gloria Gaynor. C'est ici que ça se passe.
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0: Ici Bourgogne, la musique, ça continue avec Jackie Quartz ou encore UB40 dans la prochaine demi-heure.
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0: On va faire un point complet sur vos conditions de circulation dans un instant, il est 18h. Stéphanie Pernon, les organisations lycéennes et étudiantes appellent à un acte 4 ce mardi dans la rue.
2: En attendant, à Dijon, comme dans d'autres villes de France, cette journée de vendredi a été plus calme, mais les revendications n'ont pas changé. Une centaine de manifestants ont continué à les défendre devant les lycées Carnot et Hippolyte Fontaine ce matin. Des lycéens déçus toutefois des annonces de leur ministre hier soir, comme le déploiement de 3000 professeurs dans les établissements qui en ont le plus besoin en France, une mesure qui n'a pas vraiment convaincu les manifestants que vous avez rencontrés à Dijon, Fanny Galbe.
3: Masque sur le visage, Maya s'interroge, elle est en colère. En première au lycée Hippolyte Fontaine, elle manifeste depuis le début du mouvement. Ces 3000 professeurs supplémentaires, pourquoi ils n'arrivent que maintenant?
4: Ça veut dire qu'ils les avaient quand même depuis longtemps, qu'ils auraient pu nous les mettre à disposition depuis longtemps, mais qu'ils ne l'ont pas fait. Ils attendent une situation de crise comme celle-ci pour nous dire « oui, on a des profs, on a des profs ».
3: À côté d'elle, sa camarade Manon ne croit pas vraiment à cette mesure.
5: C'est que des paroles. À chaque fois, il dit ça, il n'y a rien qui change.
3: Georges rejoint le petit groupe de manifestants. Il est étudiant à l'université de Dijon et vient soutenir les lycéens. Lui se demande d'où sortent ces enseignants.
6: On ne sait pas vraiment comment ils ont été appelés, comment ils vont prendre leur fonction, quand. On n'a pas vraiment de réponse.
3: Selon le ministre de l'Éducation, les professeurs vont rejoindre 500 lycées sous tension. C'est trop peu, continue Georges.
6: C'est pas assez et c'est pas des 3000 profs. On en veut plus en fait. On veut des profs partout pour tout le monde.
3: Une mesure illusoire pour apaiser le mouvement, rétorque Yanis, lui aussi étudiant à Dijon et qui ne répond pas à toutes leurs revendications.
7: Les mesures qui sont prises ne sont que superficielles. Ça ne couvrira pas du coup toute la France. Les emplois du temps ne sont pas déchargés. Au bout d'un moment, il faut arrêter de se moquer de nous et puis il faut mobiliser les moyens là où vraiment il en faut.
3: Ces lycéens et étudiants assurent rester mobilisés encore la semaine prochaine.
2: Et cette mobilisation, elle va aussi concerner les enseignants et les personnels de l'éducation nationale. Eux aussi sont appelés à rejoindre ce mouvement ce 13 octobre à l'appel d'une intersyndicale. Une assemblée générale est d'ailleurs prévue mardi matin à la Bourse du Travail à Dijon. Des journalistes du Bien Public et du journal de Saône-et-Loire en grève et rassemblés ce vendredi à Dijon mais aussi à Châlons pour dire non à des suppressions de postes. Ils dénoncent ce plan voulu par le groupe Ebra, propriété du Crédit Mutuel qui possède ces journaux. Des postes menacés par l'usage accru de l'intelligence artificielle, dénoncent les syndicats. Plus de peur que de mal pour les occupants d'une voiture tombée dans la Seille cet après-midi en Saône-et-Loire. Ça s'est passé à Huillé-sur-Seille. Le véhicule a fait une sortie de route, mais ses deux occupants, deux personnes âgées, ont pu être rapidement mises à l'abri par les secours. Seule la femme de 73 ans a dû être transportée par précaution à l'hôpital de Châlons pour un contrôle.
0: L'affaire Violette, à nouveau devant la justice ce matin à Dijon.
2: Violette, c'est le nom de cette chienne de type American Bully qui a été tuée par son propriétaire. C'était en octobre 2025 à Clenay. L'homme de 61 ans était rejugé ce matin en appel à Dijon, poursuivi pour sévices graves et actes de cruauté envers un animal. Il avait été relaxé en première instance et comme en mars dernier, eh bien, la preuve n'a pas pu être apportée qu'il a voulu tuer sa chienne. L'avocat de cet homme qui dit vivre très mal cette situation et qui a d'ailleurs déménagé avec sa famille dans un département à plus de 5 heures de Dijon, maître Romuald Balima du barreau de Dijon.
8: Il ne pouvait pas avoir un élément intentionnel dans la mesure où clairement monsieur a agi dans l'immédiateté avec la seule volonté de mettre en sécurité sa famille. Pas d'infliger un acte barbare et cruel à un animal, non. Il voulait simplement mettre en sécurité sa famille. Certains ont compris qu'il y avait eu un acte de pendaison ou en tout cas que cela avait causé la mort de l'animal. Il se trouve que par la suite l'animal a été attaché sans être suspendu, donc il était couché au sol et surtout le rapport d'expert dit clairement qu'il n'y a pas de traces de strangulation, donc il n'y a pas de pendaison.
2: Cette relaxe est évidemment une déception pour les nombreuses associations de défense des animaux qui se sont constituées partie civile, parmi lesquelles la Fondation Brigitte Bardot, 30 millions d'amis, ainsi que le refuge de Jouvence à Messigny. Maître Loïc Duchanois est l'avocat du refuge, il en est sûr, l'homme a bien voulu tuer cette bête.
9: On peut imaginer un moment de panique, mais là, en l'occurrence, l'enfant est dans les bras de sa mère, l'animal est plus au contact de l'enfant, l'animal est dans la cuisine, et c'est ensuite, effectivement, qu'il va être attaché avec une laisse, mais avec un nœud qui étrangle pour l'emmener dehors. Donc, voilà. La suite, le coup était porté sur le moment extrêmement violent. C'est de la colère, c'est évident. Et ensuite, derrière, on attache l'animal par le cou en hauteur pour le pendre. Donc, on n'est pas sur la même réaction.
10: Il y a une vraie volonté de tuer.
9: À notre sens, il y a une volonté, si ce n'est de tuer, au moins de punir, de se venger de colère vis-à-vis de cet animal.
2: Et sachez que la partie civile a désormais 5 jours, si elle le souhaite, pour se pourvoir en cassation. Il y a eu un peu moins de visiteurs cet été à Dijon. Sans doute, la raison, c'est la canicule, mais aussi le prix des transports qui a pu faire changer d'avis les vacanciers. Alors, du bilan, l'Office de tourisme de la Cité des Ducs a quand même compté 118 602 visiteurs pour cet été, entre le 1er juin et le 30 septembre dernier, mais c'est un recul de 11% par rapport à 2025. Il y a pas mal de nouveautés pour la saison prochaine, et notamment l'arrivée d'un petit train touristique 100% électrique qui permettra de découvrir la Cité des Ducs, ou alors une navette touristique pour découvrir le vignoble, c'est-à-dire sur ici.fr. Et puis ce soir, il y a du basket. La JDA Dijon accueille Limoges, c'est à 20h au Palais des Sports de Dijon. Ce week-end, la tendance, c'est vraiment du bleu, Cyril.
0: Oui, alors cette nuit, on a quelques averses, mais le vrai changement, il est effectivement pour demain. On a d'abord des nuages, et puis tout doucement, comme dirait Bibi, ça se découvre partout et on profite vraiment du soleil. Il fera 15 degrés à Autun et à Châtillon-sur-Seine, 16 attendus à Dijon et à Chalon-sur-Saône, et 17, ça ce sera pour Beaune. Dimanche, on garde le ciel bleu et quelques nuages qui traînent aussi. Vous avez la météo complète sur ici.fr avec aussi ce beau soleil attendu pour le début de la semaine prochaine.
2: Cyril, le trafic est chargé en ce moment dans la métropole dijonnaise, mais aussi à Chalon.
0: Oui, commençons par Dijon avec un trafic dense actuellement encore sur le nord de la métropole dijonnaise entre la ligne et la rocade de Dijon. Et puis globalement, il faut encore un petit peu de patience, notamment aux abords des feux rouges, des principaux axes routiers, des avenues et des rues de Dijon. Si on descend donc un petit peu plus au sud et donc à Chalon-sur-Saône, le trafic est compliqué cette fin d'après-midi à Chalon. Alors ça se passe notamment sur la route nationale 6 quand vous voulez rejoindre la Saône et que vous franchissez le pont Jean-Richard dans les deux sens de circulation, c'est compliqué. Il y a aussi pas mal de monde au rond-point des Orlans, voilà, quand on quitte la zone et qu'on veut rejoindre de centre-ville. Bon, bah écoutez, ce qu'on fait, on se tient au courant, comme d'hab, et puis surtout, on se détend avec la musique d'ici Bourgogne.
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0: Oui, parce que je voudrais faire une petite mise au point, si vous voulez bien, ce soir. Oui, parce que bon, beaucoup de radios, c'est vrai, le disent, beaucoup de médias le disent aussi. Oui, nous, on est là pour vous parler vraiment de votre vie. Que nenni ! C'est nous ! C'est nous la vraie radio locale.
2: Ici ?
0: Bah bien sûr, évidemment. C'est d'ailleurs pour ça qu'on a changé de nom. C'est pour vous dire qu'on est vraiment la radio d'ici. Voilà, c'était ma mise au point.

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0: Bien, voilà qui est fait. T'avais raison. C'est ici que ça se passe, c'est ici Bourgogne, vous êtes dans la voiture, déjà à la maison, on prépare l'apéro peut-être de ce soir. On est avec vous hein, partout en Côte d'Or et en Saône-et-Loire.
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0: 35 euros pour une soirée cabaret, c'est à Savigny-les-Baunes, ça se passe samedi de la semaine prochaine. Présentation du spectacle et de la soirée, 35 euros pour le spectacle et le repas. Bah ça mérite qu'ici Bourgogne se penche sur le sujet, hein. C'est ce qu'on va faire après Vanessa Paradis. Écoutez, profitez, c'est rendez-vous, c'est ici Bourgogne.

0: quart d'heure, il sera 19h. Et vous allez devoir annuler. Ah oui, c'est vrai, je suis embêté pour vous, hein, mais la soirée chez les amis que vous aviez prévue samedi de la semaine prochaine, bah vous allez devoir annuler, parce que je vous ai trouvé bien mieux que la soirée raclette. C'est Cabaret, messieurs, dames. Vaille que vaille, c'est le spectacle que vous irez voir le 17 octobre, donc au château de Savigny-les-Beaunes, dans le cadre de Vignoble en Seine. Françoise Bidot, c'est la responsable marketing et communication de l'office de tourisme Beaune en Bourgogne. Bonsoir Françoise.
1: Bonsoir.
0: C'est quoi l'esprit cabaret?
1: Alors l'esprit cabaret, c'est quand on est assis à table dans une très jolie salle et que en même temps on va pouvoir dîner, déguster des vins et en même temps être complètement immergé dans un spectacle.
0: Alors pour le spectacle justement, Vaille que vaille, c'est quoi l'histoire? Il faut s'attendre à quoi?
1: Alors bon, d'abord il y a un peu d'histoire parce que Jacques Copeau, c'est un grand créateur de théâtre, le théâtre du Vieux Colombier. Il quitte Paris dans les années 1925, il s'installe en Bourgogne avec ses compagnons, on va dire comédiens, pour réinventer le théâtre avec voilà beaucoup de traditions, de vins, de chansons et de découverte des Bourguignons eux-mêmes. Et il a, on va dire, réinventé un théâtre populaire. Proche des gens, proche, on va dire, de la comédia dell'arte, des farces, des masques. Et c'est ce que fait Vaille que vaille. Vaille que vaille, c'est un spectacle cabaret qui a été commandé par la maison Jacques Copeau pour fêter le centenaire de la troupe en Bourgogne. Et ce spectacle cabaret qui nous met totalement en immersion dans les grands salons or du château de Savigny, ça raconte quoi? Ça raconte en fin de compte un spectacle plein d'énergie, l'énergie probablement des copeaux des années 20. Ça raconte la vie des comédiens, leur travail, les relations parfois houleuses qu'ils avaient avec leur patron, Jacques Copeau, les échanges avec les habitants des villages. Et c'est en fait une troupe d'aujourd'hui qui réinvente ce qu'auraient pu être les comédiens de Jacques Copeau des années 1925. Donc il y a beaucoup de costumes, il y a beaucoup de masques, il y a beaucoup de musique et c'est très joyeux.
0: Et pour le repas alors, pendant ce temps, qu'est-ce qu'on va manger?
1: Alors pour le repas,
0: des trucs
1: on est resté dans cet état d'esprit très très simple, très, on va dire aussi bourguignon. On aura des belles gouchères au fromage de Citeaux et au comté. On aura, alors j'ose à peine le dire, préparé par notre traiteur, on va dire un plat de cul de cochon avec des pommes de terre grenaille. Mmh. Et on terminera avec une tarte aux pommes croustillante.
0: Voyons, c'est bien fait ça cette histoire. Ça s'appelle Vaille que vaille, c'est donc le samedi 17 octobre prochain au château de Savigny-les-Beaunes. Françoise Bidot, la responsable marketing et communication de l'Office de Tourisme Beaune en Bourgogne, merci beaucoup pour toutes ces infos. On vous y retrouve, vous ne serez pas sur la scène vous Françoise?
1: Non, je serai à côté, j'accueillerai tous nos participants.
0: Merci à vous, bonne fin de journée.
1: Bonne fin de journée également, au revoir.
0: Ah, ici Bourgogne, on est content d'accueillir aussi les organisateurs d'événements. Demain, tiens, à partir de 8h, appelez-nous pour parler de ce que vous organisez pendant le week-end, parce que ici Bourgogne est la radio des sorties chez nous.

0: gardez ce rythme. Et rendez-vous tout le week-end au château du Clos de Vougeot pour aller découvrir le championnat du monde des œufs en murette. Ouais, c'est tout ce week-end, hein, et on y sera d'ailleurs en direct dimanche entre 11h et midi avec les invités et avec celles et ceux qui justement vont essayer de faire les meilleurs œufs en murette. L'un des fleurons évidemment de notre gastronomie bourguignonne. Ici Bourgogne, on revient dans un instant avec votre musique. Charles Doré, Lewis Capaldi et donc Michel Berger également. Il n'y a pas de honte, il n'y a pas de honte.
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2: Les étudiants, à leur tour, bloquent les universités pour réclamer des moyens dans les facs, sur les campus. On reçoit Luna Langevin, elle est en deuxième année de psycho à l'université Bourgogne-Europe à Dijon.
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0: Les confidences de Charles Doré. Hypersensible, c'est ici Bourgogne. Un flic pas comme les autres. Coulisses de Simon Coleman, la série de France 2 qui cartonne. Vous allez voir la frontière entre l'acteur et le personnage est hyper floue.
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0: On est pressé, hein? Bah si je vous vois, vous êtes pressé là de rentrer à la maison, mais vous avez raison. Après toute cette journée de boulot là, après toute cette semaine de boulot aussi, oh vous avez raison, hein, on a envie de se mettre tranquillement, j'allais dire au chaud, oui c'est vrai, au chaud, hein, à la maison. Tranquillement vous rentrez avec la musique d'ici Bourgogne, on a choisi Lewis Capaldi et Michel Berger. Écoutez, profitez, ça sert à rien que pour vous.

0: Lewis Capaldi, un chanteur ici Bourgogne. Les chouchous et loulous du pain. Oui, c'est eux. À Marcigny-Ogny, il y a un couple qui tient une ferme et qui fait du pain local. On va leur rencontre avant 19h.
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0: Tiens, puisqu'on parle de télé, eh ben, comme on sait que vous aimez bien regarder la télé, on vous emmène au plus proche des programmes qui vous plaisent. Aujourd'hui, Patrice Gascoin, gros plan sur la série Simon Coleman avec Jean-Michel Tinivelli. Vous êtes allé voir les créateurs de cette série de France 2 qui marche très bien.
3: Devant le succès d'audience de la dernière saison, si Simon Coleman pouvait vous parler, je suis sûr qu'il vous dirait ça.
4: Merci de m'avoir intégré aussi rapidement.
5: C'est bien ce que vous faites.
4: Je vous demande juste une petite faveur, c'est de garder ça pour vous.
6: Je ne sens pas, Coleman.
3: Bah, vous étiez quand même 4 millions de téléspectateurs en moyenne à bien le sentir et à le regarder, le Simon Coleman, l'an dernier. Alors, pour ceux qui ne le connaissent pas, Simon Coleman a été imaginé par un duo de créateurs et scénaristes, Alexandra Ashkenazi et Thomas Perrier. Simon Coleman est joué par Jean-Michel Tinivelli. Coleman était un flic parisien un peu casse-cou jusqu'au jour où sa sœur et son mari meurent dans un accident de voiture, laissant 3 orphelins dont il va devoir s'occuper à Aix-en-Provence. Le voilà flic et s'improvisant papa de substitution après le boulot. Et c'est ce côté-là, un flic efficace, mais un peu à côté de la plaque à la maison, qui différencie cette série policière des autres. Ce soir débutent donc les inédits de la saison 4, et j'ai demandé à l'un des deux créateurs, Alexandra Ashkenazi, si la personnalité de Jean-Michel Tinivelli commençait à déteindre sur son personnage, Simon Coleman. Alexandra Ashkenazi.
7: Oui, forcément, il y a le personnage qu'on imagine au départ, et puis il y a ce que le comédien lui apporte. Jean-Michel a amené énormément de fantaisie à Simon Coleman, mais aussi beaucoup de tendresse et de sensibilité. Et ça correspond parfaitement à ce qu'on voulait faire avec Simon. Un personnage masculin qui n'a pas besoin d'être dans une espèce de virilité caricaturale. Il peut être un excellent flic et en même temps être tendre et vulnérable à la fois. D'ailleurs, plus on avance dans l'écriture et dans les saisons, et plus on s'amuse avec ça. Donc oui, aujourd'hui, il y a forcément quelque chose de Jean-Michel dans Simon Coleman. Et on écrit avec Thomas aussi en sachant tout ce qu'il est capable d'apporter au personnage.
3: Alexandra Ashkenazi, qui avec Thomas Perrier a créé cette série Simon Coleman, de retour pour une saison 4 inédite à partir de ce soir sur France 2. Sachez que vous aurez en tout 6 enquêtes inédites et que nos auteurs et scénaristes ont décidé de lui laisser le temps de tomber quoi ? De tomber amoureux. Je ne vous en dis pas plus, direction Aix-en-Provence, dans les pas de Simon Coleman, ce soir sur France 2.
0: Maintenant, un petit peu plus tôt à 20h, il n'y a pas que Paris dans la vie. C'est Claude Askolovitch qui sera avec nous, journaliste écrivain. Il va nous raconter les endroits qu'il adore partout en France, peut-être en Bourgogne, on verra. En tout cas, c'est sur votre radio locale. Et nous, on s'appelle Ici Bourgogne.

0: 7h moins le quart, vous savez ce qu'on va faire? On va passer de la terre à la table maintenant. On va partir des produits pour vous raconter ce qu'on en fait. Stéphane Conchon est dans l'Aussois, en plein façonnage de pain, dans la ferme d'un couple de paysans boulangers hyper attachants et attachés.
1: J'ai quand même l'impression qu'ici, dans votre ferme, à Marcilly-Ionis, c'est le cœur du réacteur, le fournil. Hein. Parce que même si on a les hectares de culture autour, même si on a des poules, même si on a des fruits avec le verger, on a plein de choses hein, autour. Là. L'endroit où vous passez le plus de temps, c'est quand même ici, là où vous faites du pain. Ensemble, le couple, Anne-Sophie et Jean-Baptiste.
2: Eh oui.
3: On a la chance d'être très complémentaires. Il parle, j'écoute.
2: Je te remercie.
3: Non, mais c'est vrai que depuis nos études, on voit qu'on... On fonctionne bien ensemble, on fait bien stage de fin d'études ensemble, on a vu qu'on bossait bien ensemble.
4: En binôme.
3: On a fait la même école, la même spécialité.
1: Ah ouais, déjà, première production à deux. Hein.
3: C'est ça.
1: Non, je pose aussi la question parce que souvent, dans un couple, les tâches sont différentes, alors que là, vous êtes sans doute complémentaires, mais vous êtes capable de faire un peu la même chose autour de cette table de façonnage, là.
3: On est tous les deux complémentaires, enfin, même globalement, toute l'équipe est complémentaire sur le fournil, parce que vu que c'est le cœur du réacteur, on n'arrête pas de le dire, il faut que s'il y en ait un qui est absent, les autres puissent compenser. Après, on a chacun nos domaines de prédilection sur l'entreprise. Jean-Baptiste, il est plus sur les champs et le travail du grain. Moi, je suis plus sur le verger. C'est ce qui me plaît, mais il m'assiste dans la mécanisation, on va dire, et dans la réflexion.
1: Ouais.
3: Voilà. Après, le fournil, on gère tous les deux. Moi, je suis un petit peu plus sur la gestion de commandes, facturation. Enfin, de toute façon, on est transparent sur tout et on collabore sur tout.
1: J'ai l'impression que ça rend heureux quand même de travailler cette matière. Hein.
2: Oh bah c'est un super déstressant la pâte.
3: Mais oui.
2: Vous pourriez essayer.
1: Toi, je suis stressé, c'est pour ça?
2: Non, mais c'est un toucher particulier.
3: C'est comme une balle anti-stress.
2: Quand on a créé le fournil, l'idée c'était quand même de se dire on va revenir dans un village où si on n'avait pas créé notre métier, on n'en aurait jamais eu.
1: Ouais.
2: On a ramené 3 enfants à l'école du village, on a réussi à recréer 2 emplois ici. Voilà.
3: On a dû être un peu rêveur au début quand même, hein, je pense,
2: oui.
3: Pour se lancer comme ça, mais bon.
1: Vous ne regrettez pas aujourd'hui, hein?
2: Non, on est super contents de ce qu'on fait, puis on a encore plein de projets en tête, quoi.
1: Bah, on viendra pour voir ça. Et en plus, vous mangez du bon pain tous les jours, vous. Hein.
2: C'est ça. Et il nous en reste, vous inquiétez pas.
0: On peut retrouver évidemment ce reportage de la Terre à la Table en podcast pendant le week-end. Quand vous aurez du temps, vous allez pouvoir en profiter pour découvrir les bons produits de chez nous et surtout celles et ceux qui les font. Et ça, c'est hyper important. Et c'est aussi pour ça qu'on a créé à ICI Bourgogne de la Terre à la Table.

0: C'est l'une des étoiles montantes aux États-Unis de la country, Choosing Texas, on vient d'écouter. Et là, l'anglais, c'est sur votre radio, ici Bourgogne. Et avant 19h, Francis Cabrel sera là, ouais. Quand même, monstre sacré de la chanson française, on est comme ça, ici Bourgogne. On est là pour vous offrir le meilleur de ce que vous aimez.
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0: êtes curieux. Je suis sûr que vous êtes curieux de découvrir le nouvel album de Dominique A. On va faire ça dans la prochaine heure. 19h, c'est Décibel qui arrive, c'est sur votre radio locale et c'est ici Bourgogne.
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0: Bonne soirée avec nous, profitez bien et bon week-end partout en Bourgogne. On revient sur votre météo dans un instant, mais avant ça, à 19h, voici les infos avec Benjamin Mathieu.
2: C'est une crise à bas bruit, mais aux potentielles conséquences catastrophiques. Deux tiers du territoire français est concerné par une sécheresse record. Dans l'Ouest, région traditionnellement très arrosée, on en vient même à prier qu'il pleuve. Sans précipitation conséquente d'ici un mois, on se dirige tout droit vers des mesures exceptionnelles, annonce la préfecture du Finistère. Il pourrait y avoir évidemment des coupures d'eau, mais c'est aussi le tourisme qui sera impacté. Henri Savina, le premier vice-président de Douarnenez Communauté, en charge de l'eau, est très inquiet au micro ici Brésil.
3: Il faut qu'il pleuve. Et beaucoup. Il faut que toutes les autres surfaces et les autres profondeurs se rechargent parce que sinon l'été prochain sera très difficile et je ne suis pas sûr qu'on sera en capacité de vivre un tourisme aussi élevé qu'on a eu sur cet été par exemple. Si 2026 est un été de référence et qu'on devait avoir des pointes beaucoup plus graves dans le futur, est-ce qu'on sera en mesure de donner de l'eau à tout le monde? Lorsque l'on fait nous nos études de sécurisation en eau sur le pays de Douarnenez, on s'aperçoit que dans les scénarios les plus difficiles, rien que les ressources en eau que l'on a chez nous ne permettrait pas d'approvisionner en eau toute la population de Douarnenez. C'est-à-dire qu'on serait même plus en capacité d'aller aider nos voisins. Donc, il faut être clair, est-ce qu'on va pouvoir accueillir du monde en Bretagne, l'été ou même en dehors? Elle se pose sérieusement.
2: Une journée plus calme pour le mouvement lycéen, avec environ 140 établissements fermés aujourd'hui selon le ministère de l'Éducation nationale. Le gouvernement croit y voir les premiers effets des annonces. Les plus de 3000 professeurs titulaires remplaçants, annoncés par Édouard Geffray, ils doivent être répartis dans ces lycées entre aujourd'hui et mardi prochain, jour de manifestation. Mais les principaux concernés, les professeurs titulaires sur zone de remplacement, qu'on appelle des TZR, se demandent bien si tout cela est réalisable en si peu de temps. Maud Duveuf est TZR en histoire-géographie en Haute-Vienne, dans un collège de Saint-Léonard-de-Nobla.
4: J'étais assez surprise déjà de voir qu'on pouvait trouver 3000 TZR qui attendent pour leur donner une affectation. Non, ce qui me faisait peur aussi, pour l'instant, on a un délai de prévenance de 48 heures. C'est-à-dire que le rectorat pourrait m'appeler pour que j'aille compléter mes heures ou prendre des élèves si jamais j'ai pas d'affectation. Et j'ai 48 heures pour me préparer, pour appeler le chef d'établissement, éventuellement me mettre en contact avec le collègue si c'est possible. Et ma crainte, c'est si on trouve 3000 professeurs comme ça d'ici mardi, c'est que ce délai de 48 heures ne soit plus respecté et que du coup, on nous appelle en nous disant bah, « Demain, vous allez à tel endroit prendre un niveau que vous ne connaissez pas. » Mais finalement, que ce ne soit pas productif pour les élèves parce qu'on pourra rien leur apporter de concret.
2: Et côté syndicat, la CGT et Sudrail appellent à rejoindre le mouvement et à manifester mardi prochain avec les lycéens. De nouvelles révélations aujourd'hui dans l'affaire des écrits antisémites de Jordan Bardella. Le journal de Mediapart affirme avoir récupéré 3 autres conversations d'interlocuteurs du président du RN, consolidant le lien entre le compte Facebook incriminé par des propos antisémites et le bras droit de Marine Le Pen. De son côté, le Canard Enchaîné assure qu'un ancien compte Facebook militant lui appartenant a été récemment effacé. Puis le journal Libération affirme qu'un compte Facebook associé à un de ses mails personnels existe toujours. Le président du RN continue à affirmer que ses écrits sont des faux et qu'il ne possède pas de compte Facebook. Vous l'avez peut-être remarqué dans l'Est de la France, si vous lisez les journaux, les salariés du groupe Ebra sont en grève aujourd'hui. Ebra, c'est 9 titres de la presse quotidienne régionale, dont Le Progrès, Le Dauphiné, Le Bien Public ou L'Est Républicain, des quotidiens très lus, des frontières belges jusque dans le sud-est de la France. Ils dénoncent un plan de départ volontaire de 400 suppressions de postes. La direction veut à la place introduire de l'intelligence artificielle sur certains postes. À Lyon, les salariés sont très inquiets, Christophe Vincent.
5: 60 suppressions de postes au Progrès, dont 49 journalistes, imputables à l'arrivée de l'intelligence artificielle. Selon les grévistes, elle va transformer la tâche des secrétaires de rédaction qui relisent et mettent en page les articles. Jérôme Morin, élu du syndicat national des journalistes.
6: Ils vont avoir l'assistance d'outils d'intelligence artificielle, mais on finit par se demander qui assiste qui. Les outils d'IA génératrices vont réécrire, couper des articles de correspondants locaux de presse, et eux vont devoir, dans un timing très serré, 7 minutes pour un article de correspondant, assurer un certain nombre de tâches techniques, puisque les pages seront montées automatiquement ensuite par la machine, et vont devoir aussi relire le texte et n'auront pas le temps de s'assurer de la fiabilité de l'information délivrée ensuite au lecteur.
5: Sa consœur Anne-Laure Vinard déplore un recul du terrain, la marque de fabrique des quotidiens régionaux.
7: Nous, on défend une info de proximité, on veut être plus nombreux sur le terrain, et ce n'est pas du tout ce qui est prévu par ce plan. On veut aller au contact des gens, parler avec les gens, ce qu'on fait en ce moment, aller voir les lycéens de partout, et on veut continuer à pouvoir faire ça, et pas passer trois coups de fil pour faire un article.
5: On perd la main et la maîtrise de la hiérarchie de l'information, soupire un autre gréviste.
2: Et puisque nous étions à Lyon, je vous annonce que l'ouverture de la 6e journée de Ligue 1 ce soir, c'est une belle affiche. Lens qui affronte donc Lyon pour l'ouverture de ce championnat. Match à suivre à 20h45.
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0: Le parapluie, gardez-le quand même un petit peu avec vous, surtout si vous devez vous faire des petites balades nocturnes. Parce qu'on a des averses encore à prévoir cette nuit sur la Côte d'Or et la Saône-et-Loire. Demain, ça commence dans le gris et puis alors au fur et à mesure de la matinée, ça se découvre et il fait beau. On a 15 à Autun et à Châtillon-sur-Seine demain après-midi, 16 à Dijon et à Chalon-sur-Saône, encore 17 à Beaune. Sur ici.fr et l'application ici, vous verrez que dimanche, il y a du soleil avec quelques nuages qui traînent quand même un petit peu. Bonne soirée avec nous.
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9: Salut à toutes, salut à tous et bienvenue sur votre radio. Ici, Décibel du vendredi soir. Espoir, les amis. Mais oui, vous pouvez avoir de l'espoir. Enfin, si vous attendez de nous de la bonne musique, beaucoup de bienveillance, d'amour et de bonnes nouvelles, ça, vous pouvez. En revanche, pour le reste, écoutez, je ne sais pas si on fera de miracle. Mais on va vous faire passer une bonne heure, ça c'est sûr, autour donc de l'actualité musicale. Ce soir, au rayon anniversaire, ça sera Jacques Brel. Le Blind Test sera consacré aux chansons dont les artistes se servent pour rendre hommage à d'autres artistes qu'ils admirent. Si c'est un thème qui vous parle, si vous aimez les chansons qui parlent de chanteurs, alors appelez le standard dès maintenant. Sadika vous attend au 0810 055 056 0810 055 056. Le cadeau Blind Test ce soir, c'est la version magnifique et vinyle du tout nouvel album de Dominique A. Il sort aujourd'hui, il s'appelle Spirale.

Dominique A, invité de Décibel. C'est son nouvel album, son 15e. Mon Dieu, Spirale, on en parle avec lui tout à l'heure. Pour démarrer l'émission et avant notre coup de cœur du jour, une voix féminine incroyable, celle de Anaïs Rosso, je vous donne de bonnes nouvelles de Michel Fugain, 84 ans, dont 60 ans de carrière. Parce que ouais, avant le Big Bazar dans les années 70, il bossait déjà. Michel Fugain, il était compositeur pour tout un tas d'artistes que vous connaissez, je pense, hein, genre dans les années 60, Michel Sardou, Hugo Frey, Marie Laforêt ou encore Dalida. Et puis évidemment, avec le Big Bazar, il prendra son envol. La bonne nouvelle autour de Michel Fugain, c'est qu'il repart en tournée, les amis. Nouveau spectacle, rétrospectif de ses 60 ans de carrière. Comme d'hab, il ne veut pas que ce soit juste des concerts. Hein. Lui assis sur un tabouret qui joue de la guitare et qui chante, ça va danser, ça va jouer la comédie, ça va être la fête, quoi. Allez, on la réécoute, celle-ci. La fête, en vous annonçant que Michel Fugain sera en concert prochainement à Rennes, au Havre, à Chalon-sur-Saône, à Lyon et à Paris, à Bobino, au mois de janvier.

0: Il commence pas mal ce vendredi soir, hein. Michel Fugain, checkez bien les dates de tournée. Il y a aussi énormément de concerts en 2027.
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0: Mon coup de cœur du jour s'appelle Anaïs Rosso. Elle sortira son premier EP mini-album dans deux semaines, le 23 octobre. Il va s'appeler Scandale au paradis. Anaïs Rosso, elle est autrice et compositrice, aussi interprète et surtout autodidacte. Elle a tout appris toute seule. Elle a son studio à Paris, en haut de la colline de Belleville. Avant, ce studio, c'était le cabinet d'une psychothérapeute. Alors imaginez les ondes qu'il y a dans ce studio. Elle a enlevé les patients et la psy. À la place, elle a mis des guitares, des claviers, des basses. Et puis, elle raconte sa vie, évidemment, hein, comme souvent dans un premier projet artistique. La vie d'Anaïs Rosso, elle n'est pas banale. Son papa est mort quand elle avait 2 ans. Il était diamantaire. Il a été assassiné à Kinshasa. Et depuis, voilà, elle est quelque part, donc entre Paris et Kinshasa, entre ses souvenirs et puis sa vie de maintenant. Et c'est d'ailleurs une chanson qui parle de Kinshasa qu'on va écouter maintenant. Ça s'appelle Oyoki, mon appel. Et c'est Anaïs Rosso, très très grand coup de cœur pour cette jeune femme. Et donc je vous redonne le nom du premier EP, surveillez-le, il sortira le 23 octobre. Scandale au paradis. Découvrez les amis grâce au label indépendant No Format. Madame Anaïs Rosso.

0: Grand coup de cœur pour Anaïs Rosso, la chanson Oyoki, mon appel. Et Scandale au paradis, son premier EP sortira le 23 octobre sur le label No Format. A tout de suite les amis, il est 19h15 et Dominique A va arriver.
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2: La bonne nouvelle du jour, les amis, c'est la sortie du nouvel album de Dominique. Ah, son 15e album, mais il ne les fait pas. Bonsoir Dominique.
3: Bonsoir.
2: Comment ça va?
3: Bon, 15 ans, ça va. Hein.
2: Oui, c'est vrai. Si on faisait un album par an, oui, vous pourriez être un petit gamin. Alors, c'est un album, quand on l'écoute, qui est plein de réminiscences, de souvenirs, d'enfance, d'adolescence. Et le point de départ de ce disque, donc qui s'appelle Spirale, c'est une promenade dans un jardin très particulier. Et comme c'est le point de départ du disque, c'est aussi la première chanson. Comme ça, on va se mettre dans l'ambiance. Ça s'appelle la roue du jardin Garnier.

0: Votre enfance à Provins.
1: Ah bah vraiment, oui, là j'ai 4 ans même.
0: Ouais.
1: En fait, c'est un jardin public et j'ai été fasciné quand j'étais. Je le suis toujours d'ailleurs, à chaque fois que je vais dans à Provins, ça m'arrive encore parce que j'ai un ami là, qui est là-bas. Donc je retourne au jardin Garnier, il y a toujours cette aube, cette roue là, qui tourne de façon très curieuse parce que le filet d'eau qui l'a fait tourner est vraiment tout fin. Et quand j'étais gosse, je faisais le geste de la faire tourner. Et aujourd'hui, à 58 ans, quand je vais là-bas, je fais le geste.

0: plus d'autres chansons qui sont liées à des rencontres ou des retrouvailles avec des amis ou des rencontres avec des musiciens qui ont compté pour moi. Enfin, un musicien en particulier sur une chanson qui s'appelle Marc. Et puis des moments de jeunesse où la musique occupe une place centrale et on se rend compte de la place qu'elle occupe.
1: Ouais.
0: Et j'avais envie finalement d'être dans un rapport de un peu de alors le mot bon est très très très mais de bienveillance avec mon passé,
1: ouais,
0: avec ma jeunesse,
1: pas faire la paix un peu,
0: voilà,
1: avec
0: pas être dans un truc de régler des comptes avec quoi que ce soit,
1: ouais,
0: ou d'être dans un truc un peu doloriste par rapport au passé. Non, d'être plutôt dans une attitude de gratitude vis-à-vis de ce qui s'était passé et vis-à-vis des gens que j'avais côtoyés à ces périodes-là.
1: Alors après, quand on a grandi dans un lieu qui compte beaucoup pour soi, parfois on doit déménager. C'est une chanson qui m'a bouleversée, qui s'appelle Un jour j'ai disparu, puisque je vous raconte ma vie deux secondes, après vous me raconterez la vôtre. Mais moi j'ai passé mon enfance et mon adolescence à faire ça, c'est-à-dire à rester 3-4 ans dans une ville, à me faire des amis que je pensais pour toujours,
0: affreux,
1: et puis à disparaître, parce que mon père était muté. Et c'est terrible parce que vous racontez dans cette chanson, mais très précisément en plus ce qui se passe pour ceux qui ont vécu ça, voilà, qui ont plus de 30 ans, parce qu'il n'y avait pas de téléphone portable, donc il fallait qu'on s'écrive des lettres.
0: Oui.
1: Et vous racontez ça dans cette chanson Un jour j'ai disparu.
2: Un jour j'ai disparu.
1: C'est fou cette chanson, folle.

0: Ça, vous avez fait la paix avec ce déchirement. Alors, pour le coup, vous avez quitté Provins, mais vous êtes allé dans une autre ville qui a beaucoup compté pour vous. Oui. Et pour votre musique, c'est Nantes.
1: Oui.
0: Mais c'est encore une cicatrice?
1: Non, c'est pas une cicatrice. En fait, c'est le fait d'avoir retrouvé un ami après plus de 40 ans, un ami d'enfance. Et on s'est écrit. Alors là, c'était pas des lettres, c'était des mails. Hein. On s'écrivait et je lui ai posé la question tout simplement du pourquoi de notre silence mutuel et du sien en particulier, parce que je savais on avait des amis communs avec qui j'avais renoué contact depuis longtemps.
0: Ouais.
1: Je disais mais comment ça se fait finalement qu'on a attendu autant de temps et qu'est-ce qui a fait que après mon départ patati patata et il m'a dit en fait d'une certaine façon on avait peut-être le sentiment que tu nous avais laissé tomber quoi. Et je lui ai dit mais attention ça Sébastien c'est un sujet de chanson.
0: Ouais.
1: Et là il m'a dit help yourself.
0: Allez. Et il y en a pas une, il y en a deux d'ailleurs.
1: Ben ouais, en fait il y a deux versions
0: sur ce thème là. Ouais, il y a deux
1: versions.
0: Parce
1: qu'en fait la deuxième finalement c'était la première. Mais elle me satisfaisait pas, donc j'en ai fait une autre. Et quand j'ai fait réécouter la première à mes camarades, ils m'ont dit mais elle est bien celle-là aussi. Et en fait, j'avais jamais fait de diptyque sur le même thème. Et je me suis dit comme le disque est long, eh ben rallongeons-le encore un petit peu.
0: En tout cas, pour celles et ceux qui se disent mais tous ces souvenirs d'enfance, ces moments de bascule, l'adolescence et tout, ça pourrait être un bouquin, un roman. Finalement, y revenir en 2012. Qui était ce récit autobiographique de votre enfance à Provins. Mmh. Est-ce que c'était pas aussi une première graine de cet album Spirale?
1: Je sais pas. Enfin, c'était pour moi tellement inconcevable au départ de mettre ma jeunesse en chanson que pour moi c'était vraiment refermer la porte justement.
0: Ouais.
1: De ce rapport au passé. Pour solde de tout compte, voilà, je fais un bouquin et puis on n'en parle plus.
0: Et puis vous êtes retourné dans le petit jardin.
1: Et puis je suis retourné dans le petit jardin. J'ai retrouvé des copains et puis voilà.
0: Mais il est très lumineux, ce Spirale. Il y a de l'amour aussi. On va écouter la love song.
1: Yes.
0: Apparaître sur le quai. Ah ouais, mais elle est drôlement réussie. Et là, on parle de lumière. Alors là, pour le coup, vous allez en avoir, les amis. C'est Dominique A. Apparaître sur le quai, donc. Et là, c'est une épiphanie.
1: Ah bah, on peut le dire. Là, c'est une apparition. C'est une femme qui apparaît sur un quai et tout s'éclaire.
0: Dominique A est l'invité de Décibels.

0: 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Alors Dominique, on a parlé des thèmes des chansons et vous avez tout de suite parlé de Marc. Alors Marc, ouais. C'est la réponse à la question, faut-il rencontrer ses idoles? Votre réponse est oui.
1: Définitivement oui.
0: Bien sûr que oui. Donc Marc, c'est Marc Long, c'est ça?
1: Ouais, Marc Long, ouais.
0: Ouais, il était chanteur d'un groupe qui s'appelait The Opposition.
1: The Opposition,
0: que ouais. Je ne connaissais pas.
1: Bah, vous n'êtes pas la seule.
0: Ouais, c'est ça, voilà. Mais quand vous étiez ado à Nantes, c'était votre héros, c'était votre groupe préféré?
1: Un de mes héros.
0: Ouais.
1: Il y avait quand même les plus gros trucs, genre les Cure, tout ça. Bon,
0: oui.
1: Mais c'était mes héros intimes.
0: C'est ça.
1: C'était les héros qu'on s'approprie parce que personne d'autre les connaît.
0: Et que vous écoutiez dans votre chambre en fermant les yeux, ce que vous dites
1: mais
0: dans
1: oui.
0: La chanson.
1: Oui. J'étais en pamoison. C'était très lyrique, c'était très. J'étais chargé de plein de trucs qui répondent à des angoisses adolescentes.
0: C'est ça, c'est tout ce qu'on veut écouter quand
1: voilà,
0: on est ado.
1: C'est ça, donc. Non, moi j'adorais. Et leur premier album, qui s'appelle Breaking the Silence, je considère toujours que c'est un classique, inconnu.
0: Et vous aviez quel âge?
1: J'avais 13-14 ans.
0: Et on n'aime jamais un truc aussi fort que ce qu'on aime
1: jusqu'à
0: quand
1: 17
0: on a
1: ans,
0: 14.
1: Il paraît.
0: Mais oui,
1: ouais.
0: Mais oui, ça c'est logique. Donc, ce Marc, alors qui aujourd'hui est décédé, donc c'est une chanson hommage à lui.
1: Ouais.
0: Vous avez fini par le rencontrer, vous êtes monté sur scène une fois avec lui?
1: Ouais, on a fait, en fait, c'était une soirée, les rockers ont du cœur, vous voyez ce que c'est?
0: Oui.
1: Pour
0: Noël, pour les enfants qui n'ont pas de cadeaux.
1: Enfants, voilà,
0: ouais.
1: pour remettre des cadeaux à des enfants. Et une personne qui a une connaissance commune, qui était fan du groupe et qui savait que je l'étais aussi, le connaissait et il nous a mis en contact et Marc a aimé mes chansons. Et je suis arrivé, ce que raconte la chanson, vraiment littéralement, c'est-à-dire que je l'ai retrouvé le matin avec son groupe dans un local de répétition à Nantes. Je suis arrivé avec ma guitare, ma pédale et puis pas fier quoi, les épaules un peu rentrées. J'ai branché le truc et ils ont commencé à jouer, ils jouaient comme des brutes. Donc j'ai enclenché ma pédale distorsion.
0: C'est adapté.
1: J'ai pas regretté de l'avoir amené.
0: Ouais.
1: Et puis c'était super. En fait, on a répété cette chanson du groupe. Où je faisais le guitariste rythmique en 2 heures et le soir on jouait sur scène et c'était plein de d'émotions parce que je me retrouvais à faire les chœurs sur des chansons que j'avais écoutées quand j'étais gosse dans ma chambre les yeux fermés ouais c'est ça.
0: Donc faut-il rencontrer ses idoles? Oui, ici c'est Marc.
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0: c'était comme une évidence quand nous avons joué ensemble.
1: Que de beaux souvenirs sur Spirale, le nouvel album de Dominique. Ah, il est notre invité ce soir sur Ici et on continue à parler musique. On parlera guitare aussi, à tout de suite.
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1: Dominique A est de retour avec un 15e album. Quand vous avez sorti le premier, vous saviez que vous en aviez 15 sous la pédale, franchement?
19: Bah non, je savais rien du tout.
1: C'est vrai. Est-ce que vous espériez quelque chose?
19: Ah, j'étais déjà tellement heureux d'en sortir un. Mais je voyais vraiment pas plus loin de mon nez, qui est pourtant proéminent, mais je j'imaginais rien. Je me suis rendu compte, comme les gens avaient l'air d'aimer quand même un petit peu, il y a eu une réponse d'un public, même ouais. Si j'étais un petit public, je me suis dit, je vais peut-être pouvoir en faire un deuxième. Et ça jusqu'au quatrième, en fait. Chaque fois, chaque album était le dernier. Et puis, au bout du cinquième, il y a eu un déclic, je me suis dit, peut-être que je suis en train de faire ma vie avec la musique.
1: Ben oui.
19: Et donc, non, j'imaginais rien du tout. Et longtemps, je me suis dit, après avoir accepté le fait d'être, on va dire, enfin autorisé à faire de la musique sur un long temps, ouais. Je me suis dit, je vais en faire 7.
1: 7
19: J'ai outrepassé le truc de... Oui, je sais pas pourquoi 7.
1: Et 7 mercenaires.
19: Je sais pas, c'est le chiffre 7. Et puis voilà, on en a 8 de plus. Donc
1: 15.
19: 15.
1: 15e album qui s'appelle Spirale. Et puis aussi, tout le boulot que vous avez fait pour Françoise Breu, Alain Bachung, Birkin, Balibar, Dao, Calo, Julien Clerc. Ouais. Bah voilà, oui, c'est une carrière. On dirait.
19: Carrément.
1: Dominique A, le nouvel album donc qui s'appelle Spirale. On va écouter quelques notes encore. 39 rue Sainte-Croix. Là, c'est chouette parce que vous êtes avec un pote qui a des parents. Souvent, on a tous eu ça, des parents un peu pas comme les autres. La mère un peu politique, le père un peu rocker.
19: Oui, c'est ça. Ouais. Et puis c'était vraiment là l'épiphanie encore. Hein. On est dans le jardin, il fait un temps splendide et sa mère me regarde, mais elle me reconnaît pas vraiment. Et donc elle va me dire des choses qu'on dit pas forcément à des gens qu'on connaît bien.
1: Ouais.
19: Et on va pouvoir justement se décharger de choses un peu étranges ou de souvenirs. Et elle commence à me parler de la guerre, du fait qu'elle a assisté gamine à des exécutions. Et tout ça en me regardant avec des yeux fixes. Et c'était un drôle de moment. Et le soir, bon, ses parents étaient séparés. Toute autre ambiance, je me retrouve chez son père. Et là, on parle de musique.
1: Parce que le père, il a 8000 disques.
19: Voilà, il y a 8000 disques. Et il y en a partout. Il y en a partout. Et c'est un fan des Clash, notamment. Il a un classeur avec tous les disques pirates des concerts des Clash, stabilotés. Ceux qu'il a, ceux qu'il n'a pas. Et finalement, tout est stabiloté.
1: C'est ce qui se passe au 39 rue Sainte-Croix.

0: ça me permet de parler des guitares de ce disque, ouais. Parce qu'il est très rock. Ouais. Évidemment, plein de souvenirs d'enfance et d'adolescence. On est fin 80, début 90. Ouais. Donc, ça a été hyper naturel pour vous. Ouais. Vous êtes guitariste, mais, ouais. mais de vous reglisser dans ces ouais. sonorités-là.
1: Ça m'a pris du temps, hein, parce ah que ouais. pendant des années, je refusais de quasiment jouer de la guitare électrique parce que je me disais, bon, bah, je fais toujours la même chose. Ça n'évolue pas, c'est pas très intéressant. Donc, je préférais confier l'aspect musical à des gens plus expérimentés. Et puis, chemin faisant, ça m'est revenu. En réécoutant aussi des disques de pop, de rock, j'ai senti cette envie, ce besoin. Et là encore ce matin, je suis allé dans un magasin de musique, j'ai acheté des pédales d'effet, j'en ai acheté 3.
0: Oh !
1: Avec mes droits d'auteur.
0: Bravo ! Merci la SACEM, merci pour l'argent.
1: Non mais ouais, il y avait le plaisir de jouer la guitare est vraiment revenu. C'est marrant parce que c'est exponentiel. Ouais. C'est-à-dire que je vais me dire, bon bah ça y est, non là c'est...
0: Plus
1: c'est,
0: vous en jouez, plus...
1: Plus j'en joue, plus j'ai envie d'en jouer.
0: Oh, c'est le moment de vous parler de la tournée de Dominique. Ah, alors, les amis, dans toute la France, évidemment, en 2027, pour les Parisiens, vous avez rendez-vous avec Dominique à la Cigale, le 24 mars prochain. Et je suis en train de chercher mes dates de concert, ça y est, je les ai.
1: On commence à la Sirène, à La Rochelle.
0: À La Rochelle, en février.
1: Voilà.
0: C'est ça. Et puis ensuite, toujours au mois de février, Lille, Hérouville-Saint-Clair, Rouen, Angers, Nantes, La Roche-sur-Yon. Ensuite, au mois de mars, Brest, Alençon, Grenoble, Clermont, Bordeaux et Mont-de-Marsan et Nice et Marseille et donc Paris, la Cigale. Et puis au mois d'avril, Reims, Metz, Jouer-les-Tours, Toulouse et Nîmes. Voilà pour un début de tournée sympathique, début 2027.
1: Dans des salles plutôt debout.
0: Ah.
1: Pas des théâtres.
0: Pas des
1: Parce
0: théâtres.
1: Qu'en général, on faisait les théâtres beaucoup. Ouais. On va en faire. Hein.
0: Oui.
1: Puis j'aime bien ça, moi, les théâtres, j'aime bien aussi quand les gens sont assis. Mais là, ils vont être obligés d'amener leur déambulateur.
0: C'est l'heure des choix cornéliens. Dominique A, je vous demande de choisir un autre Dominique célèbre, Dominique Farrugia ou Dominique Nick de Sœur Sourire.
1: Sœur Sourire, elle a fait trop de mal à tous les Dominiques de la planète. Hein. Donc
0: c'est dur, hein
1: Farrugia.
0: Farrugia des nuls, ok. Carlos ou Chantal Goya?
1: Bah, une affection pour Carlos, parce que c'est mon premier concert.
0: Oui, c'est vrai,
1: c'est le premier.
0: Fan.
1: Oh, j'étais pas fan, mais c'est le premier.
0: C'était
1: le premier concert que j'ai vu. C'était un podium sur une place. Hein. J'avais pas payé ma place. C'était gratuit.
0: Mais c'était bien.
1: Bah, j'adorais.
0: Vous étiez content.
1: Bah, j'ai voulu faire ça. Suite à ça.
0: Qu'est-ce que c'est le pire, tiens, dans la vie? Déménager, on en parlait tout à l'heure, ou se faire larguer? Ça, on en a pas parlé.
1: Bah, quand même, y a pas photo, non?
0: Ah bah je sais pas, c'est stressant de faire des cartons. Hein. Dans les deux cas, en plus, on peut faire des cartons.
1: Bah c'est ça, hein. Donc on y perd sur les deux ouais. tableaux, donc je préfère déménager.
0: Ok, ça marche. En avion, est-ce que vous acceptez de mettre votre guitare préférée dans la soute?
1: Ben oui, parce que je suis veule.
0: Imaginez, à partir d'aujourd'hui, vous pouvez écouter la musique que dans une seule langue. Vous choisissez laquelle?
1: Français.
0: C'est quoi votre chanson de choix au karaoké?
1: Careless Whispers.
0: Oh waouh!
1: Je dis ça comme ça. Hein.
0: C'est pas mal. Ah, c'est joli.
1: Non, mais je fais le saxophone, moi, dans ces cas-là.
0: Oui. Pour rendre service, on vous demande de remplacer la tête d'affiche d'un festival très sympa près de chez vous. Vous voulez bien les dépanner. Ouais. Vous préférez que ce soit un festival de reggae ou un festival de métal?
1: Un métal.
0: Métal, ok.
1: Ouais.
0: Le génie d'Aladin vous propose un deal. Vous vous réveillez demain matin la tête pleine de cheveux. Mais vous êtes obligé de vous coiffer comme votre copain Philippe Catherine. Vous acceptez ou pas?
1: Ah, c'est cornélien, là. Écoutez, ouais, j'accepte quand même pour savoir retrouver cette sensation de passer sa main dans ses cheveux.
0: C'est ça. C'est bientôt Halloween, Dominique. Ah, c'est la soirée pour manger des bonbons ou regarder un film qui fait peur?
1: Manger des bonbons.
0: Et dans la chanson qui arrive, vous regardez un film qui fait peur, mais beaucoup trop jeune. Shining à 12 ans.
1: Ouais.
0: On vous a montré Shining quand vous aviez 12 ans.
1: Ah, on me l'a pas montré, je suis allé le voir. C'est encore plus problématique.
0: Ouais.
1: Mais en fait, à l'époque, il y avait à la télé, il y avait un truc qui passait. C'était il y avait pas beaucoup de chaînes. Hein. Et il y avait une rubrique. C'était ils diffusaient pendant une semaine des extraits d'un film chaque soir.
0: Ah, pour donner envie d'aller au cinéma.
1: Pour donner envie. Ouais. Et alors donc ils avaient jeté leur dévolu sur Shining de Kubrick, c'est quand même bizarre pour un public familial.
0: Oui.
1: Et ce qui est encore plus étrange, c'est que j'ai eu envie d'aller le voir. Et donc je suis allé à ma perte ce jour-là, puisque en fait, en plus, je crois que c'était interdit au moins de 13 ans, mais bon, comme la salle n'était pas pleine, je pense que à la caisse ils se sont dit ça fera toujours oui. une place de plus. Et franchement, ça a été c'est un film qui m'a traumatisé.
0: Un trauma.
1: On a tous ça. Hein. Souvent, oui. Les gens me disent ah ben moi c'est Les Dents de la Mer, ah ben moi c'est L'Exorciste, ah ben moi c'est Carrie. Donc voilà, moi c'est Shining.
0: Eh ben voilà, lui c'est Shining. Un trauma évident, mais qui fait une très bonne chanson. Shining à 12 ans, c'est sur Spirale, le nouvel album de Dominique A. Ah.

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Plus besoin, quand on est parent, de les préparer à tout ça. De leur payer le cinéma pour qu'ils voient Shining à 12 ans.

0: avec un riff de film d'horreur.
1: En fait, je me suis réveillé. Je me suis réveillé avec ça dans la tête un jour. La chanson est née comme ça. C'est qu'un matin, je me suis réveillé avec ce riff dans la tête.
0: Et peut-être parce qu'en fait, vous aviez cauchemardé Shining toute la nuit.
1: Je sais pas. Mais du coup, en une heure, le morceau était écrit.
0: Shining à 12 ans, c'est sur Spiral, l'album de Dominique. Ah, alors on a beaucoup dit que c'était un disque qui parlait de vos souvenirs d'enfance, d'adolescence, de vos épiphanies pleines de lumière et d'amour. Mais c'est pas non plus un album déconnecté de la réalité, notamment une chanson qui s'appelle Le sang et la boue, qui parle de la tragédie des chercheurs de coltan. Le sang et la boue, c'est un documentaire.
1: Oui,
0: c'est coltan, excusez-moi. La chanson s'appelle Coltan, voilà. Et elle m'a fait penser.
1: Ah oui, je vois ce que vous voulez dire parce qu'on en a parlé aussi.
0: Voilà, Le sang et la boue, c'est un documentaire qui parle des enfants qui vont chercher justement du coltan
1: ouais.
0: en RDC.
1: Ben en fait, ils vont le coltan, c'est un minerai très très rare qui est utilisé pour les appareils numériques, pour nos portables, pour nos. Et en fait, pour l'extraire, c'est des boyaux de mine très très étroits. Et seuls des gamins peuvent y accéder.
0: Voilà.
1: Donc voilà, c'est une chanson qui se veut pas moraliste, mais qui est un peu de chanson d'information pour moi.
0: Oui, c'est ça. Aux gens pour qu'on envoie des émojis et qu'on s'indigne sur les réseaux.
1: Voilà.
0: On envoie des petits.
1: C'est-à-dire que c'est le prix de nos addictions en fait aussi.
0: Ouais, et c'est ça.
1: C'est bien de le savoir. Enfin, moi quand je l'ai appris, j'étais édifié et puis j'ai l'impression que via cette chanson, j'ai un copain qui m'a envoyé un message. Il écoutait le disque, il me dit. Je regarde mon téléphone vraiment différemment depuis que je connais ce morceau.
0: Coltan, il s'appelle. Et puis, il y a bromure aussi.
1: Ouais,
0: le bromure, qui est cette substance qu'on servait aux soldats pendant la Première Guerre mondiale pour réduire un peu leur libido.
1: Ouais.
0: Et vous conseillez d'envoyer ça à quelques dictateurs choisis de notre belle planète.
1: Voilà, dictateurs ou soi-disant démocrates.
0: Hein, oui,
1: il y en a certains. Bon,
0: oui,
1: on ne sait plus trop.
0: On ne sait plus trop, mais enfin, voilà, vous pensez que peut-être que s'ils calmaient leurs problèmes de caquette, ça irait mieux.
1: Ça pourrait faire du bien à tout le monde.
0: C'est ça. Donc voilà, c'est un album qui va vous faire voyager dans le temps, dans l'espace et aussi dans votre tête. Spiral et vivement la tournée l'année prochaine, Dominique. Ah, merci beaucoup.
1: Merci à vous.
0: De nous voir. À la prochaine.
1: À la prochaine.
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Caro incarne une pop française électro-lumineuse et sincère. Elle invite à un voyage intérieur porté par le titre « Mon monde à moi » comme un hymne à la reconnexion à soi.

0: Dame de Carreau. Un coup de cœur ici même.
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2: Et merci de nous avoir choisi pour passer votre vendredi soir. On est votre petit rancard dans Décibel. C'est l'heure du blind test. On va jouer avec des chansons grâce auxquelles les artistes peuvent rendre hommage à d'autres artistes qu'ils admirent. Et à gagner ce soir, c'est le nouvel album de Dominique A, qui est canon, qui s'appelle Spirale, et que vous allez pouvoir recevoir en plus en version vinyle. Nos deux gagnants du soir, c'est Eric et Christine. Bonsoir à tous les deux.
3: Bonsoir.
2: Bonsoir, merci d'être là avec nous en ce vendredi. Vous n'aviez pas de rancard ? C'était nous ou rien ? J'adore. Christine et Eric, je suis ravie de vous offrir cet album. J'espère que vous avez ce qu'il faut pour écouter des vinyles ou pas ?
4: Ah, moi j'ai tout ce qu'il faut.
2: Ah, parfait. Eric est équipé. Et chez Christine ?
3: Non, pas vraiment.
2: Ah mince.
3: Pas vraiment. Mince. C'est pas grave, non, c'est pas grave.
2: C'est vrai. Sinon, on peut fouiller pour essayer de voir si on peut trouver un CD, hein, Christine.
3: Non, le vinyle, c'est bien.
2: Le vinyle, c'est plus joli. Ça oui, marche.
3: C'est bien.
2: Alors, on fait comme ça. Christine et Eric, je vais donc vous passer trois chansons. Et il va falloir retrouver le plus rapidement possible le nom de l'interprète de cette chanson. D'accord. Et bien donner votre prénom avant de donner la réponse. OK?
4: D'accord.
2: Ouais, c'est pas pour vérifier si vous connaissez bien votre prénom, c'est juste pour que ça se fait l'effet du buzzer, quoi. Vous voyez qu'à la télé, on appuie sur un buzzer, à la radio, on dit son prénom. Alors là, je m'entends en double. Donc il y a quelqu'un qui a peut-être allumé. Qu'est-ce que j'ai une belle voix. Bonsoir. Oh là là, j'adore. Non, il y a quelqu'un qui a dû se mettre en haut-parleur.
3: Ah non, pas moi.
2: Non.
3: Je vais regarder. Non.
2: C'est pas Christine, c'est pas Eric. Non. Bon, bah écoutez, c'est pas grave, hein, de toute façon.
4: Ah non, moi je veux pas de haut-parleur du tout. Non,
2: ok, alors voilà la première chanson, c'est pas grave. Dites-moi qui chante ça.
4: Eric.
2: Henri
4: Salvador.
2: Non.
3: Non.
2: Mais ils ont été contemporains, hein.

0: Armstrong qui est mis à l'honneur dans cette chanson de Claude Nougaro, qui était grand fan.
1: D'accord.
0: On continue. Alors là, c'est la chanson dans laquelle un artiste a mis tous les groupes qu'il aime.
1: Eric.
0: Eric.
1: Laurent Voulzy.
0: Oui, bravo.

0: Beatles, les Beach Boys, les radios, tout le monde chante dans Rock Collection de Laurent Voulzy. Bien joué, Eric. Christine, alors, on l'avait pas Rock Collection?
1: Non, je suis beaucoup plus lente. Je manque à la détente.
0: Alors, c'est le truc qui est très injuste avec le blind test, c'est que non seulement il faut avoir une bonne mémoire, mais en plus il faut être très rapide. Ça, c'est vrai que c'est quand même ennuyeux. Allez, voici une dernière chanson. Un artiste américain qui rend hommage à un autre artiste américain.
1: Eric. Stevie Wonder.
0: Bravo. Il rend hommage à Duke Ellington dans sa chanson Sir Duke. C'est un sans faute pour Eric, mais aussi un sans faute pour Christine, parce que je sens bien que si on lui avait laissé un petit peu de temps, Christine, si on l'avait laissé tranquille, eh ben, elle aurait tout trouvé aussi.
1: J'en aurais trouvé peut-être un ou deux.
0: Eh ben voilà. De toute façon, c'est l'avantage du blind test. Vous jouez, vous gagnez. Je vous envoie à chacun un album de Dominique H. Je vous embrasse bien fort. Et je vous propose, pour terminer sur la même thématique, une chanson chantée par France Gall, écrite par Michel Berger, en hommage à Ella Fitzgerald. Ella, Ella. C'est sur l'album Babacar en 1987.

0: sublime hommage à Ella Fitzgerald. France Gall était dans Décibels.
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0: La chanson anniversaire pour terminer l'émission aujourd'hui, c'est l'anniversaire de la mort de Jacques Brel. Jacques Brel nous avait quittés un 9 octobre en 1978. Il y a donc 48 ans. Alors, quelle chanson écouter pour rendre hommage à Jacques Brel? On parlait de lui en début de semaine avec Icar qui lui consacre un album hommage. Il y en a plein. Et elles sont toutes folles. Je me suis dit que celle où il rappe plus vite qu'Eminem, on l'écoutait pas assez souvent. La valse à 1000 temps, Jacques Brel à toute berzingue. Dans des

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0: ressemble Eminem, c'était Jacques Brel et sa valse à mille temps. Mon Dieu, mais quel Himalaya! Merci d'avoir écouté Décibel, les amis. Je vous souhaite un excellent week-end. On ne vous abandonne pas, hein. On sera là demain avec les chansons préférées d'une des femmes les plus drôles de France, à savoir Chantal Latsou. Et puis on sera là dimanche aussi à 19h avec les chansons préférées des auditrices et des auditeurs. Merci à l'équipe de Décibel. Il y avait Elorie Roussillon, Julien Moulet, Sadika Raoult, Iris Guitoni, Thomas Demol et Mélodie Chaïb. À suivre, c'est Éric Bastien.
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0: J'ai failli oublier de vous donner l'heure. Il est 20h, bisous!
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4: Bonsoir à tous et bienvenue une fois encore ce soir sur ICI. Je voudrais saluer les 44 stations du réseau ICI qui nous permettent chaque soir, d'ailleurs à travers des reportages, de mettre en avant vos initiatives positives. Ce soir, encore un tour de France, on ira du côté de Nantes, face au château de Clisson, pour découvrir un jardin extraordinaire. Nous irons aussi à La Rochelle pour découvrir cette fois une entreprise qui nous aide à nous protéger des virus et des bactéries. Alors que l'automne vient juste d'arriver, c'est plutôt pas mal. Enfin, nous irons faire du sport pour ceux qui aiment en Nouvelle-Aquitaine. Ce tour de France est aussi des paysages, des villes, des régions et un ancrage lié à nos territoires. Et ce, grâce au parcours singulier d'un invité. Ce soir, je reçois un journaliste, un écrivain, une figure incontournable du paysage médiatique français. Depuis près de 40 ans, il a travaillé au Nouvel Observateur, Marianne, Le Point, rédacteur en chef, éditorialiste, notamment au Journal du Dimanche. C'est aussi une voix, vous l'avez entendu sur Europe 1, sur RTL. Il a présenté durant 8 ans la revue de presse de la matinale de France Inter. Il est aussi auteur de plusieurs livres, passionné de sport, journaliste, sportive d'ailleurs, à l'origine. Aujourd'hui, il poursuit son travail d'écrivain avec son nouveau livre « Mes mains pleines de sang » publié chez Grasset, paru fin septembre, dont nous parlerons à la fin de l'émission. Je reçois Claude Askolovitch. Bonsoir Claude.
5: Bonsoir.
4: Vous avez l'air surpris de ce que je dis.
5: Non, je regardais, le temps a passé vite. À l'intérieur de chaque homme de bientôt 64 ans, c'est moi, il y a un type de 30 ans qui se demande ce qui lui est arrivé. Je crois que c'est de gros chômage en réalité.
4: C'est vrai que vous
5: toujours avez... sur Inter, allez, vendredi matin.
4: Ouais, mais bien sûr, oui, je parlais de la revue de presse évidemment que vous avez fait pendant 8 ans, effectivement tous les jours, ça c'était dans la matinale. Alors on va parler de tout ça, on parlera de ce livre, vous intéressez à l'identité juive, à votre attachement à Israël face à la guerre de Gaza, on en parlera avant 21h. Mais ce soir, on va retracer ce parcours à travers les lieux qui vous ont façonné. Il n'y a pas que Paris dans la vie, sauf que Paris, c'est votre premier point d'ancrage, puis c'est un point d'ancrage très important parce que vous y êtes né, hein, Claude, très clairement.
5: Absolument, dans une petite clinique du 17e arrondissement. La clinique n'existe plus.
4: Oui, ça n'existe plus.
5: Pas loin du square des Batignolles où Barbara s'est promenée, pas loin de l'église Sainte-Marie des Batignolles où plein de copains à moi faisaient leur première communion, pas loin de l'école de la rue Le Mercier. Je suis un gosse du 17e qui, en grandissant, est devenu un jeune homme puis un vieux monsieur du 18e.
4: Vous avez des souvenirs précis de l'endroit où vous viviez, je crois que c'était, alors en termes d'étage, je ne sais plus si c'était 4e étage, porte droite ou 2e étage, vous vous souvenez exactement de l'endroit où vous avez passé cette
5: 99 rue Legendre, 4e étage droite, trois pièces, on a bougé après dans le quartier des Batignolles où ma maman vit toujours, mais oui c'est l'endroit, c'est le premier endroit qui a énormément changé, qui était un quartier populaire, qui est un quartier boboisé comme on dit, tu le vois, la texture des restaurants, au parfum. Ça bouge. Paris coûte plus cher, Paris a changé. Paris s'améliore parfois. Ce qu'ils ont fabriqué avec ce qui aurait dû être le village olympique des Jeux de 2012, si Paris les avait eus, c'est absolument magnifique. Ouais. Hein. Le cinéma, les 7 Batignolles, vraiment Yvette, donc je m'y rends. Le point d'ancrage du Cinoche, c'est le Veplaire, c'est le cinéma des cinéastes après.
4: Il y a
5: la brasserie Veplaire qui est en travaux actuellement, mais où commence le voyage au bout de la nuit de Céline. Ce qui garderont les trucs. Voilà, donc c'est vrai que ce sont mes premiers paysages, c'est ce quartier-là.
4: On va le faire en musique avec Barbara. Vous venez de l'évoquer, le square des Batignolles. Et je crois que vous ne connaissez pas beaucoup cette chanson, Perlimpinpin. C'est là qu'elle le chante, écoutez.
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4: Elle est née ici, 6 rue Brochamp, pas loin.
5: Bingo. C'est le Brochamp, c'est à 2 pas du square, absolument. Il y a un restaurant italien très bon qui fait le coin en face du square, mais qui est blindé.
4: Je
5: ne
4: peux pas parler de bouffe avec vous, Claude. Je sais pas pourquoi.
5: Mais... Square des Batignolles, il y a un manège. Je suis allé sur ce manège. Mes enfants sont allés sur ce manège. Mes petits-enfants sont allés sur ce manège. Il y a encore pas une maquette, mais tu vois, une carrosserie à l'échelle d'une 4 chevaux. Ah, c'est te dire l'âge du manège. Il tient encore debout, il tourne. Il n'y a plus en revanche les petites voitures à pédales avec des chevaux dessus de mon enfance. Mais il y a toujours le chemin de fer sous le square des Batignolles. Le chemin de fer qui de Saint-Lazare va jusque vers la Normandie, patrie de Maupassant.
4: Alors on parle c'est de la Normandie rails. Parce que ça aussi c'est une destination importante. On entend une cour d'école, Claude Askolovitch. L'école, elle est rue Le Mercier, c'est ça ?
5: L'école de la rue Le Mercier, absolument. Monsieur Roure, Monsieur Vigreux, mon instituteur de CM2. Voilà, c'était des messieurs. Non, Madame Séranime, mon instite de qui m'a appris à lire en CP. Oui, bien sûr. On avait encore des blouses au début. Je dois avoir des photos de moi. On était en blouse. Ça nous rajeunit pas. Donc il y avait encore des porte-plumes. Il y avait des plumes. Tu t'en foutais partout. T'en avais sur les doigts. T'avais encore des poulbeaux, même si poulbeaux c'est Montmartre. T'avais encore des gosses qui vadrouillaient dans la rue. Libres enfants de Paris, tu sais, ce que tu vois dans les nouvelles de Marcel Aimé, tout ça. On était encore comme ça, même si ma mère me surcouvait pour 10 000 raisons. Sa pathologie propre, le passé de la famille, ma pusillanimité. J'étais un gosse dans les joues de sa mère. Et donc elle allait me chercher à l'école, elle m'amenait chez le coiffeur, les copains se foutaient de ma gueule. Ce qui veut dire que les copains étaient dans la rue pour me voir, me faire couper les tifs. Au coin de la rue des Moines, où habitait mon tonton, au-dessus d'une boulangerie.
4: Voilà. Alors, et justement, la rue des
5: tout
4: Moines,
5: l'immeuble embaumé.
4: C'est des odeurs olfactives qui vont rien de ça, Claude.
5: L'odeur de la boulangerie. Ah oui, c'est une saturation. L'odeur de la boulangerie dans l'escalier. De la rue des Moines où habitait mon tonton. On était une famille des Batignolles.
4: Et puis c'est aussi cette balade qui vous conduisait à Place des Vosges, vous alliez à la synagogue.
5: Alors c'est ça
4: qui est pour Kippour, ça.
5: C'est ça qui est amusant, intéressant. On a tous des choses. On est une famille des Batignolles, on est une famille française au possible. Mon père rêvait de devenir Balzac, il écrit des bouquins. Et en même temps, on est juif, avec ce que ça implique. Mon père caché pendant la guerre, ma mère déportée, rescapée, miraculée. C'est une autre histoire. Et donc on est cela aussi. Et donc effectivement, il y a un rite des habitudes chez les juifs. Avant la fête de Kippour, fête solennelle, tu inscris sur le livre de la vie, de la mort, tu te repens et tu pardonnes à ceux qui t'ont avancé, sauf Roger Hanin, dans le grand pardon. Et donc on va au cimetière, visiter les morts, dimanche à Bagneux,
4: Bagneux.
5: Nous, c'est Bagneux, où j'ai beaucoup de famille à Bagneux, et qui est un très joli cimetière, donc c'est loin, donc tu y allais, tu poses des cailloux, et le jour de Kippour, famille totalement laïque, pas ma mère, mais en gros, famille totalement laïque, tu ne travailles pas, donc on allait à pied jusqu'à la place des Vosges, au square Louis XIII, où les se trouve arcades. Une des plus vieilles synagogues de Paris, à côté de la maison de Victor Hugo.
4: Exactement.
5: Qui était la synagogue, on va dire, olfactive et mémorielle de la famille, où on prononce les noms des gens qui sont disparus, dont le nom à l'époque de mon grand-père, puis de ma grand-mère, aujourd'hui de mon père, de mon épouse qui est décédée, ça fait du monde. Et épouse première du nom, Valérie, qui est décédée. Et donc, c'était un lieu que j'ai poursuivi, et une promenade à pied avec l'étrangeté de faire ça alors qu'autour, Paris, ma ville, continuait d'exister normalement.
4: Exactement.
5: C'est pas du tout hostile, c'est une sensation d'étrangeté, d'être deux choses à la fois.
4: Askolovitch, je sens qu'il va falloir qu'on fasse plusieurs émissions, mais qu'est-ce que vous décrivez bien votre Paris ? On va pas rester qu'à Paris, parce qu'il n'y a pas que Paris dans la vie. Dans un instant, on va aller en Normandie, on va aller en Bretagne, on va aller dans le sud de la France, on va aller dans ces lieux qui vous ont construit aussi. Merci encore une fois d'être notre invité. Vous savez qu'on se balade dans cette émission, Claude, et il est temps d'écouter la revue des merveilles. Elle est signée Benoît Prospero. Il nous emmène dans un coin de France à découvrir un jardin et potager merveilleux.
7: C'est un jardin extraordinaire. Il y a des canards qui parlent anglais.
8: Alors non, ici il n'y a pas de canards qui parlent anglais, mais c'est vrai que nous sommes dans un jardin merveilleux, il faut le dire. Nous sommes en Loire-Atlantique, à côté de Nantes, face au château de Clisson. Bienvenue avec ici Loire-Océan dans le jardin des Cordeliers, qui est géré par l'association Jardiner Nature. Et donc, qu'est-ce qu'il a de si extraordinaire ce jardin ? Eh bien, il est bio, sans pesticides, il respecte le naturel et il est pédagogique. Et la première chose qu'explique Éric Betchard, le président de l'association, c'est qu'au départ, à la place du potager, il devait y avoir quoi ? Un parking. Et puis la ville s'est dit que...
9: Peut-être qu'en attendant le projet de parking, on pouvait en faire quelque chose de partagé.
8: Et c'est comme ça que c'est devenu une zone nature dans laquelle on jardine de manière très très respectueuse du vivant. C'est-à-dire de manière normale, à savoir bio, sans pesticides, donc tout en faisant attention à l'eau par exemple.
9: On ne peut pas tout arroser, sachant qu'on a une quantité limitée d'eau. Mais finalement, on a tous globalement une quantité limitée d'eau sur la planète.
8: Et donc, au-delà de ça, l'idée principale de ce jardin potager pédagogique, c'est d'apprendre, évidemment. Avec qui ?
9: Alors, nous avons une formatrice professionnelle qui, elle, est maraîchère, qui va nous enseigner la technique pour les plantes.
8: Et alors l'enseignement, il est plutôt théorique, plutôt pratique ?
9: Non, c'est roots, hein, c'est les pieds dans la terre, c'est les mains dans la terre. D'abord, ça discute, on fait le point. Comment ça se passe dans votre jardin ? Comment ça se passe chez vous ?
8: Ah oui, parce que l'idée de ce jardin pédagogique, c'est donc d'apprendre à jardiner et aussi venir chercher des conseils personnalisés, c'est-à-dire pour son jardin, à soi, chez soi. Pourquoi ?
9: Tous les jardins sont différents. Donc il y a aussi ça qui est important, c'est d'apprendre la spécificité de chacun pour donner les clés.
8: Et donc, au final, est-ce que ça marche et en combien de temps on devient, disons, autonome ?
9: Alors, en général, ça se fait sur 2 ans. D'un coup, la deuxième année, vous avez compris avec votre expérience de votre jardin ce qu'allait fonctionner au mieux. Et donc, ça vous permet aussi d'orienter votre choix vis-à-vis de votre jardin. Parce que l'idée, c'est de faire votre jardin chez vous.
8: C'est d'apprendre à jardiner. Voilà, si ça peut inspirer certaines ville ou village, eh ben pourquoi pas. Et à ce sujet, tiens, est-ce que vous savez que mettre les mains dans la terre rend heureux ? Pourquoi ? Eh ben parce que pour notre cerveau, c'est une sorte de retour à la source. Et ça, c'est une merveille. Merci Eric Betchar, président de l'association Jardiner Nature à Clisson. Et merci ici Loire-Océan. Et
4: merci à vous Benoît Prospero. Mettez les mains dans la terre, Claude Askolovitch.
5: Je ne suis pas doué. 2 ans. Dans les immédiatés qui sont les nôtres, je me projette à 10 ans, je ne sais pas faire, pourtant je devrais savoir. On a montré qu'aux États-Unis, la montée de Trump était concomitante, corrélée à la disparition de la presse locale. Pendant des années, à la revue de presse de France Inter, je lisais la presse de province. Ce que vous faites, le boulot, ces histoires, si on ne se rappelle pas, par les radios ici, par la presse locale, par notre attention, qu'il y a dans la société française des gens qui construisent, qui enseignent, qui transmettent, qui font des jolies choses, qui donnent cette couleur chatoyante à la terre et non plus la couleur merdique que d'aucuns veulent lui apporter, alors on est perdu. Ce qu'on appelle l'actualité nationale, l'accélération des choses, la laideur du monde, est audacieusement et simplement démenti par ce genre de choses qu'il ne faut pas oublier.
4: Merci de mettre en avant justement ce qu'on vient d'écouter. On va continuer de le faire d'ici 20h avec Claude Askolovitch, votre invité. Il est sur ICI.
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4: Et elle est en tournée avec votre radio ICI. Véronique Sanson, ça a débuté il y a quelques jours la tournée. Elle sera demain samedi au Zénith de Saint-Étienne et dans quelques jours, le 15 octobre, au Zénith d'Orléans. La voici sur ICI.

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2: Avec votre invité, Claude Haskolovic, qui est avec vous depuis 20h, journaliste, éditorialiste, écrivain de télévision, de presse écrite, de radio. Il se raconte ce soir sur son parcours, sur les lieux qui l'ont marqué. Lui qui est né à Paris, il a parlé d'un Paris absolument magnifique, le Paris de son enfance il y a quelques minutes. Le voyage continue. Je rappelle qu'il publie Mes mains pleines de sang chez Grasset, dont nous parlerons en fin d'émission sur ici. Enfance à Paris, Claude, on le disait, mais d'ailleurs va s'inviter dans votre vie assez tôt, je crois au moment de CM1, CM2, il y avait des, ça existe hein, d'ailleurs encore aujourd'hui, des classes de montagne, des classes de mer, et pour vous, bah, c'était classe de mer, vous vous souvenez?
3: Classe de mer, CM2, avec mon institut Monsieur Vigreux, à Primel-Trégastel, Palluin-Poilin de Morlaix, on fait de l'optimisme, je découvre un l'optimiste, deux l'existence des filles, parce que notre école de garçons était avec une école de filles,
2: ouais.
3: Mais ce qui s'est passé à Primel-Trégastel reste à Primel-Trégastel. Et donc.
2: Oh, il y a des dossiers à ce moment-là?
3: Je crois pas. Mais, voilà. Donc, c'était effectivement une échappée. Ce que l'école peut apporter à des petits gosses du bitume parisien. Non pas qu'on n'avait pas les moyens dans la famille d'aller en vacances.
2: Oui.
3: Mais là, waouh! Un mois sans les parents, 3 semaines, 4 semaines, je sais plus. Et pour moi, une expérience curieuse, parce que ma maman est une juive d'une famille pratiquante, donc mangeait cachère à la maison. Mon père s'en foutait complètement. Il avait sa poêle dans laquelle il faisait cuire son boudin.
2: Ouais.
3: Moi, spontanément, j'étais dans les jupes de ma mère, donc
2: ouais.
3: On arrive à la classe de mère et on nous sert du jambon. C'est cool, j'ai jamais vu du jambon de ma vie, parce que je bouffais pas à la cantine. Et je me prépare à en manger avec mon copain Kochnek, que je salue, mais je doute qu'il m'entende aujourd'hui, qui lui était breton. Il disait, ça c'est du jambon de Bretagne, c'est du bon jambon. Et à ce moment-là, mes deux autres copains, Cohen et Athias, me disent, putain Claude,
2: bah non, tu peux pas.
3: On mange pas de jambon, on est feuge. On disait pas feuge à l'époque, on est juif. Et donc, j'ai dit, bah non, j'en mange pas. Et là, se crée une espèce de psychodrame où le gosse doux, discipliné, bon élève, docile que j'étais, se retrouve brusquement dans une contradiction. Mon instinct, Monsieur Vigreux, ne comprend même pas ce qui m'arrive.
2: Ouais.
3: Les animateurs ne comprenaient pas. Et t'as une espèce, on aurait dit une nouvelle de Philippe Roth, c'est la résistance totalement parodique. Et donc, on est heureux, hein, y a aucun problème, personne nous embête. Mais, on fait de l'optimiste, on regarde les filles, on rigole, on chante des chansons, yeah, yeah, les copains.
2: Là, là, là, là. Voilà,
3: c'est demain qu'on prend le train. Les infirmières, espèce de vieille sorcière.
2: Voilà,
3: ces choses-là, tout est normal. Et en même temps, cette petite part de différence que je manifeste d'une manière que je ne manifesterai plus jamais à ce point-là, je ne mange pas de cochon. Et pardon, c'est bon. Dans le cochon, tout est bon, à condition qu'il soit bon. 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
2: Bon, alors ça, c'est la Bretagne, c'est le Finistère. Vous avez évoqué la Normandie. C'est aussi une région qui compte parce que vous allez partir en vacances en Normandie. Et alors, en préparant cette émission, quand on vous a parlé de la Normandie, vous avez tout de suite pensé à cette chanson.
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2: Ressemblaient vos vacances à Houlgate, à Villers-sur-Mer?
3: Alors, il n'y avait pas que des glaces à l'eau, il y avait aussi une fois par an, à l'été, une pêche Melba dans un somptueux restaurant d'Houlgate.
2: Écoutez, Michel Jonas a pas fait une chanson sur la pêche Melba.
3: Mais effectivement, on se promenait là, tu avais les moules frites de mon père et plus tard de moi, mais au début, à maman, non, je ne mangeais pas de moules. C'est les grandes plages, on marchait des plombes pour aller
2: ça, se baigner,
3: etc.
2: Marées,
3: là, les grandes marées, c'est merveilleux. Ok, le vrai souvenir, ça m'est venu de Normandie, c'est ça. C'est l'été 1974, donc je dois sortir de la 6e. Donc j'ai 11 ans, c'est la finale de la Coupe du Monde de football. D'un côté l'Allemagne qui joue à domicile, Beckenbauer, Müller, Seppmayer. De l'autre côté la Hollande de Cruyff, c'est ma Hollande. Pourquoi? Parce que ma maman est née aux Pays-Bas. Donc moi qui avais les pieds carrés et un gros cul, j'étais racheté dans la cour de création parce que j'étais du pays de Cruyff. La Hollande va perdre 2-1 contre toute attente. On écoute ça dans le jardin de la maison que nous louons, qui était un étage dans une grande bâtisse qui avait été la commandant tour sous l'occupation, à Villers-sur-Mer. Au sous-sol, tu avais encore les archives, les journaux intimes, des bouquins, les mémoires de Ludendorff, des pauvres soldats allemands qui montaient la garde en 44. Et donc nous, famille juive, 30 ans après, on est là, et moi je suis en train d'écouter le match sur une radio, dont je ne vois pas, on perd, je pleure pendant des heures. Et là, tu as toutes les identités qui se jouent, du môme parisien qui va en vacances en Normandie, c'est là que ça se passe. Mon plus grand malheur de football, indépassable, indépassé, c'est là. L'identité hollandaise qui me vient de ma mère, parce qu'on allait passer des vacances

0: Et à l'époque, et qui compte, on en parlera peut-être tout à l'heure, encore aujourd'hui, puisque vous passez vos vacances l'été du côté de l'Île-Dieu.
1: Du côté de l'Île-Dieu, je peux voir parfois les mollets poilus et néanmoins musclés de Monsieur Retailleau qui se déguise en scout pour marcher sur son île. Et je le croise sur la plage. Donc voilà, c'est ainsi. On n'est pas responsable, ni lui ni moi.
0: Qu'est-ce que vous gardez comme mémoire de ces lieux quand vous étiez gamin en Vendée?
1: Vendée, je crois que j'ai dû apprendre à nager dans une rivière à Saint-Gilles-Croix-de-Vie, où l'eau était à 13 degrés. Aujourd'hui, c'est petite bière pour moi, je n'aime que l'eau froide. Mais à l'époque, c'était impressionnant. C'est ça, c'est toujours les mêmes vacances. T'as des crêpes, t'as mon père qui écrit ses bouquins, ma mère qui les tape à la machine portative. T'as ma mère qui a appris à conduire, mon père en est bien incapable d'y arriver. Donc elle conduit, ça fait partie de son émancipation. Ouais. On parle des femmes des années 70 qui se bagarraient pour exister.
0: Mais il y avait une maison là-bas, parce que vous y allez tous les étés.
1: On louait. On a eu une maison, mes parents et moi. Mes parents ont acheté une maison de campagne dans l'Eure-et-Loire, pas loin de Chartres. Là, aujourd'hui, il y a une maison par ma compagne, qui est journaliste écrivaine, Nolwenn Leblevennec, qui est une maison à l'Île-Dieu. Pas tellement que je retrouve, je vais à l'Île-Dieu, mais à deux pas, il y a Noirmoutier, où je suis allé en vacances un été, parce que mon oncle avait épousé une dame adorable, elle-ci, qui était la fille du grand comédien Harry Bore, qui avait une maison sur l'île de Noirmoutier. Donc c'est des hasards. La Vendée, c'est l'Île-Dieu aujourd'hui, parce que mes enfants, les
0: c'est
1: petits,
0: la pointe du but.
1: Qui sont des grands, comment la pointe du but, absolument.
0: La pointe de l'autre pointe, c'est la pointe des corbeaux, il me semble.
1: T'as la pointe des corbeaux, c'est là où tu vois, il y en a une, tu vois le soleil se coucher, le but.
0: Exactement.
1: T'as l'autre, tu vas à vélo tout le matin pour le soleil se lever.
0: Ça, le vélo, c'est partie de votre vie, Claude.
1: La pointe des corbeaux, quand je fais du vélo à l'Île-Dieu, pour faire 100 bornes à l'Île-Dieu, faut faire plusieurs tours, et t'as l'impression quand Strava ou Komoot te rend la carte de ce que tu as fait, t'as l'impression d'être une espèce de petite fourmi qui s'est heurtée aux parois d'un bocal. C'est merveilleux, l'Île-Dieu. J'adore l'Île-Dieu, j'adore les gens, j'adore la gentillesse, j'adore la beauté. Il y a trop de monde l'été, donc là je parle comme un îlet. Mais comme je fais partie du trop de monde, qu'est-ce que tu veux que je te dise?
0: Dans un instant, on ira près de Chartres, vous venez d'évoquer, Claude. Parce que vos parents ont acheté une vieille bicoque, ils ont retapé, c'est en Eure-et-Loire, on va y aller dans un instant.
1: Rien du tout, ils étaient bien incapables de la retaper. On a attendu un dégât des eaux pour qu'elle...
0: On va en parler dans un instant. Ici, ça entreprend pour se protéger des virus et des bactéries. Après tout, c'est l'automne depuis quelques jours. Puis on n'a pas besoin d'attendre l'automne pour avoir des virus et des bactéries. On peut se laver les mains avec ce qu'on connaît tous particulièrement depuis le Covid, c'est le gel hydroalcoolique. Mais nous, on a une autre idée, peut-être plus sympa, plus originale, peut-être plus naturelle, avec Catherine Quicandon, qui nous présente quoi aujourd'hui, Catherine?
2: À La Rochelle, on a trouvé le moyen de se débarrasser des bactéries en quelques minutes.
3: You put on the water, you wash it, you rinse, you rinse.
2: Alors oui, pourquoi pas, mais on peut aussi utiliser Copri, une matière innovante inventée par Théo et Nathan Pasquier. Comment ça marche? Explication de Nathan.
4: Alors nous, on est un fabricant de matières premières, donc faut avoir en tête que c'est une matière qui est souple, qui est biosourcée et recyclée et qui élimine les bactéries en moins de 3 minutes. Donc on vient travailler directement en fait avec les concepteurs. Aujourd'hui, l'hygiène, même s'il y a eu une prise de conscience, aujourd'hui c'est pas assez. On a encore un trop grand nombre de transmissions de maladies, notamment dans les entreprises, à travers les objets qu'on se passe et sur des produits notamment stratégiques qui sont des facteurs de transmission de bactéries et de virus.
2: Pour info, votre téléphone est plus sale que votre cuvette des toilettes. Les bactéries peuvent survivre 15 jours et seulement 5% des gens se lavent les mains correctement. Sachant cela, déjà, vous allez immédiatement vous relaver les mains.
5: Allez, savonnez-vous de bon cœur.
2: Mais surtout, on se dit que les enseignements sanitaires du Covid n'ont pas tenu très longtemps. Maintenant que l'on connaît Copri, comment l'intégrer à son quotidien? Actuellement, il existe des coques de téléphone que chacun peut se procurer sur le site copri-technologie.com, C-O-P-R-Y. Mais cette technologie brevetée et issue de matières biosourcées et recyclées peut aussi se décliner sous d'autres formes.
4: Aujourd'hui, on s'adapte à des poignées de porte, barres de maintien, où on vient directement travailler avec les concepteurs dans différents domaines, notamment 4 domaines de prédilection. C'est vraiment le transport, la santé, la restauration et au niveau du bâtiment. Nous, on travaille avec donc vraiment sur mesure. On s'adapte vraiment au projet des entreprises.
2: Cette idée remonte à 2020. Théo veut créer une matière qui élimine les bactéries et les virus. Il pense au cuir, qui est naturellement antimicrobien. Mais la réalité a été plus compliquée. Il a fallu 4 ans de recherche et développement avant que Théo et Nathan puissent ouvrir leur entreprise en 2024 et commencer à développer des applications concrètes pour cette nouvelle matière. Matière fabriquée en France, bien sûr. Merci à Ici La Rochelle pour cette idée innovante. Ici, ça entreprend à La Rochelle avec Copri, une matière antimicrobienne qui nous protège des bactéries.
0: Merci beaucoup Catherine Quicandon. Claude Ascolovis, vous avez peur des bactéries? Pas forcément.
1: Non, j'ai pas peur des bactéries.
0: Vous êtes pas un obsédé comme moi du gel hydroalcoolique?
1: Ah non, j'ai...

0: Cet été, comme un con, je suis allé faire des courses au Super U de l'Île-Dieu avec des gros sacs de 20 kilos de chaque côté de mon gravel. Je me suis accroché dans une haie, je suis tombé, j'ai ouvert le bras. L'après-midi, je suis allé nager. On lui met son antibiotique en urgence. C'est vous dire à quel point j'ignore l'existence des bactéries, mais elles me connaissent.
1: Claude Escolovi, c'est notre invité. On ira en Eure-et-Loire dans un instant. On parlera de sa passion du football également. On va évoquer tous les endroits où il a travaillé, dans la presse, à la télévision, à la radio. Et puis, on va continuer de se balader dans toute la France sans oublier de parler de son livre, bien évidemment, puisque il est sorti il y a maintenant quelques jours, Mes mains pleines de sang, un titre fort dont nous parlerons avant 21h.
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1: Avec deux voix qui se sont associées, elles ont eu raison, Patrick Fiori et Marc Lavoine. C'est une nouveauté, ça s'appelle Occupé sur Ici.

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18: C'est un fougueux, c'est un passionné, vous l'entendez depuis 20h. Un ancien élève du lycée Chaptal à Paris, Paris là où il est né. Notre invité, journaliste de renom, éditorialiste, rédacteur en chef, écrivain, suivra ses études d'économie à l'université Paris Dauphine avant d'entrer en 1983 au centre de formation de journaliste dont il sortira diplômé. C'est Claude Askolovitch qui est votre invité depuis 20h et qui nous offre ce soir un récit extrêmement fort et personnel, les mains pleines de sang, publié chez Grasset. On se balade pas mal avec vous, Claude, et je disais, c'est vrai que c'est avec fou et avec passion, vous reparlez de ces lieux, vous y accordez peut-être encore un intérêt particulier. Par exemple, l'Eure-et-Loir, là où vos parents ont acheté une maison. Alors, il faut que je retrouve. Dites-moi le nom, où est-ce que c'était exactement? Comment ça s'appelait?
19: Le Guédelongroy.
18: 860 habitants, j'ai vérifié aujourd'hui.
19: C'est dans le canton d'Auneau, voilà.
18: C'est tout petit.
19: C'est dans la Beauce,
18: la campagne.
19: T'as du maïs, t'as du blé, t'as tout ce que tu veux, j'y connais rien, je suis encore petit. C'est l'endroit où je commence à faire du vélo.
18: Ouais.
19: C'est l'endroit où je commence à faire du vélo, t'as une bonne côte pour sortir, puis après tu remontes sur Reconville, après en fonction de ton état de forme et quand je grandis. C'est lycéen, je commence à rentrer de notre maison de campagne jusqu'à Paris à vélo, t'as 70, 80 bornes.
18: Ah oui, c'est courageux quand même, c'est
19: pas rien. Oui, c'est bon, oui, mais c'est bien, parce que tu passes par la vallée de Chevreuse, tu peux passer en faisant la côte de Saint-Rémy, quand on peut rentrer en passant par la côte des 17 tournants, qui est ce site particulier, que je ne connais aucun cycliste qui a réussi à compter vraiment 17 tournants dans cette côte. Elle s'appelle comme ça, mais il n'y a pas 17 tournants. Parfois 18, parfois 16, on ne sait pas. Donc c'est l'endroit où je vais faire du vélo, c'est l'endroit où je vois des paysages, c'est l'endroit où il y a des odeurs qui sont différentes. C'était une vieille baraque qui devait être un relais de poste sous Napoléon et dans lequel, qu'est-ce qu'on fait l'été? On s'ennuie, ce qui est génial, on fait du vélo.
18: C'est bien d'apprendre à s'ennuyer.
19: On bouquine, on se met sur le mur pour lire. Puis après les enfants grandissent, j'ai fêté les anniversaires de mes grands-enfants.
18: Vous l'avez gardée cette maison-là?
19: Elle est toujours là, absolument, elle est toujours là.
18: Elle vous appartient toujours.
19: Elle appartient à ma maman, mais oui, mon père n'est plus là, ma maman est là.
18: Bien sûr.
19: Et elle a été refaite parce qu'on a eu une catastrophe. C'est des maisons, vous savez, qui sont faites avec de la terre, machin, puis un jour il y a un tuyau d'eau qui a pété, et là elle a failli s'effondrer complètement, donc elle a été refaite, du coup elle est plus moderne à l'intérieur. Mais l'aspect général est toujours là, l'allée remplie d'herbe, où tu peux poser une table de ping-pong. Les bécanes, le jardin, mes petits-enfants qui y vont maintenant, mes quatre enfants successivement, qui ont des souvenirs. Ouais, c'est un ancrage, l'Eure-et-Loir.
18: Alors, Claude.
19: Et Chartres, qui est une ville.
18: Alors, c'est à côté, vous voulez en dire
19: incroyable. C'est une banalité absolue. Tous les pèlerins de la Pente le savent, et Peggy le disait mieux que moi, mais quand effectivement on est à vélo ou en bagnole, et qu'on voit de loin la cathédrale en avançant, c'est quelque chose, si on ne devient pas croyant. Si on n'a pas disposition pour être croyant, on ne peut que le regretter. C'est sublime. Le juif de France que je suis est profondément amoureux de ces paysages et du fait qu'on voit la cathédrale de Chartres à l'horizon.
18: Ouais.
19: Et à l'intérieur, c'est incroyable.
18: Je fais quelques allers-retours entre votre enfance, votre adolescence, votre carrière. J'ai évoqué l'école de journalisme, vous avez fait des piges à la Sciences et Vie Économie Mondiale, vous avez travaillé à RFO, vous avez rejoint le quotidien Le Matin de Paris. En 87, le quotidien Le Sport qui vient de se créer, d'ailleurs, je crois qu'un an plus tard, ça s'arrête. Je vous parle de ça parce que je voudrais qu'on parle de sport. Nous sommes à Saint-Ouen. Vous alliez à l'époque au Red Star Football Club avec papa ?
19: Ouais, à l'époque c'était le seul club, on parle des années 70, au début, le seul club parisien, même s'il est de Saint-Ouen, seul club parisien en première division. À l'époque, une culture communiste très très profonde, très ancrée, on y allait avec mon père. On votait pas PC, hein. Mon père était socialo, mais un des meilleurs potes de mon père était un militant communiste, il y allait parce que ça comptait vraiment. À l'époque, aujourd'hui, les jeunes supporters du Red Star, dont mon fils Théo, qui est comédien, qui écrit des pièces, qui a écrit une pièce de théâtre sur le Red Star, qui sera jouée bientôt, publicité gratuite, mais c'est bien.
18: Tu passes mon produit, ça fait jamais de mal.
19: Non, mais c'est une pièce.
18: Mais vous avez raison.
19: C'est important, le théâtre. Qui sera joué au théâtre des Bouffes du Nord, là. Et lui, il vit à Saint-Ouen. Mais à l'époque, on parlait pas. Il y a un personnage qui s'appelle Rino Della Negra, qui était un joueur de foot, qui avait été résistant, qui fait partie des fusillés de l'occupation. On n'en parlait pas. Juste, c'était posé là. Le docteur Boer, la rue du docteur Boer, c'était un médecin juif, je crois, communiste en tout cas, fusillé par les nazis. Donc tout ceci imprègne l'histoire du Red Star aujourd'hui, club de résistance. Mais à l'époque, on ne savait pas. C'était juste du foot. Et un truc merveilleux à Boer, on ne disait pas Boer, on disait le stade.
18: Ouais.
19: Derrière les buts, le COP, c'était une butte en herbe. On s'assaillait à même la terre avec mon papa et le copain de mon papa qui s'appelait Paul. Et voilà. Donc c'était un football rustique. Après,
18: Après il y a le Parc des Princes quand même.
19: On jouait pas les premiers rôles. Ouais, mais je suis Red Star après quand j'ai 15-16 ans.
18: Ah oui, non, c'est là vous découvrez le PSG.
19: On va au PSG. J'ai des potes, Fabrice Gérard, salut les gars. On est lycéens, on va au PSG. Ils sont très PSG. Je reste Red Star. Je deviendrai vraiment PSG par mon fils Théo. Exactement le jour autour de ses 9 ans, juste avant ses 9 ans, où il y a un PSG-OM, je suis au stade, et Paoletta marque un but de malade contre Barthez, c'est-à-dire qu'il entraîne Barthez en rusant hors, loin de son but, il se retourne et il fait une balle qui en banane qui rentre dedans. Et là, mon fils m'appelle, il dit « je suis pour le PSG », et depuis on est PSG. Alors, dans la vie, tu es Ben ou tu es Abou.
18: Je vous fais mal, là. Pour le Parisien que vous êtes, pour vos enfants qui sont fans du PSG, je vous mets Jump, Van Halen, c'est l'OM. Et en même temps, je suis obligé d'en parler.
19: Il n'y a pas de sujet.
18: Marseille. Ah ouais, il y a des sujets quand même pour les supporters, vous allez voir s'il n'y a pas de sujet.
19: Non, mais moi, il n'y a pas de sujet.
18: Pour vous, il n'y a pas de sujet.
19: Ah, il n'y a pas de sujet.
18: Vous avez même dit, pardon Claude, alors moi, dans le stade Vélodrome, je suis à l'aise, c'est comme ma maison. Quoi.
19: Ah, j'adorais le stade Vélodrome. Je suis très pote avec Basile Boli.
18: Vous allez faire son autobiographie.
19: J'ai écrit un bouquin avec lui, absolument, après qu'il ait marqué le but de la tête contre Milan.
18: D'ailleurs, je vous arrête, puisqu'on parle des lieux, vous alliez chez lui, c'était à Aubagne, il y avait un côté un peu pagnol.
19: À Aubagne, on est chez Pagnol.
18: Et chez Boli aussi.
19: Et on était chez Basile, on était chez Baz, enfant de Côte d'Ivoire, etc., qui était comme chez lui à Marseille. Et en même temps, c'est un enfant de banlieue parisienne. Il était PSG quand il était petit, avant d'être Auxerrois. On aurait pu parler d'Auxerre comme de Bélieu. Le stade de la Baie des Champs, c'est... J'adorais aller à Marseille, j'adorais l'ambiance, j'adorais le parfum, j'adore toujours. Récemment, j'ai montré à mes mômes, c'était l'année dernière, on est allé 3-4 jours à Marseille, parce qu'avant ils sont PSG, donc l'OM, ce qui est une rivalité totalement débile. Les deux premiers grands joueurs de l'OM, de la légende, je parle des années 20, c'est Crut et Boyer, c'est deux parigots. Il y a toujours eu des liens, des allers-retours. Et puis après, entre Canal, Tapis, ça a été inventé, puis les gens sont tellement cons, puis c'est tellement facile, puis on joue. Mais en vrai, c'est pas vrai. En vrai, c'est pas vrai. Alors maintenant, c'est devenu vrai, hélas. Mais évidemment, Paris SG, tout l'amour qu'on a pour toi, etc. Mmh. J'ai réappris tout cela. Mais j'adorais le parfum, l'odeur, les papinades, Basile, le peuple de Marseille. Voilà, évidemment que j'aimais ça.
18: Salut les Marseillais. Alors, pour comprendre les mécanismes aussi de votre construction, 83, vous êtes à Dauphine, je l'ai dit, donc là je suis de retour à Paris, à l'université. Il y a un mouvement étudiant résolument d'actualité, d'ailleurs, avec ce qui se passe en ce moment. Et vous rendez compte, Claude Askolovitch, que plutôt que de suivre le mouvement et d'aller faire grève avec eux, vous préférez le commenter ou pas le commenter, l'écrire. Et c'est ce que vous faites, et vous avez commencé à être lu dans les amphis. Par les étudiants.
19: J'avais un pote, je suis toujours, mais on se voit moins, il s'appelle Jacques Maire, son papa Edmond Maire était le patron de la CFDT, grand syndicat progressiste, etc. Jacques dirigeait PSA, pour un syndicalisme autogestionnaire, la branche jeune de la CFDT, et à un moment donné, je sais plus dans quel journal, je crois que c'est une nouvelle littéraire, je m'essayais un peu, ça me tentait, mon père était journaliste, je traînais dans les radios libres, les radios juives qui commençaient à exister, on est dans les premières années de Mitterrand, j'écris son portrait à Jacques, parce que c'était marrant, le fils du patron de la CFDT qui dirige un syndicat. Et effectivement, il y a une espèce de plaisir de raconter les choses. de plaisir narcissique d'être lu dans l'amphi qui fait que je décide qu'en fait c'est ça ce que je veux faire et je vais passer le concours pour entrer au CFJ l'été suivant.
18: La suite à suivre sur ICI avec Claude, l'art d'utiliser une Claude Askolovitch qui est votre invité. Rien de mieux que le sport puisqu'on parlait du vélo avec vous pour tisser un lien et garder la forme, même après 50 ans, ce qui est aussi votre cas. La preuve avec un mondial de foot, ça va vous intéresser Claude, pas tout à fait comme les autres, en Nouvelle-Aquitaine, Robin Bernot avec Alexandre Alvez.
9: En Dordogne, une compétition de foot s'est déroulée entre 8 équipes composé uniquement de femmes âgées de plus de 50 ans.
14: Bah moi, je pense que c'est une super initiative, déjà.
9: Des équipes venues des États-Unis, du Japon, d'Afrique du Sud, de Belgique et de France participaient à cette compétition. Et des supporters nombreux ont fait le déplacement pour voir les joueuses et les encourager, à l'image de Valérie. Valérie, elle est venue de Nîmes. 5 heures de route au total pour soutenir Christelle, sa belle-sœur qui joue avec l'équipe des Reines du foot. Alexandre Alves l'a rencontrée pour nous.
16: Nous, on est fanas, on adore le foot et puis là, la belle-sœur, les femmes de plus de 50 ans, il faut être là pour les encourager, là, c'est sûr, là, il faut être derrière elles, il y a pas, à 100%. Dans la voiture, on l'a pas sortie, mais on a le drapeau, on a tout ce qu'il faut, et dans le trajet de l'aller pour venir, on s'est entraîné pour chauffer la voie, hein, il y a pas de souci, hein. On est prêt, on est à fond, hein. Derrière les Reines du foot, hein. Ah ben, on est là pour encourager la France, il faut qu'elle gagne, hein. On va pas laisser la place aux USA, aux Japonaises, non, même si c'est Calais, on va gagner, hein. J'en crois pas, on n'en croit pas les yeux. Des Japonaises, des États-Unis, bon, Belgique, c'est plus près. Mais Afrique du Sud, mais franchement, à Calais, qui aurait dit un petit village de 350 habitants, c'est incroyable.
9: Une compétition de foot pour les femmes âgées de plus de 50 ans, ici en Dordogne, ça marche. Et vous, qu'en pensez-vous? Je suis allé échanger autour de ce sujet avec Laure.
14: Je pense que c'est très important de valoriser le sport des femmes d'une part, mais aussi le sport après un certain âge. Je pense que c'est extrêmement important de montrer aussi que ça peut être des lieux de sociabilité.
9: Mais alors, comment faire pour aller plus loin et peut-être même faire en sorte que ces initiatives se multiplient de plus en plus?
14: Alors, en parler plus, oui. Et puis, en fait, ces femmes dont vous me parlez, c'est aussi des rôles modèles, je pense. C'est des femmes qui, du coup, bah, grâce à vous, on va en entendre parler. Certaines femmes vont se dire que c'est possible, qu'elles peuvent faire du sport, qu'elles peuvent aller faire des tournois de foot en Dordogne ou ailleurs, j'espère. Et ces rôles modèles-là, ces femmes qui donnent l'exemple, je pense que c'est aussi une manière d'encourager les autres à se lancer.
9: C'est peut-être justement en multipliant ces rencontres, en ouvrant davantage les clubs et en faisant connaître ces initiatives que le football féminin pourra continuer à se jouer à tous les âges.
18: Merci Robin Bernot. Un reportage à retrouver en vidéo sur notre compte Instagram ici. Claude Askolovitch est votre invité ce soir sur ICI. On le retrouve d'ici quelques minutes pour parler de son actualité et de son livre « Mes mains pleines de sang » publié chez Grasset.
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18: You're the sunshine of my life, c'est signé Stevie Wonder et c'est sur ICI, rien que pour vous ce soir.

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1: Vous l'avez entendu sur Europe 1, vous l'avez lu dans l'événement du jeudi. Marianne, le nouvel observateur où il sera grand reporter, notre invité Claude Haskolovitch, et surtout les fronts de presse éditorialistes au journal du dimanche. Vous l'entendez aussi sur France Inter. Il va rejoindre Le Point, Vanity Fair, iTélé, RTL, LCI, France 2, Bing Sport, Arte. Il y en a tellement. Et il est avec nous encore pour quelques minutes. On en profite sur Ici. Claude, on a beaucoup voyagé. On aurait pu parler de plein d'autres villes comme de Levallois-Perret où vous avez travaillé au Crédit Lyonnais. Ça faisait partie des premiers jobs. On pourrait parler de Strasbourg que vous avez découvert aussi et qui a un lien particulier.
2: Ou des supporters du Racing me saoulent au Picombière, ou de grandes dames de ma fiancée Valérie, future femme, qui me découvre dans un coma éthylique alors que je venais juste pour un week-end en amoureux.
1: Ouais.
2: Merci les supporters.
1: Ouais, je sais. On pourrait parler des Corbières aussi, des Pyrénées-Orientales, des endroits où vous avez fait du vélo parce que vous adorez faire du vélo. Il y a le Massif Central.
2: Si je meurs demain, un des vrais regrets de ma vie, indépendamment du fait que je quitte ma famille, c'est de ne pas avoir fait l'école du Tour de France. Suffisamment de col de Tour de France.
1: Vous avez fait le Mont Ventoux déjà?
2: J'ai fait le Ventoux, deux fois. Ouais. Mais bon, c'est un vrai foutu regret de ne pas avoir fait plus. Ouais. Et c'est une des petites chances de ma retraite, si Dieu me prête la force.
1: Bon, c'est quoi cette histoire avec Narbonne?
2: Narbonne, c'est la ville de Valérie, celle qui m'avait trouvé sous au Picombière
1: à Strasbourg.
2: C'est là où s'est installée sa famille. Sa famille sont des Juifs d'Algérie et du Maroc. Et ils s'installent là, au bout du monde, pour eux, où ils créent, ils organisent la communauté juive. C'est une dizaine de familles, c'est personne. Et c'est la maison. C'est ma maison pendant des années. C'est encore la maison pour mes enfants parce que c'est le lieu de ma femme. Narbonne, c'est un lieu qui à la fois m'est tellement français et tellement au bout de la France. Narbonne, c'est là que Léon Blum était élu député dans les années 20, quand Duclos l'avait battu à Paris, Léon Blum, leader socialiste. Narbonne, l'Aude, c'est le lieu de la révolte des vignerons. Salut à vous, bravos soldats du 17e. Narbonne, mais dit ce coin-là. C'est la France rouge, mais dans son essence même. Et Narbonne, c'est le lieu du judaïsme installé comme on veut. Narbonne, c'est le lieu où mon neveu, Gabriel Atlan, est à l'honneur, aux racines de Narbonne. Vous savez qu'il y avait un roman de Roger Corps qui racontait l'immigration juive, les Omélés, les familles Atlan et Amselem, c'est le nom de famille de mes beaux-parents, ont amené, finalement, en ce moment, un très bon rugbyman professionnel d'avenir. Et donc, c'est le lieu où je fais du vélo, où je touche les Corbières, où je touche le Minervois, où je m'essaye, parce que bon, t'es dans la belle famille, tu vas te balader aussi. Et donc, c'est un endroit fondamental, parce qu'il y a une énorme partie de mes identités. Cette identité juive très bizarre, très ancrée, très réelle, et en même temps une vie française au possible.
1: Alors justement, vous faites un lien extraordinaire avec ce récit que l'on peut découvrir dans ce livre que vous venez de publier chez Grasset, Mes mains pleines de sang. Il est fort déjà ce titre, Claude, Mes mains pleines de sang.
2: C'est une paraphrase du prophète Isaïe, adresse qu'il adresse au peuple du royaume antique de Juda pour dire qu'ils ont tellement offensé la morale, l'éternel, Dieu, etc., que les catastrophes vont arriver. C'est quelque chose que je ressens, je ne suis pas le seul, mais que je ressens de manière intime et très profonde depuis la catastrophique, l'horrible guerre de Gaza. Quelque chose qui est... Je parlais de mes identités multiples, j'ai l'impression que même le ton de ma voix a changé, les
1: points primes sont tirés. Est-ce que vous interrogez sur votre identité très clairement dans ce livre?
2: Je m'interroge sur ce qu'il en reste. Je suis français. Je sais que dans mon bagage, que je le veuille ou non, je n'y ai pas participé, j'avais pas l'âge, j'aurais été contre, la colonisation en Algérie avec son cortège d'horreur, la colonisation en Afrique noire, les villageois africains rasiés, tués pour construire un chemin de fer entre le Congo et l'océan, ça fait partie de mon bagage. Je suis français, je suis donc comptable de cela, de ce que mon pays, mon peuple, ma patrie, indissociable de moi-même, la France a pu faire au long de son histoire. Mon peuple, mon autre identité, le fait d'être juif. Quand j'étais môme, ce qu'on se racontait, ce que j'ai raconté à mes grands-enfants, on était un peuple qui avait été dispersé, qui était gentil, qui avait le sens de l'humour, qui avait inventé Marx et Jésus et Woody Allen avant qu'il se comporte mal avec sa fille. Et après, il y avait une histoire belle de renaissance épique, nationale, et on avait survécu au massacre dans toute l'histoire, et rescapé de la Shoah, ma mère était dans les camps. Tout ceci est une identité qui est non pas obsolète, mais qui est dépassée aujourd'hui. À partir de maintenant, et depuis quelques années, quand les jeunes générations qui entrent à la connaissance du monde, à l'appréhension du monde, parlent du mot juif, le mot juif, c'est le mot aussi de ce peuple, de ce pays, Israël, pays dont je peux devenir citoyen demain matin par sa loi, de ce que Israël a fait en Palestine, à Gaza. Et donc, brusquement, je me retrouve non pas responsable politiquement, ma sœur qui est israélienne et opposante à Netanyahu, mais je me retrouve comptable, cela fait partie de ce que je transmets à mes gosses, les dizaines de milliers de morts de Gaza. Et c'est une déconstruction d'identité. L'apparition en Israël d'un gouvernement composé pour partie de fascistes. Des fascistes juifs, quand j'étais môme, ça n'existait pas. C'était inimaginable. Mmh. Il y a des fascistes juifs. Il y a en France des juifs qui, pour plein de raisons, islamophobes, la peur, etc., accompagnent le fascisme. Et donc je m'interroge dans ce livre, qui est un livre d'amour pour ce que j'ai été, pour ce que nous avons été, pour ce que je suis encore. Qu'est-ce qui reste de nous ? C'est un livre de déconstruction. Qu'est-ce que je raconte maintenant à mes gosses ? Et ma conclusion provisoire, et que quand le fascisme entre à la maison, et ça arrivera peut-être en France, et on se battra chacun fera comme sa conscience lui indique, le fascisme est dans ma maison, on va dire dans ma maison juive. Il l'est par M. Ben-Gvir, il est en France par M. Zemmour, il est en France par des gens qui, étrangement, ont en commun avec mes ancêtres, avec moi, des prières, des rituels, etc., et qui disent des choses innommables, au fond des choses innommables, au nom même de ce que nous sommes.
1: Mes mains pleines de sang, chez Grasset, où vous mêlez à la fois des récits personnels, des rencontres, des portraits, votre histoire. Peut-être une dernière question avant de revenir sur les derniers deux au cours de cette émission. Vous l'avez écrit aujourd'hui. Qu'est-ce que vous voulez que le lecteur retienne ou comprenne de tout ça ?
2: Qu'à un moment donné, quand une situation est atroce, les solidarités tribales, le côté on ne peut rien dire, le côté attention, moi, ma sœur, hein, 4 neveux et nièces en Israël, et qui ont l'âge de ces neveux et nièces, des mômes qui se sont fait tuer le 7 octobre au festival de Danse Nova. Je suis pas suspect d'être non solidaire, et voilà, si je dis mes mains pleines de sang, ce que je revendique. Mais qu'à un moment donné, les solidarités tribales, la prudence, le côté, oh, on va pas laver notre linge sale en public, n'existe plus. Si on ne parle pas, si on ne dit pas ce qui est en train de nous arriver, nous peut être les Français, nous peut être les Juifs, nous peut être les Belges, si un jour les Belges ont des sujets, ils en auront peut-être, alors on se trahit soi-même. Et il n'y a pas d'autre solution, chacun se bat avec ses moyens, n'ayant pas fait de Krav Maga ou de MMA, je sais à peu près écrire et j'essaye de me déconstruire là-dessus.
1: Allez, encore quelques lieux avec vous, Claude. Merci d'être avec nous, Claude Asklolovitch, qui est votre invité depuis 20h. Alors, on va parler de pas mal d'endroits, mais je sais qu'il y a peut-être encore des endroits que vous connaissez pas ou peu ou moins et qui vous donnent certaines envies dans vos rêves. Il y a les Gorges du Verdon.
2: Ouais, je suis jamais dans les Gorges du Verdon. C'est joli, les Gorges du Verdon.
1: Bien sûr que c'est joli, je vous confirme.
2: Les endroits qui me manquent s'appellent l'Alpe d'Huez, l'Izoard, le Tourmalet, le Galibier. Ce sont les cols du Tour de France que je n'ai pas fait. C'est pas une blague. Ouais. Ça a l'air bizarre. Ok, quand j'étais petit, comme ma maman est hollandaise, j'adorais un cycliste s'appelle Joop Zoetemelk. Ouais. Joop Zoetemelk, il a pas eu de chance. Ça veut dire les sucrés en hollandais, en néerlandais. Il a pas eu de chance parce qu'il a commencé sous Eddy Merckx et il a fini sous Bernard Hinault. Enfin, il a été au-delà de Bernard Hinault puisque il est champion du monde en 85. Bernard était encore là. Pardon, Blaireau. Mais voilà. Et donc Joop Zoetemelk était mon personnage. Joop Zoetemelk, on l'appelait le Hollandais de Germigny-l'Évêque. C'est un bled de Seine-et-Marne, pas loin de Melun. Quand je fais du vélo maintenant, en vieux croumire que je suis, j'essaye, je pousse jusqu'à Germigny-l'Évêque, en espérant tout simplement pouvoir croiser Yop et lui embrasser les pieds en disant merci d'avoir existé. Le vélo.
1: Aussi. Alors il y a le vélo, on pourrait faire des tonnes d'épisodes là-dessus, on pourrait parler de la piscine, je sais que vous êtes un grand nageur et que dans vos rêves, vous aimeriez beaucoup traverser la Manche en nageant. Ça fait partie des choses.
2: Ça n'arrivera pas. 3 ans de préparation, ça m'amène à 67 ans et je nage la brasse bien, mais ça ne va pas le faire.
1: Ah, tout est toujours possible. L'île-Dieu, je le rappelle, ça c'est votre lieu de villégiature, ce sont vos vacances, chaque été. On aurait pu parler de Montmartre où vous avez vécu à Paris, se déroule en ce moment jusqu'au 11 octobre, d'ailleurs la fête des vendanges, les vignes, 93e édition, ce sera ma dernière question, puisqu'on parle de vignes, de bon vin et de bonne bouffe. Vous avez une cartographie française de la gastronomie, dans quelle région vous m'emmenez pour manger un de vos plats préférés ?
2: Ah là, je suis nul ! Je viens de réaliser que je suis nul !
1: À Cassoulet, à Castello d'Ari, du Saint-Nectaire en Auvergne, je ne sais pas, une choucroute en Alsace.
2: J'ai des souvenirs enamoré du vin de Bourgogne. Autour, quand j'étais journaliste politique, de congrès du Parti Socialiste ou de trucs dans ce coin-là. Alors tu vas dire le vin de Bourgogne. Après, il y a des lieux, tiens, un Betchette. Parle-moi d'un bechet de Lilieu. Ces espèces de gros biscuits de marin avec trop de beurre dedans. Ah. Immangeables en dehors de Lilieu. C'est comme les patagons, c'est des soumoules tout blanches qui n'ont pas de goût. Pardon les gars, hein. Mais quand tu les manges à Lilieu, c'est tout à fait autre chose. Parle-moi des moules frites de Normandie. Voilà, ce genre de choses. Alors le paradoxe, je parlais de Narbonne tout à l'heure. Tu sais que t'as une bouffe là-bas dans le sud-ouest, mais vos parents mangeaient cachère, et donc c'était pas le même lieu. Pardon. Ouais. La bouffe cachère, il y a des choses à redire, mais parfois la charcuterie vaut presque la nôtre. La mienne, juif, vaut presque la nôtre, français.
1: Terminons sur cette phrase. Une vraie philosophie, un état d'esprit aussi. Claude Askolovitch, votre invité ce soir sur Ici. Merci Claude d'être venu vous balader dans votre France, dans votre parcours, dans votre construction qui vous a emmené là aujourd'hui avec ce récit, mes mains pleines de sang. La radio, ça continue sur Inter.
2: Mais quel foutu beau pays qu'il faut protéger dans tout ce qu'on a. Et pas du tout comme le disent les connards.
1: Bon, on passe à table, cachère ou pas, on y va.
2: Yalla.
1: Merci Claude d'avoir été notre invité. À retrouver sur ici.fr. Bon week-end. Rendez-vous samedi et dimanche avec les meilleurs moments de Y'a pas que Paris dans la vie. Demain, samedi et dimanche, donc 7 à 20h, aux côtés de Benoît Prospero. Je vous retrouve lundi avec plaisir. Salut.
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1: Elle est venue il y a quelques jours dans l'émission d'Émilie Mazoyer, Décibel, pour présenter son nouveau single, chanté pour elle au pluriel, Souvenir, cette fois dans les années 90, avec Axel Red et Sensualité, sur Ici.

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1: Merci d'écouter ici. Passez une excellente soirée, un bon week-end. Il est tout juste 21h. Années 80 pour bien s'ambiancer en ce début de week-end, c'est avec Laurent Petit-Guillaume.
2: Bonsoir à tous, d'avance, excellent week-end. Ici, c'est 100% années 80 jusqu'à 22h. Et une fois de plus, vous n'êtes pas à l'abri d'avoir envie de chanter dans les minutes qui arrivent. Ce soir, ça commence comme ça.

0: Phil Collins avec Who Said I Would.
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0: Sorti en 1985, ce titre est devenu dès 1992 la musique qui annonce l'entrée des joueurs du PSG au Parc des Princes. Pour l'anecdote, en 2021, les dirigeants ont voulu la remplacer par un titre de DJ Snake. Mais face à la colère des supporters, ils ont fait marche arrière. Idem en 2024, lorsqu'ils ont proposé un remix. Allez, pour la suite, j'ai choisi un groupe né en 87, devenu depuis une référence mondiale du rock alternatif, La Mano Negra. Tout de suite, Pas assez de toi.

C'était Étienne Dao, Tombé pour la France. Et c'est le premier tube d'Étienne Dao à figurer au top 50 pendant 19 semaines entre juillet et novembre 1985. Contrairement à ce qu'évoque le titre, ce n'est pas une chanson sur la guerre, mais sur le manque de l'être aimé, sans doute après une rupture. C'est Jean-Pierre Jeunet, futur réalisateur du film Le fabuleux dessin d'Amélie Poulain, qui réalise le clip. Et pour l'anecdote, on entend au début du titre un extrait de l'album Zoulouk de Jean-Michel Jarre. Et voilà, vous savez tout. La suite, c'est avec le groupe Beautiful South, Song for Weaver.

0: Whitney Houston, c'était I Wanna Dance With Somebody. La sublime Whitney Houston qui nous a rendu fous d'amour dès les premiers tubes et qui nous a aussi fait danser, notamment grâce à ce titre, I Wanna Dance With Somebody, numéro 1 planétaire en 1987. Un titre qui aujourd'hui cumule à plus de 1,7 milliard d'écoutes sur les célèbres plateformes. Dans un instant, une autre artiste qui nous a touché en plein cœur. France Gall, avec évidemment.
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0: Wham avec Freedom.
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0: 1984, c'est le troisième tube mondial du duo anglais le plus célèbre des années 80. Et ce titre-là est accompagné d'un clip qui raconte la tournée historique de Wham en Chine. Il faut voir les images, véritable témoignage de toute une époque. C'était la première fois qu'un groupe pop occidental se produisait là-bas. Et c'est bien sûr un titre que l'on retrouve sur l'album culte Make It Big. Tout de suite, grand écart de style. Hein. Après la pop acidulée de Wham, la pop mélodique de Stéphane Echer. Combien de temps ?

Indochine, c'était l'aventurier. Et c'est le début de l'aventure Indochine qui a bien sûr débuté avec cet aventurier. On est en 1982, c'est le premier grand tube du groupe. Et puis sans doute une chanson qui a permis au personnage Bob Moran, créé par le Belge Henri Verne, de retrouver une certaine notoriété. 1983, c'est le jazzman Herbie Hancock qui est numéro 1 avec Rocket.

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1: On referme la boîte à tubes des années 80 et c'est promis, on la rouvrira demain dès 21h, je compte sur vous. Hein. Dans un instant, 100% chansons françaises. 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
3: Saviez-vous que le plus gros succès de Christophe Willem a été écrit par un chanteur déjanté qui ne voulait surtout pas le chanter lui-même ?
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3: En 2006, Christophe Willem vient de gagner la Nouvelle Star et tout le monde l'attend au tournant. Il demande à Zazie de lui écrire un texte, mais il cherche aussi une mélodie qui bouge. C'est là que Philippe Catherine entre en scène. Il a dans ses tiroirs une chanson un peu décalée intitulée « Double jeu ». Christophe Willem s'en empare et y ajoute sa voix cristalline.
4: Okay.

0: s'écoule à plus de 900 000 exemplaires. Christophe Willem, que l'on surnommait la tortue pour sa posture timide, prouve ce jour-là qu'il est une véritable bête de scène.
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3: Saviez-vous que Santiano, le plus célèbre chant de marin, était à l'origine une chanson de guerre mexicaine?
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5: Liceo, Santiano.
3: Santiano était un chantier, un chant de travail né au 19e siècle. La version originale racontait la guerre sanglante entre le Mexique et les États-Unis. Elle rendait hommage au général Santa Anna. C'est en 1961 qu'Hugo Frey redécouvre ce morceau chez des chanteurs américains. Pour en faire un succès populaire, il opère un recyclage historique génial. Il gomme tout l'aspect militaire et transforme le général Santa Anna en un fier trois-mâts lancé sur l'Atlantique.
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3: Adieu les champs de bataille, Hugo Frey a transformé un champ de guerre en une invitation au voyage.
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2: Fin février et début mars 2026 ont été exceptionnellement doux. À Paris, la moyenne des températures les après-midi a atteint quasiment 18 degrés pendant deux semaines. Et dans cette douceur, il y a eu des pics. En Champagne, on a frôlé les 19 degrés à Reims le 5 mars, 20,6 à Troyes le 6 mars, 25 degrés aussi dans le sud-ouest de la France, au Pays Basque. Une douceur agréable, certes, mais qui a tendance à réveiller la végétation trop tôt. Car d'expérience, on sait que les gelées ici sont possibles jusqu'à début mai et les fameux saints de glace. On risque donc de vite déchanter dans les vignobles, les vergers. C'est ce qu'on appelle le faux printemps, de plus en plus fréquent avec le changement climatique. Explication avec Serge Zaka, agroclimatologue.
3: Ces températures excédentaires font que les végétaux se réveillent plus tôt que d'habitude. Les arbres d'ailleurs fleurissent en moyenne en Suisse, en France, en Italie et en Espagne 15 jours plus tôt qu'il y a 50 ans. C'est-à-dire que les faux printemps engendrent cette floraison plus précoce et les arbres étant plus précoces, ils sont plus sensibles au gel parce que quand ils ont les bourgeons fermés, ils peuvent résister jusqu'à moins 10, moins 20 degrés. Alors que quand ils ont les bourgeons ouverts, à partir de moins 0,5, on peut avoir des dégâts. Donc ils entraînent des végétaux qui sont plus sensibles au printemps.
2: Et ensuite, à cause de cette douceur précoce, vient des gelées qui ont toujours existé en mars, en avril, et qui posent problème, qui font des dégâts.
3: Exactement, et c'est tout le paradoxe avec le changement climatique. Certes, le climat est plus chaud, mais il y a toujours quelques gelées en mars et en avril, plus faibles, moins nombreuses, mais sur des végétaux qui sont plus sensibles. Donc dès qu'il y a des faibles gelées qui arrivent sur les végétaux, on a des dégâts maintenant, début avril, alors qu'avant, début avril, il pouvait y avoir du gel, moins 7 sur des bourgeons fermés, ça ne faisait rien du tout. Maintenant, il peut faire moins 3 sur des bourgeons ouverts, mais ça fait plus de dégâts. Alors, ces dégâts concernent surtout l'arboriculture et la viticulture. Le maraîchage, du coup, ça peut impacter, mais vu que c'est nous qui maîtrisons la date d'implantation, on peut essayer de décaler ces dates d'implantation.
2: Des hivers de moins en moins froids, pourtant, l'hiver, le gel, c'est important, c'est le meilleur insecticide, c'est aussi important pour les arbres fruitiers. Pourquoi ?
3: Alors, effectivement, on a des hivers de moins en moins froids. Maintenant, quand on parle de moins 3 degrés, on parle de vagues de froid. Je rappelle que les vagues de froid à Reims, c'est moins 15, moins 20 degrés. Hein. On les a plus maintenant. Dès qu'il fait moins 5, c'est la fin du monde. Mais nos écosystèmes sont différents des humains. Nous, les humains, on n'aime pas le froid. C'est pas très agréable. Les écosystèmes, ils ont besoin de froid pour leur rythme. Et c'est très important. Par exemple, si on prend le rythme des arbres fruitiers, un pommier, il a besoin de 1000 heures en dessous des 7,2 degrés pour fleurir. C'est ce qu'on appelle la vernalisation. Le manque de froid n'impacte pas que les arbres, il impacte aussi les maladies. Parce que par exemple, à l'époque des années 50, 60, 70, on attendait ce gel pour nettoyer entre guillemets la vermine. Pucerons, mouches, moustiques. Et vu qu'il y a moins de froid, forcément ces vecteurs de maladies résistent à l'hiver, se reproduisent à la fin de l'hiver plus tôt et donc peuvent provoquer des dégâts sur les cultures plus tôt.
2: Ce manque de froid, ça va pas aller en s'arrangeant ? Pas de solution ?
3: On a des solutions d'adaptation agricole jusqu'à une certaine mesure. Les dates de semis, les variétés, la présence des arbres aussi autour des parcelles, les haies, mais jusqu'à une certaine limite. L'agriculture française peut s'adapter jusqu'en 2050 dans le sud et 2070 dans le nord. Derrière, quand il fera plus de 45 degrés certains après-midi en été, ce n'est pas possible. La meilleure façon d'adapter l'agriculture, en fait, c'est de réduire les gaz à effet de serre pour éviter justement ces températures excessives.
2: Merci Serge Zaka.
3: Merci à tous.
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4: Bonjour, je suis Romain, je suis dans la région girondine depuis 5 ans maintenant avec ma femme Gaëlle.
5: 9 secondes plus rapide que l'an dernier.
6: Oui, ça va bien, c'est le matos.
4: Bienvenue à la station, ici on vous accueille toujours avec du sport à la télé.
6: Allez, va être intéressant de voir le temps.
4: Et vraiment quand on a une saturation de sport, on bascule sur de la musique.
7: Le scorpion stylo Vénus, c'est pas ce qui réveille le matin.
4: Mais bon, c'est l'amour.
7: L'amour du travail.
4: Exactement.
7: Nous sommes dans une station-service à Tauriac, mais vous l'aurez compris, ici on ne vend pas que du carburant, ce que viennent chercher les clients est parfois gratuit. Il s'agit de liens sociaux, sauf que depuis quelques semaines, les conversations se focalisent sur la flambée des prix de l'essence et du diesel.
4: Alors c'est vrai, au tout début du conflit, quand les gens se sont inquiétés, j'ai eu une fréquentation accrue. Après, les gens sont vraiment inquiets dans le sens de... Bonjour, je suis Romain, je suis dans la région Gironde.
8: So great to be back here. Thanks for having us.

0: C'est l'amour.
1: L'amour du travail.
0: Exactement.
2: Nous sommes dans une station-service à Thauriac, mais vous l'aurez compris, ici on ne vend pas que du carburant, ce que viennent chercher les clients est parfois gratuit. Il s'agit de liens sociaux, sauf que depuis quelques semaines, les conversations se focalisent sur la flambée des prix de l'essence et du diesel.
0: Alors c'est vrai, au tout début du conflit, quand les gens se sont inquiétés, j'ai eu une fréquentation accrue. Après, les gens sont vraiment inquiets dans le sens de la géopolitique, de leur pouvoir d'achat et tout ça. Mais après, ils se sont résignés malheureusement à ça, quoi.
2: Expliquez-moi vos tarifs, comment vous les calculez et qui vous les impose?
0: Je suis indépendant quand même, donc ça veut dire que mon carburant, je l'achète, on me le délivre pas. J'ai un prix au mètre cube, que après je déduis forcément au litre. J'applique une marge de 0,10% par litre de carburant, plus la TVA évidemment, et ça donne ce tarif-là.
2: Qu'est-ce que vous en pensez de cette flambée des prix du pétrole et du carburant?
0: On ne l'achète pas le jour pour le jour, donc j'imagine qu'il y avait des réserves avant de dire que tout augmente. J'imagine que quand ils ont acheté à bas prix, ils auraient pu continuer à avoir le tarif de carburant moins cher. Il y a quelqu'un qui gagne au change et c'est pas nous, quoi.
2: Est-ce que le distributeur, que vous êtes le professionnel, mais aussi le particulier, doit faire le dos rond?
0: Il faut vivre avec. J'ose espérer que les choses vont bouger, quoi.
2: Alors la chance que vous avez, c'est que vous distribuez du carburant, mais pas que.
0: Alors c'est vrai que quand j'ai acheté, il y avait simplement la laverie que vous voyez là-bas au fond, le bar qui fonctionnait à moitié et les pompes à carburant. Fort de mon expérience et de mes diplômes de...
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4: Itinéraire bis à Joigny cette semaine. Aujourd'hui, je vous propose de vous arrêter aux couleurs Le Roux. Marcel Reynaud, bonjour.
5: Bonjour.
4: Ces couleurs Le Roux, il y a toute une histoire, Marcel, derrière.
5: Oui, c'est une longue histoire qui dure depuis 115 ans, avec différentes étapes, différents mouvements de peinture aussi parmi les clients. Certains participent à l'histoire de l'art.
4: Les caractéristiques de ces couleurs, quelles sont-elles?
5: Le roux est un très très haut de gamme, donc en fait ça vient d'un taux de pigment dans le tube, dans la couleur. Ce sont des pâtes traditionnelles telles qu'on avait au 15e siècle, au 16e siècle, etc. Donc rien n'a changé de ce côté-là. En fait, c'est le respect du pigment avec un très bon broyage, une très bonne huile de lin ou une huile aussi de yette, qui est donc du coquelicot. Et on respecte la tradition, on est la meilleure marque, je pense, sincèrement, en France, ça c'est sûr, et peut-être en Europe aujourd'hui.
4: Respecter la tradition, ça veut dire que ces couleurs, ces peintures, sont faites à la main?
5: Quasiment. Alors le broyage, lui, n'est pas fait à la main, parce qu'il faut une force considérable. Donc en fait, depuis un peu plus d'un siècle maintenant, les couleurs pour artistes se font à l'aide de broyeuses qui pressent la pâte, le pigment, jusqu'à avoir une pâte homogène. Et cette pression par les rouleaux est fantastique. Ça a même amélioré la peinture à l'huile par rapport à ce qui se faisait dans le temps.
4: Comme la cuisine, il y a de vraies recettes.
5: Ah oui, ça, oui. Chaque pigment a sa propre recette. Ça, c'est très important, puisque suivant la composition chimique du pigment, la prise d'huile, ce qu'on appelle, n'est pas la même du tout d'une couleur à une autre. Et même, quelquefois, sur la même veine chimique, par exemple, bleu outremer clair et bleu outremer foncé, qui sont très proches au niveau du ton, les quantités d'huile, la quantité d'huile pour chacun de ces pigments n'a absolument rien à voir, le temps de broyage non plus.
4: Des peintres, des artistes qui font confiance ou qui ont fait confiance aux peintures Le Roux?
5: Il y en a beaucoup. Dans les plus célèbres, évidemment, que tout le monde connaît, il y a Dali, il y a Picasso. Aujourd'hui, on a Anselm Kiefer, qui est un peintre allemand qui vit en France, qui est mondialement connu. On a aussi des peintres extraordinaires, comme Eugène Leroy. Et en plus, c'est un peintre qui travaille beaucoup en matière. Et on se rend compte aujourd'hui qu'aucune toile n'a bougé. Alors qu'il y a 1 ou 2 centimètres d'épaisseur sur ces toiles. Et absolument aucun dommage sur ces toiles actuellement. C'est parfait.
4: Derrière nous, il y a l'atelier. Et c'est un atelier assez extraordinaire, hein, quand même.
5: Ben oui, déjà, l'atelier, les outils qui sont dedans, certains ont plus de 80 ans. Les broyeuses ont plus de 50 ans maintenant. C'est dans son jus. C'est un musée vivant. Hein. Et ça le restera. C'est très haut de gamme. Il y a une âme. Je pense qu'on ressent une âme. Qu'on soit peintre ou pas, quand on rentre dans cet atelier, on sent qu'il y a quelque chose, quoi.

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1: On va faire du canicross, alors autrement dit, c'est de la course à pied avec un chien. Je me suis rendu au Bignon du Maine, à côté de Mêlée du Maine, chez Jérôme Garnier. Il est président de l'association Canisport 53, éleveur et aussi musher, c'est-à-dire conducteur de traîneau. Alors pour le canicross, Jérôme m'a d'abord équipé d'une ceinture, puis d'une ligne qui sera accrochée à mon coéquipier, direction le chenil où il y a 25 chiens. Mais ils sont contents de vous voir en tout cas.
2: Regardez, ils sautent de joie parce qu'ils sont pressés d'aller courir. Pour eux, c'est vraiment une dépense, c'est un besoin énergétique.
1: Et puis là, ils voient un nouveau partenaire de course en plus.
2: Donc, ils vont prendre beaucoup de plaisir.
1: Bon, bah, vous avez fait des jaloux parce qu'on a choisi que deux chiens.
2: On a choisi que deux chiens. J'ai choisi Oulane, qui est ma chienne de tête, parce que j'aime bien la sortir, passer du moment avec elle, parce que c'est vraiment un moment très privilégié, un chien de tête. Il faut savoir qu'on les dirige uniquement à la voix.
1: Et donc là, vous êtes en train d'équiper mon chien.
2: Voilà, votre chien, il a le harnais de travail, donc je vais pouvoir l'accrocher à vous, à votre ligne. Comme ça, vous allez pouvoir l'avoir en traction pour pouvoir courir avec.
1: Allez, vous accrochez la ligne, et donc je suis relié à Skoll.
2: Je vous laisse le maintenir par la poignée rouge pour le moment, pour pas avoir d'emmêlage au départ. Et dès que le portail va être ouvert, les chiens vont pouvoir courir.
1: Allez, vous aussi vous accrochez à Oulane, votre chien. Hop, donc pour l'instant, je le tiens bien encore.
2: Voilà, faites attention parce que lorsqu'on va ouvrir le portail, ils savent que c'est le départ et les chiens vont vouloir tracter, ça peut vous emmener.
1: Donc là, je peux le lâcher direct alors.
2: Vous allez pouvoir le lâcher dès que le portail va être ouvert.
1: D'accord, c'est noté.
2: Pour les ordres, vous leur dites OK devant et les chiens vont pouvoir partir à courir sans problème. Après, vous pouvez donner les directions droite et gauche, ils connaissent les directions, on va dire, à la française.
1: Bah, c'est noté. Skoll, OK devant. Et c'est parti. Ah oui, mais dis donc. Ah mais c'est génial. Mais attendez, moi quand je cours tout seul, d'habitude, je vais pas aussi vite. Hein.
2: Alors non, on gagne en général 1 à 2 km/h facilement, on peut courir. Je sais que dans mes meilleurs chiens, ils commencent à courir autour des 16 km/h.
1: On réalise une prouesse quand même, Jérôme, parce que on arrive à se parler. Qu'est-ce que ça apporte de plus, le fait de faire du sport avec un chien, par rapport à quelqu'un qui va courir tout seul?
2: Alors on a une complicité avec son animal. Il faut savoir qu'on travaille en équipe. Lorsqu'on va prendre des virages comme là, rein gauche, lorsqu'on va prendre des virages ou des directions, il faut vraiment être en adéquation avec son chien. Et il faut vraiment créer un lien très particulier avec le chien. Et ça, c'est quelque chose d'extraordinaire.
1: On a le droit d'être fatigué à un moment.
2: Oui, oui, il n'y a pas de souci.
1: Parce que là, ils ne le sont pas beaucoup. Hein.
2: Alors les chiens sont entraînés, ils peuvent courir 14 voire 18 km sans problème.
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3: Grégory Amen est le coordinateur de l'association Pas Assez qui gère le café associatif La Chaoué à Metz. Bonjour Grégory.
4: Bonjour.
3: La Chaoué n'est pas un café comme les autres. Comment définiriez-vous ce lieu à quelqu'un qui n'y est jamais allé ?
4: On évite de parler de café, mais moi j'aime bien l'appeler la maison citoyenne et culturelle, la MCC, la Chaoué, parce qu'il y a ce côté maison accueillante, se sent chez soi, pour rappeler le côté citoyen, culturel et solidaire, bien sûr.
3: Pourquoi ces espaces alternatifs, associatifs et culturels sont si importants dans une ville comme Metz ?
4: Ils sont très importants pour moi un peu partout. Hein. Il en faudrait dans les villages, un peu partout, pour conserver le lien entre tout le monde, parce qu'on voit bien qu'on a besoin d'être ensemble, de se parler, confronter nos idées, puis de rompre avec la solitude. Hein. Ça, c'est un mal contre lequel il faut absolument lutter.
3: Vous sentez qu'il y a de plus en plus de gens qui sont seuls et qui ont besoin justement de ce lieu sociétal?
4: Nous, on le sent à la Chaoué, on accueille quand même pas mal de gens qui cherchent des contacts quand quelqu'un vient d'arriver à Metz, quand il demande un peu autour de lui, un jeune ou moins jeune, je dis, oh, bah, on lui dit va faire un tour à la Chaoué, tu vas vite rencontrer des gens, et c'est vrai, ça fonctionne bien, pour ça c'est réussi. Après 16 ans d'ouverture, 2010, et cet aspect-là fonctionne très bien.
3: La fermeture administrative de la Chaoué a été un coup dur. Comment vous avez vécu cette période?
4: Bon, bah, c'était une période un peu de remise en question, hein, où ça permet de faire le bilan sur les façons de fonctionner, sur les activités qu'on met en place, etc. Puis de se projeter, voilà, de s'imaginer, se renouveler, puisque on est obligé de faire évoluer nos activités, hein. Malheureusement, on ne peut plus utiliser les locaux comme on les utilisait avant. On faisait beaucoup de concerts, voilà, donc il y aura encore de la musique. On va accentuer les rendez-vous citoyens, justement, pour être ensemble, se parler, confronter nos idées, présenter les associations qui nous tiennent à cœur, qui ont besoin d'aide aussi.
3: Vous êtes père d'une petite fille, Grégory. Vous avez envie de lui transmettre ces valeurs de solidarité. De quelle manière vous lui transmettez?
4: Alors, ma fille est grande, et puis j'ai une autre fille, voilà, qui est un peu plus petite. Alors, c'est ces valeurs, c'est des temps qu'on passe ensemble, mais c'est vrai que pour moi, les enfants, c'est ce qu'il y a plus important. C'est mon métier à la base, animateur, formateur, BAFA, c'est mon truc de transmettre, parce que ce sont les générations futures qui feront le monde de demain. Donc c'est en assistant des événements culturels, c'est en allant voir des concerts,
3: des expos,
4: des expos, en faisant des ateliers, en allant voir le monde, en se confrontant aux autres. Pour moi, on s'épanouit et on s'ouvre aux autres.
3: Merci beaucoup, Grégory Amen. On espère que vous allez retrouver un mode de fonctionnement à l'équilibre dans les prochaines semaines.
4: Merci, au revoir.
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5: La chanson que je ferais, ça serait pour rendre heureux ma famille, et ça dirait que je t'aime, j'aimerais pas que vous vous séparez, ou que ce soit dommage que vous êtes plus là pour nous faire des câlins, des bisous, et voilà.
6: Moi, si je devrais choisir une chanson pour ma mère, ça serait « Elle a les yeux revolvers ».

0: moi, ça serait une chanson qui s'appelle Ensemble, qu'on a créée avec un animateur où ça parle de l'amitié.
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1: À Cognac, la solidarité ne date pas d'hier. Il y a plus de 100 ans, on distribuait déjà des repas gratuits aux personnes dans le besoin. Une soupe populaire avant l'heure, en quelque sorte, née dans une loge maçonnique et qui va rapidement provoquer une guerre ouverte avec l'Église. Dès le XVIIIe siècle, la franc-maçonnerie s'implante dans la cité cognacaise, notamment autour du négoce du cognac. Alors on y retrouve des noms bien connus dans la ville, hein. Martel, Hennessy, Otard, des notables, des élus, des négociants qui jouent un rôle majeur dans la vie locale. À la fin du XIXe siècle, dans le contexte de la Troisième République naissante et de ses différentes réformes sociales, eh bien, une idée émerge dans les rangs de la loge cognacaise qui est alors dénommée la Liberté. Il s'agit de créer une œuvre caritative nouvelle, efficace et laïque. Et cette œuvre, eh bien, va prendre le nom des fourneaux économiques. Concrètement, les fourneaux économiques, eh bien, on y distribue gratuitement des soupes, des légumes, de la viande, mais aussi du charbon et du bois de chauffage aux habitants les plus démunis. Et les archives de cette œuvre caritative montrent une solide organisation, hein, et un engagement qui va durer près de 40 ans. Donc on est vraiment là, hein, clairement, face à un ancêtre des Restos du Cœur. Jusqu'alors, la charité, eh bien, c'était surtout l'affaire de l'Église. Et avec les fourneaux économiques, eh bien, la loge maçonnique, elle entre sur un terrain sensible et elle va concurrencer directement les œuvres religieuses locales. Très vite, les tensions montent. Des rumeurs circulent, des accusations de mauvaise gestion, voire de sabotage. Écoutez bien, en 1899, un des responsables de l'œuvre raconte même que des personnes payé par le clergé local, aurait mis du verre pilé, dans les aliments pour discréditer les fourneaux économiques et affaiblir la franc-maçonnerie cognacaise par la même occasion. Alors là, la riposte est immédiate, hein. L'Église crée à son tour ses propres fourneaux économiques tenus par des religieuses. Derrière l'aide aux plus pauvres, eh bien, on se rend compte que ce sont en fait deux visions du monde qui s'affrontent, hein. La charité religieuse d'un côté et la solidarité républicaine de l'autre. Malgré toutes ces péripéties, les fourneaux économiques des francs-maçons, eh bien, ils vont poursuivre leur action jusqu'en 1940, avant d'être stoppés par l'occupation et le régime de Vichy. Aujourd'hui, si on prend un peu de recul, on se dit surtout que ces fourneaux, eh bien, ils ont été une réponse simple et humaine à la pauvreté du quotidien. Un peu de pain et de chaleur pour ceux qui en avaient besoin.
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2: Direction la Vendée à Beauvoir-sur-Mer. Je suis très heureux de vous emmener à la rencontre d'Anne-Marie. C'est une maraîchine très attachée à la Vendée et à la transmission de ses traditions.
3: J'y suis née et toute ma jeunesse est donc passée là-bas. C'était difficile. Mon père est décédé à 36 ans. Donc on était trois enfants, on est restés tout seuls tous les trois avec notre maman, avec une vache pour vivre, et puis ben, un petit jardin. Et puis quand il n'y avait pas trop à manger, ma maman allait pêcher les grenouilles et les anguilles dans les fossés. C'est vraiment mes racines, le marais, hein. J'y suis accro.
2: Vous êtes une vraie maraîchine?
3: Ah oui, je suis une maraîchine à 100%. Hein.
2: Elle représente quoi la Vendée pour vous, Anne-Marie?
3: C'est mon pays, c'est quelque chose qui m'est vraiment cher au cœur. Le marais, je peux pas m'en passer, mais dans le marais, il y a aussi la mer chez nous. Ouais. Et ça, c'est pareil, on a besoin de ça, nous. Je vais voir la mer, et je me promène dans le marais.
2: Pourquoi ça vous apporte quoi, vous?
3: Une détente, et j'ai un livre particulier aussi.
2: Ah.
3: C'est mon moment zen, moi.
2: Et c'est quoi ce livre que vous emmenez? Ah, faut pas le dire.
3: C'est
2: votre petit jardin secret.
3: Oui, c'est mon petit jardin secret.
2: Alors, on le laissera dans son petit jardin secret.
3: Et puis, c'est pour ça aussi que je fais du folklore. Il nous faudrait des jeunes, mais...

0: Les jeunes, maintenant, c'est compliqué. On en a dans le groupe, hein. On en a 5 et qui sont mordus, mais pour combien de temps? Parce qu'ils sont jeunes encore et,
1: Alors, qu'est-ce qu'on peut faire pour remédier à ça?
0: Ben, on sait pas trop. Bon, maintenant, il y a beaucoup de balles folk et de choses comme ça.
1: Et pourtant, ces fêtes-là ont un succès assez populaire, parce qu'on va penser à Chaland autrefois.
0: Oui, à Chaland autrefois. Et ouais. Maintenant, ce qu'on fait beaucoup moins, ce sont des kermesses, par exemple. Moi, j'adore les gens, j'adore connaître des gens. Parce qu'ils m'apporteront quelque chose.
1: C'est essentiel pour vous.
0: Oui.
1: C'est même limite vitale.
0: C'est limite vitale, oui. Après, ben, j'ai fait 10 ans pour la RSB, là, la RSB qui est l'association des retraités sportifs de Beauvoir. Moi, les associations, c'est aussi apporter aux gens des choses, leur faire plaisir d'abord dans ce qu'on leur propose. J'espère vraiment que beaucoup de gens pourront se lancer dans les jeunes, il faut vraiment, mais je comprends bien qu'actuellement la vie est difficile. Les gens de 35 ans maintenant, ils sont tellement pris par autre chose que c'est compliqué.
1: Alors on revient en arrière, vous avez 18 ans, vous vous mariez, Anne-Marie, vous diriez quoi à cette jeune fille?
0: Je dirais qu'il faut, dans l'avenir, à 18 ans on est jeune, il faut penser à ne pas rester seul dans son coin.
1: On va dire Anne-Marie ce matin que vos petits-enfants nous écoutent là, à la radio, oui. Vous voulez leur dire quoi pour conclure?
0: Je vais leur dire, essayez de faire un peu comme mamie. Essayer de donner, de partager, d'apprendre, de vouloir connaître, voilà, plein de choses comme ça.
2: Anne-Marie, la passion de la Vendée, la générosité, la joie de vivre et l'amour des gens.
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Compositrice, interprète, Domi a 28 ans. Elle est originaire d'Aime-la-Plagne et partage sa vie entre Montréal et la Savoie. Elle vient de sortir son premier single, Tout oublié, une chanson pop très solaire, et prépare un album pour 2026.

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1: Aujourd'hui, je vais vous apprendre une petite phrase vous permettant de passer pour un vieux sage auprès de vos collègues ou lors du prochain repas de famille.
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1: Écoutez bien. Je dis en breton et après je traduis. Billy dit var Billy ara ur voger. Main dit var main ara ur mene. Simple, efficace, vous voyez, en plus pas trop dur à retenir grâce à la répétition des mots. Et normalement, vous en connaissez plusieurs dans cette phrase. Billy divar Billy ara ur voger. Les plus bricoleurs le savent, des galets sur des galets, eh bien ça fait un mur. Eh oui, si on empile des galets, on a un mur. C'est toujours pratique en bordure de terrain. Billy, ce sont les galets en breton, c'est comme ça que ça s'appelle. Billy, Billy var an aoud, hein, les galets sur la plage. Billy divar Billy ara ur voger. Donc, des galets sur des galets font un mur, et la fin nous dit « Main diver, main, araur, méné, pierre sur pierre font une montagne ». Voilà, je vous ai dit que ça allait être une phrase à placer avec sagesse, évidemment, dans une conversation. « Billy diver, billy, araur, voger, main diver, main, araur, méné ».
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1: Et pour nos noms bretons, on va rester dans le thème de la pierre, avec le mot du jour qui est « men ». « Men », une pierre. Armen, la pierre. Main, ar, vein, les pierres. Vous connaissez ce mot dans menhir, par exemple, la pierre longue. Qui d'ailleurs n'est pas le seul mot breton pour parler de ces choses-là, des menhirs, justement. Vous connaissez peut-être Peulven. C'est un toponyme assez fréquent, il y en a assez connu, c'est à Kerempeulven, à Uelgouat, très beau lieu, où on trouve en plein milieu un gros menhir. Eh bien oui, Peulven. Kerempeulven, ça veut dire que c'est le lieu du pilier de pierre. Peul, c'est un poteau, un pilier. Et ven, eh bien c'est men avec une petite mutation. Un menhir peut donc se dire peulven, peulvan en breton. Il faut juste se rappeler que men, c'est une pierre. Main, des cailloux ou des pierres. Je vous laisse là-dessus, je vous dis à demain. Da henta.
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1: Aujourd'hui, direction Nîmes pour une soirée pas comme les autres. Je me la joue Michel Jonas. J'ai testé The Reef Jazz Club.
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1: Sur le Jean Jaurès, un lieu où le jazz, le swing et la bonne humeur se dansent autant qu'ils s'écoutent. Dès l'entrée, les lettres du riff s'affichent sur le sol en mosaïque. Le bar longe la salle, la lumière se fait plus douce et au fond, un filet lumineux vous aspire vers la piste. Loan donne déjà un coup. Ça tape du pied, ça compte, on reprend. Et surtout, personne ne se décourage. Tout âge confondu, des sourires, des envies communes de découvrir l'univers du boogie-woogie, du West Coast Swing et du Linky Up. Bon, soyons clairs, on ne devient pas Fred Astaire en une heure.
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1: Mais Florent Yamas, multiple champion du monde et de France, vous met tout de suite à l'aise. Ses conseils sont en or. C'est l'autre professeur, le créateur du lieu. Et le jeudi, place à la jam session. Les musiciens sortent leurs instruments, piano, batterie, sont déjà là. Et c'est parti pour le bœuf, endiablé. Petite anecdote, Florent m'explique que dans les années 30, on faisait patienter le public entre deux morceaux avec des sketchs d'humoristes. C'est ainsi qu'est né le stand-up. Ambiance décontractée, on peut s'installer dans la cour pour papoter, boire un verre, grignoter un plateau gourmand. Une soirée qui met le cœur en swing et le sourire aux lèvres. Le Reef Jazz Club, c'est 36 avenue Jean Jaurès. À Nîmes, pas besoin d'équipement spécial, hein. Vous venez juste pour vous amuser. Retrouvez-les sur Facebook et Insta avec des vidéos incroyables. Et si vous aimez, venez prendre l'apéro swing un dimanche aux alentours de 17h. Bon, moi un peu parti, un peu naze, je ressors de la boîte de jazz, prendre le rythme de ma vie. Donc, j'ai testé, j'approuve et je dis...
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3: Bonjour à toutes et tous, bienvenue dans Affaires Classées, le podcast. Nous sommes le vendredi 6 août 1999. Les fêtes de Bayonne ont déjà commencé, elles battent leur plein. Et pourtant... Dans une zone industrielle de la ville, un homme vêtu de noir, circulant à moto, s'apprête à assassiner une jeune femme sur son lieu de travail.
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3: Ce vendredi 6 août 1999, et comme chaque premier week-end d'août à l'époque, la ville de Bayonne est entrée dans ses traditionnelles fêtes, résonnant au son des bandas, des tambours et des chants des peñas. Hier, aux arènes, c'est la chanteuse Zazie qui a mis le feu, en attendant samedi soir les adieux de Marie-Sara. Une fois encore, et pour 4 jours, la ville se teint de rouge et de blanc. Il est 14h. Tandis que certains fêtards goûtent aux vertus d'une sieste, d'autres sont au travail. Comme ces employés de l'entreprise de fabrication LEDA dans la zone industrielle Saint-Frédéric. À cause sans doute de la forte chaleur du jour, personne ne songe à jeter un œil sur le parking. Il y a pourtant un homme arrivé peu avant à moto, vêtu d'une combinaison en cuir noir, les yeux dissimulés par de larges lunettes fumées. L'individu n'est pas un employé, mais à voir sa démarche empressée, il semble bien connaître les lieux. L'homme se présente à l'entrée, où il pénètre sans mal, l'accueil étant désert à cette heure-ci de la journée. Le visiteur se dirige aussitôt vers le bureau de Sandrine, une employée de 23 ans affairée à son travail. La jeune femme, originaire de Seignos, est seule dans son bureau à cet instant. Comprend-elle qui est cet individu? Que lui veut-il? Des collègues affirment qu'elle s'est mise à crier. Quelques secondes après, c'est le drame. Un coup de feu claque. Sandrine vient d'essuyer un tir dans le dos à courte distance alors qu'elle tentait de s'enfuir. Les quelques employés présents dans le bâtiment accourent, mais il est trop tard. Sandrine a les yeux révulsés. Elle étouffe, se vide de son sang. Et tandis que le SAMU envoie sur place une ambulance de réanimation, la plaie est telle que son sort est scellé. La stupeur des collègues de Sandrine est totale. Le tireur a pris la poudre d'escampette. Personne n'a osé se lancer à ses trousses. Lorsque les policiers arrivent sur place, il faut se résoudre à l'évidence. Un assassinat vient d'être perpétré. Un crime atroce, alors que, partout ailleurs, la ville est en fête.
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3: Quand il apprend ce qui vient de se passer, le procureur adjoint de permanence, Robert Ampuy, comprend que l'affaire est grave. Il confie de suite le dossier à l'antenne bayonnaise de la PJ. Selon les premières constatations, l'assassin n'a pas tué par hasard. Il connaissait sa cible et la configuration des lieux, ce qui lui a permis de s'évaporer en un temps record. Une collègue, encore sous le choc, évoque un homme en combinaison noire tenant une arme braquée en direction de sa cible. Il était déterminé. Sandrine lui aurait lancé « Ne fais pas ça, je t'en supplie, ne tire pas !» L'assassin est donc un familier de la victime. En tout cas, l'arme du crime a disparu. Ça semble être un fusil de chasse, crosse et canon scié, selon le médecin légiste et l'expert en balistique dépêché sur les lieux. Les auditions de témoins commencent. Sandrine se connaissait-elle un ennemi ? Se sentait-elle menacée ? Ce sont les questions qui reviennent en boucle dans la bouche des policiers. Jacqueline, sa collègue de bureau, ne tarde pas à lâcher ce qui sera la piste principale des enquêteurs. Jean-Marc, 23 ans, son ex-compagnon, la harcelait sans relâche ces derniers temps. Les deux ex-amants ont récemment mis un terme à 2 années de vie commune. Une rupture que le jeune homme, originaire de Cabreton, ne supportait pas. Jacqueline partageait le bureau de travail de Sandrine. Elle était devenue peu à peu sa confidente. Elle l'a vue maigrir, pâlir au fil des jours. Elle vivait sous la peur, ajoute-t-elle. Il la menaçait si elle ne reprenait pas la vie commune. Jean-Marc lui faisait, dit-on, le chantage au suicide. Un chantage que Sandrine rejetait, lassée de sa violence et de son côté macho. Vient ensuite le difficile moment où il faut annoncer l'horrible nouvelle aux proches de Sandrine. Pour eux, il n'y a pas à chercher loin. C'est Jean-Marc qui a fait ça. Sandrine vivait un calvaire depuis leur séparation. Mais par pudeur, elle gardait beaucoup de choses pour elle. La jeune défunte redoutait qu'il ne s'en prenne à elle. Fabienne, sa jeune sœur, accuse le coup. Elle témoigne. Sandrine n'était pour rien dans son délire. Elle lui était soumise. Il la battait. Je n'ai plus de sœur à cause de lui.
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3: Pour les enquêteurs de l'antenne bayonnaise de la PJ, la piste d'un différend sentimental devient très vite l'hypothèse principale. Car bizarrement, l'ex-compagnon est introuvable. Ses parents, établis à Cabreton, disent n'avoir aucune nouvelle de lui. Son téléphone portable est aux abonnés absents, comme par hasard. On découvre que Jean-Marc avait une passion dévorante, la moto. Et ces derniers temps, il avait rejoint un groupe de motards avec lesquels il passait beaucoup de temps. Un détail intrigue les policiers. Selon un témoin présent sur les lieux, l'assassin vêtu de sa combinaison noire aurait tiré un second coup de feu après celui qui a blessé mortellement Sandrine. A-t-il tenté de se suicider ? Dans ce cas, il a pu se blesser. Il a donc besoin de soins. Or, bizarrement, il n'y a aucune trace de son passage dans les cliniques et hôpitaux du secteur. Bénéficierait-il de complicité ? Le cacherait-on ? Est-il encore dans le coin ? Les questions fusent à la PJ, mais pour l'heure, celui qui fait figure de suspect numéro un est en cavale. Samedi 7 août 1999, l'annonce du drame survenu la veille jette la stupeur parmi les fêtards du rendez-vous phare sur la côte basque. Certains, en rouge et blanc, n'ont plus trop le cœur à la fête. À la PJ, l'enquête continue. Les policiers finissent par établir que le fusil de chasse calibre 12 qui a servi à exécuter Sandrine n'est autre que celui du père de Jean-Marc. Le jeune assassin l'a subtilisé pour commettre son coup, mais il avait pris soin de scier la crosse et le canon, le dissimulant sous sa combinaison noire en cuir. Jean-Marc est-il encore en vie ? Le doute est permis, car ses parents mettent la main sur une lettre manuscrite dans laquelle il affirme qu'il voulait tuer Sandrine et lui-même. Est-il sincère ? Auquel cas, il n'est peut-être plus de ce monde. Ou bien cherche-t-il à brouiller les pistes afin de se créer une nouvelle vie ailleurs, sous une fausse identité ? Les enquêteurs de la PJ sont perplexes. Afin de l'arrêter, où qu'il se trouve, en France, en Espagne ou ailleurs, la juge d'instruction de Bayonne délivre un mandat d'arrêt international.
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3: Les jours passent et l'inquiétude grandit. Les limiers de la PJ bossent d'arrache-pied, diffusant les avis de recherche dans les gares, les aéroports, surveillant les domiciles, les allées et venues, les appels des proches de Jean-Marc. La piste d'une fuite en Espagne ou au Portugal est examinée de très près. Mais pour l'heure, le suspect numéro un demeure introuvable. Une cavale, ça coûte cher, c'est compliqué, ça ne s'improvise pas. Il faut des moyens, des complicités. Or, Jean-Marc n'a pas l'air du tout d'un criminel endurci. Passionné de foot, de skate, de moto, ce garçon né en 1975, dernier de la fratrie, passe pour un timide, un immature et peut-être même un garçon un peu choyé. Il faut donc attendre que le loup sorte du bois, qu'il commette un faux pas. Et tandis que les estivants ont envahi le Pays basque, gendarmes et policiers sont sur le pied de guerre. Une semaine passe, Jean-Marc est introuvable. La fin de sa cavale survient 9 jours plus tard, le dimanche 15 août 1999, quand un homme pousse la porte de la brigade de gendarmerie de Cabreton. L'individu, plutôt jeune, a l'air amaigri, épuisé. Il décline son identité. Il est l'assassin de Sandrine. Jean-Marc est conduit à la Villa Chagrin, où il est écroué. Le lendemain, il est interrogé au palais de justice de Bayonne par la juge d'instruction, Jocelyne Rubentel, qui le met en examen pour assassinat. Un crime passible de la prison à perpétuité. Jean-Marc ne discute pas, ou presque. C'est lui qui s'est rendu vendredi 6 août sur le lieu de travail de Sandrine, armé et le visage dissimulé. Il voulait l'emmener afin de la convaincre de reprendre la vie ensemble. Sandrine aurait pris peur, elle s'est mise à hurler. C'est la panique qui lui aurait fait perdre le contrôle de ses actes. Le coup serait parti accidentellement alors qu'une porte s'ouvrait sur sa droite. Avant de signer son audition, Jean-Marc rajoute qu'il n'a jamais voulu tirer ni la tuer. Il souhaitait juste en finir avec lui-même pour parvenir au bout de ses obsessions. Le crime serait passionnel à l'écouter. Un récit cousu main qui souffre pourtant de quelques contradictions.
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3: Plusieurs détails sonnent faux. Comment croire un tir accidentel alors que Jean-Marc est venu sur le lieu de travail de Sandrine, armé, le jour même où il venait de recevoir une lettre qu'elle lui avait écrite et dans laquelle elle lui signifiait la fin de leur relation. L'expert en balistique est interrogé. Il est formel. Pour déclencher le tir, il fallait exercer une forte pression sur la gâchette. Quant aux témoins de l'exécution, ils ont vu l'arme braquée en direction de leur jeune collègue qui suppliait son assassin de lui laisser la vie sauve. Jean-Marc avait planifié sa mort et celle de Sandrine. La thèse d'un acte accidentel prend du plomb dans l'aile. D'autres détails intriguent les magistrats. De quelle complicité a-t-il bénéficié pendant ces 9 jours de cavale ? L'enquête révèle que des amis devaient l'aider à s'enfuir au Portugal. C'était le plan. Mais le scénario fut déjoué par la plaie sanglante que Jean-Marc s'est infligée en exécutant Sandrine. Marie-Christine, une infirmière amie, lui a procuré les soins alors qu'il était recherché. « Je l'ai aidé pour qu'il se rende », jure-t-elle au policier, bien décidé à lui demander des comptes. Le procès s'ouvre à Pau le lundi 28 mai 2001. De part et d'autre de la salle d'audience, 2 familles se font face, fracturées par un drame irréparable alors qu'elles se côtoyaient avant. La sœur aînée de l'accusée témoigne. Elle a vécu 2 années merveilleuses dans la maison de Cabreton aux côtés de Sandrine et Jean-Marc. Elle demande pardon, pardon de n'avoir pas vu qu'il tournait mal. Se retournant vers les proches de la disparue, en larmes, elle assure qu'il n'y a pas un moment où Sandrine, la défunte, ne vit en elle. Jean-Marc, dans son box, fait son autocritique. Il réprouve sa jalousie. Il admet qu'il n'a jamais envisagé de perdre celle qu'il aimait. Dominateur, possessif, renfermé, les 2 experts psychiatres décèlent un trouble obsessionnel chez ce jeune homme, favorisé par la rupture conjugale, un trouble qui a pu altérer son discernement. Vient le tour de l'avocat général, Annabelle Esclapez. À travers elle, c'est lui qui l'aimait avant tout, assène-t-elle. Je demande pardon. Je donnerai ma vie pour que Sandrine revienne, conclut Jean-Marc. Dans l'immédiat, il donnera à la société 17 années de prison.
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3: De rouge et de blanc, c'était ce nouveau récit des affaires classées qui nous amenait en mai 2001, il y a de cela 25 ans. Rendez-vous dans un prochain numéro pour un prochain récit sur Ici Berne Bigorre. À bientôt.
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5: La bonne purée maison. Je crois qu'on aime tous ça. Et en fait, il y a quelques petits trucs, des petites astuces pour réussir cette bonne purée maison.
6: Est-ce que le choix des pommes de terre est important?
5: Ah bah, c'est crucial. En fait, faut choisir des pommes de terre qui sont riches en amidon. Elles vont absorber beaucoup mieux le lait, la crème et le beurre, bien sûr. Et comme ça, on va éviter d'avoir une purée collante, élastique. Bon, la reine des pommes de terre pour faire une bonne purée, c'est la binge.
6: Et la cuisson idéale, c'est quoi?
5: Ah. Alors là, il y a 2 écoles. La cuisson avec peau. Les pommes de terre sont cuites entières, pelées après cuisson. Vous pouvez les cuire à l'eau, à la vapeur, au four ou au micro-ondes, comme vous voulez. 2e école, la cuisson sans la peau. Dans ce cas-là, on épluche les pommes de terre et on les taille en morceaux de taille égale pour une cuisson uniforme. Alors, la cuisson à l'eau démarre à l'eau froide salée et on poursuit la cuisson à petit bouillon pour éviter que les pommes de terre ne se démontent lors de la cuisson. Ça va durer 20 à 30 minutes en fonction de ce qu'on va faire. La cuisson à la vapeur dure environ le même temps. La cuisson au four, uniquement si vous avez décidé de faire une cuisson avec peau, les pommes de terre vont être piquées, mises à cuire pendant à peu près une heure et demie à 200 degrés. Et la cuisson au micro-ondes, on n'y pense pas souvent, mais c'est possible aussi. Moi, je l'utilisais jeune lorsque je n'avais qu'un four à micro-ondes pour cuisiner. Vous allez déposer les pommes de terre sans qu'elles se superposent dans un plat adapté au micro-ondes. Vous allez mettre un petit peu d'eau dans le fond du plat, recouvrir avec un film alimentaire que l'on n'oublie pas de percer pour pas qu'il explose. Et on va mettre pendant à peu près 10 à 12 minutes au micro-ondes. Bon, les pommes de terre sont cuites, il va plus rester qu'à faire la purée. Le plus grand danger, c'est d'avoir une purée élastique. Pour les chefs, on dit que la purée est cordée. Il faut incorporer du lait, de la crème ou du beurre selon votre choix en écrasant les pommes de terre. On fait la purée lorsque les pommes de terre sont encore chaudes. Sinon, elle va être élastique et donc cordée. On n'utilise jamais de mixeur, sinon on rend la purée élastique, là aussi. Par contre, un bon moulin à légumes à l'ancienne, ça marche très très bien. Ou un tamis, comme la méthode Robuchon. Et on ajoute le lait et la crème chaude afin d'éviter de faire baisser la température, donc d'avoir une purée élastique.
6: Alors comment je fais pour réchauffer ma purée ?
5: Ah bah alors c'est simple, la purée ça se réchauffe pas normalement. Mais dans la vraie vie on la réchauffe, mais tous les chefs vous diraient ça ne se réchauffe pas. Alors dans la vraie vie, ben on va faire une purée beaucoup plus sèche et au moment où on la réchauffe, on rajoutera le lait, la crème et le beurre un peu plus en quantité. Vous savez, avec ces trucs-là, ça marche de faire une bonne purée maison.
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2: Sur Ici Picardie, tous les jours, nous accueillons Karen Ponte. Elle est autrice, elle est picarde et elle nous donne son billet d'humeur chaque matin. Karen Ponte s'éparpille. Bonjour Karen.
3: Bonjour. J'ai envie de vous parler aujourd'hui de tous ces bidules qui ne servent à rien, mais qu'on adore collectionner. Vous savez, tous ces petits machins qu'on aligne sur nos étagères et qui nous pourrissent la vie, évidemment, lorsqu'il faut faire les poussières. Moi, la première, je me laisse avoir par les petites frimousses rigolotes, par le côté nostalgique ou tout simplement par les tendances. C'est ainsi que j'ai une étagère pleine de Funko Pop, principalement des Funko Pop de Friends, parce que Friends, c'est la base, mais aussi quelques-unes de Vice Versa, un dessin animé que j'adore. J'ai aussi la Reine de Cœur ou encore la regrettée Reine d'Angleterre. L'année dernière, j'ai découvert les Jellycats. Si vous ne connaissez pas les Jellycats, ce sont des petits objets du quotidien sous forme de peluches, avec des yeux et parfois des mains et des pieds. Sur les étagères de ma bibliothèque, vous trouverez donc un avocat, une goutte d'eau, une cerise, un bol de céréales, une théière, un nuage ou encore une pistache. Ça coûte un bras, mais c'est tellement mignon qu'on ne peut pas résister. Ma dernière lubie en date, les Sony Angels. Est-ce que vous connaissez les Sony Angels? Ce sont des petits personnages, souvent tout nus, mais avec des chapeaux sur la tête, en forme de fruits, d'animaux, de fleurs. Et là où ils font très fort chez Sony Angel, c'est qu'on ne sait pas ce qu'on va avoir comme petit bidule. On ne le sait que quand on ouvre le paquet, une fois qu'on le reçoit. Funko Pop, Jellycat ou encore Sony Angel, ça ne sert à rien. C'est sans doute pour ça qu'on adore. Je vous dis à demain et d'ici là, rappelez-vous, 4 focus c'est bien, mais 4 éparpillés, c'est encore mieux.
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4: Et le cocktail américain, c'est quoi?
5: C'est un cocktail grillé avec une sauce américaine, tomate, échalote, une pointe de cognac, du vin blanc. C'est un peu relevé.
6: Un déca,
7: pâté, jambon, c'est une oreille à gruyère, cantal, rôti, jambon de pays.
8: Eh ben, tout ça, ça va aller dans la blanquette.
5: Bon appétit.
9: L'endroit est pittoresque. Voyage au centre d'un Paris méconnu. Il suffit de franchir une porte, rue du Faubourg Saint-Denis, toute proche de la cave épicerie Jules, se faufiler dans une longue arrière-cour et entrer dans un hangar d'un autre temps. À l'intérieur, un alambic à la Jules Verne. On pensait que fabriquer de l'alcool en plein Paris était proscrit depuis 1925. C'était sans compter sur la dextérité et l'obstination du Al Capone de Paname, Nicolas Jules.
10: J'ai voulu créer une distillerie à Paris. Parce que Paris, justement, c'était une sorte d'anti-terroir. On avait une terre vierge pour aller créer et tout l'écosystème d'influence, d'énergie créative qu'il y avait à Paris, de cette beauté comme ça qu'on pouvait exploiter. Alors c'est un très bel alambic Holstein qui vient du sud de l'Allemagne, près de la frontière suisse, et avec une partie qui est ce qu'on appelle un pot style, un petit alambic de peau qui donne quelque chose de généreux, de puissant. Et à droite, on a une colonne qui ressemble plutôt à un saxophone de distillation et qui peut prendre différentes tonalités en fonction des réglages qu'on lui soumet.
9: Nicolas Jules distille Mar de Bourgogne, Armagnac, gin et vodka. En 2024, il est approché par une bande d'amis de Montmartre. Ensemble, ils décident, en partant du mar des fameuses vignes de la Butte, d'élaborer un alcool qui titrera 25 degrés. La Montmartroise est née dans un flacon au joli design, en 70 centilitres 49 € ou en mini 20 centilitres 22 €. Entre finesse et puissance, on est séduit par les notes citronnées et de framboise de la liqueur. Au même titre que le Sacré-Cœur ou le Moulin Rouge, la Montmartroise devient le symbole de la Butte. Delphine Socha, présidente de l'entreprise.
11: Mon mari et moi, on s'est dit qu'il manquait quelque chose à Montmartre, un produit qui pouvait être l'identité du quartier. On vit au pied des vignes. Et ça faisait longtemps qu'on trouvait que c'était dommage qu'on jette le mar. Et puis on s'est dit qu'on pouvait en faire quelque chose de chouette, quelque chose de convivial. Et avec Nicolas, on a élaboré une recette, Nicolas et puis d'autres Montmartrois, une recette à partir de l'ADN des vignes.
9: Comment vous conseillez de boire la Montmartroise?
11: Eh bien, vous pouvez la boire pure, avec de la glace ou avec du Schweppes pour en faire un spritz.
9: Que dire d'autre de la montmartroise ? Rafraîchissante, peu sucrée, la puissance aromatique est là, c'est vraiment bon. Où trouver cette liqueur ? Sur la butte Montmartre, bien sûr, et dans nos bistrots de Paris préférés.
10: Alors par exemple, il y a l'iconique Bar à Bulles, hein, le bar du Moulin Rouge à Montmartre. On a aussi le Nazir et le Saint-Jean qui sont vraiment des brasseries aussi pareilles de Le Pic et où on retrouve cette vibration montmartroise. Et puis on a aussi des fans absolus comme le Guersan ou Bacave qui sont où là, leurs clientèles sont devenues des Montmartrois de cœur, hein, puisqu'ils ont vraiment. C'est des endroits où la Montmartroise est consommée vraiment de manière assez systématique, quoi.
9: Et la Montmartroise est en vente également dans les caves Épicerie Fine Jules, dont le navire amiral se trouve au 54 rue du Faubourg Saint-Denis, dans le 10e arrondissement. Et là, c'est le paradis des gourmands.
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6: Il y a des coins de chez vous, vous vous y baladeriez il y a 90 ans, vous les reconnaîtriez pas parce que la ville est en perpétuelle évolution. Et puis il faut dire que la Seconde Guerre mondiale, par chez nous, elle a un peu chamboulé certains de nos jolis coins. Eric, le gars que je vais vous présenter, il est à la fois amoureux du passé et du présent.
12: C'est toi ?
6: On a rendez-vous au Parvis, le bistrot de la rue du Maréchal Foch.
12: Bonjour Fred.
6: Ça va Eric ?
12: Ça va, merci, et toi ?
6: Il y a de la vie hein, aujourd'hui.
12: Il y a de la vie, et oui, il fait beau, c'est magnifique, c'est une belle ville.
6: Le Parvis a installé des hôtes téléphériques sur le trottoir.
12: Ah.
6: On s'y installe pour boire un coup.
12: C'est bien là, ça devrait être pas mal.
6: On va pas y rester bien longtemps.
12: Bah, on va peut-être faire un petit tour à un moment, tu montres un coin ou deux. Non ?
13: Ouais, c'est ça, ouais.
6: Ah, voilà le serveur.
12: Si tu veux, toi ?
13: Un diabolomante, s'il vous plaît.
6: Et toi ?
12: Qu'est-ce que vous avez avec des bulles ?
13: Du champagne.
6: Ce sera une limonade, s'il vous plaît.
12: Légère, voilà.
6: Son truc à Eric, c'est l'histoire.
12: Ça m'a toujours un peu passionné. Alors, je me suis d'abord intéressé à ma généalogie, qui m'a ouvert l'esprit sur l'histoire en général et sur l'histoire locale, pour le coup, parce qu'on recherche un peu ses origines et donc sa propre histoire. Et je suis tombé sur une photo de Louviers ancienne. Je me suis dit, mince, ce serait pas mal de faire un parallèle entre la nouvelle et l'ancien lieu.
6: Ah bah, v'là nos verres.
12: Merci, Mathieu.
13: Merci à vous.
6: Voilà ce qu'il fait, Eric. Il trouve de vieilles photos de Louviers, il les refait avec le point de vue d'aujourd'hui. Puis il les poste et les commente sur Insta et Facebook, ce qui lui permet
12: de se rattacher à l'histoire, se dire que mince, il y avait ça là il n'y a pas longtemps, et le fait de me remettre dans les mêmes conditions, dans le même plan de vue, ça me donne un peu cette impression de toucher du doigt ce qui a été créé, ce qui a été fait, et ce qui malheureusement est beaucoup détruit ou ce qui a changé, forcément.
6: Mathieu vient nous rendre la monnaie.
12: Merci Mathieu.
6: Donc Eric refait aujourd'hui des photos prises hier.
12: Voilà, s'il faut, je ramène un escabeau parce que une photo a été prise, par exemple, au premier étage d'un bâtiment qui n'existe plus, et ben je reviens avec mon escabeau parce que j'aime bien vraiment me remettre exactement dans les mêmes conditions. C'est mon petit kiff à moi, hein, bien sûr, mais pour le coup, j'ai commencé à le partager, et puis fil en aiguille, je crois que ça a plu aux gens.
14: Tu ne te contentes pas d'exposer des photos comme ça, tu expliques, tu racontes des histoires autour de ça.
12: Alors effectivement, j'explique et je raconte des histoires, mais je ne suis pas historien, je le dis, hein, je prends ce qui a déjà été fait par des historiens, et je source en fait mes données comme ça.
6: Allez. Allons faire un petit tour.
12: Donc là, on arrive dans une rue, la rue du Matré, qui est une rue très très très connue et très ancienne de Louviers, au carrefour en fait de la rue du Marché aux Œufs et la rue du Matré, et à cet endroit-là, il y avait un vieux manoir qui datait du 16e siècle environ.
14: Il y avait un manoir ici ?
12: Un manoir, oui. Ça a été édifié par les archevêques de Rouen, si je ne dis pas de bêtises.
14: À la place du restaurant japonais ?
12: C'est ça, ça empiétait sur le restaurant et un peu sur la rue.
14: Alors là, quand tu fais la photo avant, après, il faut avoir de l'imagination pour arriver à faire connecter les deux photos, quoi. Tu l'as faite, cette photo-là ?
12: Oui, je l'ai faite.
6: Changement de décor.
12: On est cette fois sur la place du Parvis, là où on était tout à l'heure, avec un autre restaurant qui était très connu aussi, l'hôtel du Mouton d'Argent, dans lequel Victor Hugo est venu passer une nuit.
6: Donc là, sur la place du marché.
14: C'était couvert ici, là.
12: Exactement, il y avait une halle en fait, mais qui était deux fois plus petite que celle qui est actuellement. Là aussi, c'était un très très bel endroit, très apprécié de tous les commerçants, puisqu'ils avaient l'obligation de venir faire leur étal chaque samedi matin.
6: Pour voir les photos d'Eric, vous tapez Louviers avant-après sur Insta ou Facebook.

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1: À Strasbourg, on a la cathédrale, la choucroute, le marché de Noël et, je ne vous apprends rien, le Parlement européen. Rien que ça. Un symbole mondial qui est coincé entre le Rhin et quelques pistes cyclables, mais c'est un édifice que je visite pour vous aujourd'hui. Je suis devant ce bâtiment immense, tout en verre, tout en courbe. Et c'est vrai que depuis toutes ces années à le regarder, j'ai toujours trouvé que son architecture semblait un peu inachevée. Vous trouvez pas ? Eh bien bingo ! Sachez que c'est volontaire et que c'est justement pour symboliser une Europe en construction. C'est Angelos qui me l'a dit, c'est mon guide du jour. Il est administrateur au Parlement européen. Il est comme à la maison, lui, ici. Il fonce, hop, sans douter de la direction où il va. Et quant à moi, c'est un peu différent. Je regarde partout, il y a des drapeaux, des badges à biper, des gens pressés. Et je dois dire que l'ambiance est quand même plutôt feutrée. La déco est plutôt réussie et la sécurité, elle, est très sérieuse. Je crois que j'ai dû vérifier au moins 3 fois chaque heure si j'avais bien mon badge dans la poche. Et miracle, je ne l'ai même pas perdu. Ici, c'est un peu comme une petite ville intérieure. Des couloirs partout, des gens qui marchent vite, parfois très vite. Bon, moi, clairement, c'est écrit sur mon front, hein, visiteur, parce que je regarde le plafond, je suis largement impressionné, alors que les autres, beaucoup moins, c'est immense. Tout est simplement immense. Angelos m'emmène dans le fameux hémicycle. Et là, impression de grandeur immédiate. C'est là que siègent les 705 députés pour environ 12 sessions plénières par an, avec au menu des débats publics, des votes, des prises de parole de la Commission européenne ou encore du Conseil, et parfois même des discours de chefs d'État ou de gouvernement. Alors, en effet, même si certaines sessions se tiennent à Bruxelles, Strasbourg est le seul lieu prévu par les traités pour les sessions plénières dites « ordinaires ». Et sa tenue à Strasbourg n'est ni symbolique, ni facultative. Non, non, non, c'est une obligation légale. Maintenant qu'on est dans l'hémicycle, alors je m'installe et je réalise que chacun des 705 sièges est équipé d'un casque pour la traduction simultanée, soit 24 langues officielles. Et je vous laisse imaginer la logistique derrière tout ça pour connecter le bon traducteur au bon député. Et puis bien évidemment, on trouve les fameux boutons pour voter. Ah bah oui, c'est un peu la base quand même. Strasbourg a été choisi comme siège du Parlement, pas par hasard. Et non, c'est parce que notre capitale alsacienne, à travers son histoire, eh bien, symbolise la réconciliation franco-allemande. Quant à moi, j'ai compris bien des choses pendant cette visite, sauf le plan du bâtiment. Ah oui, j'étais complètement perdu.
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2: Bonjour Johan.
3: Salut Manu.
2: Merci de nous accueillir à Issoudun pour parler d'un jeu. Un jeu d'arcade comme on en trouve de temps en temps et ça nous émerveille.
3: Ben ça c'est super parce que ça nous rappelle notre jeunesse quand on allait dans les bistrots et qu'on jouait aux bornes arcade. Donc là tu vois, ça vient d'arriver. On a un copain qui est très talentueux et qui reconditionne et restaure entièrement des bornes arcade typiques du début des années 80. C'est la référence. Il les reconditionne entièrement, il les restaure entièrement. Elle est dans son aspect d'origine, vintage, tu vois, toute la déco et la caisse sont vintage. Et puis, lui, ce qu'il propose, c'est d'intégrer une nouvelle carte et puis de nous proposer tous les jeux d'arcade qui existent dedans. Donc là, je crois qu'on a on doit avoir une borne où il y a plus de 600 jeux avec tous les, évidemment, les Pac-Man, les Space Invaders et tout ça. Et elle est complètement dans son état d'origine, mais avec un nouveau processeur où on peut accéder à tous les jeux qu'on a aimés quand on était plus jeune. Donc ça, c'est vraiment une pièce de collecte, mais qui marche, qui est révisée et qui est très, très, très, très plaisante et très déco surtout.
2: Hein. Remis en état, ça coûte combien ça ?
3: Elle est proposée dans les 1 400 € et c'est vraiment un prix très raisonnable parce que, encore une fois, on a accès dedans à plus de 600 jeux avec tous les jeux de l'époque. Et puis on a un vrai look vintage. C'est déco pour quelqu'un qui a envie de se faire une pièce à la maison, une pièce de jeu ou un bar, etc. Enfin, ça s'intègre évidemment partout.
2: Johan, je t'arrête, je vais lâcher le micro, puis je vais m'installer.
3: Bah oui,
2: oh là là, c'est parti.
3: Voilà,
2: et je le valide. Hein.
3: Tu le valides, celui-là. Oui. Bah évidemment, mais ça c'est super, c'est notre jeunesse, et puis ça revient beaucoup à la mode, c'est très tendance.
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4: Une aventure de 30 ans. Françoise Chavaldini n'est pas peu fière de son entreprise, dont la renommée n'est plus à faire.
5: C'est une nouvelle aventure, avec ses hauts, ses bas, mais c'est plutôt positif. Alors, pour la région de la commune de Dzie, c'est très important, parce que ça fait vivre le village non seulement l'été, mais même l'hiver. Il y a quand même, ici à Dzie, il y a des personnes qui habitent Dzie et qui travaillent ici à Sodez. Donc, ça fait quand même un flux, ça fait de l'économie, et c'est quand même pas mal pour un petit village à flanc de montagne d'avoir une telle activité aujourd'hui au centre de Dzie. Nous ne sommes pas les seuls, comme vous savez, et donc ça fait quand même vivre le village et une certaine effervescence, même l'hiver et pas seulement l'été quand il y a les touristes.
4: Et en trois décennies, la production s'est développée à vitesse grand V.
5: On a revu, si vous voulez, notre système de commercialisation. On sait, comme on est dans une dynamique environnementale, on a plutôt préservé donc pour la ressource. On s'est cantonné déjà en Corse, en région PACA, un peu Paris. On a un peu d'export qui nous reste fidèle, c'est la Guadeloupe. Voilà. Mais très peu parce que c'est voulu, c'est dans notre façon de contribuer, si vous voulez, aussi avec l'environnement, si vous voulez, de faire très attention.
4: Voilà. Et la gamme s'est étoffée.
5: En plastique, donc, du litre et demi, du litre, du 50 et du 33. Nous avons deux bouteilles plastiques pour le CHR en 1 litre. Nous avons donc toute la gamme vert, 1 litre, 75, 50 et 33. Et ensuite, nous avons aussi la gamme gazeux en litre CHR. Et en vert gazeux, nous avons le litre, le 75, le 50 et le 33. Et ensuite, on a développé aussi les aromatisés. Aujourd'hui, nous sommes au citron. Elle va se compléter dans les années qui viennent avec le citron corse, donc naturel, pas de sucre, citron plat 50 et 40 gazeux citron.
4: Françoise Chavaldini met ses espoirs pour l'avenir dans les infrastructures routières. Pour elle, les routes ne sont plus adaptées, notamment pour les camions de livraison. Pour elle, rien n'a été fait depuis 30 ans.
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0: 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Wikizef, petit guide à l'usage des étrangers du sud du péage d'Arras en vacances dans notre belle région.
1: C'est les vacances, c'est l'été, et dire que vous pourriez être fin bénache installé sur votre transat, sur la terrasse du mobilhome à Berck. Et dans votre tête, l'ambiance, ça devrait être du genre... Sympa. Mais là, on sait pas pourquoi, c'est plutôt... Eh ouais. Je sais pas, vous avez reconnu le Vianney anglais. Je braille quand je chante et je vends des disques à tous les maris brailleuses de la région. Et même en vacances, on peut être dans un jour où on n'est pas dans le mood, quoi. Vous voyez, il y a plein de gens électrisés autour qui courent à la piscine, le cul à l'air ou presque. Et vous, ben, bof, trop de félicité, tu l'as félicité. Vous avez envie de traîner. Toutes les règles d'hygiène habituelles volent en éclats, tout part à volo. Vous allez macérer dans votre jus tout le jour. Et en plus, vous n'avez pas envie de faire à manger. Et votre camarade de transat, qui est dans le même état que vous d'ailleurs, il vous dit « T'inquiète, pour ce midi, je vais à la friterie, je vais prendre du filet américain !» Ne paniquez pas, Wikizef est là pour vous aider. Alors, filet américain, n'y voyez pas une importation américaine de produits étranges, pasteurisés, aseptisés, fadas et caoutchouteux. C'est pour ça que quand un américain vous propose fromage dessert, dites dessert. Entre deux mots, il faut choisir le moins pire. Et en plus, les Américains, ils n'aiment pas la viande crue, c'est trop naturel pour eux. Donc, le filet américain, qu'est-ce que c'est ?
2: Définition.
1: C'est de la viande crue, hachée. Voilà. Au début, c'était du encore vivant, mais on a arrêté parce qu'il court trop vite. Et on mélange la viande hachée de bœuf avec de la sauce. Quant au contenu de la sauce, personne ne sait. Et je dirais même plus que personne ne veut savoir. Voilà. Toutes les informations dont je dispose, c'est la couleur. C'est orange. On dirait qu'on a stabiloté la viande. Après, bon, c'est bien, on la voit dans le noir. Ça donne à la viande crue une légère couleur de petit pot pour bébé. Mais attention, hein. Chapique. Ah, puis, dernière précision, c'est un Belge qui a inventé ça. Enfin, au vu de la susdite description, je sais même pas si c'était la peine de préciser.
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3: Le quotidien d'une personne en situation de handicap, et plus précisément en fauteuil roulant. Quelles sont les difficultés du quotidien? Est-ce que c'est galère? C'est ce qu'on va découvrir parce qu'aujourd'hui, j'ai testé pour vous un trajet en fauteuil roulant. J'ai rendez-vous à la radio en centre-ville du Mans. C'est là que je retrouve Damien Loison-Planchon.
4: Bonjour, bienvenue dans mon quotidien de personne en situation de handicap.
3: Damien a 38 ans et le syndrome de Hartnup avec une neuropathie. Ancien informaticien de métier, il est touché par cette maladie très rare. À sa connaissance, c'est même le seul cas en France. Il enchaîne donc les hôpitaux, les spécialistes et les soins du quotidien en attendant que la recherche avance. Tout un ensemble lourd à porter auquel s'ajoute le stress de tous les jours lorsqu'il sort en extérieur. Et pour m'en rendre compte, je vais donc le raccompagner chez lui, ce qui implique de passer par la tant redoutée avenue Bollé et ses travaux. C'est parti, on démarre.
4: Là, tu vois, il y a un exemple, c'est que tu vois le trottoir devant, il est rehaussé. Donc là, moi, je vais m'amuser parce qu'il va falloir que je fasse arrêter tout le monde pour pouvoir faire un demi-tour.
3: Et très vite, je me rends compte des difficultés. Poubelles mal rangées, voitures mal garées, trottoirs abîmés. La liste est très longue et ça devient vite un parcours du combattant.
4: T'as pas le choix, en fait, t'es obligé d'être vigilant sur tout. C'est hyper lourd et puis c'est surtout hyper fatigant et hyper énergétique de réfléchir à comment je fais pour aller d'un point A à un point B en prenant le temps, entre guillemets.
3: Avec parfois l'obligation de devoir prendre des risques parce qu'au fur et à mesure qu'on avance, on arrive sur l'avenue Bollé et problème, certains trottoirs ne sont pas adaptés. Donc, Damien doit aller sur la route.
4: Voilà, et puis alors ça, les voitures qui te klaxonnent alors que, tu fais comme tu peux.
3: Heureusement, Damien garde le sourire, mais il me fait prendre conscience de tous ces petits détails auxquels on ne prête jamais attention. Exemple, les petites marches des devantures d'établissement.
4: Ça, c'est un cabinet de kiné, regarde, t'as deux marches.
3: Et ces petites marches, ça prive 4

0: carrément, Damien, de pouvoir accéder à certains commerces tout simples, à commencer par une boulangerie devant laquelle on passe sans pouvoir s'arrêter. Et Damien m'explique que le problème de ces sols mal entretenus, c'est que ça use les pneus plus vite. Au bout de plus d'une demi-heure, on arrive enfin à destination, mais comble du sort, son entrée est en travaux depuis le mois de juin et il est obligé de passer par le parking. Preuve qu'il reste encore du travail en matière d'accessibilité. Et à ce propos, à partir du début d'année 2026, avec son association Les Étincelles 72, ils vont distribuer des flyers
1: à tous les ERP, tous les établissements recevant du public, pour leur dire comment faire des aménagements. Penser à nous, c'est penser aux autres, c'est-à-dire penser aux personnes âgées qui sont en déambulateur, c'est penser aux dames qui sont avec des fauteuils. Voilà, c'est penser à tout ça.
0: Et pour y penser, quoi de mieux que le Téléthon qui se mobilise dans toute la Sarthe? Alors, ce quotidien de personnes en fauteuil roulant, c'est testé, mais avec toutes les galères, il y a encore du boulot, et ça, c'est pas approuvé par Issimène.
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2: Le vin, ça prend du temps. 18 mois en général en Bourgogne avant d'être mis en bouteille. En ce moment, le millésime 2024 finit son élevage en fût comme à Beaune chez Philippe Pacalet. C'est dans le calme de ses caves qu'il nous raconte les notes aromatiques de son Gevrey 2024.
3: Donc là, on a changé de cave. On est plutôt sur du 2024, c'est ça ?
4: On est sur des 2024 rouges.
3: Attendez, vu que je prenne votre micro, c'est peut-être plus pratique. Hop, voilà. Donc là, vous avez ouvert le tonneau. Vous plongez la
4: pipette. Et on se retrouve avec un misime classique, c'est pour ça qu'on voit. Mais une belle robe rubis, Gevrey Village. C'est quatre parcelles différentes. Gevrey, c'est toujours beaucoup de fruits. Hein. Ça fait un vin assez gourmand et toujours beaucoup de structure. Il y a les deux. Si on prend 10 personnes, il y a toujours 7 qui l'apprécient. On va les soutirer pour les mettre en bouteille l'année prochaine.
3: Quand vous dites préparer, ça veut dire que...
4: On a mis un bouchon.
3: Ça, enfin. Donc là, c'est le bouchon qui est à l'intérieur du...
4: Voilà, après on met le robinet.
3: D'accord.
4: Parce qu'on n'utilise pas de pompe, on fait par gravité. Ça évite d'aspirer le vin, c'est moins stressant.
3: C'est plus doux.
4: Voilà.
3: Ah, on peut stresser des vins.
4: Ouais, c'est de la matière vivante. Hein. C'est comme nous, ça évolue. C'est un peu à l'image de l'homme, le vin. C'est un produit culturel, il y a beaucoup de points communs.
3: Donc il faut lui apporter beaucoup de douceur. Ouais.
4: Même si la forme du vin, là, c'est le tonneau après la bouteille. Nous, on a un squelette, c'est différent. Mais c'est une construction différente.
3: Oui, mais nous, on se trimballe avec le même squelette toute la vie.
4: Voilà.
3: Et eux, ils changent de squelette quand même.
4: Mais on ne grandit plus à partir de 21 ans, normalement.
3: Non.
4: Alors que les vins, dès qu'on les a mis en bouteille, ils grandissent, mais différemment, parce qu'ils sont aussi coincés dans cette bouteille.
3: C'est pour ça qu'on a cette forme de tonneau, finalement, parce qu'on aurait pu mettre ça dans des cubes, finalement.
4: Enfin... C'est un œuf coupé au debout. L'œuf sous la terre, la gestation, enfin, il y a toujours une jolie philosophie avec tout ça, mais c'est... Hein, il y a un sédiment qui se forme au fond du tonneau, qui s'appelle l'ali, donc quand vous remuez le tonneau, ben, ça remélange, ça dynamise, quoi. C'est un peu comme un bébé avec son placenta, quoi. Il y a une naissance. Et ça protège le vin, donc ça dure un certain temps, c'est pour ça qu'on doit soutirer. J'ai un rôle protecteur et nourricier. C'est bien fait quand même.
2: Philippe Pacalet à Beaune est le papa de 50 000 bébés quand même. Bouteilles par an, c'est pas rien et ça fait partie de la fierté de notre région.

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1: Notre comptoir qui compte du jour s'appelle Sébastien, fan de Star Wars et de la discipline aussi des sabres laser. Écoutez.
2: Et le jour où j'ai voulu m'acheter ma première réplique de sabre laser, je me suis dit, je le fais si je peux apprendre à m'en servir.
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1: Sébastien, notre invité, a rejoint l'aventure de l'Académie de sabre laser à Belfort. Fan de Star Wars à la base, il nous raconte déjà, Sébastien, quel est l'historique de cette Académie de sabre laser à Belfort ?
2: Alors c'est trois personnes qui étaient, en tout cas pour le président que j'ai un petit peu connu, passionnés de Star Wars et d'arts martiaux, et qui ont eu cette envie de mélanger ces deux univers, de créer quelque chose de concret, d'apprendre à manier le sabre et à pouvoir s'en servir dans le monde réel. Et c'est la création du club, elle est partie de là, et elle a aussi été accompagnée par la mise en avant du sabre laser par la Fédération Française d'Escrime. Et c'est en 2018 que l'activité a commencé concrètement avec les premiers cours de sabre dans la ville de Belfort.
1: Et vous Sébastien, lorsque vous avez rejoint cette Académie de sabre laser à Belfort, c'était quoi, l'amour d'abord de Star Wars ou de ce sport de l'épée du sabre laser ?
2: Moi c'était Star Wars dès le début. C'était l'envie aussi de faire du cosplay, du déguisement, qui est aussi une des activités qu'on fait dans le club. Et le jour où j'ai voulu m'acheter ma première réplique de sabre laser, je me suis dit, je le fais si je peux apprendre à m'en servir. C'est comme ça que j'ai découvert le club et que j'ai rejoint l'Académie en 2018. Il y a vraiment un lien d'amitié entre les personnes du groupe. L'ambiance est vraiment effectivement sur le partage d'une passion qui est à la fois Star Wars, à la fois le spectacle, à la fois les histoires qu'on va aussi inventer et raconter à travers les spectacles que l'on va créer. Et l'envie aussi de bouger, de se défouler, parce que ça reste un sport et ça permet justement de venir se dépenser.
1: Est-ce que quelque part cet amour de Star Wars a grandi au fur et à mesure des années auprès de personnes que vous avez pu croiser ou ça reste dans un univers un peu plus restreint ?
2: Alors on a des gens qui sont venus, qui font partie du club aujourd'hui, qui n'avaient jamais vu un seul film Star Wars avant de commencer à pratiquer. Ils ont été attirés par le côté plus sport alternatif, par la découverte d'une nouvelle activité. Et ils ont accroché, ils ont adhéré à l'univers, ils ont été entourés forcément d'autres personnes qui sont complètement baignées par Star Wars comme moi et qui ont partagé des choses sur l'univers et qui ont été ensuite le découvrir. Mais c'est vraiment pas quelque chose d'obligatoire pour faire partie du club et pour pratiquer avec nous.
1: Notre comptoir qui compte du jour dans le territoire de Belfort, Sébastien, amoureux, amateur de sabre laser, qui tout simplement en fait sa passion en Franche-Comté. C'était notre comptoir qui compte ici.
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5: Et Olivier, ce matin, retourne à l'école primaire aujourd'hui.
4: Eh oui, et pour y trouver du gaga. Mes blés, je voudrais aujourd'hui vous parler du mémoire de Judith Boucher, réalisé l'an dernier à l'Université Jean Monnet de Saint-Étienne, et qui s'intéresse à une question rarement étudiée. Comment le parler stéphanois, le gaga, circule encore aujourd'hui dans les écoles primaires, et dans quelle mesure le parler des enseignants influence le parler des élèves? Son travail porte sur toutes les classes de l'école primaire, en milieu urbain comme en milieu rural. Judith a formulé trois hypothèses. Premièrement, le gaga serait peu utilisé par les enseignants en situation d'enseignement. Deuxièmement, lorsque les enseignants l'utilisent, les élèves aurait tendance à le reprendre. Et troisièmement, le gaga serait plus présent dans les écoles rurales que dans les écoles urbaines. Pour répondre à ces questions, elle a observé des classes, mené des entretiens avec les enseignants et avec les élèves, et elle a mené des observations dans les temps informels à l'école. Son analyse porte à la fois sur le vocabulaire gaga et sur des structures spécifiques comme le pronom neutre Y, employé comme complément direct, j'y ai fait, l'inversion des pronoms personnels après un impératif, donne-moi-le au lieu de donne-le-moi, ce qui nous vient du patois, hein, puisque Pierre Duplet écrivait déjà en 1896 à l'inverse du français, quand un verbe à l'impératif a deux pronoms pour complément, l'un direct, l'autre indirect, c'est ce dernier qui s'énonce en premier. Exemple en patois, « by may lou ». Et puis aussi la formation d'adjectifs à partir de participes passés. Il est trempe de chaud, ses joues sont enfles, la relâche est arrête. Donc qu'en est-il des résultats du travail de Judith ? Les observations révèlent une situation un peu plus nuancée que ce qu'elle attendait. Très surprenant, 54% des enseignants utilisent au moins une fois un régionalisme en cours au cours des séances observées. Un élève sur 6 emploie spontanément un mot ou une expression gaga lors des entretiens. Et dans les classes, un régionalisme apparaît dans 20% des situations que Judith observe. Il semblerait donc que le gaga soit encore bien présent dans nos écoles. Mais quels sont les mots, les expressions, les tournures qui ressortent le plus, ou plutôt qui ressortent le mieux? Un peu de patience les amis, la suite c'est pour bientôt.
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6: Circuit court aujourd'hui à Mours-Saint-Eusèbe dans la Drôme des Collines avec Emma Boissieu.
7: On a une boutique à Mours-Saint-Eusèbe et on a notre exploitation agricole qui est au Balme à Romans. Ça fait 5 générations qu'on est trufficulteur, donc producteur de truffes noires en Drôme des Collines. Et j'appartiens moi-même à la 5e génération. La truffe, c'est vraiment le point central et on a développé plusieurs activités autour. Aujourd'hui, on a 3 branches d'activité. Donc, une première branche qui est autour de simplement de la production de truffes. On fait également de l'agrotourisme, c'est-à-dire qu'on reçoit tous les week-ends des particuliers sur notre exploitation. On leur fait découvrir notre univers et à l'issue de cette phase de découverte, on propose un repas truffé de l'entrée au dessert dans notre ferme auberge. Et la troisième branche d'activité, un petit peu originale, on a créé une gamme de produits cosmétiques à base de truffes. Et ça nous permet finalement de valoriser le produit autrement et d'avoir des produits à vendre toute l'année, puisqu'il faut savoir que la truffe noire d'hiver est un produit qu'on récolte de mi-novembre à mi-mars.
6: Et c'est donc la truffe d'été qui prendra ensuite le relais. Mais l'idée ici, dans la maison Boissieu, c'est aussi de nous faire profiter toute l'année de la truffe noire de la Drôme des Collines grâce à une très belle gamme de produits dérivés.
7: Par exemple, des fromages truffés, beurre truffé. On fait également du pâté de porc à la truffe. On a de la truffe en semi-conserve. On a également des quenelles de volaille truffées, boudin blanc à la truffe, une gamme de croque-monsieur truffé, le rhum à la truffe. Et en partie sucrée, on propose des fondants à la châtaigne truffée. On avait à cœur de travailler uniquement avec des producteurs locaux puisque c'est une démarche qui est importante pour nous et on a la chance en local d'avoir de super acteurs. Donc on essaie d'unir nos forces pour proposer des produits 100% locaux.
6: Et c'est aussi le cas pour les truffes puisque la maison Boissieu travaille avec un certain nombre de producteurs de la Drôme des Collines.
7: Oui, tout à fait, on y tient. D'ici quelques années, on sera la plus grosse zone trufficole de France. Sur le Nord-Drôme, il y a 500 producteurs référencés. Donc, on a la chance ici d'avoir des terrains qui sont très sableux, ce qui nous permet d'avoir des truffes qui sont jolies visuellement, qui sont rondes et qui ne sont pas gênées par des obstacles au moment du développement. Donc, on a de très jolis produits, autant visuellement qu'au niveau gustatif. Et l'idée, c'était de permettre aux particuliers ou même aux professionnels qui souhaitent se procurer de la truffe une vraie boutique physique, parce que c'est vrai qu'aujourd'hui, c'est compliqué si on ne connaît pas un petit producteur de pouvoir trouver de la truffe et de s'en procurer.
6: Et donc, autre particularité de cette maison Boissieu, c'est sa gamme de cosmétiques à la truffe. Des tubers mélanosporum, issus des truffières du domaine familial, qui a reçu en 2011 la certification agriculture biologique. Des cosmétruffes, mis au point après plusieurs années d'études.
7: C'est un projet qui s'est étalé sur 3 ans. Il y a eu une première phase de recherche pour étudier les potentiels bienfaits de la truffe pour la peau. Et il se trouve qu'à l'issue de cette phase de recherche, on a eu des résultats positifs, puisqu'il faut savoir que la truffe a des propriétés intéressantes dans le domaine de l'anti-âge, qu'il y a des acides aminés qui stimulent la production de collagène. Donc le collagène permet de régénérer les cellules de la peau et c'est également efficace pour prévenir et protéger de tout ce qui est taches pigmentaires. Donc en partant de là, on a travaillé avec des laboratoires cosmétiques sur la formulation des produits, puisque c'était quand même un vrai défi d'inclure la truffe dans des produits cosmétiques et d'arriver à la conserver notamment. Et donc aujourd'hui, ça nous amène à avoir une gamme de 3 produits. On a un soin jour, un soin nuit et un soin pour homme.
6: Et pour les découvrir, rendez-vous avec Emma, sa mère, son père et son frère à Mours-Saint-Eusèbe. La maison Boissieu est ouverte du lundi au samedi de 9h à midi et de 14h à 19h et le dimanche matin de 9h à midi. Des infos à retrouver comme d'habitude sur ici.fr Drôme Ardèche, rubrique Circuit court.

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1: C'est quoi cet objet, Pierre ?
2: Ah, c'est un appareil, c'est pour tester la force. Ça date des années 50. On serre la poignée, donc ça vous indique votre force.
1: Et qu'est-ce que ça fait dans votre salon de coiffure ici à Frouzens ?
2: Ah bien, les jeunes appréciaient beaucoup là avant de partir à l'école. Là, ils partaient à l'école, ils passaient devant ma boutique et très souvent ils posaient leur cartable, leur sac et ils venaient tester leur force. Et ça leur plaisait beaucoup.
1: Ce qui marque quand on entre dans votre salon, c'est un tout petit salon et surtout il y a que des objets hyper datés.
2: Il y a beaucoup d'objets qui ont appartenu à mon grand-père, donc qui était coiffeur. Mon grand-père était coiffeur, mon père, mon frère, ma sœur.
1: Incroyable.
2: Oui.
1: Ces flacons, par exemple. Parlez-moi de ces flacons.
2: Les flacons appartenaient à mon grand-père à l'époque, donc c'est des flacons, on appelait ça des frictions. Et donc, je me souviens très bien, quand j'étais gamin, il y avait ces frictions là qu'il utilisait tous les jours.
1: On est accueilli quand on entre dans votre salon par des vieux films en noir et blanc. Oui. Je me dirige vers la caisse qui est juste incroyable. Quand date cette caisse ?
2: Ah oui, la caisse appartenait à mon père, là, d'accord, mais elle est très vieille, vous voyez, si je peux me permettre. Voilà, donc on peut pas.
1: Vous en servez toujours ?
2: Ah oui, je m'en sers un petit peu, oui, comme ça, vous voyez, c'est du papier. Donc comme ça, hop, après, vous voyez,
1: Elle est de quelle époque ?
2: C'est les années 50.
1: Il y a même un agenda de 1954. Quels souvenirs vous gardez de votre enfance quand vous étiez petit et que vous étiez dans le salon de votre grand-père ?
2: Particulièrement donc du père Joseph qui venait se faire raser donc tous les matins. Et donc il parlait en patois avec mon grand-père et je participais. Je savonnais le père Joseph, j'ai des bons souvenirs. Des très bons souvenirs de ça.
1: Alors il y a un objet que vous avez offert à votre grand-père. Je crois même qu'il l'avait fabriqué.
2: Ah, c'est un petit sac en peau de brebis qu'il m'avait confectionné. Donc j'y mettais mon casse-croûte. Vous voyez, puis j'y mettais mes outils, peine, ciseaux. Et je l'ai toujours sur moi, je l'ai toujours dans ma boutique. Et j'y tiens beaucoup.
1: Ouais. Votre grand-père, votre père, ils vous ont vu coiffeur ?
2: Ah oui, bien sûr, oui, ils m'ont vu coiffeur, oui, ouais. Et fier de... Eh oui,
1: ouais. Que vous disent les habitants de Frouzens sur votre petit salon qui est juste incroyable? C'est la première fois de ma vie que je vois un salon comme celui-ci.
2: Tous les Frousinois m'appellent Pierre. Et les jeunes m'appellent Pierrot le Blaireau. C'est par rapport à mon outil de travail, bien sûr.
1: Voilà. Est-ce qu'il y a un bruit, un son que vous voudriez nous faire écouter, Pierre?
2: Oui, je peux vous dire oui tout de suite. C'est un objet que je me sers tous les jours, pratiquement à chaque client. C'est ma tondeuse manuelle.
1: Oh, on entend un petit peu. Merci.
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3: Parce que si le week-end, comme moi, vous entendez votre épouse vous dire « Tu sais quoi, j'ai réfléchi à... » Ou alors « Ah, tu sais ce qu'on pourrait faire ce week-end ?» Ben vous savez que vous allez passer le week-end entier dans des magasins de bricolage, seul, et à vous battre avec la perceuse et l'outillage, seul. Bon, là, il fallait que je rajoute une étagère dans une cloison. Ben bon, j'étais mal réveillé dimanche matin, j'ai percé un peu trop loin. Et maintenant, la cheville est trop enfoncée, ça lotte, ça bouge, c'est une galère, quoi. Alors ma maman, elle m'a regardé galérer, là, pour ressortir la cheville du mur, et elle m'a demandé « Pourquoi tu n'utilises pas du scotch ?» Je lui dis, mais le scotch, c'est pas assez solide pour retirer la tivle du mur. Et là, elle me répond, tu toddles? Aïe, c'est pour mettre le tivle, la cheville, pas pour l'enlever. Bah oui, parce qu'elle m'a montré que pour ne pas percer plus loin qu'il ne faut, vous mesurez la longueur voulue, ou vous prenez la longueur de votre cheville et vous la mettez jusqu'au bout du forêt. Puis vous y mettez un scotch qui remonte bien un petit peu.
1: Ah oui,
3: et quand vous percez, en fait, vous voyez exactement là où il faut que vous vous arrêtiez pour que la cheville n'aille pas trop loin dans la cloison. Et comme ça tient bien. Merci ma maman, mais j'aurais aimé avoir l'info avant de percer.
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4: 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C'est la cabine minute sur Ici Picardie. J'espère que vous allez bien. Aujourd'hui, on va parler d'amour ou alors de célibat. Enfin, je sais pas, parce que on voit tellement de choses sur les réseaux sociaux. Oui, les hommes ceci, les femmes ceci. Il y a une femme, elle m'a fait du mal au cœur. Mon mec m'a fait du mal au cœur. Il m'a trompé. Il est parti. Mais en fait, pourquoi vous vous mettez en couple? Vous savez qui vous mettez en couple? vous vous mettez en couple avec un être humain. Alors un être humain, je vous rappelle quand même ce qu'il est capable de faire. Un être humain, ils ont créé la guerre, l'esclavage, la torture, le viol, le génocide et la télé-réalité. Et après, vous êtes surpris quand votre partenaire, qui est un être humain, il vous a mal parlé ou alors il vous a trompé, machin et tout. C'est vous qui choisissez de sortir. Pourquoi vous sortez avec un être humain ? Et après, vous êtes surpris quand ça se passe mal. Vous avez l'arrogance de croire qu'un être humain, il va bien vous traiter pendant 30 ans. Il y a des êtres humains, ils trichent au Scrabble. C'est quoi l'intérêt de tricher au Scrabble ? Et vous, vous leur confiez vos émotions, vous leur confiez votre cœur à un être humain et vous êtes surpris quand l'être humain, il vous fait un coup de Trafalgar, mais vous n'êtes pas bien. Arrêtez de vous mettre en couple. Mettez-vous en couple avec un esprit. Voilà. Un humain en couple avec un esprit, voilà, l'esprit, au moins, il va pas t'emmerder. En même temps, un esprit, c'est un ancien être humain, donc si ça peut être emmerdant. Non, mais pas les esprits. Arrêtez de faire confiance aux êtres humains. T'as cru que ton partenaire, c'était qui ? C'était Jésus. D'ailleurs, même Jésus, ils l'ont tué, les êtres humains. Même lui, il s'est fait avoir. Et vous, vous exigez une loyauté pendant 30 ans. Arrêtez ça. Arrêtez de vous mettre en couple avec des humains. Mettez-vous avec un arbre. Voilà. L'arbre, c'est solide, calme, silencieux, stable. Et en plus, il est enraciné, il peut pas partir. Voilà. Ton ex, il aurait dû essayer. L'arbre, tu peux lui faire des câlins. Il parle pas, il t'engueule pas. Tu peux oublier les sacs poubelles, il dit rien. Tu peux lui raconter ta journée, il te juge pas. Et c'est mieux qu'un mec, c'est mieux qu'une meuf, c'est mieux qu'un psy. Alors après, niveau sexe, bah écoute, c'est du bois. Il est toujours dur. Alors après ça dépend de ce qu'on aime, hein, ça dépend de ce que t'aimes, tu vois. En même temps, si c'est pas très fun, au moins il te ghoste pas, l'arbre, tu vois. Il a pas d'insta, il pose pas de story ambigu en mode « je suis dans une forêt chelou ». Et le pire, c'est que des fois, tu parles à un arbre dans la vie, tu vois. T'as plus de réponses que quand tu parles à une copine. Parce qu'un arbre, lui, il te fait pas rien, non, rien. Non, c'est pas ça, mais laisse tomber. Alors, moralité, si vous vous mettez en couple avec un être humain, n'oubliez jamais qu'en face de vous, bah, vous avez un être humain. 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
2: Bonsoir à toutes et tous et bienvenue pour cette nouvelle soirée de Yapak Paris dans la vie. Très heureux d'être avec vous en ce début de mois d'octobre. On vous propose une nouvelle fois de prendre la route direction les souvenirs de nos invités. Pendant toute la semaine, Éric Bastien leur a fait raconter leur France, les endroits où ils ont grandi, les villes qui ont marqué leur parcours, les paysages qu'ils n'ont jamais oubliés ou encore ces lieux qui ont une histoire toute particulière. Et pour commencer ce best-of, place à un homme que vous connaissez bien, derrière les fourneaux ou sur les plateaux de télévision, Norbert Tarrère. Il était au micro d'Éric Bastien il y a quelques jours pour partager lui aussi sa vision très personnelle de la France.
3: Et bonsoir Norbert Tarrère.
4: Bonsoir Eric. Alors attends, bonsoir Eric. Votre prénom c'est Eric ou Sébastien ?
3: Moi c'est Eric.
4: Eric,
3: enchanté. C'est vrai qu'on m'a souvent appelé Bastien.
4: Bah oui.
3: Vous n'avez pas eu ce problème ?
4: Ah non, quand tu t'appelles Norbert, t'as pas ce problème là.
3: Bon, je suis ravi de partager cette balade parce qu'on va un petit peu se promener. Norbert, je sais pas si vous êtes du genre, vous aimez bien prendre une télécommande, boum, feuilleter les albums photos et regarder ce que vous avez fait avant ou au contraire, c'est je fonce.
4: Je fais des rétros de temps en temps, mais je pense que la vie, c'est un peu comme le pare-brise et une voiture. Le pare-brise, c'est l'avenir, c'est ce que vous allez voir arriver.
3: Ouais.
4: Et le passé, c'est vraiment le rétroviseur, c'est ce qui s'est passé derrière. Et je l'oublie pas, je regarde toujours un petit coup d'œil dedans, mais je regarde toujours ce qui est en face de moi.
3: Alors on va voir ce que l'on va voir dans ce rétro ce soir. Le premier endroit en tous les cas qui compte pour vous, c'est Enghien-les-Bains.
4: C'est mon lieu de naissance.
3: C'est là où vous êtes né, alors oui. C'est en banlieue parisienne, c'est à quelques kilomètres de Paris.
4: Exactement.
3: Quelle image, Norbert Tarrère, vous vient quand on parle d'Enghien-les-Bains ?
4: Eh ben, Enghien-les-Bains, on dit champ de course, on dit casino, ouais. Parce que en banlieue parisienne, on s'attend toujours à avoir quelque chose d'un peu plus banlieue, et non, Enghien-les-Bains, 95, entre niché entre Épinay, entre Saint-Gratien, Montmorency, Soisy, il y a un hippodrome, il y a toujours eu un casino, il y a eu deux beaux hôtels tenus par un groupe français, et il y a le lac, alors qui est pour moi pas un lac, ça reste un étang, ni plus ni moins, parce que
3: c'est pas très grand, il y a plus grand, on est d'accord.
4: Voilà, et puis c'est mes premiers pas, 12 ans après, parce que je suis revenu 12-13 ans après ma naissance, pour aller voir un film au cinéma et manger mon premier fast-food.
3: C'est vrai, ouais. C'était Enghien-les-Bains.
4: Exactement.
3: Moi je trouve que c'est sympa, alors j'ai la chance de connaître un peu Enghien-les-Bains, c'est le week-end, la sortie sympa quand on vit à Paris, par exemple.
4: Oui.
3: Il y a quelque chose de champêtre, quelque chose. Voilà, c'est un peu un environnement qui est agréable.
4: C'est un moment. Oui, c'est des petites villes agréables comme on peut retrouver l'Isle-Adam ou d'autres villes comme aussi Port-Cergy. Ce qui donne à la banlieue cette nuance de dire que on n'est pas forcément obligé toujours de se diriger sur Paris pour vivre des moments, on va dire élégants. Je trouve ça élégant, Enghien. Je trouve que c'est élégant.
3: Vrai, je suis d'accord.
4: C'est sympa, c'est apaisant.
3: Norbert, vous grandissez dans une famille d'artisans,
4: oui.
3: Métier de bouche,
4: oui.
3: Maman charcutière.
4: Oui.
3: Papa
4: poissonnier.
3: Dans le poisson.
4: Oui.
3: C'est génial. Enfin, votre destin, il était plié, quoi.
4: Même pas. Pas du tout, parce que je voulais faire du foot, moi. Mais
3: on va en parler, d'ailleurs.
4: Mais dans l'amour que j'avais pour mon père, que je portais à mon père, je voulais être poissonnière.
3: Et cet amour, il va loin, parce que j'ai cru comprendre que vous cachiez parfois dans la camionnette ou dans la voiture.
4: Exactement.
3: Avec un doudou, c'est ça ?
4: Exactement.
3: Votre couette ?
4: Exactement. Mon père, il conduisait une marque allemande W. C'était un LT35. La cabine réfrigérée, c'était de la Lambray, donc c'est qui est fait dans l'Ain. Non, vrai, voilà, je le dis, hein, ça existe toujours, mais c'était racheté. Et en fait, je montais dans ce camion, et à minuit, et je dormais dans le camion, parce que je voulais être sûr de pouvoir partir avec mon père à Rungis. Alors, Rungis, ceux qui connaissent, je vais vous le dire, c'est Euro Disney, pour les enfants, sauf que, Mickey et Minnie, Rungis, c'est une dorade et un macro, quoi.
3: À quel point Rungis est important pour l'assiette des Français, Norbert Tarrère?
4: Bah, pour,